0: frontière juste avant le week-end. C'est quand même sympa pour éviter de faire des bêtises. Et on fait ça tout de suite avec Lana Colombo.
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2: Bonjour à tous, bienvenue dans votre rubrique Sécurité routière. Nous la consacrerons cette semaine au transport des enfants en voiture et plus particulièrement sur le siège avant. Le siège passager avant n'est pas une place que l'on peut attribuer librement, notamment pour les plus jeunes. En matière de sécurité routière, les enfants doivent être installés à l'arrière du véhicule dans un dispositif de retenue adapté à leur âge, leur taille et leur poids. Et ce n'est pas simplement une question de confort ou de préférence. En cas de choc, un enfant mal installé ou placé au mauvais endroit peut être beaucoup plus exposé. Les précisions du major Alexandre, chef de la brigade motocycliste de la police nationale en Nouvelle-Calédonie.
3: Rappel aux parents, parce qu'en fait c'est souvent un fait que l'on constate à proximité des écoles. Donc chers parents, il faut savoir une chose, votre enfant est installé à l'avant que s'il a au moins 10 ans. Donc trop souvent, devant les écoles primaires, on voit des enfants qui n'ont pas 10 ans et qui sont installés à l'avant juste parce que l'enfant a décidé ou parfois parce que le parent ne veut pas s'embêter. Donc n'oubliez pas, il y a un âge minimal, 10 ans, et une taille qui est requise, 1m35. Pourquoi ces critères-là ? D'une part, pour que le port de la ceinture soit adapté. Et d'autre part, en cas de choc, l'airbag passager, comme l'airbag latéral passager, est calibré en général pour un humain, mais quand même avec une certaine constitution, une certaine corpulence. C'est pour ça qu'on impose l'âge de 10 ans et une taille minimale. Et j'ai eu l'occasion de discuter avec un médecin il y a quelques temps, et il disait, en fait, trop souvent, en cas de blessure, on pense aux blessures apparentes, donc externes, mais on pense moins à tout ce qui peut être blessure interne, genre l'hémorragie. Donc c'est pour ça qu'il est important de tenir compte, sans que je sois médecin, mais tenir compte vraiment de l'âge et de la taille de l'enfant.
2: Et puisqu'on parle du passager avant, autre rappel important, même pour un adulte, la position compte. On évite notamment de voyager avec les pieds posés sur le tableau de bord. En cas de déclenchement de l'airbag, cette position peut provoquer de graves blessures. Le bon réflexe, le passager doit rester assis normalement, bien attaché, avec les pieds au sol et suffisamment éloigné du tableau de bord. Voici la question de la semaine. À partir de quel âge un enfant peut-il en règle générale être installé sur le siège avant d'une voiture ? Réponse A, à partir de 7 ans. Réponse B, à partir de 10 ans. Réponse C, à partir de 12 ans. La réponse et la réponse B, le transport d'un enfant de moins de 10 ans sur le siège avant est interdit, sauf dans certaines situations prévues par la réglementation. À partir de 10 ans, l'enfant peut donc être installé à l'avant, à condition bien sûr d'être correctement attaché.
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0: Et on remercie bien entendu Léana Colombo. Eh oui, c'est jamais l'outil qui doit être mis en question, c'est plutôt la personne qui a derrière. Allez, il est 11h, passé de 8 minutes. Faites encore attention à vous pendant le week-end, les amis. Hein. On fait doucement sur la route. Et on pense aussi à ceux qui nous attendent. Hein. Faut pas aller trop vite. Mieux vaut arriver que plutôt ne pas arriver. Voilà, ce sera la phase philosophique de ce vendredi 28 août. Nous, on va continuer avec de la musique Sugarland. Et juste après, ce sera Candice. Que du beau monde pour continuer ce vendredi ensoleillé.

Et il est 11h12 sur les ondes de Radio Rythme Bleu. Alors pour 2027, on a des statistiques pour les sondages, c'est bien ça. On a des mathématiques aussi pour prévoir un petit peu les opportunités, ça c'est encore plus fou. Ouais. Mais par contre, il y a un truc qui manque un petit peu au niveau de cette présidentielle, c'est de la force. On voit ça d'ici quelques instants avec Alexis Brézé pour votre édito politique. Tout de suite, Candice Fleurfanet, juste après ce sera Alain Chamfort avec La Fièvre dans le sang. Très bonne fin de matinée sur les ondes de Radio Rythme Bleu. C'est la

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2: L'édito politique sur Europe 1 avec Le Figaro. Bonjour Alexis Brazet.
3: Bonjour Dimitri, bonjour Anissa, ça fait plaisir
4: bonjour
3: de vous retrouver.
4: Eh ben,
2: plaisir partagé. En cette rentrée, Alexis, les sondages présidentiels qui se succèdent indiquent un duel de second tour. Le Pen-Mélenchon, sans être certain, bien sûr, devient tout de même de plus en plus probable. Ceux qui veulent l'éviter, et ils sont nombreux, nous expliquent que le bloc central doit le plus vite possible dégager un candidat unique en son sein. Est-ce qu'ils ont raison, Alexis?
3: Sur le papier, ça semble une évidence. Vous savez ce qu'on dit, hein, l'union fait la force, mieux vaut un gros candidat que trois petits. Et donc, Gabriel Attal et Bruno Retailleau se retirent, et Édouard Philippe gagnera sans coup férir son ticket pour le second tour. Ça, c'est sur le papier. Le problème, c'est que la bataille présidentielle ne se joue pas sur le papier. Et sous les apparences de cette fausse évidence arithmétique se cache, enfin je le crois, une profonde erreur politique. Cas d'école. Bruno Retailleau abandonne. Vous pensez que ses électeurs, même s'ils leur demandent, vont se précipiter comme un seul homme pour voter Philippe? Bah évidemment non. Bah, s'ils avaient dû l'être, ils seraient philippistes depuis longtemps. Les uns vont voter Le Pen, les autres Zemmour, d'autres encore Lisnard, certains vont s'abstenir, et à la fin, si Édouard Philippe récolte un ou deux points, ce sera le bout du monde, et on pourrait faire la même démonstration avec Gabriel Attal. Pourquoi? Parce que la politique, précisément, ce n'est pas de l'arithmétique, c'est de la dynamique. On n'additionne pas les voix comme on additionne les petits pois. Ce n'est pas avec deux ou trois candidats en panne que vous ferez un candidat en forme. En politique, il faut bien voir ça, ce n'est pas l'union qui fait la force, c'est la force qui fait l'union. Dit autrement, ce n'est pas parce qu'il y a plusieurs candidats à droite et au centre qu'aucun ne s'impose vraiment, c'est parce qu'aucun ne parvient à imposer sa dynamique qu'il y a pléthore de candidats.
2: Oui, mais cette fameuse dynamique, comment fait-on pour la créer?
3: Bah, déjà, on évite d'injurier les électeurs, de leur expliquer que ce sont des imbéciles ou des salauds, et on arrête de brandir des épouvantails dont preuve est faite qu'ils ne les effraient plus. On s'arrête, on écoute ce qu'ils disent, et on essaie de répondre à leurs attentes. Qu'est-ce qu'ils veulent, les électeurs? Bah, c'est assez simple, ils veulent que ça change. Après 10 années de macronisme, auquel on peut ajouter 5 ans de hollandisme, les Français ne sont pas contents de l'état du pays. Ils ne sont pas contents de la dette, du chômage, de la faillite des retraites, de l'immigration incontrôlée, de l'insécurité galopante, du désastre éducatif, de la disparition des repères élémentaires de la civilité, etc., etc. Reconnaissons qu'ils ont quelques motifs d'être en colère. Et donc c'est logique, ils veulent que ça change, mais que ça change vraiment, pas à moitié, pas un petit peu, pas à la marge, radicalement.
2: Alors, c'est tout de même difficile d'incarner ce changement radical quand on a été Premier ministre ou même ministre d'Emmanuel Macron, Alexis.
3: Oui, c'est vrai, c'est difficile. C'est d'ailleurs beaucoup plus difficile, il faut bien le voir, pour Philippe et Attal que pour Retailleau, qui là a un espace dans lequel il devrait s'engouffrer. C'est difficile, mais enfin, ça n'a rien d'impossible. Il suffit de le vouloir et d'oser. Nicolas Sarkozy, à l'époque, n'a pas dit « je ferai du Chirac un poil plus à droite ». Il a revendiqué la rupture.
2: Oui.
3: Emmanuel Macron n'a pas dit « je ferai du Hollande un chouïa moins mollasson ». Il avait promis, rappelez-vous, on l'a oublié, la révolution. Rien que ça. Alors, vous me direz, on a été déçus. Enfin, il a été élu. Ben là, c'est pareil. Soit parmi les représentants du corps central, un candidat est capable d'embarquer les Français, de leur proposer un horizon vraiment nouveau, une sorte de radicalité raisonnable, et ça peut marcher. Soit les électeurs continueront de diriger leur suffrage vers ceux qui, avec tous les risques que ça comporte, veulent vraiment tout renverser. Et face à ça, tous les petits calculs, toutes les soupes à l'union qu'on nous mitonne, ne pourront rien changer.
2: L'édito politique sur Europe 1, merci beaucoup Alexis Brazet.
5: Et on remercie Alexis Brazet, bien entendu, pour cet édito politique. Mais c'est pas besoin d'être en colère, c'est bon, on va avoir des parcs d'attractions d'ici peu de temps. Allez, 11h25, on continue avec Super Cat, My Girl, Joséphine. À 11h30, bien entendu, nous retrouverons Nicolas Legrand pour votre journal complet.

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3: Les sorties de la semaine. Tad l'explorateur et la lampe magique. En vacances à Londres, la bande met la main sur la lampe merveilleuse des mille et une nuits. Mommy formule le vœu de voyager dans le temps pour retourner à l'époque de sa jeunesse où tout le monde l'adorait. L'inconnu avec Léa Seydoux, interdit au moins de 12 ans. Des amis de David Zimmerman, bientôt 40 ans, le traînent dans une fête insensée. Il y repère une femme dans la foule, ne peut en détacher son regard, la suit. Quelques heures plus tard, David se réveille, il est dans le corps de l'inconnu. Undertone, interdit au moins de 12 ans. Evie retourne à la maison de son enfance pour veiller sa mère mourante. Un jour, elle reçoit d'étranges enregistrements. En les diffusant dans son émission, Evie réalise que les événements décrits semblent déteindre sur la réalité. Et plus elle écoute, plus la menace se rapproche. The Dog Stars, tout public avec avertissement. Dans un futur proche où une pandémie a décimé la société américaine, Higg vit sur une base abandonnée avec son chien et un ex-marine. Lorsqu'une transmission passe par la radio de son Cessna, la voix fait naître au plus profond du pilote l'espoir qu'une vie meilleure existe en dehors de leur périmètre étroitement contrôlé. Toujours à l'affiche, Insidious, Mutiny, Marius et le Royaume des Mers, Fjord, La Patte Patrouille, le film Mission Dino, La fin de Dog Street, Tombé du ciel, soudain, Vaiana, la légende du bout du monde, Spider-Man, Brand New Day, de la comédie française, La bataille de Gaulle, L'âge de fer, La bataille de Gaulle, J'écris ton nom, et L'Odyssée, interdit aux moins de 12 ans. Cinéma d'ici et d'ailleurs, Le garçon qui faisait danser les collines, comédie dramatique. Ahmed, 15 ans, grandit au milieu des montagnes de Macédoine, où il garde les moutons de son père tout en prenant soin de son petit frère. Mais lui, ce qui le fait rêver, c'est la musique. Entre les attentes de son entourage et ses envies d'ailleurs, Ahmed pourra-t-il un jour suivre son propre chemin? Attention, dernière séance pour Mon grand frère et moi.
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5: Le projet de viaduc au Mont d'Or poursuit son chemin. Le comité consultatif s'est réuni pour la première fois hier après-midi. Deux tracés semblent aujourd'hui se dégager pour un ouvrage de plus de 4 km, coût estimé compris entre 40 et 60 milliards. L'ouverture du 26e congrès du Pays Kanak, il se tient durant deux jours au Sénat coutumier à Nouville. Après la coutume, l'événement a été ouvert par le discours du président sortant Ludovic Boula. Un premier grand rendez-vous de campagne pour la présidentielle organisé par le MEDEF. 7 prétendants à l'Élysée se sont retrouvés à Roland-Garros pour quelques échanges autour de leur programme économique. Vous entendrez Bertrand Courte, le président du MEDEF-NC, dans ce journal. À Caen, l'hypothèse d'un règlement de compte entre les communautés tchétchènes et afghanes. Hier, un individu né en Russie a écrasé une dizaine de personnes. Bilan, 2 morts et 9 blessés. Le sport du cyclisme est Tadej Pogacar qui écrase la concurrence sur le Tour d'Espagne. Le Slovène a remporté la 6e étape la nuit dernière. 3e succès déjà sur cette édition de la Vuelta. Bonjour à tous et bienvenue dans Infomag pour tout savoir de l'actualité en Nouvelle-Calédonie, en métropole et dans le monde. Avant de développer tous ces titres qui font l'actualité aujourd'hui, un coup d'œil au rendez-vous politique du vendredi. Bonjour Elisabeth Noir.
6: Bonjour Nicolas.
5: Et tout d'abord, le magazine Transparence. Vous recevez cette semaine le président du gouvernement.
6: Oui, c'est Mila Kolotokoumouli qui sera l'invité du magazine Transparence. Nous reviendrons avec lui sur la déclaration de politique générale qu'il a prononcée, c'était lundi dernier. Nous l'interrogerons aussi sur la mission transpartisane qu'il va conduire. Il part ce soir pour Paris. Et puis sur le refus du FLNKS de participer à cette mission. On se retrouve donc en compagnie du président du gouvernement d'ici une petite demi-heure juste après votre édition.
5: Et il sera aussi question de ce déplacement à Paris dans le club politique.
6: Oui, et nous essaierons d'abord de décrypter et d'analyser la déclaration de politique générale de Mila Kolotokoumouli et les réactions qu'elle a suscitées. Nous parlerons bien sûr, vous le disiez, de la mission transpartisane, mais aussi du refus du FLNKS d'y participer. Et puis nous évoquerons également le blocage éventuel de l'aéroport de Wanaham et la volonté du haut-commissaire de s'y opposer. Un club politique qui débute comme tous les vendredis cet après-midi à 16h45.
5: Et à la une ce midi justement, les membres de la mission transpartisane se préparent à partir à Paris. Certains sont déjà sur place. Une mission destinée à obtenir de l'État des aides supplémentaires pour faire face à la situation financière particulièrement tendue de la Nouvelle-Calédonie, Léo Fichou.
7: Et c'est une mission transpartisane resserrée qui sera à Paris du 31 août au 5 septembre pour demander, vous l'avez dit, l'aide financière de l'État. D'abord pour finir l'année 2026 et puis pour préparer le budget 2027. Pour le gouvernement, la mission sera composée, vous l'avez entendu, du président Mila Milakoulo-Toukoumouli, de Christopher Gigès en charge de l'économie, puis de Billy Forest en charge du secteur coutumier. Le congrès sera représenté par sa présidente Virginie Rufnak, par la présidente de la province sud Sonia Baquès et par Xavier Rossard, élu du Rassemblement. Trois parlementaires participeront également à cette mission, les députés Nicolas Metzdorf, Emmanuel Tchibaou, également le sénateur Georges Naturel. Tous les partis seront donc représentés dans cette mission transpartisane, à l'exception de l'UCF-LNKS. Le député Tchibaou sera présent, mais il participera à la mission transpartisane uniquement sous sa casquette de parlementaire. On sait que le FLNKS refuse de participer à cette mission qui, selon lui, n'a pas de mandat politique partagé. À Paris, la délégation doit rencontrer les plus hautes autorités de l'État, le Premier ministre, le président du Sénat et de l'Assemblée nationale, mais aussi le ministre de l'Économie et des Finances, la ministre des Outre-mer. Un entretien est aussi envisagé avec le président de la République.
5: L'Union nationale pour l'indépendance participera bien à la mission transpartisane où elle sera représentée par son membre du gouvernement, Billy Forest. Dans un communiqué, l'UNI indique que dans le contexte particulièrement difficile que traverse la Nouvelle-Calédonie, cette démarche revêt une importance particulière et que cette mission doit permettre de répondre aux urgences du présent tout en recherchant les conditions d'un développement durable et soutenable pour le pays. L'UNI entend y porter ses responsabilités, ses convictions et ses propositions dans un esprit de dialogue et de construction autour de trois exigences: la relance économique, un modèle de société équitable et solidaire et un développement durable et responsable. Fin de citation de ce communiqué de l'UNI. Je le disais en titre, le projet de deuxième route du Mont d'Or avance, mais le chemin est encore long avant de voir sortir de terre le fameux viaduc pour contourner la tribu de Saint-Louis et ainsi désenclaver le Mont d'Or Sud. Le comité consultatif s'est réuni pour la toute première fois hier, une instance qui rassemble

0: jusqu'à aujourd'hui et les perspectives à venir sur les prochaines années en matière d'études. Mais surtout, la question qui a été posée, c'est est-ce qu'on y va ou pas ? Est-ce qu'il y a une volonté de continuer ou pas ? Et je suis très satisfaite parce que personne n'a fermé la porte. Tout le monde a dit qu'il fallait continuer sur le projet, même ceux qui ne sont pas le plus favorables ont dit qu'il leur fallait encore du temps pour faire des allers-retours, pour en discuter. Et c'est quand même un atout pour mener à bien ce projet.
1: Un premier rendez-vous pour faire le point sur les études en cours et surtout partager les informations sur ce projet estimé entre 40 et 60 milliards de francs. La province Sud porte et finance le projet avec le soutien de l'État. Plusieurs scénarios sont toujours étudiés avec notamment deux tracés qui semblent aujourd'hui se dégager. Gilles Brial est le premier vice-président de la province Sud.
2: L'objectif, c'est donc de présenter où on était dans les études. C'est un programme qui sera à 40-60 milliards d'investissements. Il y a beaucoup d'études d'impact, études d'impact sur la population, l'impact économique, l'impact environnemental, et puis après toutes les études techniques sur la faisabilité du projet, d'où il doit partir, où il doit arriver. Et donc c'est 4 à 5 années d'études. C'était ce qu'a fait la Réunion à l'époque. Et après c'est 5 années de travaux. Donc l'objectif, c'est de pouvoir avancer sur nos études pour affiner au fur et à mesure à la fois le profil du projet, où il arrive, où il atterrit, son aspect technique et puis son aspect financier, parce qu'il va falloir aller travailler le financement. Et donc une fois qu'on aura bouclé tout ça, on pourra appuyer sur le go du démarrage des travaux. Et donc en parallèle, il faut préparer les entreprises calédoniennes à pouvoir absorber cette masse de travail. Et donc on a 3-4 ans pour que les entreprises se dimensionnent, s'équipent pour pouvoir réaliser ces travaux.
1: Et le comité consultatif doit maintenant poursuivre ses travaux et se réunir de nouveau dans les prochains mois.
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1: Et c'est l'heure d'opinion, votre rendez-vous SMS sur Radio Rythme Bleu. Voici justement notre question du jour. Croyez-vous à la réalisation d'un viaduc au Mont d'Or pour désenclaver le sud de la commune ? Si vous y croyez, vous tapez 1. Si vous n'y croyez pas, vous tapez 2. Et vous envoyez votre réponse par SMS au 3146. La réponse à notre question d'hier, 88% des auditeurs de RRB qui se sont exprimés par SMS disent qu'ils approuvent la décision du haut-commissaire de garantir la continuité du trafic aérien et la libre circulation de ses usagers au départ et à destination de l'IFOU. Ils sont donc 12% à ne pas l'approuver. Et justement, lui, le parquet se montre vigilant face à la menace d'un nouveau blocage de l'aérodrome de l'IFOU. Dans un communiqué, le procureur de la République rappelle que le parquet sera particulièrement attentif face à l'éventuelle reprise du blocage. Yves Dupas prévient que toute action portant atteinte à la sécurité aéroportuaire et aérienne fera l'objet d'une attention particulière. Il rappelle que l'entrave à la navigation ou à la circulation aérienne est passible de 5 ans d'emprisonnement et de 2 145 000 francs d'amende. Une enquête pénale sera immédiatement ouverte en cas de constatation d'entrave de l'activité sur l'aérodrome de Wanaham. Il est 11h passé 39 minutes. 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On va marquer une première pause publicitaire dans ce journal avant de voir la suite de l'actualité sur le territoire et notamment l'ouverture ce matin du 26e congrès du Pays Kanak.
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1: Un espace de parole vraie et de responsabilité. Ce sont les mots d'ordre du 26e congrès du Pays Kanak qui s'est ouvert ce matin à Nouville. Pendant 2 jours, les 16 sénateurs ainsi que les représentants d'institutions et autres

0: partenaires vont participer à des ateliers et surtout assister à la passation coutumière de la présidence, Charlotte Coulson.
1: Et oui, c'est une fin de mandature pour le président du Sénat coutumier, Ludovic Boula, sénateur de l'ère Jéhu. À seulement 33 ans, il a été le plus jeune président de l'institution et c'est tout naturellement qu'il a souhaité parler de la jeunesse kanak lors de son discours d'ouverture.
2: Il y aura vraiment un atelier axé sur la jeunesse. Il y aura des intervenants des autres institutions pour que les jeunes voient la vraie réalité des institutions et comment leur projet peut être mis en place par rapport aux politiques publiques. On ne peut pas parler d'identité kanak si on ne parle pas de la place du jeune kanak dans la société. La jeunesse, c'est la garantie d'un avenir. Et ces préoccupations-là, moi, dans ma mandature, je le rappelle, il faut de la pédagogie.
1: Repenser le lien avec les institutions, c'est aussi une volonté affichée par le Sénat. Lors de son discours, Billy Forrest, le membre du gouvernement en charge des affaires coutumières, a particulièrement insisté sur l'importance de la coutume. Il souhaite établir un plan d'action.
3: Le Sénat coutumier ne doit plus être considéré comme une institution simplement limitée aux attributions qui lui sont conférées par la loi organique, c'est-à-dire juste une institution de consultation sur l'ensemble des textes qui touchent le monde coutumier, mais plus comme un véritable outil. Et en tout cas, sur le secteur que je porte, nous voulons véritablement que le Sénat coutumier, c'est un partenaire pour qu'ensemble nous écrivions la feuille de route. Donc il faut qu'on fasse vite, qu'on fasse rapidement un diagnostic et que très rapidement nous portions notre plan d'action pour la mandature à venir.
1: Et en tant que chambre consultative, le Sénat coutumier entretient des relations étroites avec le Congrès de la Nouvelle-Calédonie. Il rend des avis, mais peut aussi s'autosaisir de sujets. Cela a été le cas au cours de la mandature passée avec l'économie sociale et solidaire ou bien la vision kanak de l'océan notamment. Et ce matin, Naya Wateu, la vice-présidente du Congrès, a aussi interpellé les sénateurs en évoquant les différends qui existent au sein du Sénat et qui peuvent peser sur la population et les institutions.
4: L'intervention aujourd'hui, elle était aussi de rappeler qu'il y a ce besoin pour le Sénat coutumier de devoir aussi se structurer en interne. On le voit aujourd'hui, la question de l'autorité coutumière est très largement remise en question. Ça impacte directement les populations. Quand on a des aérodromes qui sont fermés à Lifou ou à Marais, parce qu'en fait, finalement, de notre point de vue à nous, on ne sait pas qui donne l'ordre, on ne sait pas qui commande, on ne sait pas à qui répond cette autorité coutumière. Donc effectivement, aujourd'hui, la présence du Congrès, c'était de pouvoir, mais aussi d'interpeller le Sénat sur cette nécessité à devoir éclaircir ses positions. Prendre en compte aussi des sujets qui sont très longtemps restés tabous, la consommation d'alcool pour les violences intrafamiliales, la question du sans-abrisme, qu'on puisse trouver des solutions ensemble. Mais c'est finalement aussi d'être rassuré de voir que les sénateurs en sont quand même pleinement conscients et que les deux jours qui vont s'annoncer en termes de réflexion vont aussi être axés sur cette refonte, cette modernisation, le Sénat coutumier, ses problématiques et de les faire transposer au sein des autres institutions.
1: Et le temps fort de ce 26e congrès du Pays Kanak, ce sera demain la passation coutumière de la présidence. Elle doit revenir à l'un des deux sénateurs de l'ère Paichichemoui.
0: La 158e promotion de policiers adjoints a célébré sa sortie de formation et à cette occasion, une cérémonie était organisée ce matin au sein de l'école de police nationale à Normandie, Léana Colombo.
5: Oui, 20 jeunes calédoniens ont reçu leur galon au terme d'une formation intense de 4 mois. Ces policiers adjoints rejoindront d'ici quelques jours les effectifs de la direction territoriale de la police nationale de Nouvelle-Calédonie. 4 d'entre eux feront partie de la police judiciaire, 6 autres iront à la police aux frontières et les 10 derniers seront au service de la sécurité publique. Saïné Kachocho est sorti major de sa promotion. Il exprime sa fierté d'entrer dans la police nationale.
6: Beaucoup de fierté. C'était déjà une formation qui a été très dure, très condensée, très intense, étant donné que c'est regroupé sur 4 mois. Et beaucoup d'exercices physiques, d'épreuves physiques, également pour le sport, pour préparer au mieux au terrain. Je serai en sécurité publique, en police et corps au commissariat central de Nouméa. Et ce que je voulais, c'est être sur le terrain. Répondre à tout ce qui appelle 17, être primo intervenant. Et voilà, pouvoir aider les gens, participer à tout ce qui est circulation routière, tout ce qui est trouble à l'ordre public. C'est toutes les missions principales de la police. Hein.
5: Un dispositif qui constitue une porte d'entrée pour la jeunesse calédonienne qui souhaite découvrir les métiers de la sécurité au sein de la police nationale. Et dès lundi prochain, c'est un nouveau recrutement de 20 policiers adjoints qui débutera. Le commandant Frédéric Moël-Jocario, chef du service territorial au recrutement et à la formation par suppléance.
7: On aura l'ouverture du concours de policier adjoint qui va se dérouler pour la session 2027. Donc effectivement, l'ouverture se fera lundi matin 31 août. C'est un réel attrait aujourd'hui, on le voit pour les forces de l'ordre, on le voit pour les policiers adjoints. Et au-delà de ça, c'est vrai qu'on se rend compte que la jeunesse se rencontre des enjeux aujourd'hui sécuritaires que l'on a en Nouvelle-Calédonie. Donc c'est très intéressant pour nous et à ce titre, c'est vrai qu'on va faire une réelle politique de promotion des métiers de la police nationale afin que tout le monde se rende compte de la diversité des 100 métiers que vous pouvez rencontrer dans la police nationale.
5: La 158e promotion de policiers adjoints qui rejoindra donc les rangs de la police nationale d'ici quelques jours.
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0: Les soldes d'hiver débutent demain. 4 semaines de promotion avec des rabais qui pourront atteindre jusqu'à 80% dans certains magasins. Pour les consommateurs, c'est l'occasion de faire des affaires, évidemment. Et pour les commerçants, c'est aussi un rendez-vous important pour écouler les stocks et relancer l'activité, Léo Fichou.
9: Oui, dans les magasins, on prépare déjà les étiquettes, les portants depuis plusieurs semaines déjà. Car derrière les bonnes affaires promises aux clients, les soldes répondent aussi à un objectif très concret pour les commerçants, faire de la place aux nouvelles collections, transformer les stocks en chiffre d'affaires. Écoutez Patrice Joigny, responsable du magasin Fabrique de Style.
10: Une préparation de soldes, c'est pour nous à peu près un mois à l'avance. Ça concerne près de 1000 références, donc ça se fait pas comme ça. Et on essaye d'être le plus précis possible pour qu'une meilleure visualisation, une meilleure recherche pour les clients vis-à-vis des différents taux, vis-à-vis des différents domaines, des différents thèmes concernant nos produits, les clients puissent trouver facilement les bonnes affaires.
11: Vous l'avez dit, c'est important pour les clients, mais c'est aussi une période importante pour vous, pour les vendeurs.
10: Alors très important, bien sûr, c'est un apport de chiffres. C'est aussi une manière pour nous de faire disparaître les anciennes références et pour partir sur des nouvelles références. Mais en même temps, pour les clients, de pouvoir faire des super affaires parce que nous, on va aller quand même jusqu'à 80%.
9: Du côté de l'As de Trèfle, le même constat, des stocks à écouler, des clients attendus nombreux pendant ces 4 semaines. Apollina Fitialeata, responsable du rayon librairie au magasin de Magenta.
12: C'est une période importante dans le sens où forcément on va chercher des articles, donc on espère forcément aussi attirer des clients pour justement augmenter le passage au niveau du magasin. Parce que bon, après, au niveau des dernières vacances, on a senti un petit peu partout dans les commerces que c'était un petit peu mou. Donc là, on espère justement que ça relance aussi tout ça. Je peux vous dire, au niveau de la librairie, on a beaucoup de choses qui seront à partir de 100 francs et 200 francs. Donc c'est principalement, on va dire, sur tout ce qui est format poche, la littérature, le policier, tout ce qui va être aussi développement perso, sur la santé. Donc c'est pas mal de choses qui vont pouvoir partir. Et sur la téléphonie aussi, sur du Samsung et du Apple.
11: Donc dès samedi, vous êtes prêt pendant un mois.
12: Voilà, là c'est bon, on est prêt.
9: Certains commerçants ont même commencé à faire des promotions avant le coup d'envoi officiel des soldes. L'objectif, répartir la fréquentation sur plusieurs semaines. Sin Gokfam est le gérant des magasins Ozone Sport, Under Armour et Team Sport.
13: On a fait des bons plans une semaine avant le samedi afin de répartir la fréquentation et de lisser dans la semaine le nombre de clients. On a eu un petit creux et là, ça permet de relancer, rebooster quasiment vers la fin d'année. Donc c'est vraiment une période très importante pour nous ce mois-ci. Pour faire du chiffre d'affaires.
11: Qu'est-ce que ça représente chez vous, les bons plans? Qu'est-ce qu'on peut retrouver? Des promotions?
13: Des remises d'occasion des fois sur l'ensemble du magasin. Et que, par exemple, chez Under Armour, 20% sur tous les vêtements et les accessoires. Des produits sélectionnés chez Ozone Sport, des chaussures Nike, Adidas, Puma. Chez notre magasin Team Sport, où il y a pratiquement du football, basketball. Des marques comme Champion, Fila, LS, il y a moins. C'est des produits sur 2000 francs, sur tous les t-shirts, 40% sur la marque New Era. Et on en continue comme ça pour alimenter les réductions.
9: Des promotions anticipées qui ne doivent toutefois pas être confondues avec les soldes puisque c'est, je le rappelle, une opération commerciale réglementée qui ne débute officiellement que demain. Et dans un contexte économique toujours difficile, les commerçants savent que les clients seront particulièrement attentifs aux prix et aux offres proposées. Charles Germain, membre du bureau du syndicat des commerçants.
14: D'une manière générale, c'est un rendez-vous incontournable, mais ça l'est plus en ce moment compte tenu de la situation du territoire. Les consommateurs, en fait, sont très prudents et font très attention à leurs achats. À nous, commerçants, d'être le plus innovant possible en termes d'offres, en termes de diversité de choix pour capter un maximum l'attention. Quoi. La clientèle sera présente s'il y a vraiment quelque chose d'intéressant. Et donc, nos attentes à nous, c'est pas vraiment de la rentabilité dans la mesure, en fait, quand on fait des soldes, en général, on peut même descendre en dessous du seuil de rentabilité. C'est vraiment de générer de la trésorerie rapidement. Découler les stocks pour régénérer un maximum de trésorerie, parce qu'en fait, on court tous après ça, la trésorerie et le temps. L'avantage vraiment financier, c'est pour le consommateur si les offres sont en adéquation avec forcément avec les, avec les attentes, quoi.
9: Rendez-vous donc dès demain pour les soldes d'hiver qui vont se poursuivre jusqu'au dimanche 27 septembre.
0: Merci Léo Fichou. Il est 11h51, une nouvelle pause publicitaire dans ce journal avant de voir l'essentiel de l'actualité en métropole. Et on parlera là aussi d'économie puisqu'il y avait la rencontre des entrepreneurs de France à Roland-Garros.
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0: Et le MEDEF revenait donc au stade Roland-Garros pour y organiser sa rencontre des entrepreneurs de France. Comme prévu, le débat qui a opposé 7 candidats sur leurs propositions économiques pour l'élection présidentielle de l'an prochain a été le temps fort de cette REF 2026. Par ailleurs, durant les 2 jours pendant lesquels les 60 MEDEF de France ont présenté les atouts économiques de leur territoire, la Nouvelle-Calédonie était bien présente. Pour le président du MEDEF-NC, Bertrand Courte, il était d'ailleurs important d'y participer.
20: Ce qui était important sur ce voyage, d'abord, c'était de venir participer à la REF, toujours montrer au MEDEF national qu'on existe, qu'on est là, qu'on le soutient. C'est pour ça qu'on a fait un stand. Ce qu'on s'est aperçu à cette REF, c'est que la Nouvelle-Calédonie intéresse toujours beaucoup de monde. On a eu beaucoup de visites sur le stand, des gens qui posent des questions sur la Nouvelle-Calédonie, comment ça se passe, comment vit la Nouvelle-Calédonie aujourd'hui. On a eu beaucoup d'interventions médias, je trouve, par rapport aux autres REF auxquelles j'ai participé. Donc c'était important, là aussi, de passer les messages aux Français, de dire que la Nouvelle-Calédonie, c'est pas Bagdad, elle n'est pas complètement en ruine. La Nouvelle-Calédonie est en train de se relever, les chefs d'entreprise sont en train de réinvestir. Il y a des chantiers qui se font, il y a des entreprises qui reconstruisent. En Nouvelle-Calédonie, on va avoir besoin également de gens, on va avoir besoin de main-d'œuvre qualifiée. C'est le message que je voulais passer également auprès des Français à l'occasion de cette REF.
0: Le patron du MEDEF-NC qui est accompagné à Paris du directeur général du MEDEF, Cédric Fèvre. Leur mission est aussi de restaurer l'image de la Nouvelle-Calédonie auprès des patrons de métropole. Une image ternie évidemment par les émeutes de mai 2024.
20: Tous gardent encore en tête les images du 13 mai 2024 et des jours qui ont suivi. Depuis cette période-là, il n'y a plus aucune image de la Nouvelle-Calédonie qui est reparue dans les médias nationaux. Donc ils n'ont que ça en tête. Donc je pense que c'est important, et je l'avais dit aux politiques locaux avant de quitter la Nouvelle-Calédonie, il faut revenir à Paris et il faut retourner dans les médias nationaux. Il faut apporter une nouvelle image de la Nouvelle-Calédonie au niveau national. Là, je vois la province sud avait préparé une vidéo qu'on a mise sur nos stands, qui est passée en boucle. Cette vidéo est très bien faite. Elle montre une Nouvelle-Calédonie qui est magnifique, une Nouvelle-Calédonie qui a envie d'avancer, une Nouvelle-Calédonie qui a envie de se reconstruire. C'est cette image-là qu'il faut apporter à Paris. C'était très important. Et il faudra revenir.
0: Bertrand Courte et Cédric Fèvre ont donc rencontré cette semaine à l'Élysée Olivier Jacob, le conseiller outre-mer du président de la République. Ils ont aussi en fin de semaine des rendez-vous à Bercy, à Matignon, avec le cabinet du Premier ministre, mais aussi avec Claire Durieux et Amaury De Clute, qui lui a succédé en avril dernier à la direction de la mission interministérielle pour la Nouvelle-Calédonie. La rencontre des entrepreneurs de France, au cours de laquelle Xavier Bertrand a confirmé ses ambitions pour la présidentielle. « Je serai candidat, mais le moment n'est pas venu pour une déclaration officielle », estime le président LR des Hauts-de-France, qui refuse de participer à une éventuelle primaire de la droite et du centre. Toujours dans l'actualité en métropole, le choc toujours à Caen, 24 heures après la mort de 2 personnes. Fauchées par une voiture bélier, 9 autres ont été blessées. L'auteur de l'attaque, un Russe d'origine tchétchène, est en garde à vue. La piste terroriste est écartée. Les faits se seraient en fait produits après une bagarre dans le quartier de la gare, où le quotidien des riverains est marqué depuis quelque temps par la délinquance, mais aussi le trafic de drogue. Le reportage de Charles Bouchain pour Europe 1.
2: Oui, c'est le constat de beaucoup d'habitants avec qui j'ai pu échanger ici. Ils me rapportent de nombreuses bagarres, parfois armées entre plusieurs groupes d'individus sur les quais de tramway devant la gare. C'est sur ces mêmes quais qu'un Russe d'origine tchétchène et âgé de 26 ans a percuté délibérément avec sa voiture plusieurs personnes. Deux sont décédés, dont un jeune homme afghan. J'ai pu parler avec quelqu'un qui le connaissait, mais qui préfère rester anonyme.
21: C'est mon ami, je connais depuis 5 ans. À 23h, j'ai reçu un appel des amis en disant qu'ils sont fait des bagarres. Normalement, ce problème, ce n'était pas depuis hier soir. C'était depuis quelques semaines que les Afghans ils sont en train de problème avec un gars qui vient de Tchétchène ou de Russe.
2: Des problèmes qui ne datent pas d'hier soir, selon lui, vous l'avez entendu. Il s'agirait donc d'un règlement de compte, règlement autour de la drogue. De nombreux commerces ici, tacos, kebabs et tabac, seraient de véritables plaques tournantes de la drogue à Caen.
21: Et les gens, ils vendent les drogues tout le temps ici. Même si vous passez justement à côté, il y a des gens qui vous appellent. Est-ce que vous avez besoin de quelque chose? Il y a 3-4 groupes, des Arabes, des Afghans, des Noirs. C'est clair que ça fait peur pour tout le monde.
2: Une peur partagée par de nombreux Caennais aujourd'hui. Une habitante m'a confié qu'elle renoncerait désormais à passer devant la gare.
0: Charles Bouchain, l'envoyé spécial d'Europe 1 à Caen. Autre drame sur la route à Grenoble, un motard de 56 ans mortellement fauché par une voiture qui roulait à environ 150 km/h en ville et qui venait de griller un feu rouge. Le chauffard rapidement interpellé est toujours en garde à vue. Il s'agit d'un homme d'une trentaine d'années. Il faut se bouger, c'est le message lancé aujourd'hui par Sébastien Lecornu pour clôturer sa visite de 2 jours à Mayotte. Le Premier ministre veut une accélération des travaux de reconstruction sur l'archipel plus d'un an et demi après le passage du cyclone Chido. Et puis Sébastien Lecornu a annoncé également que la France serait aux côtés du Népal et du Tibet. Hier, un glissement de terrain a fait au moins 392 morts. Plus de 1400 personnes restent toujours portées disparues, parmi elles 4 Français. 11h57, vous écoutez Radio Rythme Bleu. On marque une dernière pause publicitaire dans ce journal avant de voir le sport.
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0: Et du football, Monaco s'est donc qualifié pour la Ligue Europa Conférence. Les joueurs du Rocher ont remporté le barrage sur les Polonais de Górnik Zabrze.
9: Oui, vainqueur en Pologne 3-2 à l'aller, ils se sont imposés ce matin 4-1 au retour. Monaco jouera donc la Ligue Europa Conférence. Il y aura 7 clubs dans les compétitions européennes, 7 clubs de Ligue 1. Monaco, on l'a dit, l'OL, l'OM et Rennes en Ligue Europa. Et enfin, le PSG, Lens et Lille en Ligue des Champions. Le tirage au sort de la LDC a été effectué ce matin. On peut d'ores et déjà dire que le Paris Saint-Germain affrontera notamment Manchester City et Barcelone. Lens, Manchester City et Liverpool. Lille défiera Arsenal et le Bayern.
0: On termine avec un mot de cyclisme, avec une nouvelle démonstration de force de Tadej Pogacar sur le Tour d'Espagne. Le Slovène a remporté cette nuit la 6e étape de la Vuelta et sa 3e victoire d'étape déjà sur cette édition. Au général, il possède désormais 3 minutes 34 d'avance sur Henrik Maas. En plus du maillot rouge de leader, Tadej Pogacar possède également le maillot vert de meilleur sprinter et dans sa garde-robe également le maillot à poids de meilleurs grimpeurs. Voilà, c'est la fin de ce journal. Merci à tous de l'avoir suivi. 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Le prochain point sur l'actualité, ce sera à 13h avec le Flash. Dans un instant, après la pub, eh bien c'est le magazine Transparence, présenté par Elisabeth Noir, qui reçoit cette semaine le président du 19e gouvernement, Mila Kulo-Tukumuli.
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8: Il est midi et on retrouve tout de suite Elisabeth Noir pour votre magazine Transparence.
10: Bonjour, bienvenue en Transparence, le magazine de la rédaction qui parle de l'actualité et qui donne la parole à ceux qui font l'actualité. Et notre invité ce midi, c'est le président du gouvernement de la Nouvelle-Calédonie, Mila Kouloutou-Koumouli. Bonjour.
11: Bonjour Elisabeth.
10: Merci d'accepter notre invitation. C'est la première fois que nous vous recevons en tant que président du gouvernement, quelques jours après votre déclaration de politique générale, c'était lundi. Et alors que vous partez ce soir pour Paris, où vous allez conduire la fameuse mission transpartisane, autant dire qu'il y a beaucoup, beaucoup de questions à vous poser. Alors c'est lundi dernier que vous avez prononcé votre déclaration de politique générale. C'est un peu ce qui donne le coup d'envoi de la mandature. Vous avez voulu surprendre par la forme et par le fond, pas d'annonce de mesures concrètes ou précises, mais seulement des grands principes. Et surtout, pas de programme pour la mandature 2026-2031, mais une feuille de route pour les 6 prochains mois. Pourquoi est-ce que vous avez choisi comme ça de vous limiter dans un temps très court ?
11: Bon, d'abord, c'est vrai que la déclaration de politique générale était assez atypique. Et je crois que quand les choses sont atypiques, c'est parce que je crois qu'on vit dans un moment complètement atypique. Les élections se sont terminées il y a quelques mois maintenant, le gouvernement a été installé. Donc la déclaration de politique générale, c'est la feuille de route du gouvernement. Même si on a conclu un accord de gouvernance et de stabilité pour les 5 prochaines années, moi j'ai souhaité faire une déclaration de politique, on va dire plutôt d'urgence, donc basée sur 6 mois, ce qui nous emmènerait jusqu'au vote du budget pour 2027. Et donc je vous annonce d'ores et déjà que le budget ne va pas se voter là au mois de décembre et donc au mois de mars. je l'ai voulu ainsi, et donc c'est une déclaration de politique générale que dont j'assume la pleine responsabilité, qui a été construit non pas avec les membres du gouvernement.
10: Voilà, vous l'avez fait tout seul, ce qui est quand même original. D'habitude, on dit que c'est écrit à 11 mains et que tous les membres du gouvernement participent. Ça n'a pas été le cas.
11: Oui, mais c'est pas dit que ce sera pas le cas. Parce que je vous annonce que si jamais on sort de la période avec un vote du budget qui est sincère, alors le gouvernement reviendra devant le Congrès faire une nouvelle déclaration, cette fois-ci de politique générale, qui sera construite avec l'ensemble des membres du 19e gouvernement. Ce qui permet d'ailleurs, et je souhaite le dire, parce que au lendemain de l'élection provinciale, nous avons quand même un congrès qui est totalement, très fortement renouvelé. 3/5 des élus du congrès sont renouvelés. Mais aussi du côté de l'exécutif calédonien, sur les 11 membres, 8 membres sont nouveaux. Même certains d'entre eux n'ont jamais été dans des arcanes politiques. Donc j'ai voulu traiter l'urgence dans un premier temps, et ce qui a fait l'objet des 5 urgences que j'ai dit dans mon déclaration de politique générale. Mais je veux clarifier ici que quand j'ai fait ces déclarations de politique générale, j'en ai déjà informé les membres du gouvernement. Je leur ai distribué à la dernière séance du gouvernement une note synthétique sur les éléments de ces déclarations de politique générale auxquelles j'ai eu aucune remarque particulière.
10: Pas d'opposition particulière
11: non plus.
10: D'ailleurs, on avait remarqué aussi, on n'a pas eu le temps d'en parler, mais La répartition des secteurs s'est faite très vite et elle s'est faite à l'unanimité. Donc ça prouve quand même qu'il y a de la cohésion, semble-t-il, dans cette équipe gouvernementale.
11: Écoutez, moi, dès le départ, dès le 31 juillet, lors de l'installation du président et du vice-président du gouvernement, j'ai souhaité déjeuner avec l'ensemble des membres du gouvernement et nous avons discuté dès le départ de la manière dont on a réparti les secteurs. D'abord, fondamentalement, le gouvernement exercera que ses compétences, pas les compétences des autres collectivités. Deux, on souhaitait que une direction soit pilotée non pas par plusieurs membres du gouvernement, mais par un membre du gouvernement unique. Et puis trois, on a construit des portefeuilles où on met des compétences qui sont plutôt cousins ou cousines. Et donc tout le monde était d'accord sur cette manière de faire. Et donc la répartition des secteurs s'est faite trois jours plus tard. Et cette répartition a été votée à l'unanimité, comme la nomination dans les établissements publics a été adoptée à l'unanimité. Donc la collégialité fonctionne dans le 19e gouvernement.
10: Contrairement à ce que disent certains, nous y reviendrons. Pour revenir à la déclaration de politique générale, alors pas d'annonce précise, pas de catalogue de mesures comme c'est souvent le cas, mais surtout un diagnostic. Hein. Vous avez voulu parler de vérité sur la situation économique, sur la situation sociale, sur la situation financière. C'est un état des lieux qui était déjà largement connu, vous en aviez parlé devant le Congrès quelques jours auparavant. Alors on ne va pas refaire la déclaration de politique générale, mais quel est le diagnostic, quels sont les éléments forts que vous voulez que les Calédoniens retiennent. En fait, on a l'impression que vous vouliez les mettre un peu en condition, quoi, leur dire ben voilà quelle est la situation et les choses sont graves.
11: Je crois, oui, vous avez raison, Elisabeth, je crois aujourd'hui qu'on a une forme de maturité dans l'opinion publique des Calédoniens, mais aussi dans l'opinion politique, c'est-à-dire des élus des collectivités, que ce soit des provinces, du Congrès, des communes, que nous sommes arrivés au bout d'un cycle et qu'on pourra pas sortir de cet engrenage sans faire les réformes attendues dans notre architecture, qu'elle soit fiscale, sociale et économique. Et donc, on est dans cette maturité-là. Donc, c'était l'objet des constats de vérité sur l'économie, le social, mais aussi les finances publiques. Une fois que j'ai déposé ces éléments et ce constat qui est largement partagé par tout le monde, maintenant, il faut dire quelle est la trajectoire pour en sortir. Donc, je considère d'avoir posé les cinq piliers qui nous permettraient déjà de sortir la tête de l'eau et le calendrier et même la méthode et les partenaires du redressement. C'est ce qui a été fait lundi, je crois. D'ailleurs, je tiens à vous dire que dès le lendemain, j'ai rencontré le bureau de la CAFAT et mercredi, j'ai rencontré l'ensemble des partenaires sociaux. Il reste encore quelques-uns encore à rencontrer, syndicales et puis patronales, dès que je reviendrai de Paris, parce qu'il faudra les mettre autour de la table, il faudra refaire une nouvelle concertation pour avancer sur les sujets que j'ai évoqués.
10: Oui, parce que vous dites aussi sur la méthode que vous voulez prendre le temps de la concertation et de la négociation, mais en même temps, est-ce que c'est pas un peu contradictoire? Vous dites qu'il y a urgence, il faut faire les choses très vite. Concerter, négocier, trouver des pistes, ça prend du temps quand même.
11: Oui, mais il faut sortir de ce que j'appelle... c'est un mot qui est très répandu maintenant dans le monde politique calédonien, c'est de faire de la réunionnite aiguë. Faire des réunions et puis pas de prendre des décisions. Moi, je considère que sur les sujets que j'ai évoqués, notamment des comptes sociaux, en ce qui concerne le régime des retraites, du privé, c'est-à-dire de la CAFAT, et du régime du RUAM. Plusieurs travaux depuis plusieurs années, on connaît le problème ou les problèmes, on connaît même les diverses solutions, maintenant il faut décider. Mais pour décider, il faut une nouvelle et dernière concertation, d'abord des partenaires sociaux, et c'est ce que je souhaite faire dès mon retour de Paris, avant de proposer un nouvel équilibre aux élus du Congrès, parce qu'il appartiendra au final aux élus du Congrès de décider de la tête des réformes.
10: Mais le RUAM, c'est l'un des sujets dont vous étiez en charge quand vous étiez élu du Congrès. Ça fait longtemps que vous travaillez dessus. Vous avez fait des propositions. La loi a été votée, puis elle a été retirée finalement. Pourquoi est-ce que vous y arriveriez cette fois-ci? Qu'est-ce qui a changé depuis? Il y a une prise de conscience ou dans les solutions qui avaient été mises sur la table, il y en a qui vont être retenues ou vous allez tout refaire à zéro? Comment vous allez travailler?
11: Vous avez raison d'évoquer ça. Je prends juste cet exemple. Le régime du RUAM, c'est un régime qui est déficitaire structurellement. Pour pallier à ça, il n'y a pas 36 000 solutions, Elisabeth. Soit vous diminuez les dépenses, vous cherchez des économies, soit vous faites des recettes supplémentaires. Bon, la marge quand même, elle est un peu haute, parce qu'on parle d'un déficit structurel de 15 milliards. Je crois qu'il n'y a personne ici qui pense sérieusement qu'on peut faire 15 milliards de francs pacifiques d'économie. Ça n'existe pas et ça n'existe nulle part ailleurs. Donc forcément, il faudra toucher les dépenses, toucher aussi les recettes. Donc, le texte que moi j'avais déposé quand j'étais conseiller du Congrès, c'est un texte qui vient parler plutôt des recettes. Et c'est les recettes qui font toujours mal. Et il y a eu Gallieni, les travaux qui ont été menés par Christopher Jugès avec les partenaires sociaux, où ont été traités plusieurs pistes d'économie, de dépenses, de santé. Donc, je pense que la vérité, c'est un peu d'économie de dépenses et un peu de recettes. Donc, et donc, pour trancher ça, on va remettre les partenaires autour de la table, parce que les travaux qui ont été menés sur le RUAM, c'était en 2023. 2023, c'était un autre contexte économique. Je crois que tout le monde a compris qu'après mai 2024, le contexte économique avait totalement évolué. Donc c'est tout ça qu'il faut remettre autour de la table, bien sûr accompagné de la mission interministérielle, accompagné de la CAFAD, des partenaires sociaux, de trouver un nouvel équilibre. C'est le rôle du gouvernement de faire des propositions aux partenaires sociaux. Une fois qu'on a un équilibre, c'est d'aller le soumettre au Congrès et charge après aux élus du Congrès de prendre leurs responsabilités.
10: Tout ça avant le 31 décembre, hein. C'est la date que vous avez fixée. Vous tiendrez ce calendrier.
11: Mais écoutez, les textes existent. Donc, les véhicules juridiques sont déjà sur le bureau du Congrès, ce qui concerne le RUAM, mais même aussi en ce qui concerne le régime de retraite. Il y a trois propositions qui existent. Celle déposée par le gouvernement, c'était Christopher Jugès. J'ai déposé une proposition de texte sur le bureau du Congrès au mois de mars, il me semble. Et puis, il y a une proposition des partenaires sociaux. Je crois qu'avec beaucoup de volonté, on arrivera à faire atterrir un texte et les véhicules juridiques sont sur le bureau du Congrès. Ce qui manque, en vérité, c'est la concertation nouvelle. C'est ce que je propose de faire à mon retour de Paris. Et une fois qu'on arrive à un atterrissage, il faudra le soumettre aux élus. Donc je pense que c'est vrai que le délai est très court. Le délai est très court, mais on est là pour faire avancer. Et donc c'est ce que nous allons faire.
10: Et les partenaires sociaux vous semblent pour l'instant coopératifs, si on peut dire. Il n'y aura pas de, grande manif de descendre dans la rue pour dire non, on ne veut pas cette réforme. Enfin, le but, c'est d'éviter cette contestation sociale.
11: Non, mais moi, écoutez, moi j'ai rencontré les partenaires sociaux, organisations syndicales hier. Ils ont apprécié, moi j'ai écouté aussi les réactions, ils veulent maintenant des actes et plus de mots. Maintenant, c'est la responsabilité, elle est partagée, je vais les remettre autour de la table. Voilà les textes, voilà les décisions qu'il y a à prendre aux partenaires sociaux de s'exprimer, c'est ce qu'ils veulent.
10: Alors vous avez fixé des grands principes, vous avez fixé des urgences, on va y revenir, et vous donnez aussi une indication dans cette déclaration de politique générale, ce gouvernement marchera sur ses deux jambes, la justice sociale et la relance économique. Qu'est-ce que ça veut dire? Comment ça se traduit? Est-ce que c'est du en même temps macroniste? Est-ce que c'est la volonté de faire plaisir à tout le monde? Est-ce que c'est à la fois donner des gages aux loyalistes et aux rassemblements avec lesquels vous avez signé le pacte de gouvernance et qui veulent une économie plus libérale, plus volontariste, et à votre électorat peut-être qui est plus social? Ça veut dire quoi ces deux jambes?
11: Non, je crois qu'il faut faire attention parce que... C'est vrai qu'il y a la campagne électorale, il y a les dogmes politiques, et puis après, il y a le pays réel et la réalité économique et sociale. Donc c'est vrai qu'au départ, quand on a construit le contrat et le pacte de gouvernance, en fait, on parle quasiment de la même chose. C'est ce que j'ai essayé de décrire et de décliner dans la déclaration de politique générale. Les choses ne sont pas forcément antinomiques. Protéger les Calédoniens, c'est pas seulement lui assurer une retraite, une assurance maladie. Ça commence aussi par lui trouver un travail. Et pour lui trouver un travail, il faut des entreprises. Et pour qu'il y ait des entreprises, il faut favoriser le climat pour faire en sorte que l'économie reparte. Et de l'autre côté, quand vous renversez, et on voit bien ce qui s'est passé dans les émeutes, les émeutiers pour mai 2024, quand on regarde la jeunesse qui s'est soulevée, enfin, je crois que je suis raccord avec le discours que je suis venu porter ici avant les élections, c'est une crise, une insurrection politique, mais c'est aussi une insurrection sociale, parce que quand on regarde les foyers d'insurrection, ils se superposent magnifiquement bien avec les quartiers où c'est extrêmement difficile. Donc c'est pas antinomique. On n'essaie pas de faire du en même temps, parce que ce sont ce que j'ai appelé dans la déclaration, ce sont les deux faces d'une même pièce.
10: Alors l'autre indication que vous donnez, ce sont les fameuses 5 urgences que vous fixez. Mais alors là, franchement, c'est du lourd, hein. Remettre de l'ordre dans les dépenses publiques, préserver le régime de retraite du secteur privé, on en parlait, garantir l'avenir de l'assurance maladie, préserver l'économie et favoriser la relance, et apporter aux Calédoniens une vie digne. Vous voulez tout faire à la fois, tout est urgent. Ça paraît impossible de tout faire d'un coup.
11: Mais vous ne partagez pas ce constat? Moi, je vis dans un pays où quand j'ai fait campagne, moi, ces urgences-là, et moi, c'est ce que j'ai dans les tripes. D'avoir une vie digne, c'est fondamental. Et je rappelle que dans certains de nos quartiers, il y a des familles qui ne mangent pas. Je l'ai dit pendant la campagne, et ça me fait mal de le dire, mais il y a des gens et des jeunes filles dans notre pays qui se prostituent pour manger. Est-ce que c'est un pays digne? Mais non. Non, Elisabeth. Non. Oui, tout est urgent.
10: Le constatons est d'accord, c'est la capacité de répondre à toutes ces urgences en 6 mois, ça paraît un peu inatteignable.
11: Et pourtant, c'est ce qu'il faudra faire. Je veux dire, vous prenez la première urgence qui consiste à faire des économies dans la collectivité. Oui, ça c'est possible, de manière simple. Sur les retraites et le RUIAM, je crois que ça c'est possible pour les raisons que j'ai expliquées tout à l'heure. Sur la fiscalité, sur la préservation de notre économie, sur la relance de notre économie, on a déjà des objectifs très très clairs, mais une méthode aussi déjà préparée. Sinon, je n'aurais pas annoncé ces 5 urgences si on n'avait pas déjà une petite idée de ce qu'on voulait faire. Alors, je vous accorde, peut-être que le calendrier est un peu serré. Mais il faut se donner quand même un calendrier, parce que si on fait une liste de mesures et qu'on ne donne pas de calendrier, alors ce n'est pas une déclaration de politique générale, c'est une déclaration d'intention ou d'incantation.
10: Voilà. Alors, parmi ces urgences, qui a préservé l'économie et favorisé la relance, c'est un peu votre chapitre pro-business, votre soutien aux entreprises, avec une réforme fiscale également. Mais c'est, on l'entend beaucoup quand même, parmi notamment des membres de votre gouvernement, il n'y aura pas d'augmentation de la fiscalité. C'est faisable, ça?
11: Moi, je pense qu'il faut être prudent quand on parle de ces sujets. Et donc, c'est pas aussi simple. C'est pas noir ou blanc. Autant on a parlé des deux jambes sur l'économie ou la relance économique, sur la protection sociale. Mais en fait, ça se décline en fait, dans notre architecture financière. Parce que dans un pays, les deux jambes, c'est les cotisations pour le travail et la fiscalité. Quand on va discuter des régimes de retraite, des régimes de RUIAM, on va discuter des cotisations. Et donc le débat sur le coût du travail va forcément se réinviter dans cette table. Je redis ce que j'ai déjà dit ici, baisser le coût du travail, c'est diminuer les recettes dans les régimes de protection. Ok, soit, c'est un choix, si c'est le choix qui est assumé, la question qui va se poser, c'est comment on vient combler le déficit qu'on vient de créer. Donc si on diminue les cotisations, forcément, il faudra augmenter la fiscalité. Parce que si on diminue les cotisations et on diminue la fiscalité, on n'a pas réglé le problème, on a agrandi le problème. Donc ça ne marche pas et ce n'est pas aussi simple que ça, Elisabeth.
10: Beaucoup de travail. Donc la première conclusion des principes que vous avez énoncés, c'était qu'il faut faire des réformes, on l'a bien compris. La deuxième, c'est que même réformée, même exemplaire, la Nouvelle-Calédonie ne passera pas l'année 2027 sans un nouveau soutien financier de l'État. Cette aide de l'État, c'est ce que vous allez demander à Paris avec la mission transpartisane. Clairement.
11: Pas que, Elisabeth. D'abord, je réponds sur la première question. Oui. Supposons qu'on adopte une réforme de la retraite et du RUIAM au 31 décembre 2026. D'abord, il faudra un peu de temps pour la mettre en application, parce qu'il faut modifier
10: les
11: systèmes.
10: Pour qu'elle produise ses effets, en plus.
11: Mais d'abord, avant de l'appliquer, il faut modifier les systèmes informatiques de la CAFAT, s'il y a des décisions qui sont prises en ce sens. Il y en a qui sont simples, il y en a qui sont plutôt plus compliquées, donc il faudra 3, 4, voire 6 mois. Et puis deux, le temps que ça produise ses effets, il faudra entendre encore un petit peu de temps. Donc entre le moment où on vote et le moment où on a le rendement définitif, on n'a pas le cash qui nous permettrait de sortir de là. Donc nous, on va à Paris en délégation transpartisane, et c'est une idée qui a mûri déjà même avant l'élection à la présidence du Congrès, parce qu'on savait déjà avant les élections vers quoi on s'embarquait. Je rappelle que la Nouvelle-Calédonie, elle a fait un prêt d'abord en 2025 de 800 millions d'euros, c'est-à-dire 96 milliards pour faire simple, et en 2026, elle a fait un autre prêt de 370 millions d'euros, c'est-à-dire 44 milliards. Donc au départ, ce prêt de 44 milliards, l'État devait nous la verser sans condition. Enfin, au départ, Olivier Oudinot, c'était ça. Puis finalement, il y a des conditions qui sont à Paris. Bon, il y a déjà des tranches qui ont été versées. Les deux premières tranches qui ont été versées, c'était les 16 milliards sur les 44 milliards. Et donc, dès que nous, on rentre au gouvernement, on a un déficit de trésorerie dans la collectivité de Nouvelle-Calédonie, il nous faut un nouveau versement
10: C'est du PGE. C'est les fameux 13 milliards avec risque de shutdown.
11: Le risque de shutdown. Donc après discussion avec le haut commissaire, que je tiens à remercier, qui nous a aidés, mais aussi avec le directeur de la mission interministérielle, sans oublier le secrétaire général du haut commissaire, qui ont été aidants sur ce sujet, avec Amaury, avec Paris, ils ont accepté de nous verser la troisième tranche du PGE, et qui, je crois, a été versée hier ou ce matin, ce qui nous permet de donner de l'oxygène. Néanmoins, il reste une quatrième tranche de 115 plus 60 millions d'euros, ce qui fait 175 millions d'euros, à peu près 20 milliards. On a besoin de ces 20 milliards si on veut pouvoir aller jusqu'à la fin de l'année, même s'il manquera encore un petit bout. Et donc ça, c'est la première discussion qu'on va aller à Paris, parce que la troisième tranche a été versée sans condition. Il n'y a pas eu de conditions ni de conventions particulières avec des conditions. Par contre, pour la quatrième tranche, on va d'abord discuter avec le Premier ministre sur la décision ou sur les conditions éventuelles de la quatrième tranche. Ça, c'est le premier sujet. Deuxième sujet, même si on avait les 175 millions d'euros, il va quand même nous manquer un petit bout pour finir 2026 et un bout quand même pour commencer 2027. Parce que sur les retraites, on a un sujet, les cotisations n'étant pas appelées au début d'année, on va avoir un trou d'air pour verser les pensions de retraite des 40 000 retraités calédoniens. Donc ça, c'est le deuxième sujet qui va être évoqué avec le Premier ministre. Et puis enfin, il y a le troisième et dernier sujet, qui est fondamental, c'est justement qu'est-ce qu'on fait pour l'année 2027, en sachant que le ticket moyen, avec ce que je viens de dire pour 2026, il nous faut entre 50 et 60 milliards pour équilibrer le budget de l'ensemble des collectivités de notre pays, et puis combler les déficits des régimes sociaux, RUAM, retraite. Donc voilà l'enveloppe qu'il nous faudrait, et c'est de ces trois éléments qu'il faudra discuter. Bien sûr qu'on va évoquer un autre sujet qui est le désendettement, parce que je l'ai mis dans la déclaration de politique générale. Écoutez, on part avec ces éléments-là, et puis quand on reviendra de Paris, je pense qu'on ne manquera pas de vous faire état des réponses que nous avons obtenues.
10: On l'espère, puis on vous demandera. Alors, plusieurs points dans tout ce que vous avez dit. Les conditions qui pourraient être posées pour la quatrième tranche du PGE, c'est quoi ? S'engager à faire des réformes, mais ça, vous vous y êtes engagé. Qu'est-ce que l'État veut de plus ?
11: Je ne sais pas encore, je vais justement avoir les réponses de l'État à Paris. Ce qui est sûr, c'est que troisième tranche, ils ont demandé des conditions auxquelles moi je ne pouvais pas répondre et que je n'ai pas accepté de m'y contraindre pour des raisons évidentes. Mais la troisième tranche a été versée. Pour la quatrième tranche, je n'ai pas à ce stade, en toute sincérité, toute honnêteté, je n'ai pas les conditions. Mais je pense que ce sera assorti de conditions.
10: Pour le budget de la Nouvelle-Calédonie, les 50 milliards, vous attendez à ce qu'ils soient inscrits dans la loi de finances 2027 de l'État ?
11: C'est l'objectif, Elisabeth, parce que si on va à cette période précise et pas avant et pas après, c'est parce qu'avant que le gouvernement dépose le projet de loi de finances du budget de l'État pour 2027, pour qu'il soit adopté au Parlement français, il faut que le gouvernement vienne avec l'ensemble des représentants du pays dans la délégation transpartisane afin de sensibiliser le Premier ministre, mais aussi la ministre des Outre-mer et le Parlement sur les difficultés de la Nouvelle-Calédonie post-émeute 2024. C'est ça l'objectif.
10: Ils sont informés déjà quand même, non ? Ils ont besoin d'informations supplémentaires ? Ils ont besoin de...
11: Oh, vous savez, à Paris, ils ne parlent pas que de la Calédonie. Hein. Il y a beaucoup de territoires d'outre-mer. Il y a des problèmes de politique intérieure. Et dois-je vous rappeler que la campagne pour la présidentielle a déjà commencé. Donc, je pense que c'est utile, sinon on n'aurait pas été, de déplacer en délégation calédonienne, donc gouvernement au Congrès, avec l'ensemble des composantes représentées et représentatives du Congrès de la Nouvelle-Calédonie pour sensibiliser le Parlement et l'exécutif.
10: Alors, pour revenir à votre déclaration de politique générale, vous dites, vous évoquez cette mission à Paris. Après, il y aura la préparation du budget 2027, qui dépendra en grande partie du soutien financier que vous aurez obtenu de l'État, c'est ce que vous venez de dire. Et vous ajoutez que si vous ne pouvez pas présenter un budget sincère et équilibré, vous en tirerez toutes les conséquences avec cette petite phrase « Je n'ai pas sollicité cette fonction pour administrer l'impuissance ». En clair, vous mettez votre démission dans la balance.
11: Ça peut paraître surprenant, mais moi, je n'ai pas accepté d'être président. J'ai accepté une grande responsabilité, une lourde responsabilité, c'est d'essayer de sortir notre pays et de remettre sur le chemin de la confiance et de la prospérité. Moi, je considère qu'il faut 6 mois pour y arriver. Et j'ai donné la méthode, les partenaires du redressement et même les urgences et les réformes qu'il fallait faire. Et nous, on ne fait pas des réformes, en tout cas c'est une manière de penser, on ne fait pas des réformes pour avoir de l'argent de l'État, on fait des réformes pour qu'un jour on n'ait plus besoin de l'argent de l'État, parce que je peux vous dire, Elisabeth, que je crois collectivement, on en a marre d'aller faire les mendiants à Paris. Je trouve que c'est pas sain. On a une responsabilité, on est des élus politiques, et notre responsabilité, c'est de faire fonctionner et de faire tourner notre territoire. Bon. Et donc, si au bout des 6 mois, on n'a pas de budget sincère, c'est parce qu'on n'aura pas une aide de la part de l'État, c'est parce qu'on n'aura pas été capable de voter les réformes ou d'aller dans le sens des urgences que j'ai évoquées. Donc je considérais que j'ai échoué dans ma mission. Donc si j'ai échoué dans ma mission, ça veut dire que je laisse la place à celui ou celle qui viendra après moi. Il n'y a pas de difficulté avec ça, Elisabeth.
10: Ça dramatise un peu la situation. Ça met d'autant plus la pression sur tout le monde. C'est volontaire un peu ?
11: Non, mais c'est pas une histoire de mettre la pression, c'est avoir un discours de vérité. Je ne vais pas rester si je n'y arrive pas. Et c'est ça, je crois, la responsabilité. Il ne faut pas rester si on n'y arrive pas.
10: Alors, on n'en est pas là. Vous y faisiez allusion, la transformation des prêts en subventions au travers du contrat de désendettement avec l'État, c'est du sérieux ? C'est quelque chose qui va pouvoir être conclu ? Vous espérez pouvoir l'obtenir lors de cette mission à Paris ?
11: Écoutez, moi, j'ai eu la chance de participer à plein de discussions. J'ai été à la dernière discussion sur Élisée Oudinot, qui depuis a été enterré par le Parlement. On a évoqué le contrat de désendettement. Ça existe dans des documents officiels qui ont été signés entre le président de la République. Et ça, d'ailleurs, quelle que soit la suite qui sera donnée à l'accord politique. Donc le contrat de désendettement, il est là, on en a discuté, on va le remettre sur la table. C'est sûr que demain, on revient de Paris, l'État nous dit, bon écoutez, on va effacer la dette de 2 milliards, ça permettra à la Nouvelle-Calédonie d'avoir de nouvelles marges de manœuvre, de nous responsabiliser, et peut-être même de plus demander le soutien de l'État. Mais les discussions vont avoir lieu dans les prochains jours, et on fera un retour dès notre retour.
10: Sur le nickel, vous allez en parler également, j'imagine, à Paris. Là aussi, il y a besoin d'une aide de l'État indispensable.
11: Écoutez, le nickel sera un sujet. Ce n'est pas le sujet principal, mais oui, c'est un sujet. Je ne vais pas rappeler le contexte, mais la discussion des repreneurs, c'est une discussion qu'il y a entre l'État et les repreneurs potentiels, éventuellement les provinces, parce que c'est la compétence des provinces et que la Nouvelle-Calédonie, ou la Calédonie, n'est pas associée. Même si, au bout du bout, il faut faire attention, parce que ne pas refaire un remake du pacte nickel où les discussions se font à l'extérieur et que le gouvernement ou le Congrès ne sont pas informés de la manière dont les choses évoluent, surtout s'il y a des dérogations en termes de fiscalité ou modifications du code minier qui sont engagées dans d'autres discussions et auxquelles le gouvernement ou le Congrès n'ont pas été associés. Oui, ça fera partie des discussions avec l'exécutif. Pour savoir comment on avance sur ces sujets, parce que c'est l'État qui pourvoit pour l'instant, en tout cas dans le cadre de PRNC et de la SLN, pas trop sur KNS. Voilà.
10: Un mot de politique politicienne, peut-être un peu, avec le refus du FLNKS de participer à cette mission transpartisane. Il l'a annoncé il y a 2 jours. Il estime qu'il est mis à l'écart de tout, que cette mission ne sert à rien, qu'elle n'a pas été préparée, qu'elle n'est pas partagée. Ça vous étonne, ça vous déçoit, ça va manquer qu'il n'y ait pas l'UCFLNKS dans cette mission ?
11: Bon, écoutez, moi, je suis un peu étonné, oui, c'est vrai. Je suis un peu étonné parce que on en a discuté dans le gouvernement collégial et l'UICE voulait s'y rendre pour les raisons que j'ai évoquées tout à l'heure. Puis bon, il y a l'Union calédonienne et puis après, c'est une décision après du FLNKS. Moi, dans mon esprit, le FNKS, c'est un mouvement de libération qui discute de la libération, justement, du peuple kanak. Et puis, il y a les institutions, il y a ce qui est institutionnel. Et les institutions, c'est les groupes au Congrès, c'est les membres du gouvernement, qui, moi, je comprends, moi, ont émis, après la commission plénière, où on a discuté des difficultés financières de notre pays, qu'ils étaient plutôt favorables à y aller. Maintenant, moi, je ne vais pas faire de commentaire particulier, juste dire que c'est dommage, parce que la délégation est transpartisane si l'ensemble des mouvements politiques représentés, représentatifs de notre pays s'y trouvent. Je note quand même que le député Tibaou, qui est président de l'Union calédonienne, fera, lui, bien partie de la délégation à Paris la semaine prochaine.
10: Mais ils disent que c'est uniquement sous sa casquette de parlementaire. Ça peut remettre en cause l'état, enfin, l'ambiance au sein du gouvernement. Ils mettent en cause la collégialité, le fait qu'ils n'ont pas eu de vice-président, enfin que le vice-président n'appartienne pas à l'Union calédonienne ou n'appartienne pas au FLNKS. Tout ça, ça peut peser sur l'ambiance ou est-ce qu'avec les membres du gouvernement issus de l'UCFLNKS, vous n'avez pas de problème?
11: À ce stade, moi, j'ai pas de. Enfin, c'est ça qui fait l'étonnement. J'ai aucune difficulté particulière dans l'ensemble des décisions qui ont été prises au gouvernement, sur la répartition des secteurs, sur la nomination des établissements publics, sur l'ensemble des délibérations et des arrêtés que nous avons pris collectivement au gouvernement depuis le 31 juillet. Tout a été adopté à l'unanimité. C'est pas à moi qu'il faut poser la question. Je vous ai déjà dit pourquoi j'étais là et dans quel cadre je travaille. C'est la question, il faut la poser de leur côté.
10: Alors, dans la déclaration de politique générale, très vite, parce que le temps passe, vous dites un mot de l'avenir institutionnel. Le dialogue s'est interrompu, mais il reprendra, il reprend toujours, dites-vous, et chacun devrait y prendre part. Vous êtes confiant, vous pensez que, au-delà de tous ces problèmes économiques, financiers, sociaux, on va arriver à reprendre des discussions sur l'avenir institutionnel, et est-ce qu'il faut les reprendre?
11: Il le faudra. Oui, bien sûr. La solution a toujours été du côté du dialogue. C'est comme ça dans notre pays, et c'est pas autrement, et c'est tant mieux comme ça. Le dialogue va reprendre, si j'entends et je comprends ce que les uns et les autres disent, ça va reprendre une fois que l'échéance nationale aura été accomplie. C'est-à-dire qu'on aurait un nouveau président de la République, parce que le président en sortant ne peut pas se représenter, c'est constitutionnel, on aura un ou une nouvelle présidente de la République, certainement qui voudra avoir une majorité, donc il y aura une dissolution de l'Assemblée nationale. Le Sénat se renouvelle partiellement la fin du mois de septembre. La Calédonie n'est pas concernée. Et donc après l'été, on aura un gouvernement avec un Premier ministre, un ministre des Outre-mer, et certainement on va recommencer à le dossier calédonien et il sera encore là. Je le dis parce que ce qu'on fait dans ce gouvernement entre aujourd'hui et que le moment de la reprise des discussions, c'est permettre à la Nouvelle-Calédonie de se remettre dans le droit chemin. Ça va l'aider, mais ça ne va pas le sortir définitivement de l'ornière. Parce que je considère, je fais vite un peu de politique, mais que l'accord politique qui sera signé aura trois têtes. Un accord politique institutionnel, ça, c'est ce qu'on cherche depuis longtemps. Il y aura forcément un accord ce qui concerne le nickel, parce qu'à Matignon ou à l'accord Nouméa, il y a toujours eu un accord sur le nickel. Et puis enfin, la troisième tête, c'est un accord financier, désendettement, de relance économique. Et c'est comme ça qu'on sortira définitivement la Nouvelle-Calédonie, parce qu'on offrira au tunnel une lumière au bout.
10: Deuxième semestre 2027, donc pas avant.
11: Pas avant.
10: Question d'actualité immédiate, là, en revanche, vous êtes en charge du transport,
11: oui.
10: De tous les transports, terrestres, maritimes, aériens justement, Aircal est toujours bloqué, il y a des nouvelles menaces même maintenant, alors de certains coutumiers pour bloquer de nouveau l'aérodrome de Lifou alors qu'il avait été libéré, le haut commissaire dit qu'il veut garantir la liberté de circuler. Il a raison. Et alors, votre déplacement à Lifou, ça a servi à rien?
11: Posez comme ça la question, Elisabeth, merci beaucoup. Non, ça n'a pas servi à rien. D'abord, je me suis déplacé le 6 août. Dans l'ensemble nucléaire et chaotique de la Nouvelle-Calédonie, j'ai pris une journée dès le début du mandat pour me rendre à Lifou. Je n'ai pas été faire une visite protocolaire. Je suis allé là où les gens sont opposés au transfert d'Erkal de Majota à Tontouta. Donc, j'ai été échangé avec eux. C'est des échanges qui ont duré 2 heures. J'ai été accompagné du président de la province des îles, des vice-présidents, des maires ou leurs représentants, même du Sénat coutumier qui nous a accompagnés pour trouver une porte de sortie. Moi, je suis allé... Bon, posons sur la table 2 éléments. Premier, c'est que...

0: On est bien sur RRB.
1: Et on arrive doucement vers la fin de cette heure. Et après tous ces détours du cœur, on va revenir finalement à quelque chose de très simple. Hein. Penser à quelqu'un. Parce qu'il y a des personnes qui restent avec nous, même quand elles ne sont pas là. Elles traversent une pensée, une chanson, un souvenir, parfois même sans prévenir. Hein. Et c'est pas forcément de la nostalgie, c'est aussi une jolie manière de reconnaître la place que certains occupent dans notre vie. Allez, on poursuit tranquillement avec Thinking of You de Lenny Kravitz.

Et on va doucement refermer cet après-midi Mélodie du Vendredi. Pendant cette heure, le cœur aura fait quelques kilomètres. Il aura aimé, regretté, repensé au passé, espéré être remarqué aussi, traversé deux ou trois zones un peu plus compliquées, avant de revenir finalement à l'essentiel. Parce qu'aimer, bah, c'est jamais parfaitement droit, ça fait des détours, ça nous surprend et parfois ça nous bouscule. Mais quand on garde de la sincérité, un peu de douceur et le sourire, le voyage vaut quand même sacrément le coup. Et la semaine se termine, alors on laisse maintenant le week-end venir tranquillement. Et qui de mieux pour Jennifer pour s'occuper de vous avec son sourire naturel et son élégance pour la suite de l'après-midi? Eh bien, personne d'autre. Prenez soin de vous, bien entendu. Prenez soin aussi de ce qui compte. Et n'oubliez pas, ce n'est pas la destination qui compte, mais la musique que l'on écoute sur le chemin.

0: Bienvenue à toutes et à tous dans votre émission de l'après-midi, les 14h tapantes, fin du suspense. Nous sommes enfin le vendredi 28 août. Ça sent bon la fin de semaine, surtout notre caillou. C'est Jennifer avec vous au micro jusqu'à 17h. On va vous déconnecter du quotidien, faire chuter un petit peu cette pression aussi et vous accompagner vers le week-end avec le meilleur du son. Peut-être que vous êtes en train de boucler des dossiers de dernière minute sur le départ. Après une grosse journée, peut-être encore au travail. En tout cas, on vous apporte l'énergie. Vous êtes sur la bonne fréquence. Au programme dans un instant, le hit international numéro 1 RRB, suivi de l'histoire d'un tube. Puis à 15h30, on retrouvera Kelinda Boicou pour faire le plein d'idées de sorties et d'événements pour rythmer hein, ce week-end en approche. Le Zapping Radio, si vous l'avez raté ce matin, programmé à 15h40 avec les plus beaux dérapages de l'antenne, suivi des punchlines des petits à 15h45 et de l'éphéméride de Marion, bien entendu. Le sprint final, c'est à 16h avec l'actualité du jour, le rappel des titres, bien sûr, Info Express, billets d'humeur, opinion et bien sûr le point circulation du vendredi avec Léana Colombo. Le grand frisson, ça sera tout à l'heure à 16h45. La suite du Tout Info, le club politique présenté par Elisabeth Noir. Montez le volume, le week-end démarre tout de suite ce Radio Rythme Bleu et on ouvre grand les fenêtres avec un air mondial. C'est le moment de scruter ce qui fait danser tout le monde entier avec Marion qui nous a dégoté le hit numéro 1 international.
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1: 14h04 sur Radio Rythme Bleu, l'histoire d'un tube. Fermez les yeux et imaginez la pénombre d'une chambre à coucher à 4h du matin, une pluie fine contre la vitre et cette mélodie qui vous attrape le cœur. Ce titre, c'est Four in the Morning de Gwen Stefani, extrait de l'album Souvenez-vous de Sweet Escape, sorti en 2006, une ballade culte sur les amours fragiles. Printemps 2006, après l'immense succès de son premier album solo, Gwen Stefani est épuisée, enceinte et sous une pression monstrueuse de nous livrer un nouveau disque. Elle retrouve en studio son complice de toujours, Tony Canal, le bassiste de No Doubt, mais après plusieurs jours de travail, rien ne vient, c'est la page blanche. Une nuit rongée par l'anxiété et incapable de dormir, Gwen se lève à 4 heures, en pyjama, les larmes aux yeux. Elle attrape un bloc-notes et commence à poser des mots bruts sur sa peur de perdre l'homme qu'elle aime, sur ses disputes nocturnes où tout semble s'effondrer. Le lendemain, à la première heure, elle arrive au studio au bord des larmes et dit à Tony « J'ai ces paroles, mais je n'ai pas de musique, je veux tout abandonner ». Tony pose alors ses mains sur le synthétiseur et rejoue une petite démo mélancolique qu'il avait jetée à la poubelle la veille, la trouvant trop douce. Gwen s'installe devant le micro et en une seule prise, avec une voix à fleur de peau pleine de cette fatigue de la nuit, la magie opère. Le refrain, bien sûr, s'impose immédiatement. Ce qui devait être une session annulée devient le morceau le plus intime et l'un des plus grands succès radio de la chanteuse. Une nuit d'insomnie transformée en bijou pop.

0: Et si vous nous rejoignez sur Radio Rythme Bleu, bienvenue pour ce tour du monde en playlist.
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0: À suivre, on va surfer en musique avec Oasis, Wonderwall, Sam Ryder, Spaceman et Julian Peretta, Private Dancer.
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0: Belle après-midi sur Radio Rythme Bleu.

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1: 14h30 sur RRB, et si on décidait que cet après-midi allait être encore meilleur que prévu? Vous êtes bien avec nous, on oublie les petits tracas, on monte le son et surtout on profite. Il reste plein de belles choses à vivre ensemble sur cette antenne cet après-midi. Des rendez-vous, de la musique, des découvertes. Alors installez-vous, où que vous soyez, on continue ensemble.

Il est 14h45 sur Radio Rythme Bleu. Vous savez, ce moment de la journée où on regarde l'heure et on se dit bon allez, encore quelques heures, et bien justement, autant les passer ensemble. Vous êtes avec nous sur Radio Rythme Bleu, la musique est là pour vous accompagner. L'après-midi est loin d'être terminé, alors on respire, on sourit et on repart pour un nouveau moment de radio avec Désil, Cyndi Lauper et Steve Miller Band. Notre plus grand plaisir. Bel après-midi sur RRB.

15h à l'antenne d'RRB dans nos vies. Bientôt à la fin de ce vendredi 28 août, le mode week-end est officiellement enclenché. Je suis toujours au micro pour vous accompagner jusqu'à 16h45, heure du club politique avec Elisabeth Noir. On éteint un peu les écrans, c'est l'heure, on se déconnecte, on relâche la pression. Les deux plus belles journées de la semaine commencent maintenant au programme de cette deuxième heure, 15h30, votre rendez-vous avec Kelinda qui vient nous donner ses meilleures adresses et idées pour animer vos trois prochains jours. 15h40, bien sûr, le Zep. 15h45, allons enfants, on va monter d'un cran en musique. Soyez les bienvenus si vous nous rejoignez sur la radio du rythme.

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2: 15h15 et surtout ne partez pas trop loin parce que la suite de l'après-midi pourrait bien vous réserver quelques bonnes raisons de rester avec nous. Musique, rendez-vous, petites infos à ne pas manquer, toujours cette envie de vous accompagner au mieux jusqu'à la fin de l'après-midi. Gardez le volume, le prochain rendez-vous c'est avec Kelinda, par ici les sorties à 15h30.

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3: 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Entre amis, en famille ou en solo, Kelinda Bouakou a arpenté le caillou pour nous dénicher le meilleur de l'agenda.
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5: Bonjour, aujourd'hui dans ce Paris C sorti, on va commencer avec le 7ème art qui est à l'honneur au CineCity ce week-end. Les fans de la saga Harry Potter et de manga auront de quoi les satisfaire. Au programme à partir de ce soir à 17h30 sera proposé un marathon Harry Potter. Il y a 25 ans, Harry Potter faisait son entrée au cinéma pour célébrer cet anniversaire. Revivez la magie de la saga lors d'un marathon CineCity en salle VIP. L'occasion pour vous de redécouvrir à partir de 17h30 ce soir Harry Potter à l'école des sorciers. Harry Potter et la Chambre des Secrets, puis demain, Harry Potter et le Prisonnier d'Azkaban, Harry Potter et la Coupe de Feu, Harry Potter et l'Ordre du Phénix, puis enfin dimanche, ce seront les films Harry Potter et le Prince de Sang-Mêlé, Harry Potter et les Reliques de la Mort, première partie, puis Harry Potter et les Reliques de la Mort, deuxième partie, seront projetés dans la salle VIP, puis dimanche, à partir de 13h30, revivez sur grand écran l'intégralité des films de la saga Bleach. 4 films, une expérience hors du commun et un rendez-vous incontournable pour célébrer l'un des plus grands shonen de tous les temps. Pour plus de renseignements, allez sur le site du CineCity ou encore en appelant le 29 20 20, le 29 20 20. Et direction Lanzvata avec l'Aquarium des Lagons qui met à l'honneur les serpents marins de Nouvelle-Calédonie. De nombreuses animations sont proposées autour de ce thème jusqu'à la fin septembre. Mais notez que ce soir est proposée une nocturne à partir de 18h. L'occasion pour vous de vous plonger en famille dans le monde fascinant des serpents marins de Nouvelle-Calédonie. Pour nous en dire plus, Jess Baroko, animatrice à l'Aquarium des Lagons.
6: Pour cette nocturne, il y aura des stands un petit peu dans tout l'aquarium. Donc ça va être différents petits jeux ou plusieurs petits stands pour vraiment découvrir tout sur les serpents marins. Et pour cette nocturne exceptionnelle, on va présenter des serpents marins qui ne sont pas habituellement à l'aquarium. Comme par exemple, on aura le serpent à tête de tortue, le serpent beige. On va avoir des hydrophis, donc en plus des tricoréiers qu'on a déjà.
5: Plusieurs animations, des stands d'information pour adultes comme pour enfants?
6: Oui, il y aura les deux. Donc soit des petits stands un peu parascientifiques pour les adultes ou des stands un peu plus ludiques, fun pour les enfants. Donc, ce sera vraiment tout public. Il y aura une conférence qui sera faite par Claire Guarant sur les serpents marins.
5: La nocturne sur les serpents marins de Nouvelle-Calédonie, c'est de 18h à 20h30 ce soir à l'Aquarium des Lagons. Si vous êtes intéressé, il reste encore des places sur eticket.nc ou directement sur place. L'Aquarium des Lagons qui est donc ouvert du lundi au vendredi de 13h à 17h, puis de 9h à 17h, les week-ends, les vacances scolaires, les jours fériés et mercredis pédagogiques. Pour plus de renseignements, le 26, 27, 31, le 26, 27, 31. Et direction la ville de Dimbé avec le Big Up Day, organisé demain. Le public sera attendu de 10h à 19h30. Préparez-vous à une journée 100% cultures urbaines au Big Up Spot du Parc de Coutiou. Que vous soyez rider, danseur, artiste ou simple curieux, venez vivre une journée placée sous le signe de la culture urbaine, du sport et du partage. Un événement organisé en partenariat avec la Mission aux affaires culturelles, la Province Sud, l'association Adamic et le collectif Hip Hop Art NC. Dans le cadre du mois du patrimoine de la province sud, je vous emmène en direction de la commune de Dimbéa, notamment au Médipol, qui vous propose de vous laisser guider ce soir à partir de 19h sous la pleine lune et de participer à une visite commentée à la découverte des œuvres d'art contemporain exposées au Médipol. C'est donc sur inscription au 20 91, le 20 91. La ville de Nouméa proposera demain une visite guidée de l'exposition Graveur sur Nacre à la Maison Higginson. Un médiateur culturel vous accompagnera au cœur de l'exposition pour découvrir une collection de plus de 300 nacres gravés entre la fin du 19e et le début du 20e siècle par les condamnés du bagne de Nouvelle-Calédonie. À travers les techniques, les motifs et les récits de vie, la visite éclaire la diversité des inspirations et la manière dont ces œuvres témoignent de la vie en détention. Une immersion sensible dans un patrimoine rare et méconnu, une visite guidée gratuite sur inscription à l'accueil de la France australe ou par téléphone au 23 02 79, le 23 02 79. Toujours dans le cadre du mois du patrimoine de la province sud, l'Association pour la conservation du patrimoine militaire de la Nouvelle-Calédonie vous proposera de découvrir demain l'exposition 1939-1946 « Les Calédoniens sous l'uniforme » réalisée dans le cadre du 80e anniversaire du retour des volontaires du Pacifique. Il s'agira d'une visite commentée organisée de 9h à 16h demain à la Maison du Combattant. Pour plus d'informations, le 27 28 77, le 27 28 77. Les kermesses d'autrefois, c'est le thème de la journée patrimoine proposée demain par l'association Témoignages d'un passé. Ce sera à la Maison Célière. Une exposition photos et documents sera à découvrir de 8h30 à 11h30. L'entrée sera gratuite pour tout public. Pour plus de renseignements, le 77 83 73, le 77 83 73. Du théâtre avec le spectacle In the Poche, des représentations qui sont donc prévues ce soir à 19h, puis demain et dimanche à 18h au Centre d'art du Théâtre de Poche, situé au 6 boulevard extérieur du Faubourg Blanchot. Réservez vos places directement sur place jusqu'à 16h30. Pour plus de renseignements, le 25 07 54, le 25 07 54. Théâtre toujours, mais cette fois-ci, je vous emmène à Nouville, où le Théâtre de Lille accueillera de nouveau le spectacle intitulé Marion, 13 ans pour toujours, une pièce contemporaine adaptée d'un récit éponyme, celui de Nora Fraisse, qui témoigne du harcèlement scolaire et du cyberharcèlement dont a été victime Marion, sa fille. Cette adaptation théâtrale, signée Frédéric Andreau et Valérie Damota, a été créée avec une touche de légèreté et d'espoir pour pouvoir faire passer un message fort et nous rappeler toute l'importance de la bienveillance et du respect. Pour nous en dire plus, l'un des comédiens, Stéphane Piochot, qui joue le rôle du père de Marion.
0: Marion, 13 ans pour toujours, c'est une adaptation théâtrale du livre témoignage de Nora Fraisse, qui est la maman de la jeune Marion, qui nous a tous quittés en 2013, donc suite à des vagues de harcèlement. Et premier cas aussi à cette époque-là de cyberharcèlement. Et donc la pièce revient sur ce qui s'est passé avant que Marion parte. Et c'est le père et la mère qui sont sur le plateau, sur scène, avec leur fille. Et qui ensemble, dans l'ambiance qui était celle de cette famille à l'époque, c'est-à-dire une ambiance complice et joyeuse, vont remonter le fil des événements et essayer de comprendre comment on a pu

0: 18h demain, l'occasion pour vous de soutenir le savoir-faire local et profiter d'un agréable moment en famille ou entre amis. C'est terminé pour ce Paris C'est sorti. Le prochain rendez-vous, c'est à 8h15 demain matin.
1: Et un agenda bien rempli grâce à Kelinda, plus aucune raison d'hésiter pour ce week-end. On enchaîne avec la bulle de fraîcheur de l'après-midi, place à nos enfants et à leur réplique désarmante de vérité, logique redoutable et sans zéro filtre, c'est la vérité sortant de la bouche des enfants avec la devinette de la semaine.
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7: Il peut faire partie d'une main. Il est toujours numéro 1. C'est un surnom pour les doués. Souvent gagnant est son carré. De quoi s'agit-il ?
8: Le pouce.
9: Ben parce que t'as dit c'est le premier de ma main.
10: L'index.
11: Parce qu'il a, trois traits dessus.
12: Ben, l'auriculaire.
13: Que ben, il est petit.
14: Ben le doigt d'honneur.
15: L'index.
16: Lui. Ben parce que c'est le plus grand.
17: La paume de main parce que c'est rond.
18: Le visage parce que c'est rond.
7: Il peut faire partie d'une main. Il est toujours numéro 1. C'est un surnom pour les doués, souvent gagnant et son carré.
19: Doigts.
7: De quoi s'agit-il ?
14: Les doigts. Bah parce que... Ou l'auriculaire. Bah parce que c'est... ça fait partie de la main et c'est le premier doigt.
12: Le pouce.
9: Pourquoi ?
12: Parce que c'est le premier doigt, il est espacé des autres, donc il est gagnant.
16: C'est majeur parce qu'il est plus grand que les autres.
8: C'est l'auriculaire bah, parce que Frédéric a dit que c'était pas le pouce.
11: L'as.
1: Pourquoi ?
11: Parce qu'il peut tout gagner et il peut faire partie d'une main.
7: La réponse était l'as. Toutes les cartes que vous avez dans la main, on appelle ça une main, d'accord ? Et donc, un as, il peut faire partie d'une main. Il est toujours numéro 1. La plupart du temps, c'est quand même l'as qui est la carte la plus importante. C'est un surnom donné aux personnes douées. Et oui, quand quelqu'un est doué dans quelque chose, on dit « ouais, c'est un as ». Et souvent gagnant et son carré. Justement, au poker, quand on a un carré d'as, on est presque sûr de gagner. Donc, c'était l'as.
8: C'est faux parce que si, par exemple, parce que si tu pars à pique, bah, ça sera toujours le valet le plus fort et le deuxième, c'est le 9.
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2: Et puis c'est tout !
1: Et merci à nos petits penseurs. Une courte respiration, on s'attaquera à la toute dernière heure d'émission. Dans quelques instants, le Zapping Radio, la rediffusion à 2 ce matin. S'en suivra bien sûr l'éphéméride de Marion pour atteindre bien sûr votre toute info à 16h. Je vous souhaite une belle fin d'après-midi sur Radio Rythme Bleu.

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5: On ouvre en musique avec un titre des plus entraînants. Ça va envoyer du très très lourd sur Radio Rythme Bleu. Green Day, Boulevard of Broken Dreams. Merci de votre fidélité, de votre confiance. Ça nous fait plaisir de vous savoir à l'écoute. Passez un très bel après-midi. Et vous écoutez bien évidemment Radio Rythme Bleu.
6: Don't know where it goes, but it's only me and I walk alone.
7: Le trait de caractère qu'il faut retenir de moi, je dirais ma persévérance. Je peux douter, me poser mille questions, avoir peur de me tromper, mais j'ai beaucoup de mal à abandonner. Quand je crois en quelque chose, j'essaye de trouver un chemin, avancer, quitte à ajuster ma route en cours de chemin.
8: Après avoir bu, le plus sûr est de ne pas conduire. L'alcool altère les réflexes, la vigilance et la capacité à évaluer correctement les distances, mais aussi les dangers. Et le piège, c'est qu'après quelques verres, on peut justement se sentir davantage capable de conduire qu'on ne l'est réellement.
9: Fiez-vous à votre propre jugement aujourd'hui. Vous êtes le seul expert légitime de ce qui est bon pour votre vie.
10: Et l'objectif, placé dans les mains d'un passionné de nature, peut faire ressortir la beauté de ce qui nous entoure, ce qui nous est parfois invisible. Les premiers pas d'une tortue verte sur l'atoll de Botambopré au large de Ouvéa, le vol d'un fou brun sur l'atoll d'Entrecasteau, la brutalité des roches karstiques de la tribu de Goapa, ou le regard perçant de cette roussette suspendue sur la branche d'un goyavier dans la chaîne calédonienne. L'œil de Nicolas Job les perçoit, les capture et les partage.
11: Très beau match, ouais. Digne des plus grands des quizeurs. Ouais. Mariella, vous savez l'avantage?
12: Oui.
11: C'est que la semaine prochaine, voilà, vous pouvez nous rappeler, vous, contrairement à Walter, qui repart en prison, en isolement même, pendant trois semaines.
12: Lui, il est en prison?
11: Ben oui, Walter a gagné les deux places de ciné.
13: Je suis pas en prison.
12: Ah oui,
11: pardon, je pensais qu'on était en seconde, on était encore dans du second degré. Merci d'avoir rectifié, Walter.
14: En reparlant d'âge, que se justifier sur sa maturité, c'est déjà en manquer.
11: Exactement.
14: Est-ce que vous avez vraiment dit ça?
15: Oui, j'ai vraiment dit ça. Pour moi, à partir du moment où tu dois te justifier de quelque chose, le dire, c'est que tu en manques et que tu as besoin de te convaincre de cela. Et je n'ai pas besoin de me convaincre de ma maturité.
16: Bonjour Mouna.
17: Bonjour.
16: C'est quoi cet accent?
17: Non,
16: c'est glottophobe, ça. Mais elle fait quoi, Mouna?
17: Ben je sais pas, j'espère qu'elle nous entend.
16: Non, j'espère que tout va bien. Oui. Je lui ai envoyé un petit message, elle n'a pas répondu, donc on va voir.
17: On va attendre.
16: Bon, en tout cas, vous allez assurer l'intérim.
17: Voilà, exactement.
16: Chauffez votre rire pour voir. Très bien, c'est
17: allez,
16: pas mal.
17: Bonne journée, Nicolas. Tout à l'heure, on vous retrouve absents, par contre tort. À partir de 11h, si je ne me trompe pas.
16: Ben, je crois bien.
17: Ce sera les titres d'Infomag.
16: Ben,
17: à tout à l'heure.
16: À tout à l'heure.
17: Allez,
16: allez, on va préparer le journal de ce midi. Ça y est, c'est parti.
17: Avec Kélis.
16: On enchaîne.
17: La suite de la
16: vous serez là, vous aussi, à 11h.
17: Oui, j'en reviendrai un peu avant pour le totem aussi, à 10h30. Pierre, c'est bon. Pierre Mouna, vous pouvez faire la sieste. On s'occupe de tout.
16: Allez, on enchaîne.
17: À vous, c'est un bon début de journée. Bienvenue sur Radio Rythme Bleu. Excellent vendredi à tous.

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1: Bonjour à tous et nous voici repartis pour un vendredi qui s'annonce bien. Nous fêtons les Augustin Augustine, Elmer Gustin et les Logan. Et c'est l'anniversaire de l'acteur Jason Priestley, l'éternel Brandon de la série Beverly Hills. Il a 57 ans aujourd'hui et réalise désormais régulièrement des épisodes de séries télévisées. Le 28 août 1963, c'est le célèbre discours de Martin Luther King.
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1: Passons à l'éphéméride de ce 28 août en Calédonie, 1964, c'est très calme. Le seul événement marquant de la journée est l'immatriculation de la voiture portant le numéro 18000 NC. Une Mini. La Calédonie compte alors un véhicule par 4,7 habitants. L'essor de l'automobile date vraiment de 1914 et la fin des premiers balbutiements en matière de construction des moteurs. En 1914, le territoire comptait 75 automobiles. Le numéro 1 a été attribué à l'auto Motobloc de Pierre Bonneau. Le numéro 2 à la Brasier de Charles Garinet. Ce n'est qu'en avril 1953 que le numéro d'immatriculation doit être obligatoirement suivi du sigle NC. La première voiture à le porter était une Buick de Sylvestre Lecomte. Le 28 août 1977, Kedek Koumak remporte le championnat de football de Calédonie contre l'ASLN au stade de Magenta. Une fin de match qui donnera lieu à des bagarres dans les tribunes et sur le terrain. C'était l'incident de trop pour les arbitres du territoire qui déplorent trop d'incidents violents dans les stades. Ils se mettent en grève pour 2 semaines. 20 ans plus tard, 1997, le directeur de l'internat de Bouraille est placé sous contrôle judiciaire dans le cadre d'une affaire de mœurs. Le même jour, mais ça n'a rien à voir, le secrétaire d'État à l'Outre-mer, Jean-Jacques Kerran, arrive sur le territoire pour tenter de relancer les négociations entre les deux camps, pro et anti-indépendantistes. Des négociations bloquées par le préalable minier. On conclut en 2024, il y a 2 ans, en pleine crise calédonienne. La présidence du Congrès revient pour la première fois à une femme, Veima Falaeo de l'Éveil océanien. Face à elle, l'indépendantiste Roch Wamitan a perdu le perchoir lors du deuxième tour de scrutin. Plutôt tranquille ce 28 août en Calédonie. D'avance, un très bon week-end à l'écoute de Radio Rythme Bleu.

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6: Il est 16h, Info Express avec Lionel Sabou.
7: Bonjour, c'est le président du 19e gouvernement de la Nouvelle-Calédonie, Mila Kulotukumuli, qui était ce midi l'invité d'Elisabeth Noir dans le magazine Transparence. Il a notamment été interrogé sur sa déclaration de politique générale, mais aussi sur la mission transpartisane et sur le refus du FLNKS d'y participer, mission qui est à retrouver en podcast audio et vidéo sur notre site internet rrb.nc. Le MEDEF réunit au stade de Roland-Garros pour sa rencontre des entrepreneurs de France, la REF, le débat qui a opposé sept candidats sur leur proposition économique pour l'élection présidentielle de l'an prochain aurait été le temps fort de cette REF 2026. Pendant deux jours, les 60 MEDEF de France ont présenté les atouts économiques de leur territoire. Pour le président du MEDEF-NC, Bertrand Courte, il était important d'être présent à cet événement. Le 26e congrès du pays Kanak s'est ouvert ce matin. Pendant deux jours, les 16 sénateurs, les représentants d'institutions échangeront autour de thématiques comme la jeunesse, la cohésion sociale, le développement économique. Ils feront aussi le bilan de la mandature qui s'achève sous la présidence de Ludovic Boula. Le temps fort de ce 26e congrès, la passation coutumière de la présidence demain. Elle doit revenir à l'un des deux sénateurs de l'ERPA, Itchi Chemouni. C'est au terme de 4 mois de formation, la 158e promotion des policiers adjoints a été récompensée. 20 jeunes ont reçu ce matin leur galon et rejoindront d'ici quelques jours les effectifs de la direction territoriale de la police nationale de Nouvelle-Calédonie. 4 d'entre eux feront partie de la police judiciaire, 6 autres iront à la police aux frontières et les 10 derniers seront au service de la sécurité publique. Dès lundi prochain, un nouveau recrutement de 20 policiers adjoints débutera. Les soldes d'hiver débutent demain, samedi 29 août, pour 4 semaines, avec des rabais pouvant atteindre 80% dans certains magasins. Une période très attendue par les consommateurs, mais aussi par les commerçants qui cherchent à écouler leur stock avant l'arrivée de nouvelles collections. Dans un contexte économique difficile, les professionnels misent sur ces promotions pour attirer les clients et relancer leur activité. Le sport avec du rugby, après une saison à 7 frustrante, marquée notamment par plusieurs blessures et une 6e place avec le Yokohama TKM, Yolan Yango profite de quelques jours de vacances sur le territoire pour se ressourcer. Dès le début du mois de septembre, elle retrouvera ses coéquipières au Japon pour préparer la saison à 15. Tenante du titre avec son club, l'objectif est clair pour la Calédonienne, gagner encore. Et puis dans le journal tout à l'heure à 17h45, nous passerons en revue les principaux événements sport du week-end en Calédonie, en métropole et dans le monde. En Calédonie, à suivre au chapitre football, les demi-finales de la Coupe de Nouvelle-Calédonie. Les deux matchs se joueront demain. Ce sera au stade Numadélé. Deux clubs de promotion d'honneur sud défieront deux clubs de Super League. En métropole, nous suivrons ce week-end la deuxième journée du championnat de France de Ligue 1. Et dans le monde, à ne pas manquer, la 13e manche du championnat du monde de MotoGP. Pilotes et écuries sont en Espagne pour le Grand Prix d'Aragon. Voilà pour l'information. On se retrouve à 17h pour un nouveau point sur l'actualité.
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8: Des sportifs au nerf d'acier qui explosent record sur record. Leurs gestes sont calibrés, la préparation réalisée en laboratoire est millimétrée. À leur côté, des ingénieurs en tout genre pour pousser la science toujours un peu plus loin et ainsi impressionner le public. Et c'est à ce prix-là que la foudre s'est abattue sur Usain Bolt et son record du 100 mètres en 9 secondes 58. Le Jamaïcain, qui paraît presque rouillé, vient de voir sa marque pulvérisée en Chine. 9 secondes 32 en qualif, 9 secondes 39 en finale. Après avoir ferraillé avec la concurrence, le vainqueur est tout de même reparti sur une civière. Et dans la même journée, le record du 100 hauteur a sauté lui aussi, 2,88 m. De quoi électriser le stade car le Cubain Sotomayor était à 2,45 m depuis 1993. Il faut dire qu'il avait des ressorts dans les jambes cette semaine. Alors je ne parle pas des Enhanced Games, les Jeux Olympiques pour dopés, mais bien des Jeux Olympiques pour robots humanoïdes. Et oui, ça existe. Ils étaient 2000 en Chine cette semaine pour montrer l'avancée technologique. Mais croyez-moi, pour le moment, ils ne sont pas prêts de nous faire vivre les mêmes émotions que les sportifs en chair et en os.
6: Nicolas Legrand pour Radio Rythme Bleu. Il est 16h04, c'est l'heure d'Opinion, votre rendez-vous SMS.
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6: Et voici notre question du jour. Croyez-vous à la réalisation d'un viaduc au Mont d'Or pour désenclaver le sud de la commune? Si vous y croyez, vous tapez 1. Si vous n'y croyez pas, vous tapez 2. Et vous envoyez votre réponse au 3146. La réponse à notre question d'hier, 88% des auditeurs d'RRB qui se sont exprimés par SMS disent qu'ils approuvent la décision du haut-commissaire de garantir la continuité du trafic aérien et la libre circulation de ses usagers au départ et à destination de l'IFOU. Ils sont 12% à ne pas l'approuver. Merci de votre participation. Rendez-vous demain pour la réponse à notre question du jour. 16h05, votre rendez-vous du vendredi. On parle de trafic et c'est avec Léana Colombo.
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11: Bonjour à tous, bienvenue dans votre rubrique Sécurité routière. Nous la consacrerons cette semaine au transport des enfants en voiture et plus particulièrement sur le siège avant. Le siège passager avant n'est pas une place que l'on peut attribuer librement, notamment pour les plus jeunes. En matière de sécurité routière, les enfants doivent être installés à l'arrière du véhicule dans un dispositif de retenue adapté à leur âge, leur taille et leur poids. Et ce n'est pas simplement une question de confort ou de préférence. En cas de choc, un enfant mal installé ou placé au mauvais endroit peut être beaucoup plus exposé. Les précisions du major Alexandre, chef de la brigade motocycliste de la police nationale en Nouvelle-Calédonie.
12: Rappel aux parents, parce qu'en fait c'est souvent un fait que l'on constate à proximité des écoles. Donc chers parents, il faut savoir une chose, votre enfant est installé à l'avant que s'il a au moins 10 ans. Donc trop souvent, devant les écoles primaires, on voit des enfants qui n'ont pas 10 ans et qui sont installés à l'avant juste parce que l'enfant a décidé ou parfois parce que le parent ne veut pas s'embêter. Donc n'oubliez pas, il y a un âge minimal, 10 ans, et une taille qui est requise, 1m35. Pourquoi ces critères-là? D'une part, pour que le port de la ceinture soit adapté. Et d'autre part, en cas de choc, l'airbag passager, comme l'airbag latéral passager, est calibré en général pour un humain, mais quand même avec une certaine constitution, certaine corpulence. C'est pour ça qu'on impose l'âge de 10 ans et une taille minimale. Et j'ai eu l'occasion de discuter avec un médecin il y a quelques temps, et il disait, au fait, trop souvent, en cas de blessure, on pense aux blessures apparentes, donc externes, mais on pense moins à tout ce qui peut être blessure interne, genre l'hémorragie. Donc c'est pour ça qu'il est important de tenir compte, sans que je sois médecin, mais tenir compte vraiment de l'âge et de la taille de l'enfant.
11: Et puisqu'on parle du passager avant, autre rappel important, même pour un adulte, la position compte. On évite notamment de voyager avec les pieds posés sur le tableau de bord. En cas de déclenchement de l'airbag, cette position peut provoquer de graves blessures. Le bon réflexe, le passager doit rester assis normalement, bien attaché, avec les pieds au sol et suffisamment éloigné du tableau de bord. Voici la question de la semaine. À partir de quel âge un enfant peut-il en règle générale être installé sur le siège avant d'une voiture? Réponse A, à partir de 7 ans. Réponse B, à partir de 10 ans. Réponse C, à partir de 12 ans. La réponse et la réponse B, le transport d'un enfant de moins de 10 ans sur le siège avant est interdit sauf dans certaines situations prévues par la réglementation. À partir de 10 ans, l'enfant peut donc être installé à l'avant, à condition bien sûr d'être correctement attaché.
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6: Merci Léane. À vendredi prochain pour un prochain point sécurité routière. C'est vendredi, il est 16h09. Si vous êtes déjà sur la route du retour, j'ai de quoi vous redonner de l'énergie. Oui.

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6: Bon retour à la maison et belle fin d'après-midi sur Radio Rythme Bleu. Patrick Juvet, où sont les femmes ? Aurore et Jocelyne Bérorard pour la suite. Vous pouvez monter le son et ouvrir les fenêtres. Ça y est, c'est le week-end, les amis.

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8: Il est 16h30 sur votre antenne préférée. Merci d'être avec nous, merci de votre fidélité. Prochain rendez-vous avec l'information dans le Tout Info, le club politique dans 15 minutes avec Elisabeth Noir.

À 16h37 déjà. Trois belles heures à vos côtés cet après-midi. Une très belle journée qui se termine. Un énorme merci pour votre écoute, votre bonne humeur et l'ensemble des appels sur toute la journée tout au long de cette dernière journée de la semaine. Je vous retrouve très vite, dès demain matin, samedi, 8h précise pour votre réveil du week-end. Et 9h30, ne manquez pas plus d'un titre. D'ici là, coupez le travail, profitez de vos proches surtout et soyez très prudents sur les routes ce soir. Passez un excellent week-end. Prenez soin de vous. À demain, 8h sur Radio Rythme Bleu. Dans quelques instants, place au club politique d'Elisabeth Noir et ses consultants. Très belle soirée, excellent week-end à toutes et à tous sur Radio Rythme Bleu.

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4: Il est 16h45, l'heure de retrouver Elisabeth Noir et ses consultants dans le Club Politique.
5: Bonsoir, bienvenue dans le Club Politique de Radio Rythme Bleu, en compagnie ce soir de Luc Stenmetz, Bernard Deladrière, Pierre Bretagnier et Nicolas Vignol. Bonsoir à tous les quatre.
6: Bonsoir.
5: Lundi dernier, le président du gouvernement a prononcé sa déclaration de politique générale qui est censée donner le coup d'envoi de la mandature. En réalité, une feuille de route pour 6 mois seulement, avec 5 mesures d'urgence et l'affirmation que le gouvernement marchera sur ses 2 jambes, la justice sociale et la relance économique. Alors que retenez-vous de cette déclaration que Mila Kolotoukoumouli qualifie lui-même d'atypique et quelle analyse en faites-vous? Nous attendons aussi votre avis sur la mission transpartisane que le président du gouvernement va conduire à Paris du 31 août au 5 septembre. L'État va-t-il, selon vous, débloquer les aides attendues par le territoire? Et pendant ce temps, le FLNKS boude, il refuse de participer à cette mission alors qu'il se sent mis à l'écart. Que pensez-vous, là aussi, de cette nouvelle expression de mauvaise humeur de la part du FLNKS? Et puis nous nous intéresserons enfin à la desserte aérienne des îles et au blocage éventuel de l'aérodrome de Wanaham, alors que le commissaire a annoncé sa volonté de s'y opposer. Et nous terminerons bien sûr ce club avec vos coups de cœur ou de chapeau, vos coups de griffe et ou vos coups de colère. L'événement de la semaine, c'était le discours de la déclaration de politique générale, un discours de vérité, de responsabilité et de confiance, a déclaré le président du gouvernement, qui a fixé une feuille de route sur 6 mois, qui a énoncé 5 urgences, qui a prévenu aussi que la Calédonie devait engager des réformes majeures, mais que même réformée, elle ne passerait pas 2027 sans l'aide de l'État. Voilà pour le résumé. Qu'est-ce que vous en avez pensé? Qu'est-ce que vous en avez retenu? Bernard.
7: Pour tout vous dire, Elisabeth, je suis resté sur ma faim. Qu'est-ce que c'est censé être une déclaration de politique générale? Je suis allé regarder les travaux parlementaires que j'avais plus forcément en tête parce que ça remonte quand même à un certain nombre d'années. Et ce qui est très intéressant, c'est que vous aviez un rapporteur pour le Sénat qui était RPR, Jean-Jacques Hyest, et un rapporteur pour l'Assemblée nationale qui est un socialiste, René Dosière, deux grands spécialistes de la Nouvelle-Calédonie aujourd'hui retraité, enfin quoi que Jean-Jacques Hyest exerce encore un mandat de maire, je crois. Et donc tous les deux disaient à peu près la même chose sur la déclaration de politique générale. Ils disaient c'est un programme politique ou c'est un programme d'action qui est censé traduire les différentes sensibilités représentées au gouvernement. Qu'est-ce que c'est qu'un programme? Il faut aller jusqu'au bout des choses. Un programme, c'est une suite d'actions ordonnées visant à atteindre un certain objectif. Or, nous n'avons pas du tout cela. D'abord, comme vous le rappeliez, c'est pas une déclaration qui reflète les différentes sensibilités du gouvernement, puisque M. Toukoumouli, ce midi, sur votre antenne, a affirmé qu'il l'avait écrite tout seul. Et ensuite, ça n'est pas du tout un programme de mandature. C'est une feuille de route pour 6 mois. Et en réalité, c'est avant tout des constats, des urgences. Et je dirais que finalement, ensuite on reviendra, j'imagine, sur le contenu quand même. Donc moi j'ai deux qualificatifs. ça n'est pas une déclaration de politique générale, c'est une déclaration d'intention, même s'il s'en est défendu ce midi. Et c'est également, et ça c'est peut-être plus important, un discours de la méthode.
5: Vous aussi, Luc, vous êtes resté sur votre faim ?
6: Oh, pas spécialement, mais j'ai quand même quelques remarques à faire sur cette déclaration. Alors, cette déclaration de politique générale du gouvernement, elle est quand même quelque chose, c'est une obligation. C'est l'article 117 de la loi organique statutaire qui dit que dans les jours qui suivent l'installation du gouvernement, ben, il doit faire, à la première session du Congrès qui s'ouvre après son installation, donc faire une déclaration. Mais ça a été cette fois-ci une déclaration qui a été tout de même très particulière, très personnelle. Et on a mieux compris cela d'ailleurs après les propos que Mila Kouloutou-Kouboulé a tenus ce midi à votre micro dans l'émission Transparence de RRB, parce qu'il a déjà dit une première chose qui nous a un peu étonnés, hein, c'est qu'elle n'a pas été écrite de la main de, avec l'aide on va dire de tous les membres du gouvernement, mais il l'avait écrite personnellement. Ça c'est déjà une première remarque que Bernard a signalée. Et puis ensuite, je trouve que l'autre élément qui est très important, c'est que finalement, si elle n'a duré que 40 minutes, parce qu'elle a été courte par rapport aux moyennes des autres déclarations, eh bien c'est en grande partie parce que, comme l'a dit Bernard, c'était seulement une feuille de route. Hein ? Et c'est pour ça que moi je trouve que c'est plutôt une déclaration d'urgence financière.
5: Il l'appelle comme ça aussi.
6: Oui, déclaration d'urgence financière, ou alors une déclaration de politique provisoire, hein, en attendant qu'éventuellement, dans quelques mois, au moins 6 mois, à partir de ce qui aura été mené comme réforme et puis acquis à Paris après la mission transpartisiane, on parlera plus tard, et bien à ce moment-là, il pourra envisager quel pourrait être le programme. Mais un programme assis sur des bases solides, alors que partir maintenant sur un programme de mandature, ça aurait été pour ainsi dire impossible, compte tenu de la situation financière.
5: D'ailleurs, il annonce ce midi qu'il prononcerait une déclaration de politique générale écrite cette fois-ci avec une tous vraie. Les membres du gouvernement en février ou en mars. Nicolas, qu'est-ce que vous...
8: Nous avons cru que le rendez-vous de lundi serait le prononcé d'un discours de politique générale. Ben non, ça n'était pas ça. Emila Kouloutou-Kouboulé, qui a qualifié sa DPG d'atypique, j'ai tendance à penser que c'est lui qui est plutôt un président atypique. Mais il nous avait prévenu, depuis quelques jours, lorsqu'il était interrogé sur cette déclaration de politique générale, il était un peu sur le mode, attendez, vous n'allez pas voir ce que vous allez voir, mais ce que vous allez entendre sera différent de tout ce que vous avez entendu jusqu'à présent. Et alors c'est vrai que la DPG, comme le disait Luc, c'est un exercice contraint et très formel, et on va se l'avouer, mais on n'a pas beaucoup de souvenirs des 18 déclarations de politique générale.
5: Il y en a moins que ça, il y a des présidents qui n'ont même pas eu le temps de faire leur déclaration.
8: Voilà, on a peu de souvenirs de toutes les DPG précédentes. Mais celle-là, elle marque les esprits, puisque justement, c'en est pas une. Bernard disait qu'on est resté sur sa faim. Beaucoup d'ailleurs le disent aussi. Hein, le MEDEF l'a dit, certains syndicats l'ont dit, effectivement. C'est une déclaration d'intention. Il n'y a pas de mesure annoncée, etc. etc. Mais Mila Kouloutou-Kouboulé n'a pas fait de promesses parce qu'il n'a pas les moyens de faire des promesses. Enfin, c'est mon sentiment. Il n'a pas les moyens aujourd'hui d'annoncer des mesures, d'annoncer quoi que ce soit, avant la mission transpartisane dont nous allons parler tout à l'heure, puisqu'il l'a dit effectivement ce midi, tout dépend un peu de ce que les Calédoniens vont se faire dire à Paris. Et après, ensuite, il nous promet une déclaration de politique générale dans 6 mois. Aujourd'hui, il est à la tête d'un gouvernement qu'il veut de résultats. Il se donne 6 mois. Il est même plutôt persuadé qu'il va y arriver dans 6 mois, et sinon, il s'en ira. Donc, c'était un exercice qui était effectivement surprenant, parce que c'est pas ce à quoi on s'attendait.
5: Parce à quoi on est habitué, il dit aussi que c'est parce que la période elle-même est atypique et que donc il était obligé de faire ça. Pierre, qu'est-ce que vous en avez retenu, vous ?
9: Ben, j'ai bien lu ce discours. Je trouve que c'est un beau discours, bien charpenté, marqué de plein de bonnes intentions. Mais alors, bon, sûrement qu'il a écrit lui-même, donc apparemment il écrit très bien. Est-ce qu'il l'a fait tout seul ? Il le dit lui-même, je ne sais pas. Mais en tous les cas, il n'a pas été désavoué par les autres membres du gouvernement. Donc ça veut dire... Non, il a été désavoué par les partis politiques ensuite. Mais il n'a pas été désavoué par les membres du gouvernement. Donc les membres du gouvernement l'ont accepté. Et on peut considérer que c'est une déclaration du gouvernement faite par M. Tukumuli. Et il a donc fait une déclaration, comment dirais-je, consensuelle. Voilà. Pour obtenir cet accord, il fallait qu'il soit consensuel. Et pour être consensuel, ben, il ne fallait pas proposer trop de solutions concrètes, parce qu'à ce moment-là, les oppositions auraient pu naître. Donc là, il s'est contenté d'attention. Quand il parle, par exemple, du nickel et du tourisme, sur le tourisme, pratiquement rien. Je crois que le mot apparaît une fois, comme ça, presque par hasard. Et le nickel, très peu. Or, ce sont les deux points les plus importants de l'économie calédonienne, si on veut la relever. Seulement, c'est difficile. Parce que le nickel, qu'est-ce que ça veut dire ? Ça veut dire qu'il faut abandonner la doctrine d'Ang. Soyons clairs, le nickel, il faut refaire d'une façon ou d'une autre le pacte avec l'État. Et donc, ça ne pouvait pas plaire aux indépendantistes. Donc, je suis content de le mentionner. Le tourisme, c'est un peu la même chose. Le tourisme, c'est aussi le transport aérien. Et le transport aérien, on sait bien les difficultés qui existent. Notamment, le choix de porter plus attention à la région, plutôt qu'à la desserte sur Paris. Ce qui, évidemment, ferait grincer des dents de la société. Les productions locales, il n'en a pas parlé. Et il a parlé un peu de la CAFAD, du RUAM, etc. Mais sans mentionner qu'il y avait des rapports importants, notamment de la Chambre des comptes et puis de l'Inspection générale des finances, de l'IGAS, Inspection générale de la santé, des actions sanitaires et sociales. Alors qu'il faut les reprendre. Il faut évidemment.
5: C'est ce qu'il a un peu dit ce midi. Hein. Il a dit que tout était sur la table, qu'il y avait énormément de rapports, énormément de déclarations, voilà. Et même alors, qu'il fallait que ce soit réformé avant. Enfin, il a répété que la réforme devait être adoptée avant le 31 décembre, ce qui paraît quand même un horizon difficile.
9: En parcourant très rapidement son discours, il dit les conclusions. Première conclusion, la Nouvelle-Calédonie devra engager des réformes majeures. Ah oui, mais lesquels ? On ne le sait pas. Non, on ne le sait pas. J'espère sincèrement que la solidarité nationale, écrit-il, pourra prendre des formes différentes. Ah bah oui, mais lesquelles ? On ne le sait pas. Remettre la Nouvelle-Calédonie sur le chemin de la confiance et de la prospérité. Bah aussi, les propositions font défaut. Remettre de l'ordre dans nos dépenses pour être exemplaires. Félicitations, quelles dépenses ? Il ne le lit pas. Deuxième urgence, préserver le régime de retraite du secteur privé. Prendre à temps les décisions qui permettent de pérenniser notre régime de retraite. Ah oui, mais lesquelles ? On ne le sait pas.
5: Nicolas ?
8: Oui, effectivement, il n'a rien annoncé. Mais je redis ce que j'ai dit tout à l'heure. Qu'est-ce que vous vouliez qu'il annonce ? Il a fait le constat qu'il n'y a plus un rond. Qu'on ne peut rien faire sans l'aide de la France. Et il va voir la France. Il part ce soir pour aller voir la France. Donc... Il ne pouvait pas annoncer avant des choses dont tout le monde sait qu'il est incapable de les financer. Enfin, quand je dis « il », c'est le gouvernement, etc., etc. Donc, c'est normal qu'il n'ait rien annoncé. Enfin, moi, ça ne me choque pas qu'il n'ait rien annoncé. Non. Moi, ce qui m'étonne, c'est qu'on s'étonne qu'il n'ait rien annoncé. Quand on connaît la situation aujourd'hui de la Nouvelle-Calédonie, je trouve que c'est plus prudent de ne pas annoncer de mesures plutôt que de se lancer un catalogue d'intentions.
9: Oui, c'est prudent comme
5: Bernard.
9: Ça.
7: Je
9: vais quand même répondre. C'est prudent parce qu'on ne risque rien, c'est tout. Et c'est prudent parce qu'on veut être consensuel avec les autres membres du gouvernement et que le discours ne soit pas rejeté. Mais pour le reste, il n'y a pas que l'argent. Il y a aussi toutes les politiques qui sont à mettre en œuvre. Pour le nickel, par exemple, l'État a proposé lui-même un pacte. Il faut très bien reprendre le pacte proposé par l'État. Pour le tourisme, il y a toute la question Ercal, etc. Pour Ercalin, mais aussi Ercal, d'ailleurs. Et ces questions-là, il fallait les traiter. Pour l'action sanitaire sociale, c'est pareil. On a 3-4 rapports des plus grands experts qui existent en la matière. Il aurait pu choisir ou nous dire on pourrait faire ça ou ça. Il ne dit rien. Donc, il y a entre rien dire et faire un programme trop détaillé, il y avait la possibilité quand même de donner des options, pas seulement des intentions.
5: On reparle de tout ça et vous pourrez répondre à ces arguments de Pierre dans un instant, après la pause et le flash présenté par Lionel Sabot.
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4: Il est 17h dans Info Express, comme annoncé, on retrouve Lionel Sabot.
15: Bonsoir, c'est le président du 19e gouvernement de la Nouvelle-Calédonie, Milakulo Tukumuli, qui était ce midi l'invité d'Elisabeth Noir dans le magazine Transparence. Il a notamment été interrogé sur sa déclaration de politique générale, mais aussi sur la mission transpartisane et sur le refus du FLNKS d'y participer. Émission qui est à retrouver en podcast audio et vidéo sur notre site internet rrb.nc. Le 26e congrès du pays Kanak s'est ouvert ce matin. Pendant deux jours, les 16 sénateurs, les représentants d'institutions échangeront autour de thématiques comme la jeunesse, la cohésion sociale, le développement économique. Ils feront aussi le bilan de la mandature qui s'achève sous la présidence de Ludovic Boula. Le temps fort de ce 26e congrès, la passation coutumière de la présidence qui aura lieu demain. Le MEDEF réunit à Roland-Garros pour sa rencontre des entrepreneurs de France, la REF. Le débat qui a opposé 7 candidats sur leurs propositions économiques pour l'élection présidentielle de l'an prochain a été le temps fort de cette REF 2026. Pendant deux jours, les 60 MEDEF de France ont présenté les atouts économiques de leur territoire. Pour le président du MEDEF-NC, Bertrand Courte, il était important d'être présent à cet événement. Vous l'entendrez tout à l'heure dans le journal à 17h45. Au terme de 4 mois de formation, la 158e promotion de policier adjoint a été récompensée. 20 jeunes ont reçu ce matin leur galon et rejoindront d'ici quelques jours les effectifs de la direction territoriale de la police nationale de Nouvelle-Calédonie. 4 d'entre eux feront partie de la police judiciaire, 6 autres iront à la police aux frontières. Et les 10 derniers seront au service de la sécurité publique dès lundi prochain. Un nouveau recrutement de 20 policiers adjoints débutera. Les soldes d'hiver débutent demain, samedi, pour 4 semaines, avec des rabais pouvant atteindre 80% dans certains magasins. Une période très attendue par les consommateurs, mais aussi par les commerçants qui cherchent à écouler leur stock avant l'arrivée de nouvelles collections. Dans un contexte économique difficile, les professionnels misent sur ces promotions pour attirer les clients et relancer leur activité. Le sport avec du rugby, après une saison à 7 frustrante, marquée notamment par plusieurs blessures et une 6e place avec son club de Yokohama au Japon, Yole Nyengo profite de quelques jours de vacances sur le territoire pour se ressourcer. Dès le début du mois de septembre, elle retrouvera ses coéquipières au Japon pour préparer la saison à 15. Tenante du titre avec son club, l'objectif est clair pour la Calédonienne, gagner encore. Et puis dans le journal à 17h45, nous passerons comme chaque semaine en revue les principaux événements sport du week-end en Calédonie, en métropole et dans le monde. En Calédonie, à suivre au chapitre football les demi-finales de la Coupe de Calédonie. Les deux matchs se joueront demain au stade Numadélé. En métropole, nous suivrons ce week-end la 2e journée du championnat de France de Ligue 1. Et dans le monde, à ne pas manquer, la 13e manche du championnat du monde de MotoGP. Pilotes et écuries sont en Espagne pour le Grand Prix d'Aragon. Voilà pour l'info. On se retrouve à 17h45 pour le journal. Tout de suite, c'est la seconde partie du Club Politique Radio Rythme Bleu. On retrouve Elisabeth Noir et ses consultants.
5: Et nous décryptons la déclaration de politique générale ou la déclaration d'urgence de Milakulo Tukumuli. On a entendu Pierre nous dire tout ce qui manquait dedans. Bernard.
9: Pardon, je voulais ajouter, parce que j'ai été coupé dans mon intervention, je voulais ajouter quand même qu'il a fait un constat, qui est le bon constat. Premièrement. Et deuxièmement, il fait une proposition concrète, au moins une, celle-là, c'est créer une véritable filière de maintenance navale. Alors ça va être difficile parce qu'on en parle depuis quelques années, voire quelques décennies, mais on ne le fait pas. Alors, c'est extrêmement important puisque la Nouvelle-Calédonie est bien placée géographiquement entre l'Australie et puis tous les autres pays du Pacifique, le Vanuatu, les Salomon, Wallis et Futuna, Tahiti, etc. Alors tous les bateaux qui naviguent dans ces îles-là vont se faire réparer à Sydney. Et en passant par Nouméa, ils gagneraient 4 à 5 bonnes heures de navigation. Et donc c'est quelque chose qui peut être fait en Nouvelle-Calédonie, qui rapporterait beaucoup, parce que les travaux sont importants, sont des travaux qualifiés, etc. Et puis il y a tout l'avitaillement des navires, l'essence, etc. Et donc ça, c'est vraiment une idée qu'il faudra mettre en pratique.
5: Il y avait au moins une bonne proposition, Bernard.
7: Alors, je voudrais rebondir notamment sur ce que disait Nicolas, qui disait, mais c'est normal qu'il n'ait rien dit, puisqu'il n'y a plus d'argent. Enfin, qu'il n'ait pas fait de promesses. Mais dans son constat très juste, incontestable, donc revue générale des dépenses publiques, préservation du système de retraite CAFAT, donc pour les salariés du privé, préservation du RUAM. Donc là, bien évidemment, on n'attend pas des dépenses nouvelles, des promesses. On attend de savoir comment va être rétabli l'équilibre des finances publiques et des finances sociales. Et c'est très intéressant parce que son interview dans Transparence, parce qu'on a vu apparaître déjà quelques modulations sur le sacro-saint principe selon lequel il ne faut surtout pas augmenter les recettes. Tout le monde est d'accord là-dessus, parce que dans la situation de la Nouvelle-Calédonie, si jamais on augmentait la pression fiscale et sociale, on coulerait encore plus. Très bien. Mais il a dit par ailleurs, structurellement, il manque à la Nouvelle-Calédonie, finances publiques et sociales, 50 milliards par an. Et le déficit du RUAM, c'est 15 milliards par an, qui sont compris dans les 50 milliards quand même, hein. Et en gros, il a dit, faut pas faire semblant de croire qu'on va faire 15 milliards d'économies sur le RUAM. Donc, c'est ça la difficulté fondamentale de ce gouvernement et d'ailleurs des gouvernements précédents. C'est comment rétablir l'équilibre de ces différents régimes uniquement par des économies de dépenses. Personne ne conteste qu'il faut commencer par des économies. Mais la marche est tellement élevée, 50 milliards, 15 milliards, qu'on n'y arrivera pas uniquement par des économies de dépenses. Alors on fait comment ? Et j'anticipe un petit peu sur la suite, sur la mission transpartisane, c'est que l'État... Et donc, c'est quoi la solution ? C'est comme on n'est pas capable de résorber ces déficits, on va aller demander à l'État de le faire. Mais l'État est toujours en attente de propositions d'équilibre. Qu'est-ce que vous allez faire, vous, de votre côté, pour que, à terme, et pas dans trop longtemps, hein, que tous ces régimes soient à l'équilibre. Et donc là, M. Tukumuli et la délégation vont arriver, mais... Le cartable vide, là. Il n'y a pas de proposition.
9: Quand même, je voudrais dire que les recettes, ça n'est pas que des impôts en plus. Les recettes proviennent d'une relance de l'activité
7: oui,
9: économique.
7: Oui, Pierre, mais pas tout de suite. Le problème, c'est le décalage dans
9: donc,
7: le temps.
9: C'est pourquoi je crois qu'il emploie ce terme, un contrat de responsabilité
7: oui,
9: avec
7: tout
9: l'État.
7: À fait, ouais.
9: C'est exactement ça qu'il faut faire. Enfin, un contrat de responsabilité, c'est-à-dire que on relance le nickel, on relance le tourisme notamment, le bâtiment, etc. Par des exonérations fiscales, par exemple, pour le bâtiment, qui peuvent être prises aussi bien pour la construction que pour les réparations, etc. Bref, on relance un certain nombre de secteurs qui va nous apporter plus de recettes. En échange de quoi, on pourra rembourser l'État de toutes les avances qu'il nous aura faites.
5: Le problème, c'est que tout ça ne donnera pas les résultats
7: immédiatement. C'est bien ça la difficulté.
5: Il y a une partie.
9: Dans le contrat de responsabilité.
5: Mais vous êtes bavard ce soir, Pierre.
9: Mais vous me coupez.
8: Vous monopolisez la parole, Bretagne.
9: Vous me coupez alors que je viens de dire qu'il y a un contrat de responsabilité avec l'État.
5: Oui.
9: Donc
5: oui.
9: Ça veut dire que l'État fait les subventions, les avances, les prêts, etc. Et qu'on le rembourse après, une fois que l'économie est reparti.
5: On va parler de l'État après.
8: Alors,
5: Nicolas.
8: On vient de gloser sur la DPG, mais dans l'interview de ce midi dans Transparence, il, comme le soulignait Bernard, il lance quelques pistes. Et là, on peut s'interroger sur ces pistes. Ouais. D'abord, sur les cotisations sociales, on parlait d'Urbam.
16: Exactement.
8: Il ne veut pas augmenter les cotisations sociales, mais dans ces cas-là, il faut quand même trouver de l'argent. Et donc, ça n'est que par la fiscalité que ça va passer.
16: Enfin, c'est ou l'un ou l'autre.
8: C'est ou l'un ou l'autre. Ouais. Ah. Puisque on dit aux Calédoniens, attention, il ne faut pas augmenter les impôts. Mais il a répondu ce midi que ce n'était oui. pas forcément... Ouais, ouais. On n'y arrivera peut-être pas à ne pas augmenter les impôts. Et sur le nickel, le président du gouvernement a laissé entendre que, oui, il faudrait refaire quelque chose, mais ce ne serait pas le pacte nickel. Il a laissé entendre, enfin, il l'a dit même, je crois, assez clairement, on ne refera pas le pacte nickel, ou en tous les cas, on fera différemment.
5: Parce mais que pour lui, les élus n'avaient pas été associés
8: exactement.
5: À sa, c'est la manière, à sa négociation.
7: Non, voilà. Puis c'est la manière dont ça a été négocié. Oui. C'est très important parce que surtout, il a dit quelque chose qui n'est pas foncièrement faux. Mais en gros, il a dit le nickel, le gouvernement est très peu concerné. Est très peu concerné. Il a dit, d'une part, c'est l'État qui négocie avec les repreneurs, ce qui est quand même, enfin c'est un aveu extraordinaire, hein, mais c'est la réalité, c'est l'État qui négocie avec les repreneurs. Et d'autre part, la compétence, elle est essentiellement provinciale. Donc là-dessus, il a raison. Mais c'est la première fois, à ma connaissance, qu'un président du gouvernement, on ne va pas dire se défausse, mais enfin, dit le nickel, en gros, ce n'est pas le gouvernement. Quoi.
5: On va en parler un peu à Paris, mais bon, ce n'est pas le sujet.
9: Pas possible de dire une chose pareille. C'est impossible. On est président du gouvernement, le principal moteur de l'économie, c'est le nickel, et dire que ça ne nous concerne pas, ça concerne l'État et les provinces. Alors ça concerne forcément le gouvernement, parce qu'il y aura des négociations à faire, y compris effectivement avec les provinces, pour dire eh ben, il ne faut pas taxer. Ou au contraire, oui, Nicolas, je parle trop.
8: Non, mais je veux dire, sachant qu'en plus, un des membres du gouvernement, et pas des moindres, c'est Alcide Ponga, est spécialement chargé des mines.
16: Tout à fait.
8: Donc voilà.
17: Oui, moi, je voulais dire que dans sa feuille de route, là, il n'y a pas eu d'envolée lyrique, finalement. Hein, ça a été vraiment une déclaration de vérité, avec beaucoup de réalisme et de pragmatisme. On sent tout de même qu'il a lui-même été, dans une vie antérieure, il était encore toujours, il a été entrepreneur. Hein, voilà, donc il a la connaissance de ce que c'est que l'entreprise, de la gestion. Bon, il faut espérer qu'il ait, de ce point de vue-là, quand même acquis quelques expériences. Mais j'ai remarqué tout de même que dans sa feuille de route, il a dégagé 6 urgences pour les prochains mois. Il a dit pour les prochains mois, hein, c'est ça.
5: Il y en a 5.
17: Il en reste, voilà, 5. Alors, remettre de l'ordre dans les finances publiques. Mais à ce sujet, il a cité le gouvernement. Alors j'imagine qu'il a voulu dire la Nouvelle-Calédonie.
5: C'est le gouvernement, les établissements publics, les directions.
17: Oui, mais la Nouvelle-Calédonie en général.
5: Oui.
17: Et pas seulement l'institution gouvernement et les dépenses du gouvernement. C'est l'ensemble de la collectivité Nouvelle-Calédonie. Ensuite, il a bien sûr parlé de la nécessité de la retraite, de mettre de l'ordre dans la retraite CAFAT, le RUAM, la relance économique avec la fiscalité, les deux étant liés. Sous-entendu, il ne faut pas que le matraquage fiscal soit un frein à la relance. Et également, il a parlé d'une vie plus digne. Beaucoup, il a insisté sur la dignité des êtres humains. Et il est passé par le pouvoir d'achat, par la nécessité d'avoir un travail, d'avoir un logement correct, d'avoir la possibilité de se déplacer facilement, les mobilités. Bon, tout ça, c'est formidable. Il a beaucoup d'ambition et il a l'ambition de traiter toutes ces urgences dans les 5 à 6 prochains mois. C'est énorme. Mais il va quand même se heurter, j'imagine, hein, même si pour l'instant, on a vu les réactions des syndicats patronaux ou de salariés qui étaient plutôt positives. Eh bien, j'attends un petit peu de voir comment ils vont réagir. Parce que quand dans d'autres circonstances, on rappelle par exemple la retraite des fonctionnaires locaux, lorsqu'il a fallu prendre des mesures draconiennes pour sauver ce régime, eh bien, qu'est-ce qui s'y est opposé ? Ben, ça a été le syndicat, la FEDE. Donc, j'attends de voir, moi, comment ces syndicats vont réagir face aux mesures qui vont être forcément des sacrifices.
7: Mais je crois que Pierre l'a dit, soit à l'antenne, soit dans un de ses billets. Il y a quelque chose qui ne trompe pas, ça a été l'espèce d'unanimité positive à l'accueil de cette DPG. Et ça, c'est l'indice qui ne trompe pas qu'en fait, il n'y a rien dedans. Parce que forcément, quand il faut trouver 50 milliards d'économies ou de recettes supplémentaires, il faut y arriver, quoi, à équilibrer, ça fait forcément des mécontents tous azimuts. Et j'ai vu qu'ensuite, effectivement, je crois que vous le disiez, Elisabeth, le MEDEF a quand même dit, en gros, bon, c'est un beau discours, intéressant, mais maintenant, on attend des mesures concrètes.
5: On attend des actes. Voilà.
8: Moi, je crois surtout que ce soit les organisations patronales ou les syndicats de salariés, tout le monde a réagi en saluant effectivement ce travail, en demandant à ce que des mesures soient rapidement annoncées, mais en espérant les uns et les autres de ne pas être trop concernés par les sacrifices qui vont être demandés. Hein. C'est-à-dire, pour répondre à Luc, oui, les organisations patronales, si on pouvait ne pas trop taxer le travail, voire diminuer les cotisations patronales, et les salariés, notamment dans la fonction publique, surtout, ne pas toucher ni à la retraite, ni à la hausse des cotisations, c'est sûr. Voilà. Mais donc les réactions, c'est peut-être pas parce qu'il n'y a rien.
7: Non, c'est un peu sévère.
8: Mais c'est peut-être parce que, oui, mais si ça pouvait ne pas être moi qui morfle, passez-moi l'expression, ce serait mieux.
5: Ah, c'est pour ça qu'il met en avant la concertation, la négociation, mais qu'il a quand même relativement peu de temps, et ça il en est conscient. Mais,
17: ceci dit, il faut quand même reconnaître, parce que j'ai l'impression un petit peu qu'autour de la table, là, on lui tombe dessus, mais il est face quand même à une situation qui est très, très difficile, très difficile. Et par conséquent, il ne faut pas s'étonner que pour l'instant, en particulier parce que l'aide de l'État, dont il a dit que la solidarité était indispensable et que l'État ne s'était jamais dérobé, eh bien, c'est vrai que tant qu'il n'y aura pas des éclaircissements de ce point de vue-là, avec des compensations locales, eh bien, il ne peut pas s'engager.
7: J'abonde dans le sens de Luc sur un point. Il a redit, parce qu'il l'avait déjà dit, Milakoulou Tukumouli, s'il n'arrive pas à faire voter un budget sincère et équilibré, il démissionne. Et donc il annonçait, on pouvait s'y attendre, que le budget ne serait pas voté avant le 31 décembre, mais plutôt avant le 31 mars, ce qui est permis, autorisé par la loi. Mais c'est ça l'échéance. Si d'ici là, il n'a pas réussi à avoir notamment ce soutien de l'État, il démissionne.
5: Et qu'est-ce que vous en pensez de ça? Est-ce que c'est pas, c'est ce que je viens de dire ce midi, est-ce que c'est pas un peu dramatiser les choses, mettre une pression d'enfer en disant, parce que si le gouvernement tombe, il y a eu un pacte de gouvernance qui demandait de la stabilité. On s'attend à avoir une mandature de 5 ans, si possible, sans trop de problèmes. Est-ce que dire, ah ben non, je démissionne dans 6 mois si j'ai pas réussi à trouver les sous, est-ce que c'est bien?
8: Il y a plusieurs choses, à mon avis. D'un point de vue personnel, Milakoulou Tukumouli a l'ambition de réussir. Et donc, s'il voit effectivement qu'il ne va pas pouvoir y arriver, il ne va pas rester. Ça, c'est sûr. La deuxième chose, c'est qu'effectivement, c'est un coup de pression à la fois sur l'État. Hein, attention. Bref. Et puis surtout sur les élus du Congrès. C'est ça qui était nouveau ce midi aussi dans l'émission Transparence. C'est qu'il s'adresse aux élus du Congrès en disant, attention, on va vous demander de prendre des décisions courageuses parce qu'il n'y a pas d'autre solution. Si vous ne les prenez pas, moi, je m'en vais. Et si personne ne les prend, effectivement, on se demandera, mais qui pourra voilà. Les prendre,
5: hein. Et qui après, oui.
17: Parce que finalement, si ça avait été une déclaration de politique générale habituelle, ça aurait été une déclaration d'intention, une déclaration programmatique, mais qui aurait eu les moyens d'agir? Mais c'est le Congrès par ses votes. Par conséquent, il met en quelque sorte les élus du Congrès devant leurs responsabilités.
7: Hein. Il l'a dit sur les grands sujets.
17: Mais c'est la vérité.
7: Ruham, retraite.
8: Et c'est pour ça que cette DPG est à nul autre pareil, parce que c'est la première fois qu'un président du gouvernement qui donne son programme dit attention, je vais démissionner si je n'y arrive pas.
5: Dans 6 mois en plus. Donc le laps de temps est court. Alors, parmi les interlocuteurs, parmi les, je ne sais plus l'expression qu'il emploie, ceux qui doivent participer au redressement, les acteurs du redressement, je crois, il y a l'État. Alors, l'État, il part ce soir, enfin, certains sont déjà partis, lui, il part ce soir, à la tête de cette mission transpartisane qui comprend 9 membres. Qu'est-ce qu'ils peuvent obtenir de l'État? Ils disent, on va pas demander à charité, enfin, c'est le discours que tient Milakoulou Tukumouli, on va pas demander à charité.
8: Mais Nicolas. Moi, ce qui m'étonne là-dedans, c'est le silence de l'État. depuis le 28 juin, l'État n'a pas beaucoup commenté la situation calédonienne. Sébastien Lecornu a dû faire un post sur son compte X, hein, pour dire voilà, tant mieux, on va travailler ensemble, etc. etc. Mais depuis, il n'y a pas de son, pas d'image.
5: Ils ont débloqué la troisième. L'État a débloqué la troisième tranche.
8: Mais on
5: ne
8: sait pas trop. Oui, là, donc, mais il n'y a pas de prise de position. Sur la mission transpartisane, personne ne dit venez, voilà, de quoi on va discuter, on ne sait pas qui vont voir, etc. Enfin, y a un peu de flou là-dedans.
9: On se demande si l'État était intervenu, on se demande si tout le monde ne serait pas tombé dessus en disant mais dis donc, ce sont nos affaires, etc. C'est ça le problème. Et le gouvernement de la République n'avait pas la déclaration de politique générale non plus, il n'avait rien du tout. Donc il ne sait pas, du tout à quoi s'attendre lui-même.
5: Alors, Bernard.
7: Si on entend bien ce qu'a dit notamment le président du gouvernement, il y a deux objectifs dans cette mission. Il y a un objectif à très court terme, c'est-à-dire finir l'année. Parce qu'en fait, on en est à travailler au moins le mois hein, pour savoir si on va pouvoir payer les retraites, le personnel du Medipôle, etc.
5: D'ailleurs, il avait dit dans sa fameuse déclaration qu'on attendait 13 milliards pour le... Il est fallu avant le 31 août et il a dit tout à l'heure que ça avait été versé aujourd'hui ou hier. Hein,
7: voilà, tout à fait. Ça ne suffit pas encore, oui. Pour terminer l'année. Donc, ça, à mon avis... ça devrait pouvoir être obtenu de la part de l'État, puisque les crédits, encore une fois, sont budgétés.
5: Même s'il manque... il dit que pour cette quatrième
7: alors chance, ça, ça c'est pas clair, on ne sait pas. Et puis, il manquera quand même un petit chouïa à la fin. Non, et puis, il y a un autre objectif, qui, celui-là, est beaucoup plus difficile à atteindre, c'est l'année 2027. Parce que sans un soutien... on va dire équivalent, sans rentrer dans le détail des chiffres, on ne sait pas faire un budget équilibré et équilibrer les régimes sociaux pour 2027. Et donc moi, ce qui m'inquiète, Pierre notamment évoquait tout à l'heure, et puis ça a été dit par les uns et par les autres, le fameux contrat de responsabilité. Donc ça veut dire des engagements réciproques. Donc ça veut dire l'État va dire, ok, moi pour 2027, je suis en mesure de vous accorder, soit sous forme de prêt garanti, soit sous forme de subvention, la préférence allant aux subventions, mais vous devez prendre un certain nombre d'engagements. Donc, outre l'engagement que Pierre mentionnait, c'est-à-dire relancer l'économie, à mon avis, l'État attend des engagements de diminution de dépenses. Et ce qui me paraît embarrassant, c'est que, compte tenu de la nature de cette DPG, M. Toukoumouli part sans aucun, et sa délégation part sans aucun mandat. C'est-à-dire, qu'est-ce qu'ils vont... se sentir autorisé à négocier et à mettre dans le contrat de responsabilité. Et j'anticipe sur ce qu'on va dire à propos du FLNKS. Dans son long communiqué, le FLNKS ne dit pas que des inepties. Et notamment, cette question du mandat est très importante. Pourquoi M. Toukoumouli est mandaté pour négocier avec l'État? Qu'est-ce qu'il va négocier?
5: Luc, qu'est-ce qu'il peut faire à Paris?
17: Pour éclairer ce que vient de dire Bernard au sujet de la difficulté financière de la Nouvelle-Calédonie pour l'année à venir, il fallait déjà trouver les moyens de finir l'année 2026. Alors là, c'est à peu près acquis, peut-être avec le dernier versement qui a été fait hier ou aujourd'hui.
5: Attend le quatrième.
17: Voilà, on attend le quatrième. C'est-à-dire, donc pour l'instant, 2026, c'est à peu près terminé. Mais il a précisé que pour l'année 2027, préparer un budget équilibré, ça va être difficile. Et j'ai trouvé ce chiffre, il manque 60 milliards pour réussir à faire un budget équilibré en 2027, pour 2027. Or, le pacte de refondation a prévu que pour les années jusqu'à 2030, vous savez, c'est le terme en principe de l'intervention de l'État dans l'aide financière à la Calédonie, parce qu'on devrait être à ce moment-là en mesure d'être complètement autonome financièrement. Eh bien, il a été prévu dans ce pacte de refondation 44 milliards sur 4 ans. Alors que pour la seule année 2027, il en faut 60 si on veut équilibrer le budget. Et que dans les 4 ans, il y avait déjà l'année 2027 qui était comprise dans les 44 milliards. Alors quand on a ces chiffres, eh bien, on s'aperçoit qu'il n'y a pas d'autre solution qu'une aide massive de l'État, mais sous contrat, évidemment, de responsabilité, etc., puisse intervenir. Et c'est la raison du départ de cette mission.
9: Je crois que ce qu'ils vont faire, j'imagine, c'est finalement demander à l'État ce qu'il veut. C'est tout simplement ça. C'est-à-dire que, dis bon, pour résumer, on ne va pas le dire comme ça, parce que mais ça veut dire, bon, on est financièrement mort, il nous manque 50 milliards ou plus, l'État peut nous aider, qu'est-ce que vous voulez que nous fassions? C'est comme ça que ça va se passer.
8: Exactement.
9: Voilà. Et sachant que, vont-ils dire, il ne faut pas abattre le malade en le fiscalisant trop, ou simplement en mettant un peu plus, parce que il n'y a rien de pire. On perd des recettes en croyant en gagner si on tue le blessé. Voilà. Donc, à mon avis, c'est le discours qu'ils vont tenir. Donc, c'est le retour qui va être intéressant. Qu'est-ce que l'État va leur dire? Et eux, qu'est-ce qu'ils vont dire au gouvernement et au Congrès? Parce que je sais bien qu'on est souvent ici dans un régime des partis, mais enfin, il y a des institutions qui existent. On n'est pas obligé d'écouter à chaque fois chaque parti. Sauf qu'évidemment, le parti est représenté, représenté au Congrès. Donc, c'est au gouvernement, puis au Congrès ensuite, de signer le pacte, c'est-à-dire d'être d'accord ou pas avec ce que propose l'État. Et là, il ne faut pas se leurrer. C'est ce que propose l'État. C'est carrément ce que va être obligé d'accepter la Nouvelle-Calédonie.
5: Sinon, il n'y aura pas de budget et pas d'équilibre des finances. Voilà. Donc, on devra. Cette mission, vous y faisiez allusion rapidement, Bernard. Mission transpartisane, on dit depuis le début, il manquera un partenaire, un parti. Le FLNKS refuse de s'y associer. On s'en doutait déjà, mais il l'a dit très clairement il y a 48 heures, en invoquant plusieurs raisons, notamment qu'il n'y a pas de mission véritablement partagée, que cette mission servira, n'a pas de résultat prévu à l'avance, et puis que lui, le FLNKS, il est mis à l'écart de tout, il n'a pas de vice-présidence, il a des secteurs mineurs au gouvernement, bref, il n'est pas content du tout. Est-ce que c'est embêtant qu'il ne participe pas à cette mission transpartisane? Bernard.
7: J'essaie de me mettre dans la peau des responsables nationaux. Gouvernement parisien et les différents groupes au Parlement. C'est jamais très bon. C'est jamais très bon. Vous le savez très bien. Enfin, on a vu ce qu'il en est advenu pour le vote des conjoints et puis surtout pour Bougival, d'abord. La doctrine ou la doxa des responsables nationaux, c'est consensus. Calédonie égale consensus. Donc à partir du moment où vous avez quand même un acteur important, qui est le FLNKS, qui n'est pas présent, c'est pas excellent. Voilà.
5: Luc ?
17: Oui, mais alors il faut, d'abord, de point de vue du FLNKS, il ne faut pas tellement s'étonner, on pourrait presque s'attendre à ce qu'ils trouvent un moyen quelconque, et ils ont trouvé plein de raisons de ne pas, selon eux, de ne pas participer à cette mission. Mais enfin, en même temps, leur article, il est basé sur un mensonge énorme. Lorsqu'ils disent, par exemple, qu'ils ont 26 élus sur 54, qu'ils sont par conséquent le groupe le plus important, hein, eh bien, il ne faut pas oublier quand même qu'ils ne sont que 19, le FLNKS. Parce qu'à côté, il y a les Unis qui, eux, participent et qui sont aussi indépendantistes. Ça veut dire qu'il faudrait quand même que le gouvernement et les représentants du Parlement à Paris prennent ce chiffre en tête. Le FNLKS, quand il parle et agit, ne représente que 19,54e du Congrès de la Nouvelle-Calédonie. Ça veut dire que c'est loin d'être la moitié. Mais évidemment, il y a tout le symbole que représente le FNLKS, la lutte pour l'indépendance, Jean-Marie Tjibaou, etc. Bon, c'est vrai. Voilà. Mais il faudrait quand même se mettre à cette réalité, 19,54e.
5: Et il y aurait Emmanuel Tjibaou à Paris. C'est un peu l'ambiguïté refus.
8: Oui.
5: Nicolas ?
8: Par rapport à ce que disait Bernard à l'instant, Bougival, les conjoints, etc., etc., le consensus nécessaire. Sauf qu'il y a eu le 28 juin depuis. Et je pense que là, peut-être, s'ils ont encore un peu d'honnêteté politique, mais les responsables nationaux ne peuvent pas faire comme s'il n'y avait pas eu le 28 juin. Déjà, ils essayent de faire comme s'il n'y avait pas eu le 13 mai. Mais là, il y a quand même eu le 28 juin, qui, pour aller dans le sens de Luc, montre que l'UCFNKS n'a remporté ni les municipales, ni les provinciales. Et il les a pas fondamentalement perdus, mais il n'en est pas loin. Hein, il a échoué en province nord, en province des îles, avec une abstention à quasiment 50%, et il est talonné par dynamique autochtone. Enfin, il n'est plus le maître des îles tel qu'il avait pu l'être. Et puis dans le sud, bon, bah, il sauve un peu les meubles, mais l'UCFLNKS dans les urnes, ce n'est pas les résultats escomptés. Donc, ils viennent pas. Alors, M. Toukoumouli, ce midi, a fait part de son étonnement.
5: Oui.
8: Hein, et je pense qu'il a utilisé le terme étonné pour pas dire autre chose de plus puissant. Parce que je pense qu'il a effectivement, au sein de son gouvernement, de très bonnes relations avec les membres UCFLNKS, en tous les cas les jeunes.
5: Et qui voulaient aller à Paris.
8: Absolument. Absolument. Donc je pense que d'un seul coup, il a découvert effectivement, un peu comme nous, que les divisions au sein de l'UCFNKS étaient toujours bien présentes entre des jeunes qui en ont peut-être assez d'être, comment dirais-je, jugés responsables de la situation, y compris par leurs militants, et les anciens, dont certains ne sont même plus élus d'ailleurs, et pas des moindres, je pense à Alozio Sacco ou à Rocco Mitan, qui veulent continuer à peser sur l'histoire avec toute leur radicalité et donc qui sont encore à la manœuvre, puisqu'ils n'y vont pas, même si beaucoup au sein de l'UCFLNKS voulaient y aller. Certains avaient même déjà leur billet d'avion en poche. Et donc il a fallu rembourser.
5: Les annuler.
8: Voilà, les annuler. Mais on sent effectivement, et l'étonnement de M. Toukoumouli vient de là, c'est qu'effectivement, il y a la division au sein de l'UCFLNKS entre les anciens et les modernes, si je peux m'exprimer ainsi, est plus forte qu'on ne le pense.
5: Pierre, qu'est-ce que vous pensez de cette absence du FLNKS dans la mission transpartisane ?
9: Oui, mais bien, je pense d'abord qu'il faut qu'ils se rappellent, comme viennent de le dire mes chers collègues, qu'ils ont perdu les élections. Voilà, ils ont perdu les élections. Et pourtant, on leur offre de participer à la mission à Paris. Ils devraient en être satisfaits, plutôt que de protester. Et en plus, alors ils proposent des choses pas extraordinaires, parce que tout le monde serait d'accord avec eux, sauf que c'est insupportable. Je lis que l'État, c'est leur communiqué, l'État doit privilégier des réponses adaptées plutôt qu'un nouvel endettement. Alors, il faut traduire, l'État doit nous subventionner. Hein, et pas nous prêter, hein, subventionner. Parce que c'est l'État qui paraît-il responsable. Alors je sais pas, c'est quand même extraordinaire, parce que ça voudrait dire qu'on peut tout casser, l'État paiera. C'est carrément un encouragement de nouvelles émeutes. Allez-y, de toute façon, l'État va payer. Et là, moi je me mets à la place des responsables de l'État, ils peuvent pas accepter une chose pareille. On veut bien vous aider, mais vous devez faire un effort, etc. Vous devez rembourser au moins une partie. Voilà. Et ça, ils ne veulent pas. Alors, si la mission réussit, tant mieux, ce sera sans eux.
5: Bernard,
7: pardon, très très rapidement. Il y a quand même, dans cette mission transpartisane, un consensus qui va des loyalistes à l'UC, à FLNKS, en passant par l'UNI et par le président du gouvernement, c'est qu'on ne parle pas d'avenir institutionnel. Alors là, il n'y a aucune ambiguïté là-dessus. Tout le monde est sur la même longueur d'onde. Voilà. Donc, je pense que c'est essentiellement pour déminer. L'UCFNKS, dans ce communiqué, fait semblant d'avoir peur qu'on parle des questions institutionnelles. Mais l'UNI, qui a fait aussi un communiqué, mais moins long, dit bien qu'il faut distinguer les deux choses. Là, l'UNI dit on est dans une démarche de responsabilité, il faut traiter l'urgence, redresser l'économie calédonienne, les finances publiques, etc. Il y aura un temps pour l'institutionnel. Donc, on peut... Enfin, je ne sais pas s'il faut s'en féliciter, mais en tout cas, maintenant, il me semble clair que dans le discours des uns et des autres, avant les prochaines échéances nationales, présidentielles et probablement législatives, on ne parlera pas de l'avenir institutionnel.
5: Ce qui nous ramène au deuxième semestre 2027, d'ici là, on n'en parle pas.
8: Et le consensus, Nicolas, est même plus puissant que ça, c'est on ne veut pas en parler.
16: Oui, oui, tout à fait.
8: C'est pas, tant mieux, on n'en parle pas. Non. Oui. On ne va pas à Paris pour parler de ça. On ne veut pas parler d'avenir institutionnel avant les présidentielles.
16: Tout à fait. Moi, je fais remarquer au passage que finalement, ceux qui ont accepté de partir à Paris dans cette mission transpartisane, ce sont ceux qui ont négocié, discuté et signé Bougival
17: et qui n'ont pas renié leur signature. Alors évidemment, il y a peut-être la nuance avec Paul Néaoutine qui, après coup, n'a pas tout à fait été d'accord avec ce qu'il l'avait représenté. Mais enfin, il y a quand même ce consensus qui est important, puisque M. Billy Forrest, qui est un homme de Paul Néaoutine et qui est au gouvernement, va siéger tout de même au sein de cette mission, va faire partie de cette mission transpartisane. Et je trouve que c'est de la part de l'UNI une preuve de responsabilité qu'il faut souligner. Et avec, pour M. Billy Forrest et donc pour le PALICA, puisqu'il parle au nom de l'UNI même, carrément, deux raisons de participer. Hein, c'est d'une part répondre aux urgences du pays. Ça rejoint un petit peu ce qu'a dit M. Doukoumouli dans sa déclaration. Et puis, la volonté de prendre sa part dans la recherche de solutions. Alors, je trouve que c'est une manière responsable d'envisager l'avenir. Et je trouve que c'est un point positif à mettre du côté de l'UNI. C'est ce que je voulais souligner.
8: Oui, pour aller dans le sens de Luc, le communiqué de l'UNI signé de M. Billy Forrest, c'est le démenti formel que l'UCFNKS, ce n'est pas 26 élus, mais 19. Et à côté, il y a un groupe UNI, UNI PALICA.
5: Qui, lui, sera donc représenté dans la mission transpartisane. Rapidement, un mot sur la situation dans les îles. Je sais que ça vous intéresse les uns et les autres. Il y a eu un petit, une guerre de communiqués avec l'aérodrome de Wanam est débloqué depuis début juin, contrairement à ceux de Marais et d'Ouvéa. Un groupe de coutumiers laisse entendre qu'ils veulent bloquer à partir du 1er septembre. Les coutumiers du Wedge disent non, on ne veut pas. Et là, le haut-commissaire, qui n'était pas intervenu dans le dossier depuis des mois, dit qu'il ne laissera pas faire le blocage.
7: Bernard. Alors, très clairement, moi, ça m'inspire le sentiment que les îles Loyauté se situent décidément hors du cadre républicain. Pourquoi ? Premièrement, en permanence, une des principales libertés publiques et individuelles est soit bafouée, soit menacée, c'est la liberté d'aller et venir. Et ensuite, toujours hors du cadre républicain, parce que c'est un royaume ou un comité qui décide si cette liberté, qui appartient à tous les Loyalsiens, notamment, sera assurée ou pas. C'est quand même extraordinaire. Et ce qui est encore plus extraordinaire, c'est que pendant des années, effectivement, on a eu le sentiment, peut-être à tort, mais enfin moi, j'ai eu le sentiment que le Haut-Commissariat ne s'en préoccupait pas vraiment, et peut-être aussi le parquet. Et donc, effectivement, je salue cet intérêt qui m'apparaît nouveau du Haut-Commissaire et du procureur de la République pour garantir l'exercice de cette liberté publique.
8: Ben, moi, je vais dans le sens de Bernard, effectivement. Vaut mieux tard que jamais. Hein, bon, parce que ça dure quand même depuis le 2 mars. Hein, 2 mars. Et puis, on pourrait ajouter, bon, bah, c'est bien pour l'IFU, puis Marais Ouvéa. Il y a la liberté de circuler, elle est où à Marais Ouvéa? Est-ce qu'on fait quelque chose aussi pour Marais Ouvéa, pour les aérodromes d'Ouloup et de La Roche?
5: Bon. Bah, peut-être une île à la fois, on va commencer par Wanaham. Puis...
8: c'est ça, mais bon, effectivement, en attendant, et c'est ce que rappelait le président du gouvernement ce midi, hein, les Loyalsiens souffrent. Pendant ce temps-là, hein, ça commence à poser de très sérieux problèmes sanitaires aux îles.
5: Alors, Pierre ?
9: Le problème qui se pose, politique et moral en quelque sorte, faut-il intervenir ou pas pour l'État ? Est-ce que l'État doit intervenir ou pas ? Le problème, c'est suivant. C'est qu'il y a quand même des autorités coutumières qui existent, qui pèsent leur poids, politique notamment. Et... moi, j'ai eu l'occasion d'en discuter avec le procureur de la République. Et je lui ai dit, mais c'est ce que je pensais, ce que je pense toujours un peu. C'est qu'il faut les laisser se débrouiller. C'est la première option. Ah bon, vous voulez pas, ben, vous vous débrouillez vous-même. C'est une première possibilité. L'État quelquefois, emploie cette solution. Et j'ai dit au procureur de la République, mais alors... qu'est-ce que vous perdez votre temps, votre énergie et les risques à dénouer des problèmes coutumiers qui se posent, qui se sont posés à Yaté, qui se sont posés au Bélep, qui se sont posés à Thio, qui se sont posés à Marais, etc. Pourquoi vous ne laissez pas se débrouiller tout seul, qu'ils en prennent leur responsabilité pleine et entière? Ce à quoi elle m'a répondu, Écoutez, je suis procureur, enfin pas comme ça, mais c'est un peu ça. Je suis procureur de la République, je suis chargé de faire en sorte que les lois de la République s'appliquent partout pour tout le monde, et c'est comme ça que je continuerai à faire. Mais bon, c'est un avis quand même, parce qu'il y a aussi l'avis du haut-commissaire qui, lui, doit tenir compte des questions de l'ordre public. Donc, le problème se pose maintenant. Est-ce qu'il faut véritablement se mettre à la place des coutumiers, les forcer à accepter les avions en envoyant des gendarmes? Moi, je ne suis pas sûr.
7: Non, ben, je me permets. C'est l'intérêt de la population, c'est ça. C'est,

0: Monsieur Guillaume Wamina, qui est le chef du comité coutumier de l'IFOU, qui bloque l'aérodrome depuis, enfin qui tente à bloquer d'abord et puis qui depuis laisse une certaine liberté et qui veut rebloquer à compter du 1er septembre. On verra si ce monsieur est le véritable grand chef du district de Wedge. Parce que il se trouve face à une décision de son grand chef, le Ngadoku Chiazé, Jean-Baptiste, qui lui a déjà donné son accord pour une ouverture complète et la liberté, donc pour les avions d'Aircal, d'exploiter la ligne de l'IFU au départ de Tontouta, je le précise bien. Alors, si ce monsieur qui se met en violation déjà avec la position de son grand chef continue en plus à bloquer à partir du 1er septembre, ça veut dire cette fois-ci qu'il brave toutes les autorités, que ce soit de la République, de la province, de la commune et même son autorité coutumière. Donc ça prouvera éventuellement qu'on est dans une dégradation totale du pouvoir coutumier.
1: On verra ça dans les jours qui viennent. Pour l'heure, on va passer à vos coups de cœur, vos coups de griffe, vos coups de colère. Lequel veut commencer? Pierre.
2: Oui, si vous voulez.
1: Mais rapidement.
2: Oui, c'est gentil. Mais les autres auront plus de temps, j'espère. Oui, je voudrais dire quelque chose sur ce que coûte le manque de sécurité.
1: C'est un coup de griffe?
2: Oui, encore Allez-y. Que, parce que je ne voudrais pas qu'on pense que je sois contre le projet de viaduc sur Mont-Dehors. Toutefois, je fais remarquer que c'est essentiellement pour des raisons de sécurité. S'il n'y avait pas eu le problème de Saint-Louis, il n'y aurait pas eu de viaduc. C'est sûr. Donc ce viaduc a été fait pour éviter finalement les caillassages d'une cinquantaine d'individus. Probablement moins, mais disons d'une cinquantaine d'individus. Comme il a coûté 50 milliards, le calcul est facile à faire, c'est 1 milliard par caillasseur. Je trouve quand même que ça fait un peu beaucoup. J'ai calculé même que ça faisait par voyou 10 fois plus que les émeutes de mai 2024. Alors, pour dire que la France est bonne mère quand même, parce que non seulement mais 150 milliards par an en Nouvelle-Calédonie, mais là maintenant il faudrait qu'elle ajoute 50 milliards pour le viaduc après les 200 milliards de réparation des dégâts.
1: C'est pas encore fait le viaduc, c'est en cours d'examen. Luc.
0: Alors moi, il ne faudra pas s'étonner, c'est un coup de gueule. Un coup de cœur avant son atterrissage prévu en décembre prochain à Tontouta pour le premier des 2 à 350-900 d'Aircalin qui a été baptisé Malawi. Je rappelle que Malawi, c'est le nom kanak du chapeau de gendarme, hein, pour ceux qui ne le savent pas ou bien qui l'ont oublié. Alors cet avion vient de sortir des ateliers d'Airbus à Toulouse après avoir reçu sa livrée et il lui manque encore ses réacteurs. Hein, faut pas oublier, il peut pas voler pour l'instant. On va lui installer les deux réacteurs Rolls-Royce Trent XWB et il ne devrait pas tarder à recevoir ses réacteurs avant d'entamer ses essais en vol pour regagner la Calédonie ou gagner la Calédonie à partir du mois de décembre.
1: Nicolas.
3: Un peu de culture dans ce monde de brut. Un coup de cœur pour une très belle exposition qui se tient au centre culturel Chibaou. L'exposition Les Gardiennes de l'artiste Lula Kwako. Une exposition absolument magnifique, immersive, étonnante. Et j'invite tout le monde à aller la voir parce qu'elle se termine dimanche. Donc voilà, il reste ce week-end, mais ça tombe bien parce que dimanche, c'est journée portes ouvertes au CCT. Donc c'est l'occasion d'aller admirer cette exposition et saluer l'artiste.
1: Bernard.
4: Un coup de chapeau pour Richard Werli, un journaliste au quotidien suisse Blick, qui était votre invité mercredi matin. Pour sa remarquable, je dis bien remarquable, analyse géopolitique des rapports de force dans le Pacifique et pour sa très bonne connaissance, y compris dans le détail du dossier calédonien. Et je dois dire que c'est remarquable parce que c'est plutôt rare chez les journalistes basés à Paris.
1: Il est en Suisse, lui, en plus. Enfin, il est à cheval, enfin,
4: il est correspondant de Blick à Paris, mais...
1: Absolument. Voilà qui met un terme à ce club politique. Merci d'avoir participé. C'était animé ce soir. Merci de l'avoir écouté. Votre journal du soir vous sera présenté par Lionel Sabot.
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5: Il est 17h46, on retrouve Lionel Sabot dans l'Info Soir.
6: Le discours de politique générale, mission transpartisane, c'est Milakulo Tukumuli, le président du 19e gouvernement de la Nouvelle-Calédonie, qui était ce midi l'invité de Transparence, extrait dès le début de ce journal. Le 26e congrès du Pays Canac s'est ouvert ce matin. Jeunesse, cohésion sociale, développement économique et bilan de la mandature de Ludovic Boula sont au menu de 2 jours de discussion. Il était important d'être présent à cet événement. Déclaration de Bertrand Courte, le président du MEDEF-NC, après avoir participé à Paris aux rencontres des entrepreneurs de France. Fin de formation pour la 158e promotion des policiers adjoints. 20 jeunes ont reçu ce matin leur galon. Ils rejoindront d'ici quelques jours les effectifs de la direction territoriale de la police nationale de Nouvelle-Calédonie. Les soldes d'hiver débutent demain pour 4 semaines, une période très attendue par les consommateurs, mais aussi par les commerçants dans un contexte économique très difficile. Et puis le sport et le rugby, Yolen Nyengo profite de quelques jours de vacances sur le territoire. La Calédonienne rejoindra début septembre son club de Yokohama au Japon pour préparer la saison à 15. Bonsoir et soyez les bienvenus dans ce journal. À quelques heures de son départ pour Paris à la tête de la mission transpartisane, le président du gouvernement, Milakulo Tukumuli, était l'invité d'Elisabeth Noir dans le magazine Transparence et il a été interrogé sur la déclaration de politique générale qu'il a prononcée lundi dernier, Léana Colombo.
7: Oui, Milakulo Tukumuli revendique une déclaration de politique générale atypique dans une période particulière. Il préfère d'ailleurs parler d'une déclaration d'urgence et il justifie d'avoir fixé une feuille de route pour 6 mois en annonçant une nouvelle déclaration de politique générale dès le mois de mars.
8: J'ai souhaité faire une déclaration de politique, on va dire plutôt d'urgence, basée sur 6 mois, ce qui nous emmènerait jusqu'au vote du budget pour 2027. Et donc je vous annonce d'ores et déjà que le budget ne va pas se voter là au mois de décembre et donc au mois de mars. Je l'ai voulu ainsi et donc c'est une déclaration de politique générale dont j'assume la pleine responsabilité qui a été construite non pas avec les membres du gouvernement.
9: Voilà, vous l'avez fait tout seul, ce qui est quand même original. D'habitude, on dit que c'est écrit à 11 mains et que tous les membres du gouvernement participent, ça n'a pas été le cas.
8: Oui, mais ce n'est pas dit que ce ne sera pas le cas. Parce que je vous annonce que si jamais on sort de la période avec un vote du budget qui est sincère, alors le gouvernement reviendra devant le Congrès faire une nouvelle déclaration, cette fois-ci de politique générale, qui sera construite avec l'ensemble des membres du 19e gouvernement.
7: Lors de sa déclaration de politique générale, Milakulo Tukumuli a décrit la situation économique, sociale et financière de la Nouvelle-Calédonie. Il pense que tous les Calédoniens ont conscience que l'on est arrivé au bout d'un cycle et qu'il est indispensable de faire des réformes.
8: Je considère d'avoir posé les 5 piliers qui nous permettraient déjà de sortir la tête de l'eau et le calendrier et même la méthode et les partenaires du redressement. C'est ce qui a été fait lundi, je crois. D'ailleurs, je tiens à vous dire que dès le lendemain, j'ai rencontré le bureau de la CAFAT et mercredi, j'ai rencontré l'ensemble des partenaires sociaux. Il reste encore quelques-uns encore à rencontrer, syndicales et puis patronales dès que je reviendrai de Paris parce qu'il faudra les mettre autour de la table. Il faudra refaire une nouvelle concertation pour avancer sur les sujets que j'ai évoqués.
7: Pour le président du gouvernement, l'objectif, c'est d'aller vite, tout en pratiquant la concertation et la négociation. C'est ce qui sera fait pour la réforme du RUAM.
8: Sur les sujets que j'ai évoqués, notamment des comptes sociaux, en ce qui concerne le régime des retraites, du privé, c'est-à-dire de la CAFAT, et du régime du RUAM. Plusieurs travaux depuis plusieurs années. On connaît le problème ou les problèmes. On connaît même les diverses solutions. Maintenant, il faut décider. Mais pour décider, il faut une nouvelle et dernière concertation. D'abord, des partenaires sociaux, et c'est ce que je souhaite faire dès mon retour de Paris, avant de proposer un nouvel équilibre aux élus du Congrès, parce qu'il appartiendra au final aux élus du Congrès de décider de la tête des réformes.
7: La réforme du RUAM devrait être adoptée avant le 31 décembre, confirme Milakoulo Tukumuli, mais il affirme que les propositions sont déjà sur la table. Il faut maintenant trancher après une nouvelle concertation. Et la mission transpartisane va à Paris pour obtenir l'aide de l'État afin de faire face à la situation financière. Pour le président du gouvernement, il y a en fait trois objectifs. Il rappelle que la troisième tranche du PGE a été versée par l'État, mais qu'il reste encore la quatrième, qui est d'un montant d'à peu près 20 milliards. C'est le premier point qui sera discuté à Paris.
8: On a besoin de ces 20 milliards si on veut pouvoir aller jusqu'à la fin de l'année, même s'il manquera encore un petit bout. Donc ça, c'est la première discussion qu'on va aller à Paris, parce que la troisième tranche a été versée sans condition, pas une condition ni de convention particulière avec des conditions. Par contre, pour la quatrième tranche, on va d'abord discuter avec le Premier ministre sur la décision ou sur les conditions éventuelles de la quatrième tranche. Ça, c'est le premier sujet. Deuxième sujet, même si on avait les 175 millions d'euros, il va quand même nous manquer un petit bout pour finir 2026, et un bout quand même pour commencer 27, parce que sur les retraites, on a un sujet, les cotisations n'étant pas appelées au début d'année, on va avoir un trou d'air pour verser les pensions de retraite des 40 000 retraités calédoniens. Ça, c'est le deuxième sujet qui va être évoqué avec le Premier ministre. Et puis enfin, il y a le troisième et dernier sujet qui est fondamental, c'est justement qu'est-ce qu'on fait pour l'année 2027, en sachant que le ticket moyen, avec ce que je viens de dire pour 2026, il nous faut entre 50 et 60 milliards pour équilibrer le budget de l'ensemble des collectivités de notre pays, et puis combler les déficits des régimes sociaux, RUAM, retraite. Donc voilà l'enveloppe qu'il nous faudrait, et c'est de ces trois éléments qu'il faudra discuter.
7: Et la mission transpartisane parlera aussi du désendettement. Au retour de Paris, le gouvernement travaillera à la préparation du budget 2027 qui dépendra en grande partie du soutien financier obtenu de l'État. Milakoulo Tukumuli confirme que s'il ne peut pas présenter un budget sincère, il en tirera toutes les conséquences en démissionnant.
8: Ça peut paraître surprenant, mais moi, j'ai pas accepté d'être président. J'ai accepté une grande responsabilité, une lourde responsabilité, c'est d'essayer de sortir notre pays et de remettre sur le chemin de la confiance et de la prospérité. Moi, je considère qu'il faut 6 mois pour y arriver, et j'ai donné la méthode, les partenaires du redressement et même les urgences et les réformes qu'il fallait faire. Nous, on fait pas des réformes pour avoir de l'argent de l'État. On fait des réformes pour qu'un jour, on n'ait plus besoin de l'argent de l'État, parce que je crois collectivement, on en a marre d'aller faire les mondiaux à Paris. Je trouve que c'est pas sain. On a une responsabilité, on est des élus politiques, et notre responsabilité, c'est de faire fonctionner et de faire tourner notre territoire. Et donc, si au bout des 6 mois, on n'a pas de budget sincère, parce qu'on n'aura pas une aide de la part de l'État, c'est parce qu'on n'aura pas été capable de voter les réformes ou d'aller dans le sens des urgences que j'ai évoquées. Donc, je considérais que j'ai échoué dans ma mission. Donc, si j'ai échoué dans ma mission, ça veut dire que je laisse la place à celui ou celle qui viendra après moi.
7: Le président du gouvernement a aussi été interrogé sur le refus du FLNKS de participer à la mission transpartisane, une attitude qui l'étonne.
8: Je suis un peu étonné, oui, c'est vrai. Je suis un peu étonné parce qu'on en a discuté dans le gouvernement collégial, et l'UC voulait s'y rendre pour les raisons que j'ai évoquées tout à l'heure. Puis bon, il y a l'Union calédonienne, et puis après, c'est une décision du FLNKS. Moi, dans mon esprit, le FLNKS, c'est un mouvement de libération qui discute de la libération, justement, du peuple kanak. Et puis, il y a les institutions, il y a ce qui est institutionnel. Et les institutions, c'est les groupes au Congrès, c'est les membres du gouvernement, qui, moi, je comprends, moi, ont émis, après la commission plénière, où on a discuté des difficultés financières de notre pays, qu'ils étaient plutôt favorables à y aller. Maintenant, moi, je ne vais pas faire de commentaires particuliers, juste dire que c'est dommage, parce que la délégation est transpartisane. Si l'ensemble des mouvements politiques représentés et représentatifs de notre pays s'y trouvent. Je note quand même que le député Tibaou, qui est président de l'Union calédonienne, fera lui bien partie de la délégation à Paris la semaine prochaine.
7: Une interview du président du gouvernement qui sera rediffusée dimanche soir, juste après notre édition de 17h45. Elle est aussi disponible en audio et vidéo sur le site internet rrb.nc.
6: Le MEDEF réunit au stade de Roland Roland-Garros pour sa rencontre des entrepreneurs de France, la REF, le débat et qui a opposé 7 candidats à l'élection présidentielle sur leurs propositions économiques pour l'an prochain aura été le temps fort de cette REF 2026. Pendant 2 jours, les 60 MEDEF de France ont présenté les atouts économiques de leur territoire. Pour le président du MEDEF-NC, Bertrand Courte, il était important d'être présent à cet événement.
10: Ce qui était important sur ce voyage, d'abord, c'était de venir participer à la REF, toujours montrer au MEDEF national qu'on existe, qu'on est là, qu'on le soutient. C'est pour ça qu'on a fait un stand. Ce qu'on s'est aperçu à cette REF, c'est que la Nouvelle-Calédonie intéresse toujours beaucoup de monde. On a eu beaucoup de visites sur le stand, des gens qui posent des questions sur la Nouvelle-Calédonie, comment ça se passe, comment vit la Nouvelle-Calédonie aujourd'hui. On a eu beaucoup d'interventions médias, je trouve, par rapport aux autres REF auxquelles j'ai participé. Donc c'était important, là aussi, de passer les messages aux Français, de dire que la Nouvelle-Calédonie, c'est pas Bagdad, elle n'est pas complètement en ruine. La Nouvelle-Calédonie est en train de se relever, les chefs d'entreprise sont en train de réinvestir. Il y a des chantiers qui se font, il y a des chantiers, des entreprises qui reconstruisent. En Nouvelle-Calédonie, on va avoir besoin également de gens, on va avoir besoin de main-d'œuvre qualifiée. C'est le message que je voulais passer également auprès des Français à l'occasion de cette REF.
6: Bertrand Courte est accompagné à Paris du directeur général du MEDEF-NC, Cédric Fèvre. Ils ont rencontré à l'Élysée Olivier Jacob, le conseiller outre-mer du président de la République. Ils ont aussi en fin de semaine des rendez-vous à Bercy, à Matignon, avec le cabinet du Premier ministre, mais aussi avec Claire Durieux et Amaury de Clut, qui lui a succédé en avril dernier à la direction de la mission interministérielle pour la Nouvelle-Calédonie.
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6: Et voici notre question du jour. Croyez-vous à la réalisation d'un viaduc au Mont d'Or pour désenclaver le sud de la commune? Si vous y croyez, vous tapez 1. Si vous n'y croyez pas, vous tapez 2. Vous envoyez bien sûr votre réponse au 31-46. La réponse à notre question d'hier, 88% des auditeurs d'RRB qui se sont exprimés par SMS disent qu'ils approuvent la décision du haut-commissaire de garantir la continuité du trafic aérien et la libre circulation de ses usagers au départ et à destination de l'IFU. Ils sont à 12% à ne pas l'approuver. Il est 17h57, on va marquer une première pause dans ce journal. Dans un instant, la suite de l'actualité en Calédonie. Nous irons notamment à l'ouverture du 26e congrès du Pays Kanak.
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6: C'était l'ouverture ce matin du 26e congrès du Pays Kanak, un événement central du calendrier coutumier, puisque le nouveau président du Sénat coutumier sera désigné au cours de ces 2 jours, Charlotte Coulson.
15: Et oui, et c'est l'occasion pour les représentants des 8 aires coutumières de se retrouver et d'échanger autour de thématiques, la cohésion sociale, le développement économique des territoires ou encore la jeunesse Kanak. Cette dernière thématique est particulièrement importante pour le président sortant, Ludovic Boula, puisqu'à 33 ans, il était le plus jeune président du Sénat coutumier.
16: Il y aura vraiment un atelier axé sur la jeunesse. Il y aura des intervenants des autres institutions pour que les jeunes voient la vraie réalité des institutions et comment leur projet peut être mis en place par rapport aux politiques publiques. On ne peut pas parler d'identité kanak si on ne parle pas de la place du jeune kanak dans la société. La jeunesse, c'est la garantie d'un avenir. Et ces préoccupations-là, moi, dans ma mandature, je le rappelle, il faut de la pédagogie.
15: Et la journée a débuté par des gestes d'accueil avec les représentants des institutions notamment. Billy Forrest, membre du gouvernement en charge des affaires coutumières, a d'ailleurs placé la coutume au centre de son discours devant les sénateurs.
17: Le Sénat coutumier ne doit plus être considéré comme une institution simplement limitée aux attributions qui lui sont conférées par la loi organique, c'est-à-dire juste une institution de consultation sur l'ensemble des textes qui touchent le monde coutumier, mais plus comme un véritable outil. Et en tout cas, sur le secteur que je porte, nous voulons véritablement que le Sénat coutumier, c'est un partenaire pour qu'ensemble nous écrivions la feuille de route. Donc il faut qu'on fasse vite, qu'on fasse rapidement un diagnostic et que très rapidement nous apportions notre plan d'action pour la mandature à venir.
15: Et en tant que chambre consultative, le Sénat coutumier entretient des relations étroites avec le Congrès de la Nouvelle-Calédonie. Et ce matin, Naya Wateu, la première vice-présidente du Congrès, a aussi interpellé les sénateurs en évoquant les différends qui existent au sein du Sénat, qui peuvent peser sur la population et les institutions.
18: L'intervention aujourd'hui, elle était aussi de rappeler qu'il y a ce besoin pour le Sénat coutumier de devoir aussi se structurer en interne. On le voit aujourd'hui, la question de l'autorité coutumière est très largement remise en question. Ça impacte directement les populations. Quand on a des aérodromes qui sont fermés à Lifou ou à Marais, parce qu'en fait, finalement, de notre point de vue à nous, on ne sait pas qui donne l'ordre, on ne sait pas qui commande, on ne sait pas à qui répond cette autorité coutumière. Donc effectivement, aujourd'hui, la présence du Congrès, c'était de pouvoir, mais aussi d'interpeller le Sénat sur cette nécessité à devoir éclaircir ses positions. Prendre en compte aussi des sujets qui sont très longtemps restés tabous, la consommation d'alcool, pour les violences intrafamiliales, la question du sans-abrisme, qu'on puisse trouver des solutions ensemble.
15: Et le temps fort de ce 26e congrès du Pays Kanak, ce sera demain avec la passation coutumière de la présidence. Elle doit revenir à l'un des deux sénateurs de l'ère Paichichemui.
6: La 158e promotion de policiers adjoints a célébré sa sortie de formation. À cette occasion, une cérémonie s'est organisée ce matin au sein de l'école de police nationale à Normandie, Léana Colombo.
7: Oui, 20 jeunes Calédoniens ont reçu leur galon au terme d'une formation intense de 4 mois. Ces policiers adjoints rejoindront d'ici quelques jours les effectifs de la direction territoriale de la police nationale de Nouvelle-Calédonie. 4 d'entre eux feront partie de la police judiciaire. 6 autres iront à la police aux frontières et les 10 derniers seront au service de la sécurité publique. Saïgné Kachocho est sorti major de sa promotion. Il exprime sa fierté d'entrer dans la police nationale.
19: Beaucoup de fierté. C'était déjà une formation qui a été très dure, très condensée, très intense, étant donné que c'est regroupé sur 4 mois et beaucoup d'exercices physiques, d'épreuves physiques, également pour le sport, pour préparer au mieux au terrain. Je serai en sécurité publique, en police secours au commissariat central de Nouméa. Et ce que je voulais, c'est être sur le terrain, répondre à tout ce qui appelle 17, être primo intervenant et voilà, pouvoir aider les gens, participer à tout ce qui est circulation routière, tout ce qui est trouble à l'ordre public. C'est un peu toutes les missions principales de la police.
7: Un dispositif qui constitue une porte d'entrée pour la jeunesse calédonienne qui souhaite découvrir les métiers de la sécurité au sein de la police nationale. Romain Perrault, directeur territorial adjoint de la police nationale de la Nouvelle-Calédonie.
20: C'est une fierté et un plaisir d'accueillir au sein de la police nationale des jeunes calédoniens. On a la chance d'avoir une promotion avec des hommes et des femmes qui vont rejoindre les filières opérationnelles, sécurité publique, police judiciaire, police aux frontières. Donc oui, on est fiers de former la jeunesse calédonienne, on est fiers de les former à ce métier pas tout à fait comme les autres. C'est un beau métier, c'est un métier parfois ingrat, mais c'est un métier noble. Et quand on voit la jeunesse calédonienne qui s'engage en faveur de la sécurité, oui, je crois qu'on peut être heureux et fiers.
7: Et dès lundi prochain, c'est un nouveau recrutement de 20 policiers adjoints qui débutera.
6: Au chapitre des faits divers, une alerte requin ce matin à La Foix. C'est un pêcheur qui a donné l'alerte aux alentours de 9h. Selon le COSENSE, il s'agissait d'un requin-tigre mesurant environ 3 mètres. Il a été aperçu à proximité de Palétuvier, entre la presqu'île Le Brice et Wanneau. La mairie de La Foix a interdit la baignade et les activités nautiques dans la bande des 300 mètres pour au moins 72 heures. Les soldes d'hiver débutent demain. 4 semaines de promotion avec des rabais qui pourront atteindre 80% dans certains magasins. Pour les consommateurs, c'est l'occasion de faire des affaires. Et dans un contexte économique toujours difficile, les commerçants savent que les clients seront particulièrement attentifs aux prix et aux offres proposées. Charles Germain, membre du bureau du syndicat des commerçants.
21: D'une manière générale, c'est un rendez-vous incontournable, mais ça l'est plus en ce moment compte tenu de la situation du territoire. Les consommateurs, en fait, sont très prudents et font très attention à leurs achats. À nous, commerçants, d'être le plus innovant possible en termes d'offres, en termes de diversité de choix pour capter un maximum l'attention. Quoi. La clientèle sera présente s'il y a vraiment quelque chose d'intéressant. Et donc, nos attentes à nous, c'est pas vraiment de la rentabilité dans la mesure, en fait, quand on fait des soldes en général, on peut même descendre en dessous du seuil de rentabilité. C'est vraiment de générer de la trésorerie rapidement, découler les stocks pour régénérer un maximum de trésorerie parce qu'en fait, on court tous après ça. La trésorerie et le temps. L'avantage vraiment financier, c'est pour le consommateur si les offres sont en adéquation avec forcément avec les, avec les attentes, quoi.
6: Les soldes d'hiver débutent donc demain, le 29 août, et vont se poursuivre jusqu'au dimanche 27 septembre. Plusieurs rendez-vous festifs sont à signaler ce week-end, à commencer par le Mont d'Or qui célébrera demain sa fête du sport. C'est au complexe culturel et sportif victorien à Boeva. Léana.
7: Au programme, de nombreuses démonstrations et initiations sportives. Cette journée sera aussi l'occasion d'échanger avec les nombreuses associations de la commune. Les précisions d'Anthony Tran, 7e adjoint au maire du Mont d'Or en charge du sport.
0: Cette nouveauté, on va dire, elle est toujours comme il y avait l'année dernière, le fameux défilé, oui. Mais qui sera très spécial cette année parce qu'elle sera, on va dire, soumise à un jury. Mm-hmm. Un jury avec des personnes connues, des sportifs de très haut niveau, mm-hmm. comme Monsieur Émile Ntamak pour le rugby, Cédric Do oui. pour le kickboxing, mm-hmm. voilà, et Pierre Fairbank, mm-hmm. et d'autres que vous découvrez sur place. Et cette grande nouvelle, ça sera après un défilé avec différents critères. Le cadeau, un beau chèque de 100 000 francs, on va dire.
6: Pour l'une des associations sportives qui défilera.
0: Mont d'Or, voilà, qui défilera, mmh. exactement. Comme c'est une première, du coup, ça sera le moyen de jauger mmh. et, on va dire, en tirer des leçons par la suite. Mmh. Mais sur une cinquantaine d'associations, il y a 25 qui ont répondu présents, mmh. très motivés. Donc, c'est déjà un bon signe. Donc, je peux aussi dire qu'ils auront la possibilité de pouvoir restaurer sur place, en mmh. fait, faire leur buvette pour ouais. pouvoir, on va dire, remplir un petit peu leur caisse.
7: Le rendez-vous est donné de 8h à 15h au complexe culturel et sportif Victorin Boeva. Demain, ce sera également la suite du festival Kaléidoscope à l'UNC, une première édition autour du thème Écouter pour apprendre, partager et transmettre. Les précisions de Lorenza Mboueri, directrice sciences et sociétés à l'UNC.
1: Le but de ce festival, de se dire, mais venez, en fait, c'est accessible et que c'est pas juste des laboratoires où on fait de la recherche, des classes où on enseigne, c'est un lieu de vie, c'est une université pays, c'est ce qui va faire l'élite ou pas, mais aussi tous ces gens qui vont construire le pays. Il y a, hein? il y a des différents ateliers donc ils peuvent.
6: C'est ça, mais on n'est pas obligé de passer à l'atelier numéro 1.
1: Non, là c'est vraiment. Oui. On est en mode relax, c'est le week-end. Donc on vient, on apprécie et on profite.
7: Le festival Kaléidoscope, qui était le thème du magazine citoyen ce mardi. 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À Nouméa toujours, à partir de 9h, vous pourrez retrouver le marché artisanal de Lansvata, organisé par la Chambre de métiers et de l'artisanat. Et puis direction Dumbéa, avec le Big Up Day, organisé demain au Big Up Spot de Coutiot. Une journée 100% culture urbaine, proposée de 10h à 19h30.
6: Quant à la 32e édition du mois du patrimoine en province sud, elle se poursuit avec plusieurs expositions et visites qui seront proposées à Nouméa et Dumbéa.
7: Oui, une visite commentée à la découverte des œuvres d'art est organisée ce soir à 19h au Médipôle. Demain à Nouméa, à 10h, place à une visite guidée de l'exposition Graveur sur Nacre à la maison Higginson, à la maison du combattant. Il sera possible de découvrir demain de 9h à 16h l'exposition 1939-1946, Les Calédoniens sous l'uniforme, réalisée dans le cadre du 80e anniversaire du retour des volontaires du Pacifique. La Maison Cellière propose également son exposition « Les kermesses d'autrefois » de 8h30 à 11h30. Enfin, dimanche, il sera possible de visiter gratuitement le Centre culturel Chibaou à l'occasion d'une journée portes ouvertes.
6: Merci Léana, il est 18h08. On marque une dernière pause dans ce journal. Vous restez avec nous dans un instant. Nous parlons sport et météo.
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6: Et nous allons commencer avec du rugby. Après une saison à 7 frustrante, hein, marquée notamment par plusieurs blessures et une 6e place avec son club de Yokohama au Japon, Yolen Yengo profite de quelques jours de vacances sur le territoire pour se ressourcer. Dès le début du mois de septembre, elle retrouvera ses coéquipières au Japon pour préparer cette fois-ci la saison à 15. Tenante du titre avec son club, l'objectif est très clair pour la Calédonienne, gagner encore.
2: La saison au Japon, c'est à 6 mois d'abord avec rugby à 7 et 6 mois que du 15. Là, je repars pour la pré-saison en début de septembre. C'est beaucoup de remise en forme et ensuite des oppositions avec d'autres équipes pour justement préparer le championnat. Il y a 2 poules. Alors, il y a côté Est qui va jouer entre eux et il y a une équipe qui est côté Ouest. Alors, il y a 6 matchs en tout. C'est que des matchs aller et les 2 premiers de chaque poule se rencontrent en demi-finale et finale.
3: Donc, l'objectif cette année, c'est quoi ?
2: C'est garder le titre, être championne. Donc j'espère qu'on va refaire une belle saison comme on avait fait la saison précédente et ramener la coupe à la maison, comme on dit.
6: 6 mois de rugby à 15, 6 mois de rugby à 7. Le rythme japonais semble convenir à Yolen Yengo qui répondait à Léo Fichou. La saison à 15 avec son club de Yokohama débutera fin octobre. Un mot de golf avec la 18e édition de l'Open Senior Hyundai Nouvelle-Calédonie qui s'est terminée aujourd'hui au golf de la Wengi après 3 jours de compétition. Chez les dames, victoire de Pascal Bastien-Thierry d'un BIA. Chez les messieurs, c'est Jean-Marc Saturnin qui est sociétaire de Tina qui s'est imposé. Chez les vétérans, la victoire est revenue à Jean-Louis Lechêne du club de la Wengi. Passons au rendez-vous du week-end sur le territoire avec notamment du football et les demi-finales de la Coupe de Calédonie. Demain, au stade Numadélé, 2 clubs de PH Sud défieront 2 clubs de Super League. À 13h, l'AS Essor d'Imbéa sera opposé à l'AS Cougnier. Puis à 16h, le FC Bélep Mondor affrontera Horizon Patho. Du football au foot golf, il n'y a qu'un pas avec la 8e étape du championnat de Nouvelle-Calédonie. Ça se passera dimanche matin sur le parcours 18 trous du golfe de D'Imbéa. Plusieurs événements en mer également. La 3e manche de la coupe de surf demain et dimanche à Bouraï, mais aussi du kayak avec le championnat K2 Marathon à Nouméa. Le trail de Tomo Valley est organisé dimanche matin par Challenge Organisation. 3 parcours sont proposés, 4, 8 et 15 km. Il y aura également du BMX avec la 3e des 4 manches de la coupe de Nouvelle-Calédonie. Ce sera dimanche matin sur la piste BMX de Tina. Et puis du cricket avec les phases finales du championnat territorial senior hommes et dames qui se déroule à Point-d'Imier, les demi-finales demain et les finales dimanche. Un coup d'œil à présent au programme sport en métropole et dans le monde. Du football pour commencer avec la 2e journée du championnat de France de Ligue 1. Ça débute dès demain matin avec une rencontre entre 2 équipes qui disputeront cette saison la Ligue des Champions. En effet, le Paris Saint-Germain recevra Lille, ce sera au Parc des Princes. Les autres matchs se joueront dimanche et lundi matin pour nous. Dimanche à suivre Strasbourg-Lens, Auxerre-Angers, Brest-Toulouse, Lorient-3 et Lyon-Le Havre. Lundi matin, le Paris FC recevra Nice, Rennes accueillera Le Mans. Cette journée se terminera par le derby de la Méditerranée avec une confrontation entre Monaco et Marseille. Au chapitre Sportco encore du rugby avec la suite de la tournée des All Blacks en Afrique du Sud. À suivre ce week-end le 2e test match entre les Springboks et la Nouvelle-Zélande. Rappelons que le week-end dernier, les Blacks s'étaient imposés 33-16 face aux Sud-Africains. Au chapitre sport mécanique, à suivre ce week-end la 13e manche du championnat du monde de MotoGP. Pilotes et écuries se retrouveront ce week-end au Motorland d'Aragon dans l'est de l'Espagne. La course sprint se courra demain soir pour nous. La course principale, ce sera à suivre dimanche soir à partir de 23h. Et puis sur 4 roues, nous suivrons tout au long de ce week-end la 11e manche du championnat du monde des rallyes. Pilotes et écuries sont au Paraguay. Il y aura du cyclisme également avec la suite du Tour d'Espagne. À l'entame du week-end, c'est bien évidemment toujours et encore Tadej Pogacar qui est leader du classement avec la tunique rouge sur les épaules. On termine ce journal avec la météo.
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6: Les couleurs du ciel, c'est avec vous, bien évidemment. Ce soir, Ismaël, et une bonne nouvelle, pas de vigilance particulière à signaler.
8: Et ça, ça fait plaisir, surtout à l'amorce du week-end. Ce soir, les averses sont plus nombreuses sur les Loyautés. Sur la Grande Terre, le temps est sec, la nuit est étoilée sur le littoral est et les passages nuageux sont plus fréquents sur l'ouest avec quelques averses en fin de nuit. Les températures minimales, elles sont comprises entre 17 et 20 degrés, stables sur la Grande Terre. Elles sont en revanche bien plus fraîches aux Loyautés où elles descendent entre 15 et 17 degrés.
6: Demain matin,
8: quelques averses résiduelles s'attarderont encore en matinée, notamment sur les Loyautés. Sur la Grande Terre, c'est des passages nuageux qui circuleront sur la façade ouest et la pointe sud, déposant quelques averses. Le vent sur l'est et le nord, le ciel sera généralement bien dégagé. Le vent, cette fois-ci pour de vrai, de secteur sud, soufflera entre 10 et 15 nœuds. Il sera plus faible sur la côte est, abritée par la chaîne.
6: Et pour demain après-midi, les Loyautés et la pointe nord vont bénéficier de belles éclaircies et d'un temps sec.
8: Et ailleurs sur la Grande Terre, les passages nuageux restent seront en revanche nombreux, mais les averses seront rares, bonne nouvelle, et concerneront principalement la côte ouest et la chaîne au sud de Népuy. Pour les températures de l'après-midi, elles seront globalement stables, voire localement en légère baisse, et iront de 22 à 25 degrés.
6: Merci beaucoup Ismaël, c'est la fin de ce journal, merci de l'avoir suivi. Journal que je dédie à mon superbe stylo noir qui m'a lâché en plein cours d'édition, et je salue le nouveau stylo rouge qui m'a été apporté par Kelinda Boiscou. La fin de ce journal donc, que vous retrouverez d'ici quelques minutes en réécoute sur notre site internet rrb.nc. L'info continue sur Radio Rythme Bleu avec dans un instant le journal de la rédaction d'Europe 1, 18h30, Romain Desarbres qui recevra Aurore Berger, ministre déléguée à l'égalité entre les femmes et les hommes. Je vous souhaite de passer une très bonne soirée. Nous, on se retrouve à 19h avec le stylo rouge pour d'autres infos.
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10: Dimitri Pavlenko.
11: Le racisme a-t-il motivé le meurtre du jeune Thomas Perotto, 16 ans, lors du bal de Crépole il y a 3 ans? La question avait profondément divisé la sphère médiatique et la société à l'époque, mais elle avait été mise de côté par la justice jusqu'à cet été, et de nouvelles auditions menées mi-juillet par les deux juges d'instruction en charge de l'affaire, après avoir à nouveau entendu les 14 mises en examen. Les magistrats estiment désormais que des propos racistes ont bien accompagné l'explosion de violence. Le parquet de Valence, lui, conteste, mais ce revirement des magistrats instructeurs pourrait donner lieu à un procès portant sur la question du racisme anti-blanc. On ignorait jusque-là le détail de ces fameuses auditions de juillet, jusqu'à ce matin. Le journal Le Figaro révèle le contenu d'auditions centrées notamment sur la manière dont les suspects parlent des Français, Jacques Serret.
12: Oui, les interrogatoires du 17 juillet dernier semblent avoir fait basculer le dossier. Les 14 mises en examen sont alors questionnées sur plusieurs témoignages faisant état de menaces contre les Blancs et les Français. Ils sont aussi interrogés sur leurs conversations privées. Dans un message envoyé quelques heures après le drame, un membre de la bande affirmait ainsi qu'un de ses amis voulait, je cite, « charcler un Français ». Lors de ces auditions, les magistrats cherchent donc à comprendre pourquoi ces individus utilisent le mot « français » pour désigner les jeunes de Crépole. En réponse, certains invoquent le langage du quartier, d'autres une opposition entre citadins et ruraux. L'un d'eux évoque aussi un délire de marginalisation et reconnaît « on s'invente des ennemis ». C'est notamment avec ces éléments que les juges d'instruction ont ajouté la circonstance aggravante de racisme aux accusations de meurtre et de tentative de meurtre, une qualification contestée par le parquet de Valence. L'ordonnance de mise en accusation qui fixera les chefs d'accusation retenus pour le procès est attendue en septembre.
11: Jacques Serret du service politique d'Europe 1.
10: Hier se tenait le premier grand débat de l'élection présidentielle à venir.
11: Oui, les 7 principaux prétendants à l'Élysée se sont mesurés pendant plus de 2 heures sur le terrain économique devant le public de chefs d'entreprise rassemblée par le MEDEF. Une candidate notamment était attendue au tournant, Marine Le Pen, grande favorite des sondages. Longtemps méfiant à son égard, les patrons ont pu l'entendre défendre une ligne de rigueur sur les comptes publics, proposant un plan d'économie massive dans la dépense publique, ainsi que l'inscription d'une règle d'or budgétaire qui imposerait de maintenir le déficit public sous les 3% du PIB. On l'écoute.
26: Oui, je suis très inquiète par la situation de la dette. Donc clairement, nous la rembourserons. Deuxièmement, nous sommes pour l'inscription dans la Constitution d'une règle d'or. Nous présenterons, juste avant le débat budgétaire, notre trajectoire de rétablissement des finances publiques avec 125 milliards d'euros d'économies.
11: Alors, question ce matin après ces propos de Marine Le Pen hier devant le MEDEF. A-t-elle convaincu les patrons? La réponse ce matin sur Europe 1 de Geoffroy Roux de Bézieux, l'ancien président du MEDEF.
13: Marine Le Pen a travaillé le sujet par rapport à, notamment au débat qu'elle avait eu avec Emmanuel Macron. Là, elle a aligné les chiffres, elle avait travaillé le sujet. Le problème reste qu'il y a effectivement un certain nombre de promesses plutôt, j'allais dire, favorables pour l'entreprise, de notamment de baisse d'impôts de production. Mais le financement paraît pas crédible. Les 125 milliards de baisse de dépenses semblent pas crédibles parce qu'on peut pas trouver 125 milliards sur la fraude sociale, les agences de l'État et l'immigration.
11: Et l'ancien président du MEDEF, Geoffroy Roux de Bézieux, au micro d'Europe 1 ce matin à 7h10, à retrouver sur le site et l'appli d'Europe 1.
10: Vous écoutez Europe 1 matin, il est 8h04. Le choc toujours à Caen, 24 heures après la mort de deux personnes fauchées par une voiture bélier.
11: 9 autres personnes d'ailleurs sont blessées. Le conducteur du véhicule est un Russe d'origine tchétchène de 26 ans. Il est toujours en garde à vue ce matin. La piste d'un conflit amoureux sur fond de tension entre communautés tchétchènes et afghanes se précise. Dans le quartier de la gare de Caen où le drame a eu lieu, le quotidien des riverains est marqué par la délinquance et le trafic de stupéfiants, comme sur place l'a constaté l'envoyé spécial d'Europe, Charles Bouchin.
14: Sur le trottoir en face de la gare, plusieurs groupes de personnes errent dans la rue, sur vêtements noirs et capuches sur la tête, à quelques pas de passants qui attendent le bus.
15: La gare de Caen, je n'aime pas y aller, j'y vais que contrainte et forcée, prendre un bus ou un train, et pas tard le soir, surtout pas.
14: Séverine habite Caen depuis 30 ans.
15: C'est toute une population sans point sécurité, ils vous regardent et on n'est pas à l'aise.
14: Comme elle, plusieurs riverains évoquent un climat de violence dans le quartier.
16: Et c'était pas comme ça avant, on voit de tout maintenant, c'est un coup de couteau, c'est des bagarres, mais disons qu'il faut pas aller vers eux, c'est tout.
14: Et justement, il y a deux mois, Robert a été témoin d'une altercation.
17: Il y en a un, l'autre fois, il a taxé une cigarette, ils l'ont lacéré, il a un coup de cutter sur le visage. Non mais c'est honteux.
14: Une violence sur fond de trafic de drogue, tacos, kebab et tabac serviraient de point de deal selon cet Afghan.
18: C'est vraiment un centre de vente de drogue. Ici, il y a 3-4 groupes, des Arabes, des Afghans, des Noirs. Et les gens, ils vendent les drogues tout le temps ici. Si vous passez justement à côté, il y a des gens qui vous appellent. Est-ce que vous avez besoin de quelque chose? Ça fait vraiment peur.
14: Une peur partagée par de nombreux canets, certains confient qu'ils renonceront désormais à passer devant la gare. Quand Charles Bouchin, Europe 1.
11: La rentrée scolaire approche à grands pas et pour beaucoup de familles, une angoisse, le périscolaire, après la multiplication des révélations sur les cas de maltraitance et d'abus sexuels à Paris et dans toute la France. Alors après les plaintes et les premiers procès visant des animateurs, l'heure des comptes a sonné à Paris pour l'équipe d'Anne Hidalgo. L'ancienne maire de Paris et son ancien adjoint en charge de l'éducation, Patrick Bloch, sont la cible de 3 plaintes déposées par des familles d'enfants victimes d'agressions sexuelles. Antoine Bienveau.
19: Oui, les faits dénoncés dans ces plaintes ont été commis entre septembre 2022 et janvier 2026 contre 4 enfants, tous scolarisés à l'école Saint-Dominique dans le 7e arrondissement de Paris. Au printemps dernier, les familles avaient déjà déposé différentes plaintes qui avaient abouti à la mise en examen de 2 animateurs. Cette fois-ci, c'est donc contre Anne Hidalgo et son ancien premier adjoint Patrick Bloch que les familles portent plainte. Car selon leur avocate, les 2 élus avaient connaissance du péril grave et imminent auquel étaient exposés les enfants. Une plainte qui ne surprend pas Anne, cofondatrice de l'association SOS Périscolaire.
27: On a beaucoup de parents qui veulent aujourd'hui se retourner contre les responsables administratifs parce que on a encore aujourd'hui des mairies qui pensent encore en 2026 se protéger en silenciant des choses, en ne communiquant pas aux parents. Et ça, pour eux, c'est intolérable.
19: Selon l'avocate des familles, ces plaintes contre Anne Hidalgo et Patrick Bloch s'appuient sur des éléments probants qui démontrent le déni des 2 anciens élus face au danger encouru par les enfants.
11: Antoine Bienveau pour Europe 1.
10: Le football, et ça y est Dimitri, on connaît les adversaires des 3 clubs français engagés en Ligue des Champions.
11: Le PSG tenant du titre, Lens et Lille, tirage au sort hier à Monaco, et Thierry Henry a eu la main lourde pour les clubs français, en particulier pour Lens et Lille. Le PSG n'aura pas non plus un parcours facile. Voici les principales affiches avec vous, Cyril de la Morinerie.
28: Oui, le PSG hérite d'un tirage relevé. Le double tenant du titre accueillera le FC Barcelone au Parc des Princes. Paris se déplacera également sur le terrain de Manchester City. Fort de son statut, le PSG reste le grand favori, estime le consultant d'Europe 1, Alain Giresse.
29: Ça va faire des gros matchs aussi pour les autres. Il ne faut pas négliger Paris. Paris, ils sont champions d'Europe. Ils vont affronter notamment, vous l'avez dit, Barça et Manchester City. Ils se connaissent. Il ne faut pas sous-estimer le niveau de cette équipe du Paris Saint-Germain.
28: De son côté, Lille va affronter des clubs légendaires. Les Lillois recevront entre autres le Bayern Munich, sextuple vainqueur de la Ligue des Champions, et se déplaceront à Londres sur la pelouse d'Arsenal. Le Lillois Olivier Giroud va retrouver son ancien club, à la grande joie du président du LOSC, Olivier Létang, interrogé par Canal+.
0: C'est une belle histoire, je pense que c'est bien pour Olivier de retourner là-bas. C'est vrai, à 40 ans, c'est plutôt sympa et c'est un beau clin d'œil et qu'on soit tous performants tous ensemble.
28: Enfin du lourd, du très lourd pour Lens. Les 100 et or se déplaceront à Liverpool pour la première fois de leur histoire. L'ambiance promet d'être bouillante au stade Bollaert pour la réception du mythique club de Manchester City.
1: Cyril de la Morinerie pour Europe 1.
8: Il est 18h passé de 23 minutes, Ariana Grande, Hey Did I Made You Love Me, suivi de Jungkook et Giancarlo 3D, avant de retrouver 18h30 et la grande interview CNews Europe 1, Romain Desarbres et son invité Aurore Berger. Restez bien à l'écoute de Radio Rythme Bleu, prenez bien soin de vous et on vous souhaite évidemment un excellent week-end.

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1: Il est 18h30, c'est Aurore Berger qui est l'invitée de la grande interview de Romain Desarbres dans la matinale sur CNews en partenariat avec Europe 1.
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3: La grande interview CNews Europe 1 avec Aurore Berger. Bonjour Aurore Berger.
4: Bonjour.
3: Merci d'être avec nous ce matin, ministre déléguée chargée de l'égalité entre les femmes et les hommes et de la lutte contre les discriminations. On va parler de toute l'actualité. Évidemment, je voulais vous entendre déjà sur Sébastien Delogu, le député LFI qui est sorti de garde à vue cette nuit. Il est convoqué le 13 novembre prochain devant la justice pour outrage envers des policiers. Ce député est suspecté d'avoir tenté d'empêcher une opération de police dans son immeuble. Comment est-ce que vous jugez son comportement?
4: Sur le fond de l'affaire, vous imaginez bien que je n'ai pas à m'exprimer parce qu'il y a une enquête qui est ouverte. En revanche, ce que je constate de la part de la France Insoumise, que ce soit M. Delogu et bien d'autres, c'est qu'ils ont mis la violence au cœur d'une stratégie politique et d'une stratégie électorale. La violence est revendiquée comme manière de faire de la politique. On le voit dans les manières d'avoir des rapports de force, les appels à l'insurrection, la désobéissance civile à laquelle ils appellent. Donc, c'est une véritable stratégie électorale de la part de la France Insoumise.
3: C'est une marque de fabrique chez LFI d'être anti-police?
4: En tout cas, ils ont participé de manière régulière à des manifestations où des slogans étaient scandés, des slogans qui déversent leur haine anti-police, oubliant d'ailleurs évidemment que ce sont les mêmes policiers qui viennent sécuriser les manifestations organisées par la France Insoumise. Donc malheureusement, oui. C'est-à-dire qu'il y a une stratégie de la France Insoumise qui est de dresser des listes, les bons Français, les mauvais Français. On le voit aussi sur la question de l'antisémitisme, malheureusement, avec ces fameuses listes de prétendus génocidaires pour évidemment mieux mettre des cibles dans le dos des Français juifs ou de tout simplement ceux qui veulent combattre l'antisémitisme dans notre pays. Et donc oui, il y a une stratégie électorale. Et c'est, je pense, qu'il faut reconnaître, ce ne sont pas des dérapages. À partir du moment où ces dérapages se multiplient et finalement sont quotidiens, c'est une stratégie électorale revendiquée et assumée.
3: Aurore Berger, vous diriez que la France Insoumise est un parti dangereux?
4: Je dis que la France Insoumise, elle abîme la République. Je dis que la France Insoumise, c'est une maladie, je pense, pour la gauche française, qui devrait de manière définitive rompre avec la France Insoumise et avec tout type d'accord avec la France Insoumise. Ça a longtemps et souvent été promis, ce serait bien que ce soit enfin et réellement le cas. Et je pense qu'il ne faut pas laisser la France Insoumise simplement bousiller notre pays, c'est-à-dire bousiller le contrat social, la cohésion sociale, dont on a particulièrement besoin aujourd'hui et accepter qu'elle fracture. Donc oui, il faut combattre et il faut battre la France Insoumise.
3: Je voulais vous entendre sur ce qui s'est passé à Étampes dans l'Essonne. Le domicile d'un maire adjoint a été souillé par des croix gammées. Vous avez certainement vu les images. On est en 2026. La croix gammée, c'est le symbole des nazis qui ont exterminé des millions de juifs. Quel est le message quand on dessine une croix gammée ou deux croix gammées en l'occurrence sur un mur?
4: Déjà, malheureusement, c'est pas la première fois.
3: A fortiori, le mur d'un élu.
4: Ces phénomènes arrivent. On a eu les mêmes cas en Seine-Maritime. Là aussi, des croix gammées qui ont été taguées sur des murs. Des élus de la République qui sont visés ou des établissements publics qui sont visés. Je pense qu'il faut être très clair. Il faut absolument rien laisser passer de manière systématique. Donc, c'est la raison pour laquelle moi, je fais systématiquement des signalements au procureur de la République pour venir aussi en soutien de celles et ceux qui sont attaqués et qui peuvent se sentir aussi souvent bien trop seul face à l'antisémitisme et à la résurgence de l'antisémitisme. Et puis parce que je pense qu'on n'a pas le droit de banaliser la Shoah, de banaliser ces symboles. Quand on en revient à la France Insoumise, il faut se rendre compte quand même que dans les universités d'été de la France Insoumise, on en est à demander la dissolution du CRIF. Le CRIF est né dans l'après-Shoah. Voilà où on en est, d'un parti politique qui souhaite gouverner dans notre pays. Et donc je pense que oui, il y a une banalisation. Et le pire, c'est ce risque-là. Le risque de l'indifférence, le risque de la banalisation.
3: Depuis le 7 octobre 2023, les actes antisémites ont explosé en France et restent à un niveau très élevé. 3 ans après, comment est-ce que vous expliquez que le gouvernement ne soit toujours pas parvenu à inverser cette courbe?
4: Alors, heureusement, aujourd'hui, on a quand même une décrue sur les actes antisémites. Mais oui, vous l'avez dit, vous avez raison, malheureusement, on n'est pas revenu au niveau qu'on connaissait avant le 7 octobre 2023, donc avant les attentats terroristes perpétrés par le Hamas, où je le rappelle, et je le rappellerai à chaque fois, 51 Français ont été assassinés dans ces attentats. Donc, on va continuer à se mobiliser, à la fois, ce que je disais, ne rien céder, ne rien laisser passer, continuer à avancer sur la loi. C'est la loi que j'ai présentée en juillet dernier, et sur laquelle l'ensemble du gouvernement est donc évidemment pleinement engagé, qui sera discutée dès cet automne, de manière justement à mieux caractériser l'antisémitisme, y compris celui que j'appelle l'antisémitisme d'atmosphère. ces tags, ces crachats, de manière à ce que systématiquement la circonstance aggravante du fait de l'antisémitisme, du fait qu'on cible quelqu'un à raison de son identité réelle ou supposée, puisse être retenue et donc que les sanctions soient véritablement exemplaires.
3: Vous dites vouloir mieux prendre en compte les petits délits racistes ou antisémites, comme ça.
4: Oui.
3: Comme ces tags, par exemple.
4: Oui, parce que c'est exactement l'exemple qui est...
3: Mais vous arrivez à retrouver les auteurs souvent et à les condamner et à les mettre derrière les barreaux ?
4: Aujourd'hui, il faut comprendre que dans la loi, qui est un tag de cette nature-là, ou un tag qui dirait « la vie est belle », vous voyez, c'est caractérisé de la même manière. Oui. Parce qu'en fait, ce qu'on condamne, c'est le tag, pas ce qui est écrit. Évidemment, ça n'a pas la même signification. Ça n'a pas le même impact quand un élu de la République ou n'importe quel citoyen se réveille en ayant une croix gammée sur son domicile, comme s'il était donc ciblé à raison de son identité, qu'elle soit supposée ou réelle d'ailleurs. Et donc évidemment, il faut qu'on puisse retenir cette qualification et donc qu'il y ait une circonstance aggravante, que la sanction ne soit pas de la même nature à partir du moment où ça relève de l'antisémitisme.
3: La personne qui a dessiné ces croix gammées, elle mérite quoi exactement, selon vous ?
4: Eh bien, elle mérite non pas ce qui est prévu aujourd'hui, c'est-à-dire une contravention.
3: Elle mérite une incarcération ?
4: Elle mérite une sanction qui peut aller évidemment jusqu'à une incarcération. Encore une fois, quand on cible quelqu'un, quand on veut faire peur. Aujourd'hui, on se retrouve dans une situation où on a des Français qui, à raison du fait qu'ils sont juifs, en viennent à avoir un doute sur leur avenir dans notre pays, ou se disent que leurs enfants, peut-être, n'auront plus d'avenir dans leur pays, notre pays. Personne ne devrait accepter ça. Il n'y a pas un Français qui devrait accepter l'idée que d'autres Français doutent de leur place et de leur avenir en France. Mais pour ça, ça veut dire un sursaut collectif, ça veut dire qu'il faut qu'on aille jusqu'au bout dans la loi, c'était exactement ce que je propose, et ça veut dire aussi qu'on ne doit rien laisser passer et briser aussi ce mur de l'indifférence qui parfois est trop important.
3: Aurore Berger, ministre déléguée chargée de l'égalité entre les femmes et les hommes et de la lutte contre les discriminations, avec nous ce matin. Je voulais vous entendre également sur Crépol. 3 ans après la mort de Thomas à Crépol, 16 ans, tué lors d'un bal. Le Figaro révèle ce matin le contenu des interrogatoires des 14 mis en cause. Et au-delà du débat sur le racisme anti-blanc, mais j'aimerais vous entendre aussi sur ce débat, mais il y a un débat dans le débat, ces auditions révèlent une fracture plus profonde, puisque pour certains jeunes, pourtant nés en France, les Français, je dis bien entre guillemets, ce sont les autres. Qu'est-ce que ça vous inspire ?
4: En fait, c'est exactement la fracture dont on parlait.
3: Oui.
4: C'est-à-dire que finalement, on en vient à considérer qu'on n'appartient pas tous au même pays, à la même nation, à la même histoire, et donc à la capacité à être pleinement français dans notre pays. Et donc ça, c'est le risque, évidemment, qu'on a. Quand certains appellent à une nouvelle France, ils appellent finalement à cette fracturation du pays, comme si c'était inéluctable, et comme si c'était même souhaitable, finalement, qu'il y ait plusieurs Frances qui se confrontent. De la même manière, quand on appelle Petite France du côté de l'extrême droite, parce que finalement, on en vient à dire que certains seraient moins français que d'autres. Nous, l'objectif, en tout cas de celles et ceux qui sont authentiquement républicains, c'est quoi ? C'est de garantir que chaque Français se sente pleinement français dans ses droits comme dans ses devoirs. On ne peut pas accepter l'idée de la confrontation permanente, de la fracturation permanente, parce que sinon, qui aura encore envie de se dire qu'il appartient à ce pays ? Et donc ça, c'est une responsabilité qui est éminemment politique, évidemment. Et au-delà de ça, on aura ce débat qui est aussi un débat juridique sur les termes. Vous avez vu que entre les magistrats, d'ailleurs, ne sont pour l'instant pas pleinement d'accord.
3: Les juges disent que oui, il y a du racisme anti-blanc et le parquet ne veut pas en entendre parler.
4: Sur le racisme anti-blanc, donc on verra.
3: Mais il existe le racisme anti-blanc, Aurore Berger ?
4: Oui, moi je l'ai déjà dit. Et je le dis pas pour faire plaisir parce que je suis sur votre plateau. Je le dis parce qu'à un moment, je pense qu'il faut juste voir ce qu'il y a à voir. Et voir ce qu'il y a à voir, c'est qu'il y a des racismes de nature différente qui entraînent des faits de nature différente. Il peut y avoir des discriminations parce qu'ici quelqu'un serait de telle ou telle couleur, de telle ou telle origine. Mais nier et refuser la qualification de racisme anti-blanc, je pense que ça ajoute juste, encore une fois, une forme de malaise, comme si on n'osait pas dire les termes et les mots et comme si on n'osait pas regarder en face la réalité. Je pense qu'il faut non seulement la regarder en face, mais une fois qu'on l'a fait, il faut la combattre. Parce que c'est ça notre objectif, encore une fois.
3: Aurore Berger, vous avez travaillé tout l'été à la préparation d'une loi intégrale contre les violences faites aux femmes et aux enfants, avec l'objectif d'un examen à l'Assemblée, et que ce texte, vous le présenterez à la mi-septembre. Déjà, les grandes lignes de ce texte.
4: Déjà,

0: notamment des violences sexuelles à l'encontre de nos enfants. Donc intégrale de ce point de vue-là sur les publics. Intégrale aussi parce que c'est pas uniquement un sujet police-justice. C'est un sujet de société, c'est un fait de société au regard du volume des violences qui sont aujourd'hui commises à l'encontre des femmes et à l'encontre des enfants, petites filles et petits garçons. Et donc ça veut dire mettre en mouvement toute la société, à la fois policiers, gendarmes, magistrats, professionnels de santé. Moi je travaille avec tous les ordres professionnels en matière de santé pour qu'ils puissent mieux être formés, mieux détecter et donc mieux signaler aussi évidemment les violences qu'ils peuvent constater. Professionnels de l'éducation nationale, parce que oui, l'école a un rôle majeur à jouer, là aussi, sur la détection, le repérage et l'accompagnement. C'est ce qu'on va faire avec ce questionnaire, de manière à pouvoir accompagner les enfants dans leur parole, dans leur libération, évidemment, de la parole. Donc, il y a ce qui passe par la loi, et donc ce qui va être fait dans la loi et discuté à l'Assemblée nationale dès le 7 septembre prochain. Et puis, il y a aussi ce qu'on peut faire sans la loi. Et c'est ce sur quoi, moi, je m'engage évidemment avec le gouvernement. Formation à 100%, 100% des policiers, des gendarmes, 100% des magistrats, 100% des professionnels au contact de nos enfants. Garantir que d'ici la fin de l'année, dans 100% des hôpitaux dotés d'un service d'urgence ou gynécologique, les femmes victimes de violences puissent immédiatement et sur place porter plainte pour ne pas avoir à se déplacer en commissariat ou en gendarmerie, pour vous donner un exemple concret.
1: Aurore Berger, je voulais vous entendre également sur le périscolaire à Paris. Bien sûr. Anne Hidalgo et Patrick Bloch, son adjoint, sont visés par 3 plaintes pour non-assistance à personne en danger dans le scandale du périscolaire parisien, c'est-à-dire des enfants agressés sexuellement, des tout-petits, par des animateurs. Est-ce qu'il faut, selon vous, que l'ancienne maire de Paris et son adjoint rendent des comptes ?
0: Je serais bien qu'elle s'en explique enfin. Alors, il y aura une procédure judiciaire. Donc là-dessus, j'ai pas à m'exprimer sur la procédure judiciaire. Ce que je constate, c'est quoi ? C'est qu'on parle de dizaines d'enfants, de dizaines d'animateurs périscolaires dans la plus grande ville de France, celle qui est dotée des plus grands moyens et qui aurait donc dû mettre en place les plus grands outils de contrôle et de vérification pour savoir qui on recrute, ce qui se passe à l'intérieur des établissements scolaires, pour détecter, pour repérer, pour croire et accompagner la parole des enfants. Et ce qui est insupportable dans ce que les parents disent, parce que ces parents, ils ont accompagné la parole de leurs enfants, ils ont cru leurs enfants, ils ont eu raison de le faire, ils sont allés jusqu'à porter plainte, ils ont eu ce courage-là, ils se sont même exprimés à visage découvert, et je veux rendre hommage à ces pères, à ces mères qui l'ont fait, et parce que c'est évidemment essentiel d'accompagner nos enfants, c'est que c'est un système qui a pu perdurer pendant des années, des animateurs qui ont été déplacés d'un établissement à un autre. On sait, on parle de principe de précaution matin, midi et soir. S'il y a bien un endroit où le principe de précaution devrait prévaloir, ce sont nos enfants. Les enfants, c'est ce qu'il y a de plus vulnérable, c'est ce qu'il y a de plus fragile. C'est les êtres qu'on nous devons absolument et impérativement protéger. Et là, il y a une défaillance évidente sur la protection qu'on doit à nos enfants.
1: Aurore Berger, comment vous qualifiez l'attitude d'Anne Hidalgo ?
0: Silencieuse, en tout cas. Très silencieuse sur ce sujet.
1: Trop silencieuse.
0: La qualification juridique, c'est pas à moi de le dire. Ça, ce seront les magistrats qui le diront. Mais je trouve étonnant qu'elle n'ait pas présenté d'excuses aux familles, qu'elle ne les ait pas, par exemple, toutes reçues. On parle encore une
1: fois. Elle n'était pas à la hauteur.
0: Encore une fois de familles et d'enfants qui ont vécu des attouchements sexuels, des violences sexuelles. Et vous l'avez dit, des tout petits. Des enfants en maternelle, des enfants à l'école primaire, des enfants dont nous savons, les médecins savent, que c'est des années avec lesquelles ils vont devoir vivre avec des traumatismes pour les accompagner, pour parfois garantir qu'ils puissent sortir, évidemment, parce que heureusement, on arrive à sortir de ces traumatismes-là quand on est bien accompagné. Mais malheureusement, pendant des années, il y a un système qui a prévalu. Il faut garantir que plus jamais ce ne soit le cas. C'est aussi ce qu'on fait maintenant sur la vérification, évidemment, de tous les antécédents judiciaires de celles et ceux qui sont au contact des enfants. C'est aussi sortir de la précarisation, sans doute, de ces métiers-là, pour garantir que ce soit des personnes mieux qualifiées, évidemment, qui puissent être auprès de nos enfants, parce qu'il n'y a rien de plus important. Quand on confie son enfant, comme c'est mon cas en tant que mère, mais comme des millions de parents le matin, on veut pouvoir le faire en se disant que nos enfants sont en sécurité. Sont en sécurité. La première chose qu'on doit à nos enfants en tant que parents et en tant que société, c'est la sécurité.
1: Aurore Berger, je voudrais vous entendre également sur ce qu'a dit Clémence Guettet, députée LFI, sur la famille traditionnelle qui serait survalorisée dans la société d'aujourd'hui, avec l'image du couple majoritairement hétérosexuel qui a des enfants. C'est une forme d'extrême droitisation de la société que de revenir à cette famille traditionnelle.

0: Elle a fait référence à la France pétainiste. Qu'est-ce que ça vous inspire ?
1: En fait, je ne comprends pas cette déclaration de guerre à la famille, en fait. On peut avoir envie de plaider pour l'amitié, puisqu'au départ, c'était le titre de soirée. Je me dis, bon, c'est intéressant, en effet, parce qu'il y a des formes nouvelles, sans doute, évidemment, qui peuvent exister. Mais est-ce qu'on a besoin en permanence de faire des déclarations de guerre ? Déclarer la guerre à des hommes et des femmes qui sont en couple et qui ont envie d'avoir des enfants. On est dans un moment qui devrait être alerté, un moment où il y a une décroissance en matière justement de natalité, parce qu'il y a des angoisses nouvelles climatiques, parce qu'il y a des difficultés sur la garde d'enfants, sur le logement, parce qu'il y a des enjeux en matière de santé. Donc c'est plutôt ça qu'on devrait encourager. Comment on donne envie dans notre pays à plus d'hommes et de femmes de vouloir ensemble, eh bien, avoir un enfant, respecter aussi évidemment ceux qui n'en veulent pas. Mais je ne comprends pas pourquoi on déclarerait la guerre encore une fois aux familles. Je pense qu'au contraire, il faut bien mieux les accompagner, accompagner aussi les familles les plus fragiles. Je pense aux familles monoparentales, notamment à ces mères seules qui doivent être encore mieux soutenues, ce qu'on a fait, les impayés de pensions alimentaires. Mais non, moi je ne déclare pas la guerre aux familles, au contraire, j'ai plutôt envie de les accompagner et de les soutenir.
0: 2027, Aurore Berger, Xavier Bertrand a déclaré sa candidature. Il y a déjà Édouard Philippe, Bruno Retailleau, Gabriel Attal, David Lisnard, tout ça pour ne parler que du centre. Vous n'avez pas encore déclaré qui vous soutiendrait ?
1: Alors déjà, moi je déclare une chose avec constance, je crois, depuis plus d'un an, c'est la nécessité d'arriver à se rassembler, d'arriver à s'unir, d'arriver à avoir un mode de sélection. Moi j'ai plaidé pendant des mois pour une primaire. On a refusé le principe d'une primaire, mais on y est. On est dans une primaire sauvage, où on se répond par presse interposée, par off, vous savez, dans les médias interposés, et en général ça finit mal. Une primaire sauvage, c'est-à-dire se dire qu'on choisirait le plus tard possible le meilleur ou la meilleure pour pouvoir représenter le bloc central, la droite et le centre, c'est le risque de l'échec. Et moi, je ne veux pas que notre pays soit en échec, parce que ce n'est pas uniquement l'échec d'un camp. La présidentielle en 2027, et c'est ça qu'il faut avoir en tête, il n'y a pas de filet de sécurité, il n'y a pas de possibilité de rattrapage. S'il n'y a aucun candidat de la droite ou du centre qualifié au second tour, ça veut dire qu'on prend le risque d'un pays où la France insoumise ou le Rassemblement national pourrait gagner le lendemain. Et moi, je ne veux pas de ça. Je ne veux pas d'un second tour où on laisserait uniquement le choix aux Français entre la France insoumise et le Rassemblement national.
0: Le RN et la France insoumise au même niveau ?
1: C'est des partis qui ont des histoires politiques qui sont différentes, mais c'est des partis qui, pour moi, sont dangereux pour le pays, pour des raisons de nature différente. Regardez le débat économique qu'on a eu hier. Eh bien, on a vu que toutes les promesses qui avaient été faites par le Rassemblement national pendant des mois, et notamment à l'époque par Jordan Bardella, qui pensait être candidat à la présidentielle, se sont envolées en quelques minutes de grand oral de Mme Le Pen, qui à nouveau est revenue sur une retraite à 60 ou 62 ans, infinançable, alors que tout le monde sait qu'il va falloir travailler plus.
0: Il peut y avoir un débat sur l'économie, mais sur des valeurs comme celles
1: est-ce que c'est pas essentiel
0: dont on parlait au début de cet entretien, l'antisémitisme, le racisme, il n'y a pas de synégalité entre le RN et la France insoumise.
1: Ce qu'a réussi la France insoumise, c'est d'arriver à faire passer le Rassemblement national comme étant un parti acceptable. Parce que à force d'être un parti aussi brutal, dans la vie politique, à force d'être un parti qui a attisé l'antisémitisme, qui a fait de l'antisémitisme une stratégie électorale, ils ont réussi à créer un écran de fumée très confortable pour le Rassemblement national. Et puis d'ailleurs, on prend pas les éléments à la carte. Un programme, c'est une cohérence globale. Et hier, quand on fait le grand oral sur les questions économiques, désolé pour moi d'être inquiète pour l'avenir de ceux qui sont à la retraite aujourd'hui, dont les retraites ne seraient plus financées, d'être inquiète pour nos enfants qui risqueraient à nouveau d'avoir un chômage de masse, d'être inquiète pour les taux d'intérêt de notre pays et la crédibilité de notre pays si on s'engage dans une voie où à la fin il y aura plus d'impôts, plus de dépenses publiques et moins de travail. Et ça, malheureusement, LFI et RN, même combat en la matière.
0: Aurore Berger, vous pourriez être candidate ?
1: Moi, ce que je dis, c'est que je m'exprimerai en temps voulu. Et temps voulu, c'est le moment que j'aurai choisi. Et par contre, que d'abord, je vais continuer travailler.
0: C'est une possibilité, moi, ce que vous écartez pas.
1: Non, mais moi, ce que je dis depuis le début, c'est déjà qu'il faut travailler. Il faut arrêter de penser qu'on va mettre le pays à l'arrêt pendant 8 mois. On va dire quoi aux Français ? Écoutez, pendant 8 mois, il ne se passera plus rien. On va plus s'occuper de vous. On va s'occuper que de nous, que de nos petites personnes, que de nos petites candidatures, que de nos petites idées. Et puis, on verra, à l'issue de la présidentielle, à l'issue des législatives, si à nouveau, on a le temps de s'occuper des Français. Non, on est aujourd'hui, en tout cas, moi j'y suis. Nous sommes un certain nombre aux responsabilités. Donc, ce serait bien qu'on continue à prouver, à démontrer qu'on peut être utile en étant en responsabilité. On a un budget à préparer
0: et à présenter. Et vous pourriez être utile à la France.
1: En tout cas, j'essaie de l'être.
0: Ouais.
1: J'essaie de l'être sur
0: donc
1: des combats.
0: Donc vous pourriez être candidate à l'élection présidentielle.
1: J'essaie d'être utile sur des combats qui me semblent nécessaires, des combats de valeurs sur lesquels j'ai jamais varié, sur les combats républicains. Et je crois qu'on a besoin de plus de république dans notre pays.
0: Aurore Berger, ministre déléguée chargée de l'égalité entre les femmes et les hommes et de la lutte contre les discriminations, était l'invitée de la grande interview CNews Europe 1. Merci beaucoup, merci Madame la Ministre. Bonne journée, à bientôt.
2: Il est 18h50, le Japon, le Brésil et le Chili font la une de la presse internationale. C'est l'heure de retrouver le rendez-vous des correspondants d'Europe 1. Europe 1.
3: La revue de presse internationale avec les correspondants d'Europe 1. Nous partons au Japon. Bonjour Bernard Delattre.
4: Bonjour.
3: Correspondant d'Europe 1 à Tokyo, Bernard, qui fait la une de la presse japonaise ?
4: Donald Trump, qui se montre très conciliant envers la Corée du Nord, s'inquiète le quotidien Yomiuri. Pour preuve, il vient de la juger non menaçante et respectueuse, alors que depuis janvier, elle a tiré une quinzaine de missiles vers le Japon. Quel compliment effarant, s'est emporté un éditorialiste de Nippon TV. En plus, ces derniers jours, la Maison-Blanche a soit réduit, soit annulé des exercices militaires avec la Corée du Sud. En termes de dissuasion, c'est très préoccupant, s'alarme le quotidien Sankei. Et puis, en raison de la guerre en Iran, les États-Unis se désengagent de l'Asie, note la chaîne NHK. 2500 Marines et un navire d'assaut amphibie qui était stationné dans l'archipel, ainsi que le seul porte-avions américain qui se trouvait dans le Pacifique, ont été envoyés au Moyen-Orient. Conclusion de Fuji News, Washington baisse la garde face à Kim Jong-un et Tokyo pourrait le payer au prix fort.
3: Nous partons maintenant au Brésil. Jean-Claude Gérez, vous êtes à Rio pour Europe 1. De quoi parlent les médias brésiliens ?
5: Du phénomène climatique El Niño qui pourrait faire grimper les prix des produits alimentaires de 20% dans les 6 mois à venir. C'est ce que prévoient plusieurs économistes dans les colonnes de la Folha de São Paulo. Le riz et les haricots, base de la nourriture brésilienne, ainsi que la viande, seront les produits les plus touchés, précise le site G1. Pour le quotidien économique Valor, les produits agricoles destinés à l'exportation, comme le soja, le maïs et le café, ne seront pas non plus épargnés. Cette vaste perturbation météorologique née au cœur de l'océan Pacifique, pourrait atteindre une intensité exceptionnelle, avertit BBC Brasil, et contribuer à une succession d'événements extrêmes à travers le pays. Et le Correio brésilien s'inquiète. Malgré les rallonges budgétaires récentes de l'État, le pays n'est manifestement pas prêt pour affronter El Niño.
3: Nous partons enfin pour le Chili avec la correspondante d'Europe 1, Joséphine Echelard. De quoi parlent les journaux chez vous ?
6: Eh bien, d'une 60aine d'enfants haïtiens disparus, mais qui en fait ne l'étaient pas. Tout commence quand un rapport de la Cour des comptes, qui n'était pas encore terminé, a fuité dans la presse. Il indiquait, rappelle la Tercera, que 64 enfants haïtiens demeuraient introuvables après être entrés au Chili dans le cadre de réunification familiale. Le gouvernement a alors ouvert une cellule de crise, mais seulement voilà, au bout de quelques jours, la police d'investigation a rapidement localisé tous les enfants, raconte El País. Ils se trouvaient avec leurs parents et en bonne santé. Cette histoire, c'est surtout celle d'un gros emballement politico-médiatique avec en toile de fond un réel manque de coordination entre les différents services de l'État. Dans une interview à The Clinic, l'activiste haïtienne Michel-Ange Joseph, installée au Chili depuis 12 ans, dénonce une instrumentalisation politique de cette affaire et indique avoir d'ores et déjà constaté une augmentation des actes racistes à l'égard des membres de sa communauté.
3: Joséphine Echelard, correspondante d'Europe 1 au Chili.
2: Il est 18h passé de 54 minutes. On fera un nouveau point avec l'actualité. Le rappel des titres à 19h. Avant de vous laisser en très bonne compagnie, celle de Génie qui vous accompagne jusqu'à 21h. De la bonne musique, de la bonne humeur, tout ce que vous aimez. On est sûr que vous allez apprécier. Ça, c'est une certitude. On se retrouve, nous, demain matin, à partir de 5h, sur l'antenne et la fréquence de Radio Rythme Bleu. Pokora, belle, belle, belle. Reprise de Claude François, Miley Smith, Stargazing. Je vous souhaite une bonne soirée et un excellent week-end.

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2: Il est 19h, on retrouve Lionel Sabot pour le rappel des titres.
3: Bonsoir, c'est le président du 19e gouvernement de la Nouvelle-Calédonie, Milakulo Tukumuli, qui était ce midi l'invité d'Elisabeth Noir dans le magazine Transparence. Il a notamment été interrogé sur sa déclaration de politique générale, mais aussi sur la mission transpartisane qu'il va conduire et sur le refus du FLNKS d'y participer. 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Le 26e congrès du Pays Kanak s'est ouvert ce matin. Pendant deux jours, les 16 sénateurs, les représentants d'institutions échangent autour de thématiques telles que la jeunesse, la cohésion sociale, le développement économique. Ils feront aussi le bilan de la mandature achevée sous la présidence de Ludovic Boula. Temps fort de ce 26e congrès, la passation coutumière de la présidence, ce sera demain. Au terme de 4 mois de formation, la 158e promotion de policiers adjoints a été récompensée. 20 jeunes ont reçu ce matin leur galon et rejoindront d'ici quelques jours les effectifs de la DTP, la direction territoriale de la police nationale de Nouvelle-Calédonie. 4 d'entre eux feront partie de la police judiciaire, 6 iront à la police aux frontières. Les 10 derniers seront au service de la sécurité publique dès lundi prochain. Un nouveau recrutement de 20 policiers adjoints débutera. Les soldes d'hiver débutent demain, le samedi 29 août, pour 4 semaines avec des rabais qui pourront atteindre 80% dans certains magasins. Période très attendue évidemment par les consommateurs, mais aussi par les commerçants qui cherchent à écouler leur stock avant l'arrivée de nouvelles collections. Dans un contexte économique très difficile, les professionnels misent sur ces promotions pour attirer les clients et relancer leur activité. Le sport avec du rugby, après une saison à 7 frustrante, marquée notamment par plusieurs blessures et une 6e place avec son club de Yokohama, Yola Nyengo profite de quelques jours de vacances sur le territoire pour se ressourcer. Dès le début du mois de septembre, elle retrouvera ses coéquipières au Japon pour préparer cette fois-ci la saison à 15, tenante du titre à 15 avec son club. L'objectif est clair pour la Calédonienne, gagner et encore gagner. Et puis dans le journal tout à l'heure à 17h45, nous avons passé en revue les principaux événements sport du week-end en Calédonie, en métropole et dans le monde. En Calédonie, à suivre au chapitre football, les demi-finales de la Coupe. Les deux matchs se joueront demain au stade du Medellé. En métropole, nous suivrons ce week-end avec attention la deuxième journée du championnat de France de Ligue 1 avec un choc demain matin entre le Paris Saint-Germain et Lille. Et puis dans le monde, à ne pas manquer, la 13e manche du championnat du monde de MotoGP. Pilotes et écuries sont en Espagne pour le Grand Prix d'Aragon. Voilà pour l'information. Passez une très belle soirée sur Radio Rythme Bleu. Je vous retrouve demain matin avec grand plaisir à partir de 6h30.
4: Merci à Lionel, bonne soirée à vous et à demain.
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4: Selon Météo France Nouvelle-Calédonie, cette nuit les averses sont plus nombreuses sur les Loyautés, sur la Grande Terre. Le temps est sec, la nuit est étoilée sur le littoral est et les passages nuageux sont plus fréquents sur l'ouest avec quelques averses en fin de nuit. Le vent s'oriente au secteur sud et souffle autour de 10 nœuds. Il est un peu plus fort sur la pointe nord, Belep et l'île des Pins et plus faible sur la côte est qui est déventée par la chaîne. Stable sur la Grande Terre, les températures minimales sont comprises entre 17 et 20 degrés. Elles sont bien plus fraîches aux Loyautés où elles descendent entre 15 et 17 degrés. Demain matin, quelques averses résiduelles s'attarderont encore en matinée sur les Loyautés. Sur la Grande Terre, des passages nuageux circuleront sur la façade ouest et la pointe sud, déposant quelques averses sur l'est et le nord. Le ciel sera généralement bien dégagé. Le vent de secteur sud soufflera entre 10 et 15 nœuds. Il sera plus faible sur la côte est, abritée par la chaîne. Voilà concernant le point météo. Excellente soirée à l'écoute d'RRB et bienvenue ensemble jusqu'à 21h comme tous les vendredis soirs 19h04. 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

0: Justin et le jeune, la voix de Jules Lazara, la censure les ondes d'RRB. Bonsoir à toutes, bonsoir à tous. Ravi de vous retrouver sur les ondes d'RRB tous les vendredis soirs, comme tous les vendredis soirs, pour vous accompagner agréablement jusqu'à 21h. Soyez les bienvenus, 19h11. Sans plus tarder, le rendez-vous des petits bouts de chou. Voici tout de suite Mouna.
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2: Bonsoir les enfants. L'histoire de ce soir a pour titre Les secrets de la forêt. Le dimanche, Milo se promène dans la forêt avec ses parents.
3: Ici, c'est trop beau, dit Milo.
2: Et c'est si calme, dit maman. Oui, c'est calme dans la forêt. Mais sais-tu que dans la forêt, il se passe des choses en secret, des choses que tu n'imagines pas juste sous ton nez. Étienne, le vieux chêne, vit dans la jolie forêt de Buzet, tout près d'une mare, remplie de joncs et de nénuphars. C'est le plus vieil arbre de la forêt. Il protège son bois, ses amis et ses voisins. Et il en a plein. C'est pourquoi il connaît tous les secrets du petit peuple des bois. Les arbres sont très intelligents. Il paraît même qu'ils s'envoient des messages avec leurs racines. Et ça, c'est un super secret. Milo veut tout savoir. Alors il file voir le vieux chêne Étienne.
3: C'est quoi les secrets de la forêt?
2: Le vieux chêne répond.
4: Tout est là. Observe bien. Écoute bien.
5: Mais je n'entends rien,
2: fait le petit.
4: Chut! Écoute le silence,
2: s'exclame le chêne. Milo réfléchit. Comment on écoute le silence? Puis il se souvient de ce que le vieux chêne a dit.
4: Observe bien, écoute bien.
2: Alors, il ne fait plus un bruit. Tout à coup, il entend quelque chose. Ça vient du vieux chêne. Milo s'approche et voit un bel oiseau qui tape du bec sur l'écorce de l'arbre.
3: Il fait quoi cet oiseau?
2: Demande le petit.
4: C'est un pique-pêche. Il mange.
2: Dit le chêne. Milo observe le chêne. Juste en haut d'une branche, il voit un nid avec plein de petits. Sur une autre branche, un petit animal bizarre dort la tête en bas. C'est une chauve-souris. Le tronc de l'arbre est recouvert de lichens et des fourmis courent dans tous les sens.
3: Il y en a du monde sur toi,
2: s'étonne Milo.
4: Ce sont tous mes amis. Ils viennent dormir, se nourrir ou se reposer,
2: dit fièrement le chêne. Et oui, les arbres sont comme des auberges. Chacun y trouve sa place, même les plantes et les champignons. Dans la forêt, il y a beaucoup d'arbres. Parfois, ils sont très différents. Milo remarque une trace sur le sol. C'est une empreinte d'animal.
6: Peut-être un renard,
2: fait papa.
3: Ou un léopard, dit Milo.
6: Dans nos forêts, il n'y a pas de léopard, mais plein d'animaux qui se cachent partout et qui laissent des traces.
2: Encore un bruit qui surgit.
3: Oh, un lézard,
2: s'exclame le petit. Et il n'y entend pas l'élégante couleuvre à collier qui rampe sous les feuilles. Il ne voit pas tous les insectes ni les animaux qui vivent la nuit. Mais en jouant à la chasse au secret, Milo a tout compris. Il sait maintenant que dans le calme de la forêt, il y a tout un monde qui s'active dans l'ombre. Un petit monde qui vit sans faire de bruit, comme par magie. Bonne nuit les enfants.

0: Elles sont sur les ondes derrière Three Little Birds de Bob Marley, version Maroon 5, direction les îles Fidji, en compagnie de Big Willis. Bonne soirée à l'écoute derrière B.
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0: 13h, il est 19h25.
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0: Il est 19h30.
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0: Les 14 avis qui vont suivre concernent les décès de M. Karnadi Sarimen, Mme Manik Padjenel, Né Ukado, M. Diouma Théophile Théan, M. Lewen Jules, M. Gajoli Gérard, Mme Morville Denise, épouse Nicar, M. Fouange Georges François Tapuy, Mme Tabéry Paulette, épouse Massache, M. Deplanque Pierre, Mme Wapae Hélène Nassaye, Né Lolo, M. Brunelet Alain, M. Moutouaig Louis, M. Derien Jean-Louis et M. Omou Anis et Robert. On nous prie d'annoncer le décès de M. Sarimen Karnadi, survenu le samedi 22 août au Médipôle dans sa 86e année. Une veillée se fera ce samedi 29 août à partir de 8h au centre funéraire municipal de Païta, suivi de l'inhumation à 10h au cimetière de Païta. On nous prie d'annoncer le décès de Mme veuve Manik Padjena Né Ukado, survenue le dimanche 23 août à Païta dans sa 89e année. Le corps a été transféré sur l'IFU. L'inhumation se fera à la tribu de Djoulou ce samedi 29 août. Le travail coutumier se déroule à la rivière Salée chez M. Manik Sawé. On nous prie d'annoncer le décès de M. Diouma Théophile Théan, survenu le 25 août dans sa 83e année. La cérémonie religieuse sera célébrée en la chapelle de la morgue municipale de Nouméa ce samedi 29 août à 7h15, suivie de l'inhumation au cimetière du 5e kilomètre à 8h. On nous prie d'annoncer le décès de M. Lewen Jules, survenu le 25 août dans sa 72e année. Une veillée se fera ce samedi 29 août à partir de 7h au centre funéraire de Nouméa. La cérémonie religieuse sera célébrée en la chapelle du centre funéraire de Nouméa ce samedi 29 août à 10h15, suivie de l'inhumation à 11h au cimetière de Katiramona. Le travail coutumier se fait directement à la morgue de Nouméa. On nous prie d'annoncer le décès de M. Gérard Gajoli, survenu le 24 août dans sa 75e année. La veillée se fera au centre funéraire de Nouméa le mardi 1er septembre de 10h à 13h, suivi d'un office religieux en l'église Saint-Jean-Baptiste de la Vallée des Colons, mardi 1er septembre à 14h, suivi de la crémation à 15h au centre cinéraire de Nouméa. On nous prie d'annoncer le décès de Mme Denise Morville, épouse Nicar, survenue le 26 août dans sa 94e année. Une veillée se fera ce samedi 29 août de 8h à la levée du corps. Au centre funéraire de Nouméa, un office religieux sera célébré en la chapelle du centre funéraire de Nouméa ce samedi 29 août à 9h15, suivi de l'inhumation cimetière du 5e kilomètre. On nous prie d'annoncer le décès de Fouange Georges François Tapuy, survenu le lundi 17 août à la tribu de Unjo, commune de Vaud, dans sa 16e année. L'enterrement se fera ce samedi 29 août à 9h à la tribu de Unjo. On nous prie d'annoncer le décès de Mme Paulette Tabéry, épouse Massache, survenue le jeudi 27 août dans sa 82e année. La veillée se fera au centre funéraire du Pont des Français, mardi 1er septembre de 16h à 19h. La cérémonie religieuse sera célébrée mardi 1er septembre à 17h30, suivi de la crémation dans l'intimité familiale, selon les volontés de la défunte, ni fleurs ni couronne et présence d'une corbeille à dons. On nous prie d'annoncer le décès de M. Deplanque Pierre, survenu le jeudi 27 août dans sa 92e année. La veillée se fera au centre funéraire du Pont des Français, lundi 31 août de 16h à 19h. La cérémonie religieuse sera célébrée lundi 31 août à 17h30, suivie de la crémation, selon la volonté du défunt, ni fleurs ni couronne. On nous prie d'annoncer le décès de Mme Wapae Hélène Nassaye, Né Lolo, survenu le jeudi 27 août à la tribu de Louéchila dans sa 84e année. L'inhumation se fera ce samedi 29 août à 9h à la tribu de Louéchila, commune de Lifou. On nous prie d'annoncer le décès de M. Alan Brunelet, survenu le mercredi 19 août à son domicile. Sa famille a suivi ses dernières volontés. Alan a été crématisé en toute intimité. On nous prête d'annoncer le décès de M. Mutueg Louis, survenu le jeudi 27 août dans sa 83e année. Les veillées se dérouleront au centre funéraire de Nouméa, mardi 1er septembre de 10h à 20h et mercredi 2 septembre à partir de 8h. La cérémonie religieuse sera célébrée mercredi 2 septembre à 11h, suivie de la crémation. On nous prête d'annoncer le décès de M. Derrien Jean-Louis, survenu le 27 août. La veillée aura lieu à la morgue municipale de Nouméa, lundi 30 août, de 10h à la levée du corps. La cérémonie religieuse sera célébrée en la chapelle du centre funéraire de Nouméa, lundi 31 août à 14h15, suivi de la crémation à 15h. On nous prie d'annoncer le décès de M. Omo Anissé Robert, survenu le 26 août. La veillée aura lieu au domicile du défunt, dimanche 30 août, à partir de 16h. La cérémonie sera célébrée au domicile du défunt, suivi de l'inhumation, lundi 31 août, dans la matinée. C'était nos avis de décès.
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6: La direction de l'enseignement, de la formation, de l'insertion et de la jeunesse informe les parents d'élèves des écoles publiques et primaires et maternelles de la province Nord que la campagne officielle d'inscription en école primaire publique 2027 s'étendra du 6 août au 25 septembre. Le directeur de l'enseignement insiste sur l'importance de respecter ce délai afin de préparer au mieux la rentrée. Les demandes d'inscription se feront dans les écoles auprès des directeurs. Les heures d'accueil pour les inscriptions seront communiquées aux parents par les directeurs d'école par voie d'affichage et ou via les cahiers de liaison. Pour les nouvelles inscriptions, il est demandé aux parents de fournir un certificat médical de première admission scolaire, une attestation de résidence de l'enfant, une fiche d'état civil ou copie du livret de famille, une copie des couvertures sociales à jour, le livret scolaire de l'élève, un certificat de radiation. Au-delà du 25 septembre 2026, les directeurs d'école ne prendront plus d'inscriptions. Concernant la commune de Conné, les inscriptions scolaires se feront à la mairie au service enseignement. La DEFIJ informe les parents que les secteurs de scolarité communaux doivent être impérativement respectés.
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6: La province des îles Loyautés informe les parents résidents aux îles Loyautés du lancement de la campagne de bourse scolaire 2027. Les dossiers de demande de bourse peuvent être retirés à compter du lundi 24 août. Pour les établissements publics du premier et second degré auprès des directeurs de secteur, pour les établissements privés du premier et second degré auprès de leurs directeurs d'école respectifs. Chaque dossier doit être retourné complet auprès des directeurs de secteur ou d'école avant le mercredi 30 septembre 2026. Les dossiers reçus après cette date seront examinés pour le deuxième trimestre 2027. Les nouvelles inscriptions des élèves dans les écoles maternelles et élémentaires publiques sont ouvertes du mardi 1er septembre au mercredi 30 septembre inclus. L'Assemblée générale de la Caisse des écoles de la ville de Nouméa se déroulera mercredi 9 septembre à 17h30 en salle du conseil municipal au rez-de-chaussée de l'hôtel de ville de Nouméa. À l'ordre du jour, rapport moral et financier de l'année 2025. Seuls les membres à jour de leur cotisation 2026 peuvent prendre part à cette assemblée. Pour y participer et pour des raisons d'organisation, ils sont invités à s'inscrire auprès de la Caisse des écoles avant le 2 septembre en contactant le 27 07 85.
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2: Je vous informe de ces coupures programmées de la semaine pour raison de maintenance, d'extension du réseau et élagage. Des coupures d'électricité sont prévues. Nouméa Ilnou, lundi 31 août de 12h30 à 14h30. 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Lifou Ouetch, mercredi 2 septembre de 11h à 16h. Tribu de Easo, tribu de Hunatin, tribu de Siloam. Ces horaires sont susceptibles d'être modifiés sans autre préavis en fonction des contraintes liées à ces travaux.
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2: La société LANGHU, gestionnaire de la déchetterie provinciale de Pignip à Lifou, informe la population et les professionnels de la commune de Lifou que les catégories de déchets REP, type déchets d'équipement électrique et électronique, tels que gros électroménagers, froid, congélateur, réfrigérateur, gros électroménagers hors froid, four, machine à laver, téléviseurs, équipements informatiques, seront de nouveau acceptés sur le site à partir du 1er septembre. Pour plus d'informations, merci de contacter la déchetterie au 45 75 00 ou bien au 75 24 56.
1: C'était nos avis communiqués. Prochain rendez-vous avec nos avis communiqués sur les ondes d'RRB. Demain matin, bonne heure en compagnie de Ismaël, 5h10. Très belle soirée à l'écoute d'RRB, ensemble jusqu'à 21h.
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0: Dis-oui, une chanson qui parle à votre cœur, à l'ascenseur Les Ondes d'RR B. Et pour la suite de cette programmation musicale, Dakere Marama, une ancienne légende des îles Cook remise en musique. Pour vous qui écoutez ce soir RR B, merci de nous être fidèles.
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Et en ce vendredi soir sur les ondes de RRB, profitez de cette reprise country classique lente de I Can't Stop Loving You de Ray Charles. Une chanson intemporelle, des souvenirs d'or des années 60-70. Cette musique country nostalgique est parfaite pour les nuits relaxantes, les vieilles âmes et les amoureux des ballades country classiques.

0: seul cœur, un seul dessin, ce soir sur les ondes d'Herbe Intro. 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Tu es devenu mon histoire, sans fin, mon éternité, ma lumière.
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Plongez à présent dans le monde de Forever Young, Alphaville, Afro House, Remix Tribal, Mood, un hymne intemporel, réinventé avec des rythmes tribaux riches et une soul électronique moderne. Cette version insuffle une nouvelle énergie à une chanson qui a inspiré des générations, un voyage à travers le temps. Sorti initialement au milieu des années 80, Forever Young d'Alphaville est rapidement devenu un symbole mondial de la jeunesse des rêves et du désir de vivre sans limite. Sa profondeur émotionnelle et son ambiance en ont fait bien plus qu'une simple chanson, une émotion, un reflet d'espoir et de la fugacité du temps, tout de suite sur les ondes RRB. Et je vous souhaite une belle soirée et merci d'écouter Radio Rythme Bleu.

Joyride, Morshiba. C'était à l'instant sur les ondes de Radio Rythme Bleu. Il est 20h25 et la musique se poursuit. Très belle musique, une belle programmation musicale que vous offre RRB pour vous accompagner comme tous les vendredis soirs jusqu'à 21h. When a Man Loves a Woman est une ballade soul blues profonde, profondément émouvante, qui explore le pouvoir de l'amour inconditionnel, du dévouement et du sacrifice, porté par une interprétation vocale sincère, des sonorités vintage, riche et une atmosphère intemporelle. Cette chanson capture la joie, la vulnérabilité et le désir d'un homme entièrement dévoué à la femme qu'il aime. Un titre idéal pour les amateurs de soul classique, de blues et d'histoires émouvantes racontées en musique.

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3: Bleu. 29 minutes, c'est le temps qu'il nous reste à passer ensemble avant de basculer en Europe 1. 21h, mais bien sûr, nous n'en sommes pas encore là. 20h31, la musique se poursuit, la très belle musique se poursuit ce soir sur les ondes de Radio Rythme Bleu. Au lever du soleil, les rames sont prêtes. La pirogue glisse sur l'océan, portée par le courage et le mana des ancêtres d'île en île, unis par un seul cœur, de Huahine à Raiatea, de Tahaha jusqu'à Bora Bora. Un seul esprit, une seule âme, un seul fenua. Hawaï Nouillé, tout de suite sur les ondes de Radio Rythme Bleu. Belle écoute.
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0: Direction IAI Pont de Mouly, tout de suite en compagnie de Adjel.
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0: Et minuit, c'était Adèle. Embarquez sans plus tarder pour un voyage musical inédit où des mélodies intemporelles rencontrent des rythmes tribaux profonds. Voici un remix afro house inédit de I'd Love You to Want Me de Lobo, sorti en 1972. La chanson est devenue l'un de ses plus grands succès et a conquis le public du monde entier grâce à sa douce mélodie et ses paroles profondément émouvantes. La chanson raconte une histoire de vulnérabilité et de désir, le besoin d'être aimé, non pas parce que l'amour est offert, mais parce que l'autre personne vous désire véritablement. L'interprétation douce et sensible de Lobo et ses textes empreints de sentimentalité ont contribué à faire de ce titre un classique inoubliable du début des années 70. Des décennies plus tard, son ambiance afro house moderne, mêlant percussions organiques, basses profondes, textures atmosphériques et un groove irrésistible, tout en préservant l'âme romantique de l'original. C'est sur Radio Rythme Bleu, elle nulle part ailleurs. Ensemble jusqu'à 21h.
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Natural Ala Tabiti, un morceau arabique afro house profond, sensuel et entraînant, avec une voix féminine arabe puissante, des basses profondes, un groove irrésistible et une ambiance nocturne qui ne s'arrête jamais. C'est une chanson qui parle d'être soi-même, sans masque, sans faux semblant, sans peur.

Dédit Piaf, et comme jamais auparavant, avec un remix tropical et envoûtant, un mélange unique de Zouk à ma piano et Afrobeat pour une version moderne et qui vous fera vibrer et danser tout de suite la vie en rose.

0: Une âme venue du Pacifique pour clore ce soir cette belle programmation musicale sur les ondes d'RRB avant de basculer en Europe 1 à 21h. Une belle voix chaleureuse, naturelle, captivante, une voix d'une profondeur, une voix qui touche l'âme, une de ces voix puissantes au charisme et au magnétisme unique. Voici la diva du Pacifique, Vanuela Watt, ici avec son message qui vient du cœur, une chanson d'amour, de mémoire et de résilience pour toutes les familles d'ici et d'ailleurs et partout dans le monde. L'amour est toujours là. Je vous laisse en sa compagnie, tout en vous souhaitant à toutes et à tous une très belle nuit, très belle soirée, très belle nuit, un très bon week-end à l'écoute de nos programmes sur les ondes RRB et à très bientôt.
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0: midi sur Europe 1. Merci d'être en direct avec nous jusqu'à 13h pour Elliott de Valais-Vous. On va parler de Crépol dans un instant, du racisme anti-blanc. Mais avant cela, c'est le point sur l'information avec Émilie Dez. Rebonjour Émilie.
1: Rebonjour Elliott, bonjour à tous. Céline Dion de retour en France. Son avion va bientôt atterrir au Bourget. La chanteuse qui donnera une série de concerts à la Défense Arena mi-septembre va prendre ensuite ses quartiers au Royal Monceau à Paris. C'est là que vous vous trouvez, Emma Ben-Youssef Sudarovitch. Bonjour Emma.
2: Bonjour Émilie, bonjour à tous.
1: Donc vous êtes au Royal Monceau.
2: Exactement Émilie, je peux vous dire que les fans de Céline Dion l'attendent de pied ferme devant l'hôtel comme Samuel. Il a déjà vu la chanteuse 3 fois en concert et a même eu l'honneur de prendre une photo avec elle la dernière fois qu'elle est venue à Paris pour ce moment inoubliable, la cérémonie d'ouverture des Jeux Olympiques. Et justement, Samuel est venu avec cette photo.
3: J'ai apporté une photo où je suis avec Céline Dion. Elle a fait elle-même la photo avec mon portable. Et quand elle a fait la photo avec moi, donc elle a quand même collé son visage contre le mien. Et ça, je m'y attendais pas. Et ça a été un énorme cadeau. J'aimerais en avoir encore une autre.
2: Juste à côté, aux premières loges, Reda, parapluie à la main, espère simplement la voir et lui montrer que son public est là pour elle.
4: J'attends qu'on lui fasse coucou. Elle vient toujours nous dire bonjour, nous dire un petit coucou. Elle sait que les fans sont là, elle le fait de toute manière. Mais si elle vient pas, c'est pas grave. On est quand même à 15 jours de la première, je sais pas, elle doit répéter, elle a des choses à faire. Mais on est là, on l'accueille, même si elle nous dit un petit coucou de loin. Elle dit on t'aime, on reste là et voilà.
2: On t'aime, c'est le message que veulent envoyer ses fans qui bravent la pluie. On pense que Céline Dion devra arriver vers 1h30.
1: Bon courage pour l'attente Emma. Emma Ben-Youssef Sudarovitch en direct du Royal Monceau à Paris. Quelques 1700 foyers sont privés d'électricité dans l'Est, 500 dans l'Allier, conséquence des orages qui ont balayé le pays, des orages qui s'accompagnaient par endroits de grêle et de fortes rafales de vent. 3 personnes ont été légèrement blessées dans la Loire, le Val-de-Marne et le Doubs, selon le ministre de l'Intérieur. La croissance révisée à la baisse par l'INSEE à moins 0,2% contre 0,1% au premier trimestre. C'est le premier impact concret de l'été horrible qu'on a vécu, analyse le ministre de l'économie. L'INSEE explique avoir pris en compte la situation dégradée de la production agricole. Le monde agricole victime cet été des canicules et de la sécheresse. Le plan global d'accompagnement de la filière sera dévoilé le 3 septembre. Il comprendra des aides financières et des allègements pour permettre la relance de la production et le soutien des plus fragiles, assure la ministre Annie Genevard. Le Népal salue l'aide financière reçue après la coulée de boue meurtrière qui a fait au moins 470 morts. Le ministre des Affaires étrangères assure toutefois ne pas avoir besoin d'assistance pour les opérations de secours. La police népalaise a lancé ce matin une alerte aux inondations craignant la rupture d'un lac au Tibet, mais le risque diminue. Il était en permission dans son pays natal. Un soldat de la Légion étrangère a été enlevé début août en Colombie par un groupe dissident des FARC. Il se trouvait sur une route du sud-ouest du pays, dans une zone contrôlée par la guérilla. La rentrée du PS à Blois, la primaire de la gauche socialiste et démocratique prévue début octobre est dans toutes les têtes. Pour l'instant, le candidat de Place République, Raphaël Glucksmann, est favori. Il a reçu hier le soutien du chef des députés socialistes Boris Vallaud. Ce matin, le secrétaire général du PS, Pierre Jouvet, a appelé François Hollande à participer à la primaire s'il a vraiment envie de jouer les premiers rôles. La Grande-Bretagne partage le chagrin de la Norvège en ce moment de perte déchirante. L'hommage de Charles III après la mort du roi de Norvège ce matin à l'âge de 89 ans. Il a œuvré au lien unissant la Norvège et la France. Salut Emmanuel Macron. C'est le fils du roi de Norvège qui lui succède sur le trône. Et puis dernier jour des vacances avant la rentrée scolaire avec beaucoup de monde sur la route. La journée est classée rouge sur l'ensemble du territoire dans le sens des retours par bison futé.
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1: Il est midi 5 sur Europe 1, c'est la suite d'Eliott de Valais-Vous.
0: Et on parlera de la rentrée scolaire à midi 30 avec Jean-Jacques Manceau, journaliste économique chez Capital. Votre argent, vos placements, tous les samedis et dimanches, 8h25, en partenariat avec Capital, c'est à suivre sur Europe 1. Et donc, nous parlerons de cette rentrée scolaire, la grande rentrée,
1: oui,
0: synonyme avec la... Avec grande galère parfois.
1: Eh oui.
0: Géraldine Hamon, Émilie Dez hoche et disent oui de la tête. Il est midi 5 sur Europe 1.
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0: Midi 5 sur Europe 1, on est toujours en direct pour la première émission de la saison. Elliot Deval et vous, je le rappelle, 11h, 13h, vendredi, samedi, dimanche et le vendredi. J'ai le plaisir d'être accompagné par notre ange gardien dans le studio d'Europe 1, Géraldine Hamon.
1: Quelle présentation,
0: Géraldine Hamon est avec nous.
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0: Et effectivement, il y a un diable, il s'appelle Jules Torres est avec nous, journaliste politique au Journal du Dimanche. Cher Jules, rebonjour. Et nous avons le plaisir de recevoir aujourd'hui François Bousquet. François Bousquet, vous êtes essayiste et auteur de l'ouvrage « Sale blanc, le racisme qu'on ne veut pas voir ». Dans l'actualité aujourd'hui, ce sont les révélations de nos confrères du Figaro sur l'affaire Crépol et le meurtre de Thomas Perrotto en 2023. Après avoir réentendu les mises en cause dans le meurtre de Thomas Perrotto, les magistrats ont décidé en juillet de rajouter comme circonstance aggravante la notion de racisme anti-blanc et anti-français. Ça a été un séisme politique, mais également judiciaire. Mi-juillet, ce sont 14 mises en examen qui ont été réauditionnées. Lors des conversations téléphoniques entre les mises en cause, il y a eu des distinctions qui étaient faites entre le groupe de la Monnaie, d'où viennent les mises en cause, et les Français, c'est ce qui a pu être entendu. Et il y a eu donc cette circonstance aggravante qui a été rajoutée. Ça a été un scandale judiciaire. On a même demandé la récusation du côté des avocats de la défense, la récusation des juges d'instruction. Voilà où on en est. Il y a effectivement eu peu de réactions politiques, mais c'est vrai que c'est un séisme parce que beaucoup refusent de voir ce sur quoi vous avez travaillé pendant des années, François Bousquet, le racisme anti-blanc. Que vous ont inspiré les nouveaux éléments donnés par nos confrères du Figaro, François Bousquet?
7: Merci Elliot. La sidération, puisque depuis le début de l'affaire, en novembre 2023, on savait au début qu'il y avait 9 témoins qui parlaient de racisme anti-blanc, puis grâce à Jérôme Triomphe, qui est l'avocat de quelques victimes, et aussi le conseil de la GRIF, l'Alliance Générale contre le Racisme et pour la Défense de l'Identité Française et Chrétienne, qui en a 16. Et en fait, on se rend compte que dans les à côté de l'affaire, en dehors de la scène du crime, il y avait une conversation, c'est ce que rapporte le Figaro, avec l'interrogatoire, le dernier interrogatoire de juillet. Il y avait également une conversation Snapchat.
0: Avec qui est un réseau social qui est souvent utilisé par les jeunes.
7: Voilà. C'est une débauche de racisme anti-blanc et anti-français. C'est 50 nuances de racisme anti-blanc et surtout anti-français. Oui. On découvre qu'on a un pays
0: avec
7: de juifs.
0: Avec 60 personnes dedans.
7: Que la France est un pays de juifs, qu'il faut niquer la France. Je vous épargne les insultes sur la race, etc. On est au cœur de l'affaire et de cette question, parce que j'appelle ça le paradoxe de la nationalité, parce que ce sont des Français. Les mises en cause sont des Français. Les mises en cause sont des Français nés en France, de parents français. Ce ne sont pas des primo-arrivants. Or, il y a une récusation, si on s'en tient au fil de conversation Snapchat, il y a une récusation de l'appartenance française. Il y a vraiment un « eux » et « nous ». « Nous », c'est pas les Français. « Eux », c'est les Français, les Gouers, les Européens, les Blancs, souvent. Donc moi, c'est ce paradoxe de la nationalité qui m'intrigue et que je compare, moi, à ce que Karl Popper, qui est un philosophe, appelait le paradoxe de la tolérance. Il disait, Popper, que dans une société qui est de plus en plus tolérante, la tolérance fait le lit de l'intolérance. Pourquoi ? Parce qu'on tolère tout. La tolérance tolère tout. Et à la fin des fins, c'est l'intolérance qui l'emporte. On a le même dilemme avec cette question de la nationalité. C'est pour ça que rendons grâce aux juges d'instruction d'avoir pas seulement évoqué le racisme anti-blanc, mais aussi le racisme anti-français. On a octroyé, semble-t-il, en tout cas à certains d'entre eux, je ne veux pas généraliser, une nationalité de papier qui est récusée. Moi, j'en veux pour preuve des scènes symboliques très fortes et très marquantes qui ont secoué la France. Ce sont les matchs France-Algérie, France-Maroc, France-Tunisie, avec des Marseillaises sifflées, des broncas. Dans le cas de la France-Algérie, il y avait même un envahissement du terrain. Or, ce sont des Français qui ont envahi le terrain. Et c'est ce paradoxe que souligne l'affaire de Crépol, qui est vraiment monstrueuse, parce qu'on l'oublie, c'est monstrueux. Les témoins parlent, croient qu'il y a eu un attentat terroriste. Les murs sont maculés de sang. On parle de boucherie. Ce sont les mots des témoins, d'abattoir. Donc c'est un mort, 2 blessés en urgence absolue, 14 blessés légers. Donc c'est quelque chose d'énorme comme affaire. On est très très loin de la RICS. C'est pour ça que cette affaire est emblématique. Et ça souligne une fois de plus l'entêtement incompréhensible du procureur de Valence, qui depuis le début, depuis novembre 2023, nie la circonstance aggravante de racisme anti-blanc, alors qu'il a des témoignages lourds, massifs, tangibles, étayés, qui atteste hein, de la présence. Hein, en plus, on a une bande son.
0: Et le procureur qui conteste une nouvelle fois.
7: Une fois encore.
6: Le caractère.
0: Le caractère et la circonstance aggravante de racisme anti-blanc. Mais, permettez-moi juste de lire un passage de ce papier absolument passionnant de nos confrères du Figaro. Quelques mois plus tard, dans une conversation Snapchat où 4 des 14 mis en cause sont identifiés et comportant au total 62 participants, des propos menaçants à l'encontre des Juifs, de la police et de la France circulent aussi. À l'époque, 9 suspects sont déjà mis en examen et placés en détention provisoire. Les enquêteurs viennent d'en interpeller 5 autres le 11 mars 2024. L'un d'eux, Shahid A, qui est déjà en détention, est suspecté d'avoir, entre guillemets, chouk, c'est-à-dire balancé des comparses. Entre guillemets toujours, pays de Juifs, gronde un premier internaute anonyme. Faut que la nique la France, wallah, pardonnez-moi de le dire, mais c'est ça. Hein. Comment tu veux aller travailler alors que wallah, 12,50€ le paquet de clopes, l'État, le Coran, il viole les citoyens, etc. Enfin voilà le type de message qu'on peut avoir sur ce groupe WhatsApp. Jules Torres, et on après une courte pause, on reviendra sur la déclaration de la ministre de l'égalité femmes-hommes qui était notre invitée sur Europe 1 et sur CNews, Aurore Berger, qui elle a le courage de dire les choses. Faut parler du réel. Le réel, c'est quoi? Il faut lutter contre toutes les formes de racisme. Et le racisme anti-blanc et le racisme anti-français est là aussi un mal qu'il faut nommer pour mieux le combattre, Jules Torres.
6: Là où je trouve le débat extrêmement intéressant, c'est que depuis 2 ans, on était sur 2 débats. Racisme anti-blanc ou pas racisme anti-blanc. Et ça, j'ai l'impression quand même que dans la société française, la caractérisation du racisme anti-blanc, elle est partagée par une majorité de Français. On avait d'ailleurs fait un sondage CSA qui montrait que les Français considéraient que le racisme anti-blanc existait. Donc oui, si vous lisez Libération, que vous écoutez France Inter ou que vous êtes un sympathisant de la France Insoumise, vous n'y croyez pas, mais j'ai envie de vous dire, c'est peut-être pas le problème. Mais dans le débat public, le débat finalement, il était, et M. Cohen nous a beaucoup aidé à avoir ce débat, c'est est-ce une rixe qui a dégénéré ou rien de plus. Et on apprend avec les témoignages, avec ce groupe Snapchat, avec cette circonstance aggravante qu'en réalité, on est dans une expédition punitive à dimension identitaire, avec des mises en cause qui voulaient s'en prendre à des Blancs ou à des Français. Ça, c'est le débat aujourd'hui qui va nous intéresser.
0: Midi 13 sur Europe 1, on revient dans quelques instants. On continuera d'en parler justement du racisme anti-blanc, la fin d'un tabou. C'est la question qu'on vous pose au 01 80 20 39 21.
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8: 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Il est 12h16 sur Europe 1. Vous écoutez Elliot Deval et vous, racisme anti-blanc au cœur des interrogatoires dans l'affaire Crépole. On en parle avec notre invité François Bousquet, notre chroniqueur Jules Torres. Et vous, bien sûr, chers auditeurs d'Europe 1, vous réagissez. Appelez-nous au standard d'Europe 1 pour parler à Elliot Deval. 01 80 20 39 21, le numéro est non surtaxé.
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8: La suite à 12h18 sur Europe 1. Racisme anti-blanc au cœur des interrogatoires dans l'affaire Crépole. Le débat se poursuit avec notre chroniqueur Jules Torres, journaliste politique au Journal du Dimanche. Notre invité François Bousquet, essayiste et auteur de l'ouvrage Sale Blanc, le racisme qu'on ne veut pas voir, paru aux éditions La Nouvelle Librairie. Et nos auditeurs qui ont la parole au 01 80 20 39 21.
0: C'est un appel non surtaxé. N'hésitez pas à réagir. Est-ce la fin du déni? Pourquoi aujourd'hui parler de racisme anti-français ou anti-blanc pose autant de problèmes, alors que, et je rappelle ce sondage CSA pour Europe 1, CNews et le JDD, on est au début de l'année 2026, à la question d'après vous, existe-t-il aujourd'hui en France un racisme anti-blanc? Eh bien, vous avez 67% des sondés qui répondent oui et 32% qui répondent non. Racisme anti-blanc à Crépole, les éléments qui ont fait basculer les juges, ça s'est passé en juillet dernier, mi-juillet, et les révélations sont vraiment édifiantes à découvrir dans les colonnes du Figaro aujourd'hui. Je vous propose qu'on prenne un tout petit peu de hauteur et qu'on mette de côté le cas Crépole, qu'on parle du racisme anti-blanc de manière générale, avec des ministres qui ont le courage d'aller là où l'État n'a jamais voulu aller, où les juges sont très peu allés ces dernières années, à savoir le racisme anti-blanc. Écoutez Aurore Berger.
32: Il existe le racisme anti-blanc, Aurore Berger ?
33: Oui, moi je l'ai déjà dit. Et je le dis pas pour faire plaisir parce que je suis sur votre plateau. Je le dis parce qu'à un moment, je pense qu'il faut juste voir ce qu'il y a à voir. Et voir ce qu'il y a à voir, c'est qu'il y a des racismes de nature différente qui entraînent des faits de nature différente. Il peut y avoir des discriminations parce qu'ici quelqu'un serait de telle ou telle couleur, de telle ou telle origine. Mais nier et refuser la qualification de racisme anti-blanc, je pense que ça ajoute juste, encore une fois, une forme de malaise, comme si on n'osait pas dire les termes et les mots et comme si on n'osait pas regarder en face la réalité. Je pense qu'il faut non seulement la regarder en face, mais une fois qu'on l'a fait, il faut la combattre. Parce que c'est ça notre objectif, encore une fois.
0: Et je mets cette déclaration en parallèle d'une autre déclaration qui a fait très peu de bruit et qui était absolument scandaleuse. Mi-juillet, fin juillet, Dominique Sopo, patron d'SOS Racisme, est l'invité du service public. Sans la moindre contradiction, il va tenir des propos qui peuvent tomber sous le coup de la loi. Mais comme c'est Dominique Sopo, personne n'a fait de signalement auprès du procureur. Dominique Sopo, il ne va pas être condamné pour avoir dit « écoutez ce qu'il disait sur le racisme anti-blanc ».
1: La question du concept du racisme anti-blanc, là c'est autre chose. Parce que ça c'est une arme de guerre de l'extrême droite qui vient d'autres concepts, le racisme anti-chrétien, le racisme anti-français, et qui consiste à dire « le problème, ce n'est pas le racisme que subissent les Noirs et les Arabes, c'est le racisme que ces Noirs et ces Arabes font subir ». Et donc, ce concept de racisme anti-blanc, c'est un concept qui est utilisé non pas dans une logique antiraciste, mais pour pouvoir s'autoriser chez ces gens-là à dire « on a le droit de frapper les Noirs et les Arabes ». Donc ça n'est pas de l'antiracisme, l'utilisation de ce concept-là.
0: Le concept serait utilisé pour se donner finalement des droits de frapper des Noirs et des Arabes. Il parle d'une arme de guerre de l'extrême droite.
2: Oui.
0: Mais oui. François Bousquet, encore une fois, c'est parce que c'est Dominique Sopo qui dit cela qu'il n'est pas demain devant la justice pour de tels propos.
2: C'est pas seulement Dominique Sopo qui dit ça. Rappelons le patron de SOS Racisme, hein, qui est censé défendre toutes les victimes de racisme, quelles qu'elles soient. Vous avez raison, c'est dingue, mais pour Dominique Sopo, le racisme est un phénomène à sens unique. En fait, c'est des doubles standards. Hein. Il y a des gens qui sont susceptibles d'être victimes de racisme, les opprimés, en l'occurrence les minorités, et la majorité, le peuple historique, en aucun cas. Mais c'est pas seulement Dominique Sopo qui dit ça. C'est l'institution globalement journalistique. La plupart des médias centraux tiennent ce discours. Si vous regardez une recherche sur Internet, hein, dans le meilleur des cas, le racisme anti-blanc apparaît sous forme interrogative. Existe-t-il, hein ? Il parle de concepts. Hein. C'est propre aux sciences sociales. Les sciences sociales, la sociologie, dans toutes nos universités, tiennent ce discours. Éric Fassin, qui est le grand patron des études de genre, dit que pour les sciences sociales, ça n'existe pas, le racisme anti-blanc. Donc même si je me réjouis qu'Aurore Berger ait un peu changé, parce qu'elle a été victime de racisme anti-français. Elle avait dit ça à CNews il y a 2 ans. Devant Mathieu Bocoté, qui était un peu interloqué, on lui avait craché au visage en la traitant de sale française. Et elle avait du mal il y a 2 ans. Donc elle le reconnaît, comme quelqu'un d'autre au gouvernement, qui n'est plus
0: Naïma
2: là.
0: Mouchou,
2: ministre des DOM, hein, mais également une ancienne porte-parole, Sophie Prima ou Sophie Frima,
0: Sophie Prima,
2: qui avait dit que sa fille était victime de racisme anti-blanc. Donc on commence, au cœur de l'institution et du pouvoir politique, à admettre cette réalité qui, pour moi, je la documente depuis 3 ans, je fais des enquêtes, hein, qui est un peu le bruit de fond de la société qu'on ne veut pas entendre. Parce que l'entendre, ce bruit de fond, c'est remettre en cause l'idée que le vivre ensemble fonctionne parfaitement.
0: C'est la remise en question d'une société multiculturelle.
2: Voilà, au prix du sacrifice, souvent, je ne veux pas généraliser, hein, des majorités historiques qui n'ont pas le droit, eux, parce que quand on les traite de sales français, de sales italiens, de sales allemands, de sales anglais, on l'a vu en Angleterre, hein, ils n'ont pas le droit à porter cette parole-là, et on leur reproche mécanisme d'inversion accusatoire que Dominique Sopo reprend à la perfection. Hein, ça ne peut pas exister. Si vous le dites, c'est que vous êtes d'extrême droite. Hein.
0: Et ce qui est insupportable, c'est que dans une société aujourd'hui qui devrait être unie contre toute forme de violence et de racisme, et de lutter contre tous les racismes, vous avez aujourd'hui des personnes qui ont très bonne presse, qui ont pignon sur rue, dans les grands médias mainstream, et qui peuvent se permettre de tenir ce genre de propos. Je précise juste une chose, parce que Dominique Sopo, lorsqu'il dit ça, il y a l'ARCOM qui, en revanche, a été saisi.
2: D'accord.
0: Et donc, on va voir ce qui va se passer avec l'ARCOM. Parce que j'ai vu l'ARCOM mettre des sanctions XXL contre CNews ou Europe 1,
2: sur Crépol, hein,
0: notamment sur Crépol. Oui. Je vous rappelle qu'on a été mis en demeure parce qu'on a eu le malheur de parler du racisme anti-blanc, de trop parler de racisme anti-blanc. Résultat, vous avez des juges d'instruction qui ont travaillé pendant 2 ans et demi,
2: qui aboutissent
0: aux conclusions. Ouais. Donc c'est quand même incroyable.
2: Ouais. Et si vous permettez, on avait
0: François
2: même
0: Bousquet.
2: Pardonnez-moi, Jules Torres.
0: Mais allez-y, François.
2: Simplement, l'ARCOM. Le signalement, c'était le traitement univoque, hein, par le groupe Bolloré. Or, nous essayons de faire un traitement plurivoque. Hein. Le traitement univoque, c'est Dominique Sopo qui nous dit ça n'existe pas.
0: Michel est en direct avec nous. Bonjour Michel et merci d'avoir appelé au 01 80 20 39 21. Je rappelle que c'est un appel non surtaxé.
3: Oui, bonjour. Allô.
0: Oui, bonjour. Je vous écoute, Michel.
3: Oui, bonjour. Oui, je vous ai appelé parce qu'en fait, c'était pour vous dire que le racisme anti-blanc n'est pas nouveau. Parce que moi, il m'est arrivé quelque chose dont je me souviens encore. J'avais 30 ans à l'époque, j'en ai 79 maintenant. Donc, vous voyez, c'est assez vieux. C'était à une époque où les routiers bloquaient les routes et on ne pouvait plus trouver d'essence. Donc il y avait une queue dans les stations d'essence et moi je faisais la queue normalement et au moment où la voiture qui était devant moi qui s'est servie en essence démarre, il y a une voiture qui s'est dépêchée de s'intercaler entre la mienne et l'autre. Ils ont sont dépêchés de saisir le tuyau d'essence. Et évidemment, il y avait trois Arabes dans la voiture. Moi, j'étais tout seul. Donc, bon, j'aurais juste dit, c'est avec des comportements comme ça que vous allez rendre les gens racistes, même ceux qui ne l'étaient pas. Et ils ont dit, mais nous, on est racistes. Voilà, donc c'était il y a plus de 50 ans.
0: Bon. Voilà, vous évoquez. Et d'ailleurs, moi, ça me dérange de séparer. Vous dites, il y avait trois Arabes. J'aime pas la formulation. Elle me dérange. Pourquoi ? Parce que je trouve que c'est une manière de s'exprimer qui vient scinder. Moi, j'aimerais qu'on ne sépare pas les gens. Voilà. Et en revanche, j'aimerais qu'on ne soit pas dans le déni quand on parle du racisme anti-français. Et qu'on lutte avec la même force contre toutes les formes de racisme. Et votre témoignage qui pourrait sembler anecdotique, c'est-à-dire un cas, je rappelle qu'il y a une enquête de l'IFOP avec la LICRA qui précise que 46% des Français ont été confrontés, ont déjà vécu
2: des situations de racisme.
0: Des situations de racisme. 46% des Français, c'est colossal. Donc c'est important de pouvoir en parler et c'est important de le rappeler.
2: Qui recoupe le sondage. Alors c'est une plus grosse enquête, la commande de la LICRA. Alors la LICRA, à la différence de SOS Racisme, reconnaît le racisme anti-blanc. Ça a été une des premières assos à porter la question du racisme anti-blanc dans les tribunaux. Donc rendons grâce à la LICRA. Je rappelle que dans le sondage CSA, il y a un élément que vous avez cité, Elliot, il y a un élément central, c'est les jeunes, les 18-24 ans. De mémoire, je crois que c'est 82% des 18-24 ans, donc on est au-dessus de la population majoritaire, de la population globale, pardon. Donc on est au cœur de l'affaire de Thomas Claypool, ce sont des jeunes qui attaquent des jeunes.
0: Eh ben continuez.
2: Oui. Ce sont des jeunes qui attaquent des jeunes. Raison pour laquelle cette question du racisme anti-blanc touche d'abord pour moi les femmes et la jeunesse.
0: François Bousquet était avec nous, essayiste et auteur de l'ouvrage « Sale blanc, le racisme qu'on ne veut pas voir » aux éditions La Nouvelle Librairie. J'ai cru entendre un journaliste qui interview, vous savez, il fait des grandes interviews en matinale sur des grandes radios, notamment la Maison Rouge, dire on invite tout le monde, on laisse la parole à tout le monde. Monsieur Duhamel, vous avez déjà contacté ou pas ?
2: Jamais, jamais. Une femme de recevoir, absolument.
0: Bah, écoutez, visiblement, puisqu'il
2: même chose du service public, Elliot.
0: Puisqu'il est très attentif à ce qui se passe sur CNews ou sur Europe 1, je lui permettrai de vous transmettre votre numéro.
4: Et il a écrit quelques livres, François Bousquet, sur le sujet.
0: Midi 28.
2: Merci.
8: 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Appelez Elliot Deval pour réagir au standard d'Europe 1, le numéro est non surtaxé. À tout de suite sur Europe 1.
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0: Midi 32 sur Europe 1, le journal permanent avec Émilie Dez.
8: Un premier groupe de secouristes a pu accéder au cœur de la zone dévastée par la coulée de boue au Népal. Le bilan s'est encore alourdi avec 530 morts et plus de 1400 disparus. La police népalaise avait lancé une alerte craignant la rupture d'un lac au Tibet, mais le risque diminue. La ministre de l'Agriculture promet d'épauler les agriculteurs dans un moment où ils souffrent particulièrement et surtout de relancer la production pour l'année prochaine. Un plan d'accompagnement sera présenté la semaine prochaine avec, après un été marqué par la canicule et la sécheresse. L'INSEE a revu la croissance à la baisse à moins 0,2% contre 0,1% au premier trimestre. L'INSEE qui explique avoir pris en compte la situation dégradée de la production agricole. C'est le premier impact concret de l'été horrible qu'on a vécu, a réagi le ministre de l'économie. Les violents orages qui ont balayé le pays ont fait 3 blessés dans la Loire, le Val-de-Marne et le Doubs. C'est ce qu'annonce le ministre de l'Intérieur. Quelques 1700 foyers sont privés d'électricité dans l'Est, 500 dans l'Allier. Il n'y a désormais plus aucun département en alerte orange aux orages. L'affaire est suivie de très près par le ministère des Armées et celui des Affaires étrangères. Un soldat de la Légion étrangère a été enlevé début août en Colombie par un groupe dissident des FARC. Le militaire franco-colombien se trouvait sur une route du sud-ouest du pays, dans une zone contrôlée par la guérilla. Il était en permission dans son pays natal. Il était surnommé le boucher des Balkans. L'ancien général Ratko Mladic aura droit à des obsèques nationales en Serbie. Il est mort hier à La Haye où il purgeait une peine de prison à vie pour génocide, crimes de guerre et crimes contre l'humanité. Emmanuel Macron inaugurera mercredi prochain à Londres l'exposition de la tapisserie de Bayeux. Elle a été prêtée au British Museum. Le chef de l'État sera au Royaume-Uni la semaine prochaine pour rencontrer notamment le nouveau Premier ministre britannique Andy Burnham. Et puis il y a du monde sur les routes. Dernier jour de vacances avant la rentrée scolaire. Mardi, bison futé hisse le drapeau rouge aujourd'hui dans le sens des retours. C'est orange dans l'ouest dans le sens des départs.
0: Eh bien, merci Émilie. Et à 13h, c'est Clémentine Mathias.
8: Exactement, Europe 1 Info.
0: Pour Europe 1 Info, bien sûr. Et vous, on vous retrouve à quelle heure?
8: À 14h.
0: À 14h. Et après, c'est le week-end?
8: Ah bah, 17h30, oui.
0: À 17h30. Oui, oui. Ah bah, alors, attendez, vous allez être entre 16h et 18h avec Pascal?
8: Exactement.
0: Bonne chance.
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0: Midi 34 sur Europe 1. Nous sommes toujours avec Géraldine Hamon et Jules Torres, journaliste politique au JDD. Merci. Nous avons le plaisir également de recevoir Jean-Jacques Manceau. Merci d'être avec nous, Jean-Jacques Manceau.
1: Bonjour, merci.
0: Vous êtes journaliste économique chez Capital. Votre argent, vos placements, c'est tous les samedis et dimanches à 8h25 sur Europe 1, en partenariat avec Capital, bien sûr. Et on va parler économie. Pourquoi ? Parce que les vacances d'été se terminent et c'est bientôt l'heure de la rentrée pour les quelques 11 600 000 élèves, les 1 200 000 membres du personnel de l'éducation nationale qui vont retrouver leur établissement partout en France. La pré-rentrée des enseignants,
8: lundi.
0: C'est mardi 1er septembre.
8: Les enseignants ?
0: Oui, les enseignants, c'est mardi.
8: C'est pas la veille ?
0: Et la rentrée scolaire des élèves, c'est jeudi 3 septembre.
8: Ah d'accord, moi ma fille rentre le 1er septembre, c'est pour
0: elle
8: ça.
0: Elle rentre le 1er
8: septembre. Elle rentre mardi et les enseignants, c'est le 31. Bah, ça dépend des établissements,
0: des
8: je pense.
0: Des zones, peut-être alors.
8: Peut-être.
0: Parce que je suis allé sur le site de l'éducation nationale.
8: D'accord, ok. Moi, elle rentre mardi, mais bon.
0: Qui est ducobu.fr.
1: Fidèle à vous-même.
0: Voilà, exactement. Et j'ai eu ces dates-là.
8: D'accord.
0: Mais vous me mettez le doute.
8: Mais bah, je.
0: Je veux pas dire de bêtises à l'auditeur qui est en train de rentrer.
8: Sûr.
0: Déjà, il est. Parce que qui dit grande rentrée dit aussi grande angoisse.
1: Oui. Et
0: notamment grande angoisse sur le budget. Ça coûte combien une rentrée scolaire, Jean-Jacques Monceau ?
8: Cher.
1: Alors c'est un chiffre qui ne fait pas l'unanimité. Enfin, il n'y a pas consensus sur ce chiffre.
0: Ah.
1: On trouve beaucoup de choses. Le chiffre que Famille de France fait circuler chaque année, c'est 488 euros par personne. Mais en fait, eux, ils ont une méthodologie. Ils vont dans les magasins en début juillet. Ils regardent une liste typique, enfin une liste type d'un élève de sixième, de collège, de lycée, et ils regardent les chiffres. Et effectivement, ils calculent un budget. Alors c'est vrai que cette méthode, bon, si vous allez chez dans une enseigne de low cost, très low cost, ou si vous allez chez un petit libraire spécialisé. En plein centre de Paris, ça ne va pas être les mêmes budgets. On a des écarts quasiment du simple au double sur les budgets rentrés. Alors, ces 488 euros, en fait, moi, je pense qu'il est plus intéressant plutôt que d'avoir la moyenne de regarder la médiane. La médiane, c'est 260 euros. C'est-à-dire qu'il y a la moitié des Français qui dépensent moins de 260 euros par enfant pour les coûts de la rentrée et l'autre moitié des Français qui dépensent plus. Je pense que c'est plus intéressant de regarder la médiane, parce que la moyenne vis-à-vis de la médiane, alors là on va pas rentrer dans les détails, mais ça veut dire qu'en fait les familles les plus riches dépensent beaucoup plus qu'avant, quand les familles les plus modestes, on va dire les 3 millions de familles qui touchent l'allocation de rentrée, que je rappelle est de 427 euros cette année, qui a très peu augmenté, mais l'inflation est à 2%, l'allocation de rentrée a augmenté à moins d'1%, Donc, ce qui est intéressant, c'est de voir qu'en fait, l'écart à la moyenne se creuse. En fait, voilà. Et après, dans le budget, il y a les fournitures scolaires, mais les fournitures scolaires globalement, elles augmentent pas.
8: C'est pas
0: pourquoi
8: le plus cher.
0: Elles ont même baissé cette année.
8: C'est pas le plus cher, les fournitures,
1: parce qu'il y a une telle concurrence dans la grande distribution.
8: Il y a les promos, tout ça.
1: Il y a les promos. Et c'est surtout qu'aujourd'hui, les Français, ils ont une consommation un peu plus maligne. On voit beaucoup plus de seconde main. J'ai regardais le chiffre publié sur Vinted, les demandes de trousses, enfin les ventes de trousses ont augmenté de 240% cette semaine. Voilà.
0: Ah oui, sur
1: Vinted, ça veut dire que les gens se revendent le matériel qui...
0: Alors il faut expliquer aux auditeurs d'Europe 1 ce qu'est Vinted, c'est un site d'application,
1: c'est
0: une application de revente. Voilà, de revente,
1: c'est comme
0: effectivement.
1: C'est le Bon Coin, mais plutôt spécialisé pour des vêtements, des choses comme ça.
0: Normalement, c'est plutôt les tissus d'ailleurs, c'est plutôt des
8: fringues. Ah non, il y a de tout maintenant sur Vinted. Il y a de tout.
0: Site. Jules Torres qui achète sur Vinted des maillots de
2: football. Je sais que ça vous intéresse.
0: Midi 39, 01 80 20 39 21, c'est un appel non surtaxé. Comment vous appréhendez cette rentrée scolaire? Je tiens à dire, et c'était la confirmation d'ailleurs, que c'est notre ange gardien, Géraldine Hamon, la pré-rentrée des enseignants, c'est lundi 31 août.
8: Voilà.
0: Et la rentrée scolaire des élèves, c'est
8: mardi.
0: Le mardi 1er septembre.
8: Et voilà, j'avais raison.
0: Géraldine Hamon avait entièrement
8: raison. À la maman de famille, à la mère de famille.
0: Et c'est parce que je ne suis pas encore ce que papa. Je sache, okay. Papa, et que effectivement, j'ai été mal rencardé.
1: Je suis sur le site. Ma fille est rentrée la semaine dernière, donc je me rends pas compte.
0: Ah, mais moi, je suis sur info.gouv.fr.
1: C'était la semaine dernière.
0: Ah non, zone A, zone B, zone C, c'est lundi 31 août, l'après rentrée des enseignants, et mardi 1er septembre, la rentrée scolaire des élèves. Et vous êtes peut-être sur la route, vous rentrez des grandes vacances. Si vous souhaitez réagir, nous expliquer un peu comment vous appréhendez, comment vous avez pu préparer cette rentrée scolaire. Est-ce qu'il y a une anticipation
8: les fournitures ont été achetées au mois de juillet quand il n'y avait personne dans les grandes
0: dès
8: surfaces.
0: Juillet.
8: Ah oui, tout à fait.
0: Elle a quel âge votre fille ?
8: Elle a 13 ans, elle rentre en 3e là.
0: Elle rentre en 3e et vous avez une liste qui
8: On
0: est
8: a
0: déjà...
8: une liste, oui, la liste est déjà envoyée par l'établissement. Beaucoup d'établissements font ça maintenant, on envoie des listes.
0: Ils envoient une liste. Là, vous arrivez en juillet, vous avez des promos qui sont faites, ça vous a coûté cher ou pas ?
8: Promos. Oh, j'ai un petit budget. Bon, allez, je lui ai fait plaisir quand même. Elle a voulu racheter quelque chose, même si elle a les mêmes trousses depuis le CP. On va dire, j'en ai eu pour 70 euros de fourniture à peu près.
0: Bon.
8: Mais bon, après, il va y avoir les vêtements, les nouvelles baskets à acheter et aussi les activités.
0: Est-ce qu'il y a, par exemple, dans les fournitures, il y a une fourniture qui, effectivement, là, est sujet. On va mettre un peu l'agenda.
8: L'agenda, c'est on reste 10 minutes devant
1: l'agenda
8: le rayon et
1: maman, tu veux.
2: Exactement. Moi, j'en avais pas.
0: Jean-Jacques Manceau, dites l'agenda.
1: Les agendas avec.
8: T'as un cahier texte, c'est ça.
1: C'est certainement le produit avec les sacs à dos qui utilisent le plus le.
8: C'est ça, voilà, les cartables, les.
1: Il y a des licences plus fortes que d'autres. On va pas citer de nom, mais.
0: Non, surtout pas.
1: Moi, j'avais un sac. On paye plus cher la licence que l'agenda, mais bon, voilà.
8: C'est un budget de 10, 12 euros en agenda.
0: Jean-Jacques Manceau est avec nous, journaliste économique chez Capital. Vous restez avec nous, bien sûr.

0: forfaité, mais le budget transport aussi, les gens qui accompagnent leur enfant à l'école. En moyenne, on considère en France que les gens en province se situent à peu près à environ 2 km de l'école, ce qui fait par jour et sur 180 jours de classe 1440 km. Donc quand l'essence augmente de 20%, c'est un budget qui augmente de 20%. On calcule que c'est entre 500 et 1000 euros par an pour les accompagnements strictement. On ne parle pas d'aller au club de sport le mercredi, le foot, le rugby, nanana.
1: Juste pour l'école.
2: Midi 42 sur Europe 1, on revient dans quelques instants. On a parlé du budget pour cette rentrée, mais la grande galère aussi, c'est pour les parents qu'ils puissent remettre leurs
1: le
2: enfants.
1: Le rythme du dodo.
2: Le rythme, tiens, on va en parler dans un instant. Merci d'être venu nous voir, Jean-Jacques Manceau, journaliste économique chez Capital. A tout de suite sur Europe 1, 01 80 20 39 21. N'hésitez pas à nous appeler.
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1: Dernière partie d'Eliott Deval et vous à 12h45 sur Europe 1. Pour réagir, vous appelez Eliott Deval au standard d'Europe 1, 01 80 20 39 21. Le numéro est non surtaxé, Eliott.
2: On parlait de la rentrée scolaire avec la grande angoisse et du. Sur l'aspect.
1: Financier.
2: Financier. Il y a aussi l'aspect du rythme. Quotidien, le rythme psychologique, peut-être oui. aussi. C'est-à-dire, par exemple, vous, Géraldine Amon, vous avez une fille qui a 13 ans.
1: Tout à fait.
2: Votre fille, elle se couchait tard, là, par exemple, cet été?
1: Alors
2: là,
1: ça fait un mois que je ne l'ai pas vue, parce qu'elle a passé le mois d'août avec son papa en vacances, on passe avec son papa. Mais vu les horaires à laquelle elle m'a envoyé des messages pour me dire bonne nuit le soir, oui, elle s'est couchée très tard, 1h du matin, et réveillée tard. Puis ma fille, c'est une fille, ma fille qui fait des grosses grasses matinées, qui a tendance à se lever à 11h midi. J'ai une grande dormeuse à la maison, donc là, ça va être difficile mardi matin. De la réveiller pour aller à l'école. Mais alors, je sais qu'il est important pour retrouver un rythme pour les enfants, et ça, tous les parents nous le diront, même si c'est difficile. Pendant quelques jours, il faut que vous couchiez votre enfant un quart d'heure plus tôt tous les jours. Voilà. Et le réveiller plus tôt. C'est-à-dire ce week-end, moi, je vais tester, je vais essayer de la coucher. Bon, elle a 13 ans, hein. Je vais essayer de la coucher vers 22h. Pour la réveiller, c'est mort, 11h midi, non, je vais essayer de la réveiller vers. 9h, même si ça va être difficile.
2: 9h, ça sera difficile, vous pensez ?
1: Ça sera pas très difficile mais pour elle. Je vous dis, j'ai une dormeuse à la maison. Oui, j'ai un koala. J'ai une grosse dormeuse à la maison. Donc, moi, c'est très difficile le matin de la réveiller en temps normal. Donc, là, ça va être plus difficile.
2: Bon, et 13 ans, c'est.

0: Un peu la crise d'ado ou ça va?
1: Ça va. Non, franchement, j'ai pas à me plaindre. Reste, elle est gentille, elle travaille bien, même si parfois elle me répond, mais je la recadre très vite et on passe à autre chose.
0: On sera dans quelques instants avec des auditeurs qui souhaiteraient réagir. Comment organisent-ils cette rentrée scolaire qu'ils vont affronter dans quelques jours, puisque le 31, c'est la pré-rentrée pour les professeurs. Et le 1er septembre, c'est la rentrée pour les millions d'élèves. En France, 12h47 sur Europe 1. N'hésitez pas à réagir au 01 80 20 39 21. On va être avec Florence dans quelques secondes, une Lilloise. Bon, votre rentrée scolaire, c'était il y a un an, la dernière rentrée scolaire.
2: Oui, mais je ne suis pas très dur, moi, en coût financier. C'est-à-dire que moi, j'avais une petite trousse et encore, un stylo noir, un petit sac d'entrée de gamme, et puis voilà. J'avais pas d'agenda, moi, par exemple.
0: Mais pourquoi?
2: J'avais horreur de ça.
1: Et comment vous notiez vos devoirs, alors?
2: J'ai un très gros cerveau.
0: Une grande modestie également dans ce sac à dos. Florence est en direct avec nous. Bonjour Florence.
3: Oui, bonjour à tous. Bonjour.
0: Comment allez-vous, chère Florence?
3: Mais très bien, merci. Je me suis permise d'appeler parce que j'écoutais votre émission, évidemment. Et j'entendais concernant les frais de scolarité, de rentrée scolaire, etc. Alors moi j'ai deux enfants, hein. Ils ont 16 et bientôt 18, donc ils sont en plein dans leur scolarité, avec tous les frais qui vont avec, et on habite sur la région de Lille. Mmh. Et je voulais apporter une précision parce que.
0: Allez-y, au contraire.
3: Ouais. Mais pour dire quand même que j'ai été parisienne pendant plus de 40 ans, hein, donc j'ai un petit peu d'expérience sur les frais parisiens, mais juste pour dire qu'à Lille, les jeunes, jusqu'à l'âge de 18 ans, ils ont les transports en commun qui sont gratuits. Il faut juste prendre une carte de transport, Ilévia, et ils peuvent circuler autant qu'ils le veulent. Il faut juste avoir la carte et ils la valident avant de monter dans les transports.
1: Bah pour les Parisiens, donc, c'est le cas. Pour les Parisiens, c'est le cas. Aussi.
3: Voilà. Non, mais moi, je voulais préciser parce qu'on parlait de coûts, de transport, etc. Alors après, faut-il être rattaché à des réseaux type tram, métro et bus? Mais en tout cas, concernant la région de Lille, la métropole lilloise, les jeunes jusqu'à 18 ans, ils ont la prise en charge totale de leur transport en commun.
0: Regarde en même temps que vous dites ça, je suis en train de regarder les transports en commun. Sont-ils gratuits pour les... moins de 18 ans, pour voir un peu si ça se passe dans les grandes métropoles, la gratuité des transports à l'ensemble des jeunes. En Île-de-France, il n'y a pas de gratuité totale automatique pour les moins de 18 ans sur les réseaux Île-de-France. Les enfants de moins de 4 ans voyagent gratuitement, mais encore heureux, oserais-je dire. Plusieurs réseaux de transport proposent la gratuité totale pour les moins de 18 ans, comme à Rouen sur le réseau Astuce ou à Lille. Vous avez entièrement raison, chère Florence. Et puis, alors 16-18 ans, on est quasiment dans l'adolescence. Oui. C'est quasiment des... Il a 18 ans ou il va avoir 18 ans, votre aîné?
3: Alors, j'en ai un qui a 16 et une qui a 17 et demi.
0: Oui, voilà. L'aîné va bientôt, va vers ses 18 ans. Elle est en terminale?
3: Oui.
0: C'est un été... c'est peut-être l'un des premiers étés où ils ont pu sortir, parfois même jusqu'à un peu plus tard que prévu. Vous avez réussi à retrouver le rythme, vous les responsabilisez au maximum. Ils se couchent à quelle heure, par exemple?
3: Alors moi, je pense qu'ils se couchent plus tôt que les autres.
0: Ah bon?
3: Ça râle à la maison, oui. On n'est pas... nous sommes d'origine suédoise, donc on a des habitudes de coucher un peu, on va dire, les habitudes sont... On se couche un peu tôt, voilà.
0: Quand vous dites un peu tôt, c'est quelle heure? Parce que là, vous...
3: c'est assez vaste. Moi, mes enfants, à 21h30, tout le monde est au lit.
0: Pas, Eo.
1: Et levé à quelle heure?
3: Ils démarrent leur cours en gros à 8h ou 7h55 ou 8h15. Donc ils quittent la maison, il est 7h20. Donc ils se lèvent vers 6h30 ceux qui sont plus speed 7h15.
0: Et le cadet, donc 16 ans, lorsqu'il... Je sais pas s'il est passionné de football ou de...
3: Oui.
0: Lorsqu'il y a un match, vous le laissez quand même regarder la fin du match, parce que 21h30, c'est même pas la mi-temps.
3: Alors, en général, il regarde la première mi-temps.
0: Oh là là, voilà. Vous êtes dur, hein. Oh, Florence.
3: Ah oui, oui, mais le problème, c'est qu'il y a des matchs tout le temps.
0: Ah bah,
3: il y a
0: toujours une super bonne raison. Mais les meilleurs matchs, ils sont à voir sur les antennes de Canal+, puisque c'est la Ligue des Champions qui revient mi-septembre. Et effectivement, il y aura beaucoup de matchs.
3: Alors bon. Après, je ne suis pas une mère abominable.
0: Mais j'imagine.
3: Donc, il y a des exceptions. Mais bon, voilà. Ouais, en semaine, c'est plutôt régulier.
0: Eh bien, merci.
3: Mais aussi pour les fournitures, pareil. Là, je voyais, je suis en train de faire un tri de tout ce qu'on a de l'année dernière. Mmh. Eh bien, il reste plein de copies doubles, plein de feuilles simples, enfin, plein de trucs, des cahiers vides et tout. Eh
4: ben, c'est vrai qu'on peut recycler, bien côtés. Sûr.
0: Voilà. Eh bien, merci beaucoup, chère Florence, pour votre appel et merci de nous suivre.
3: Merci d'avoir pris mon appel.
0: Bah, c'est la bonne des choses. C'était la première de notre émission, chère Florence, Elliot de Vallée-Vous. On sera ensemble, je vous le dis, si vous n'avez pas entendu le début de notre émission, vendredi, samedi et dimanche, entre 11h et 13h. C'est toujours le même numéro, ça tombe bien. Il est toujours non surtaxé, ça tombe bien aussi. 01 80 20 39 21. Et n'hésitez pas à nous appeler même le samedi ou le dimanche, Florence.
3: Ok, merci avec
0: beaucoup.
3: Plaisir. Bonne journée. Merci.
0: Midi 53 sur Europe 1. Dans quelques instants, vous allez pouvoir retrouver Clélie Mathias. On sait que la campagne présidentielle est lancée. Il y a eu le premier débat qui s'est tenu hier sur le cours central de Roland Garros avec
2: jamais eu autant de Français sur le cours central
0: pour une finale. vous avez raison, ça commence à faire long le temps de Yannick Noah, présidentiel 2027, et c'est la toute dernière information. Jules, c'est pour ça que je souhaitais vous faire réagir. Je cite Bruno Retailleau: je n'ai peur d'aucune compétition, lance Bruno Retailleau, favorable désormais à une primaire. S'il y a une primaire, je l'affronterai. Je n'ai jamais dit non par principe à la primaire. Depuis un an, j'ai affronté à deux reprises le suffrage interne de nos adhérents, dit-il. Il dit: je ne veux pas m'embourber dans des polémiques politiciennes. C'est une affaire de tambouille, grince-t-il aujourd'hui. Je n'y crois pas parce qu'il y a trop d'avis. Mais s'il y a, chiche qu'il le fasse. Et il interpelle qui? Il interpelle deux personnalités politiques qui sont favorables à cette primaire et qui appellent à une primaire la plus large possible, allant de Gabriel Attal jusqu'à Reconquête et Sarah Knafo ou Éric Zemmour. Eh bien, c'est David Lisnard, le maire de Cannes, mais c'est également Hervé Morin. Alors, comment vous expliquez cette déclaration très récente de Bruno Retailleau? C'était ce matin sur France 2.
2: C'est tout le problème de la primaire, c'est qu'il y a autant de primaires que de défenseurs de la primaire. Prenons quelques exemples. Vous dites, et vous avez raison de le dire, de Gabriel Attal à Reconquête. Bon, par exemple, Reconquête ne voudrait pas de Gabriel Attal dans une primaire parce qu'ils n'ont pas grand-chose à partager. De la même manière, Gabriel Attal, qui a été Premier ministre de la France pendant quelques mois, je ne le vois pas participer à une primaire que Bruno Retailleau, par exemple, pourrait gagner et être au premier rang des meetings de Bruno Retailleau. Donc, à ce titre-là, cette primaire-là, je n'y crois pas. La théorie qui était celle, par exemple, de Laurent Wauquiez, de dire qu'une primaire devrait aller de Gérald Darmanin à Sarah Knafo me paraît plus logique et cohérente en termes d'idées, mais de Gabriel Attal à Éric Zemmour ou Sarah Knafo, je ne vois pas comment c'est possible. Donc toute la question de savoir...
0: Donc ça ne sera pas la primaire de la droite et du centre, mais ce serait une primaire à droite.
2: Bah, il faut définir où s'ouvre cette primaire et où elle se termine. Mais c'est pour ça que c'est très compliqué aujourd'hui d'anticiper une primaire, parce que personne n'est d'accord sur les motifs de la primaire qui sont loin d'être des machines à perdre, comme on a pu l'entendre.
0: J'entends, la gauche, du moins la gauche socialiste, s'est mise d'accord, puisqu'il y aura une... primaire du PS et de Place Publique.
2: Ce sera Magouille et compagnie. Ce sera
0: surtout en octobre prochain. Oui. Donc il y a moyen d'organiser rapidement une primaire pour avoir peut-être un candidat qui se dégage à droite, Édouard Philippe, jusqu'à...
2: On se bouge davantage le nez à droite qu'à gauche.
0: Effectivement. Clélie Mathias nous a rejoint, il est 12h56 et dans un instant, c'est Europe 1 Info. Chère Clélie, bonjour.
5: Bonjour Elliot, bonjour à tous Europe 1 Info. On reviendra sur ce qu'ont entendu les juges, les magistrats instructeurs, lorsqu'ils ont auditionné de nouveau les 14 mis en cause dans l'affaire Crépol, racisme anti-blanc. Eux, ils ont dit oui, le parquet non. On y reviendra, on en débattra.
0: Eh bien, écoutez, c'est dans un instant sur Europe 1, il est 12h56.
5: Merci,
0: Gérald Dinamon, c'était un plaisir de vous retrouver.
5: Plaisir partagé.
0: Jules Torres, un peu moins, mais quand même.
5: Avec une petite moustache.
0: On compose, on fait avec.
4: C'est pas combien de temps il va
0: regarder. En revanche, Loïc Vimard, je l'embrasse chaleureusement parce que c'est un plaisir de retrouver Loïc Vimard à la réalisation de cette émission. Dans un instant, c'est donc Clélie Mathias. Merci à toutes les équipes qui ont préparé cette émission.
5: C'était Elliot de Vallée-Vous sur Europe 1, que vous retrouvez samedi et dimanche de 11h à 13h. 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
22: Bonjour à tous, merci d'écouter Europe 1 Info. Je suis ravie de vous retrouver. On est ensemble pour une heure d'info et de débat avec les chroniqueurs Europe 1. Tout d'abord, bien sûr, le grand journal de la mi-journée en ce vendredi 28 août. Les auditions des 14 mis en cause dans le meurtre de Thomas Perrotto à Crépol révélées. On sait pourquoi les juges ont décidé d'ajouter la circonstance aggravante de racisme, contrairement au parquet. Les précisions à suivre dans ce journal. Les patrons sur leur faim après avoir entendu 7 candidats à la présidence hier aux rencontres des entrepreneurs de France organisées par le MEDEF. On verra qu'il a aussi été difficile pour Édouard Philippe et Gabriel Attal d'échapper au bilan du macronisme. Gabriel Attal qui a dénoncé les propos de l'eurodéputée insoumise Manon Aubry. Doit-elle s'excuser d'avoir traité les milliardaires de nuisibles? C'est la question Europe 1 du jour. Vous pouvez donner votre avis et voter sur l'appli ou le site Europe 1. Et pour l'instant, c'est le oui qui l'emporte à la quasi-unanimité. Et puis ça y est, Céline Dion est en France. Nous serons en direct de l'hôtel parisien du Royal Monceau où la star doit poser ses valises et séjourner pendant sa grande série de concerts. Le cartable, les fournitures, les cartes de transport, ça y est, on est dans la rentrée. Déjà ? Hier encore, on rinçait nos maillots de bain après la plage. Pourquoi les vacances sont-elles passées aussi vite ? C'est le docteur Millot qui répondra à cette question à 1h15 dans la chronique Santé. La tendance météo, bonjour.
1: Bonjour Clélie.
22: Avec ce temps instable.
1: Et oui, pluie, averse, orageuse, vent, quelques éclaircies, c'est le programme de votre vendredi après-midi avec des maximales en baisse. Il fera entre 21 et 25 degrés au nord, 24 et 27 au sud. La chaleur persiste encore en Corse, hein, toujours placée en vigilance orange canicule. Météo complète sur Europe 1 à la fin du journal.
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22: L'heure est aux économies ou du moins à la maîtrise des dépenses. Certaines villes regardent de près leurs comptes. À Avignon, par exemple, en cette rentrée, il n'y aura plus de distribution de fournitures scolaires gratuites aux écoliers. Le maire serre la vis et les habitants semblent le comprendre. Reportage du correspondant européen en Provence, Stéphane Burgat.
2: Cahiers, stylos, trousses et ardoises, une note à 81 000 euros que ne peut plus assumer une mairie déjà endettée, tranche les Avignonnais comme Delphine.
3: Il y a une question de rationalisation des coûts à un moment donné, effectivement les finances de la mairie étant exsangues, il y a un moment donné il faut faire des choix. Si on continue comme ça a été fait jusqu'à présent, on va dans le mur et on est sous tutelle dans quelques mois, donc il faut faire des choix.
2: Et pour la quantité de matériel à acheter en primaire ou en maternelle, les allocations rentrée scolaire sont suffisantes, estime Marie-Paul.
15: Les parents ne sont pas laissés sans rien, il y a déjà toutes les allocations données par le gouvernement. 400 euros à peu près, c'est quand même assez conséquent.
2: Effectivement, plus de 25% de ces kits n'étaient pas retirés par les parents, souligne-t-on du côté de la mairie. Yves salue une chasse au gaspillage.
23: Si en plus les gens ne viennent pas récupérer leurs kits, eh bien donc c'est de l'argent passé par la fenêtre. Parce que 80 000 euros, c'est pas une mince somme.
2: D'autant que les écoles fournissent déjà une partie du matériel aux enfants via une dotation, là encore, de la mairie à hauteur de 45 euros par école. Avignon, Stéphane Burgat, Europe.
1: À Caen, les habitants toujours sous le choc.
22: Sous le choc, mais pas si surpris. 24 heures après la mort de deux personnes fauchées par une voiture bélier, l'auteur de l'attaque, un russe d'origine tchétchène, est toujours en garde à vue. Les faits se seraient produits après une bagarre dans le quartier de la gare, où le quotidien des riverains est marqué depuis quelque temps par la délinquance et le trafic de drogue, comme l'a constaté l'envoyé spécial d'Europe 1, Charles Bouchin.
24: Sur le trottoir en face de la gare, plusieurs groupes de personnes errent dans la rue, sur vêtements noirs et capuches sur la tête, à quelques pas de passants qui attendent le bus.
25: La gare de Caen, je n'aime pas y aller, j'y vais que contrainte et forcée, prendre un bus ou un train, et pas tard le soir, surtout pas.
24: Séverine habite Caen depuis 30 ans.
25: C'est toute une population, on s'en prend en sécurité, ils vous regardent et on n'est pas à l'aise.
24: Comme elle, plusieurs riverains évoquent un climat de violence dans le quartier.
26: Et c'était pas comme ça avant, on voit de tout maintenant, c'est un coup de couteau, c'est des bagarres, mais disons qu'il faut pas aller vers eux, c'est tout.
24: Et justement, il y a deux mois, Robert a été témoin d'une altercation.
27: Il y en a un, l'autre fois, il a taxé une cigarette, ils l'ont lacéré, il a un coup de cutter sur le visage. Non mais c'est honteux.
24: Une violence sur fond de trafic de drogue, tacos, kebab et tabac serviraient de point de deal selon cet Afghan.
28: C'est vraiment un centre de vente de drogue. Ici, il y a 3-4 groupes, des Arabes, des Afghans, des Noirs. Et les gens, ils vendent les drogues tout le temps ici. Si vous passez justement à côté, il y a des gens qui vous appellent. Est-ce que vous avez besoin de quelque chose? Ça fait vraiment peur.
24: Une peur partagée. Par de nombreux canets, certains confient qu'ils renonceront désormais à passer devant la gare. Quand Charles Bouchin, Europe 1.
1: 13h04 sur Europe 1, on reparle du meurtre du jeune Thomas Perrotto, 16 ans, lors d'un bal à Crépole il y a 3 ans.
22: Le racisme anti-blanc a-t-il motivé ce meurtre? Après avoir entendu à nouveau les 14 mises en examen cet été, les juges d'instruction ont estimé que des propos racistes avaient bien accompagné cette violence, ce que le parquet de Valence conteste. Et alors qu'on ignorait jusque-là le détail de ces fameuses auditions, le journal Le Figaro en révèle ce matin le contenu, Jacques Serret.
29: Oui, les interrogatoires du 17 juillet dernier semblent avoir fait basculer le dossier. Les 14 mises en examen sont alors questionnées sur plusieurs témoignages faisant état de menaces contre les Blancs et les Français. Ils sont aussi interrogés sur leurs conversations privées. Dans un message envoyé quelques heures après le drame, un membre de la bande affirmait ainsi qu'un de ses amis voulait, je cite, « charcler un Français ». Lors de ces auditions, les magistrats cherchent donc à comprendre pourquoi ces individus utilisent le mot « français » pour désigner les jeunes de Crépole. En réponse, certains invoquent le langage du quartier, d'autres une opposition entre citadins et ruraux. L'un d'eux évoque aussi un délire de marginalisation et reconnaît « on s'invente des ennemis ». C'est notamment avec ces éléments que les juges d'instruction ont ajouté la circonstance aggravante de racisme aux accusations de meurtre et de tentative de meurtre, une qualification contestée par le parquet de Valence. L'ordonnance de mise en accusation qui fixera les chefs d'accusation retenus pour le procès est attendue en septembre.
1: Les chiffres de l'économie française du deuxième trimestre sont tombés.
22: On évite la récession, mais de peu. Croissance nulle, ce qui met à mal la prévision de croissance du gouvernement pour l'ensemble de l'année 2026. C'est le premier impact concret de l'été horrible qu'on a vécu, a réagi le ministre de l'économie Roland Lescure en pleine préparation du budget 2027. La dette, il en a été beaucoup question hier aux rencontres des entrepreneurs de France. 7 candidats à la présidentielle ont participé à un premier grand débat face aux patrons. Parmi eux, les deux anciens premiers ministres, Gabriel Attal et Édouard Philippe, qui ont été rattrapés par leur bilan, Arthur Delaborde.
0: C'est leur talon d'Achille. Édouard Philippe et Gabriel Attal veulent incarner l'après-Macron, mais restent comptables de son bilan. Marine Le Pen se charge de leur présenter l'addition.
4: Moi, d'abord, je reste un peu admirative de gens qui ont participé à la majorité depuis 10 ans, quand même, et qui aujourd'hui ont plein d'idées qu'ils n'ont jamais mis en œuvre. Sous Macron, 1000 milliards d'euros de dettes supplémentaires.
0: Même procès à gauche avec Raphaël Glucksmann.
5: C'est quand même assez étonnant de se prendre des leçons sur la dette de la part de deux anciens premiers ministres d'Emmanuel Macron. C'est bien qu'ils soient deux d'ailleurs, parce que pour défendre ce bilan, il vaut mieux être deux. Parce que faire 1000 milliards de dettes supplémentaires sans créer le moindre actif sur lequel on peut s'appuyer, c'est vraiment chapeau bas.
0: Une critique d'autant plus embarrassante que les deux anciens premiers ministres font désormais de la réduction des dépenses un axe central de leur campagne. Difficile dès lors de promettre la rupture quand leurs adversaires les renvoient sans cesse à leurs années au pouvoir. Pour tourner la page, encore faut-il solder les comptes.
22: Arthur Delaborde du service politique d'Europe 1. 7 sur Europe 1, la suite du journal de Kelly Mathias avec les coulisses de la visite du patron de la CIA à Moscou. Oui, vous avez peut-être vu l'image sur les réseaux sociaux, un avion militaire américain qui survole le ciel moscovite en début de semaine. Suffisamment insolite pour avoir été partagé des millions de fois. Eh bien, on sait désormais pourquoi William Molinier à bord, il y avait John Ratcliffe, le patron de la CIA.
6: Oui, le directeur du puissant service de renseignement américain venu rencontrer son homologue Sergueï Naryshkin, le chef du SVR, le renseignement extérieur russe, lequel a refusé de détailler la nature des échanges avec Ratcliffe. Selon la presse américaine qui cite plusieurs sources du renseignement, cette visite avait un objectif, dissuader la Russie d'attaquer l'OTAN, que ce soit par une offensive cyber dans un pays membre, voire une incursion terrestre dans un État balte. De son côté, Moscou a jugé ces menaces dénuées de tout lien avec la réalité. Un haut responsable européen l'a confirmé hier, il n'y a aucun indice de préparation d'une attaque russe contre les pays de l'OTAN. Reste que cette visite n'est absolument pas anodine. La dernière en date connue d'un directeur de la CIA en Russie remonte à novembre 2021. C'était quelques mois seulement avant le début de l'invasion russe en Ukraine, en février 2022.
22: William Molinier du service police-justice d'Europe 1. On a par ailleurs appris qu'un soldat franco-colombien de la Légion étrangère française avait été enlevé début août dans une région de Colombie. Les responsables présumés de cet enlèvement sont des dissidents de la guérilla des FARC, aujourd'hui dissoute.
7: Au Népal, le bilan ne cesse de s'alourdir.
22: Près de 550 morts et toujours des milliers de disparus. Et on espère qu'une nouvelle catastrophe ne va pas survenir. 48 heures après cette dévastatrice coulée de boue, Marius Druard, le pays est encore menacé.
8: Oui, tout à fait. Un lac s'est formé au Tibet après le passage de la coulée de boue. Les vues aériennes montrent une étendue d'eau de plusieurs centaines de mètres carrés, un mélange de boue, d'éboulis et de débris. Les autorités chinoises ont lancé une alerte sur le risque élevé de rupture du lac dans les trois prochains jours. Si cette retenue d'eau déborde, un nouveau sinistre grave pourrait se produire dans la vallée népalaise. Mais à l'heure actuelle, le lac se vide naturellement à petite vitesse, sans risque particulier. À proximité, les secours accèdent depuis ce matin à la zone dévastée. 21 pompiers ont atteint la frontière entre le Tibet et le Népal, là où se trouvent les villages ravagés par la gigantesque vague de boue et où des milliers de personnes sont toujours portées disparues, parmi eux 4 Français notamment. Le Quai d'Orsay a indiqué être toujours sans nouvelles et poursuit ses efforts pour les localiser. Le Premier ministre Sébastien Lecornu a confirmé que plusieurs ressortissants manquaient à l'appel. Face à l'ampleur de la catastrophe, l'aide internationale arrive peu à peu. L'ONU va débloquer 2 millions de dollars pour des soins et de l'eau et selon la Croix-Rouge, 93 000 personnes pourraient avoir été touchées par ces inondations meurtrières.
22: Merci Marius Druard. La Norvège en deuil, le roi Harald V est mort aujourd'hui à l'âge de 89 ans. C'était une figure rassembleuse du pays. Il avait accédé au trône en 1991 et c'est son fils Haakon, 53 ans, qui hérite de la couronne et règnera sous le nom de Haakon VIII.
9: Il est 13h10 sur Europe 1 et c'est le grand retour de Céline Dion.
22: Eh oui, la chanteuse qui va donner une série de concerts à la Défense Arena. Elle devrait arriver maintenant d'ici une demi-heure à son hôtel Le Royal Monceau, à deux pas de l'Arc de Triomphe. Où vous vous trouvez, Emma Ben-Youssef Sudarovitch? Bonjour.
10: Bonjour Clélie, bonjour à tous.
22: Emma, les fans sont de plus en plus nombreux à l'attendre.
10: Exactement, des fans, disques et photos en main. Il y a aussi des employés des bureaux qui se trouvent face à l'hôtel qui sont descendus pour la voir. L'excitation commence à monter. Certains sont arrivés tôt pour espérer voir Céline Dion. Parmi eux, Jean-Pierre. Il a déjà vu la chanteuse une quinzaine de fois en concert. Et à ses yeux, c'est primordial de l'accueillir.
11: pour célébrer son grand retour et fêter les retrouvailles avec son public français. Elle nous a beaucoup manqué, on est très heureux qu'elle soit là. Céline, elle a un rapport très particulier à Paris. Je pense que c'est la ville de l'amour, elle l'a toujours dit. Et il n'y a rien que mieux que la ville de l'amour pour célébrer son grand retour.
10: Samuel, lui, l'a vu 3 fois en concert, des moments qu'il chérit particulièrement. Mais le souvenir qu'il a le plus marqué, c'est la fois où il a eu la chance de faire une photo avec la chanteuse.
12: Quand elle a fait la photo avec moi, donc elle a quand même collé son visage contre le mien. Et ça, je ne m'y attendais pas et ça a été un énorme cadeau.
10: Et là, vous allez aller la voir à Paris ?
12: Au mois d'octobre. Ah, j'y hâte. Malheureusement, je sais que ça passera vite. Donc j'ai profité vraiment de cet instant. Et puis après, les souvenirs restent aussi gravés dans nos mémoires.
10: Samuel espère tout de même ajouter une nouvelle photo à sa collection. Pour ça, il ne bouge plus de sa place au premier rang devant les portes de l'hôtel où Céline Dion devra arriver d'ici quelques instants maintenant.
22: Patience, patience. Oui. Merci beaucoup Emma Ben Youssef Sedarovic en direct donc devant le Royal Monceau à Paris.
9: Et avis aux amateurs de Corto Maltese.
22: Un nouvel album, une exposition et plein de surprises. La rentrée 2026 est décidément placée sous le signe de Corto Maltese, Sébastien Bordenave.
13: En Italie, on parle de Triennio Pratiano, comprenait 3 ans de célébration autour d'Ugo Pratt et de Corto Maltese. Il fallait ça, du 30e anniversaire de la mort de l'auteur en 2025 jusqu'au centenaire de sa naissance l'année prochaine. Corto Maltese, lui, va fêter ses 60 ans. Il est le plus littéraire des héros de BD. Dans ses aventures, on croise Jack London, Butch Cassidy et Rasputin, entre autres. Son cynisme romantique en a fait une figure insaisissable, comme d'ailleurs son scénariste dessinateur, Ugo Pratt, qu'on pourrait imaginer taiseux et ombrageux, mais Patricia Zanotti, qui a travaillé avec lui dès ses 17 ans, qui est devenue sa coloriste, nous dit tout le contraire.
14: Alors Pratt, c'était quelqu'un qui était très joyeux, c'est quelqu'un qui aimait beaucoup rencontrer les amis, c'est quelqu'un qui chantait, c'est quelqu'un qui aimait beaucoup la compagnie, c'est quelqu'un qui faisait beaucoup de blagues aussi au téléphone. Non, c'était une personne vraiment qui était très très joyeuse.
13: Et de la joie, il y en aura janvier 2027, un nouvel album de Corto avec des nouveaux auteurs est prévu, plus une expo à Rome, plus une bio complète de Ugo Pratt. Le pire, c'est que plus on en lira sur le marin céleste, moins on en saura.
22: Et plus on aura envie d'en lire. Merci Sébastien Bordenave. La de Corto Maltese à la bourse de Claire Lemaître tout de suite. Bonjour Claire.
16: Bonjour Clélie.
22: Le marché parisien qui reprend des couleurs aujourd'hui.
16: Oui, ça remonte. Le CAC 40 reprend 0,9% après une séance compliquée hier. Et ça va mieux pour les valeurs bancaires. Elles avaient perdu entre 4 et 5% hier alors que la campagne présidentielle entre dans le débat économique. La question de la dette inquiète surtout les marchés. Ça remonte donc un peu aujourd'hui pour BNP Paribas, Société Générale et Crédit Agricole. Les banques qui reprennent environ 1%. Et le CAC 40 est soutenu surtout par le secteur du luxe qui est bien orienté. Hermès bondit de près de 3%, Kering et LVMH gagnent 1,5%. Et puis ça monte aussi pour les équipementiers automobiles. On a Forvia par exemple qui bondit de plus de 5%. En Europe, c'est du vert, plus 0,2 pour Londres, plus 0,6 pour Francfort, plus 0,9 à Paris pour le CAC 40, 8 397 points.
22: Merci beaucoup. 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La météo, le temps de votre vendredi. Géraldine Amon, c'est un temps orageux, pluvieux.
17: Exactement, oui, puisque les pluies orageuses matinales les plus marquées se décalent cet après-midi vers le massif alpin. Ces pluies seront fortes et accompagnées de vents forts sur les Alpes du Sud, notamment sur la Côte d'Azur, le Jura et l'Alsace. Même si le temps devient un peu plus calme, et bien des averses orageuses plus isolées cette fois seront aussi possibles et entrecoupées de quelques éclaircies. Ailleurs, les conditions seront plus changeantes avec des averses passagères sur le reste de la moitié nord, notamment jusqu'au Poitou-Charentes, le Limousin et le nord de l'Auvergne. Notez aussi que des orages généralement moins violents qu'hier, peuvent encore se produire sur un axe allant de l'Île-de-France au Benelux. Et enfin, le temps s'annonce plus calme, sec et ensoleillé sur le sud-ouest du pays jusqu'au sud du Massif central et le pourtour du Golfe du Lion. Les températures maintenant, les maximales sont légèrement en baisse. Il fera 22 degrés à Lille et Brest, 23 à Caen, Rennes et Paris, 24 à Strasbourg, 26 à Bordeaux, 27 à Lyon, 29 à Avignon, 31 à Perpignan, 33 à Bastia, 37 degrés à Ajaccio. La Corse, hein, qui je vous le rappelle, est toujours placée en vigilance orange canicule jusqu'au moins demain matin. Demain, le temps qui sera plus calme et plus ensoleillé sur l'est et le sud du pays, perturbé sur la moitié nord-est avec du vent assez fort, attention, près de la Manche. Et dimanche, ce sera ensoleillé au sud, nuageux et parfois pluvieux
1: au nord.
2: Et c'est pas avec ça qu'on va garder notre bronzage.
1: Ben
2: merci Gérard.
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1: Il est 13h16 sur Europe 1. C'est le moment de retrouver le docteur Brigitte Millot pour la rubrique Santé du jour.
2: Bonjour docteur Millot. Alors, je sens qu'il y a du vécu dans votre question aujourd'hui, Brigitte, puisque c'est la suivante, la question. Pourquoi les vacances passent-elles si vite? Quelle est votre réponse?
18: Oui, vous avez remarqué, au début, on se dit, on a du temps, on prend 5 bouquins, on va visiter, on va faire ceci, on va faire cela, et hop, hop, hop, le temps file, et il faut déjà refaire les valises. Alors, évidemment, la première réponse, c'est qu'on passe un bon moment. C'est plutôt bon signe. Le plaisir accélère le temps. Mais derrière cette impression très banale se cache quelque chose d'assez fascinant. Notre cerveau ne mesure pas le temps comme une horloge. Il le reconstruit. Pendant l'année, nos journées sont très structurées. On met son réveil, on travaille, on déjeune à telle heure, on regarde l'heure en permanence pour prendre un rendez-vous, récupérer les enfants, prendre le train. Donc notre cerveau reçoit énormément de repères temporels. Pour simplifier, quand on ne regarde plus l'heure, le temps disparaît. Mais en vacances, on ne sait plus forcément quel jour on est. On déjeune quand on a faim, on se couche quand on est fatigué et on peut passer une journée entière sans regarder l'heure. Quoique, avec les portables, j'en suis moins sûre. Et ne pensez pas que pendant les vacances, notre cerveau bulle. Non, non, non, il fonctionne, mais il fonctionne autrement. Ce sont d'autres zones cérébrales qui s'activent. Quand vous vous prélassez, les pensées vagabondent. On pense à son passé, à ses projets, aux liens avec ses proches. Et pendant que le cerveau voyage entre passé, présent et futur, on prête moins attention au temps qui file à grande vitesse. Et je voulais préciser aussi que bien souvent, en vieillissant, les vacances semblent de plus en plus courtes. Ça a un lien avec une certaine relativité. À 10 ans, nous sommes d'accord, un an, c'est 10% de votre vie. Mais à 50 ans, un an, c'est 2% de votre vie. Alors imaginez pour les vacances. Mais soyons clairs, lorsque les vacances ne se passent pas comme prévu, le temps peut paraître très long. Il y a effectivement le temps réel et le temps ressenti. Bref, je crois qu'il est temps de vite repenser aux prochaines vacances pour garder un super moral.
2: Merci, docteur Millot. De toute façon, c'est toujours trop court, les vacances.
1: Tellement court.
2: Jean-Michel Salvatore, Raphaël Steinville, bonjour. Vous avez passé de bonnes vacances?
19: Excellentes, mais elles sont bien loin derrière moi.
2: Déjà.
20: Très bonnes et on est très content d'être revenus.
2: Et mais on est très content de vous accueillir pour le débat d'Europe 1 Info. Les auditions des 14 mises en cause dans le meurtre de Thomas Perotto à Crépol ont été révélées. On sait pourquoi donc les juges ont décidé d'ajouter la circonstance aggravante de racisme, contrairement à ce qu'a dit le parquet de Valence. On y revient d'ici le journal permanent d'une heure et demie sur Europe 1.
1: Il est 13h19, vous écoutez Kelly Mathias, excellent après-midi sur Europe 1.
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22: La suite sur Europe 1, c'est avec vous Clélie Mathias et vos deux chroniqueurs du jour. C'est le moment d'accueillir le directeur adjoint de la rédaction du journal du dimanche Raphaël Stainville et le chroniqueur politique et communicant Jean-Michel Salvatore.
6: On commence par les révélations du Figaro ce matin dans l'affaire du meurtre de Thomas Perrotto, 16 ans, c'était à Crépole et c'était en 2023, il y a 3 ans maintenant, alors que la notion avait été retenue par les magistrats instructeurs en juillet, la notion de racisme anti-blanc, et ben cette circonstance aggravante a été écartée par le parquet. Aurore Bergeel était l'invitée ce matin de la grande interview Europe 1 et CNews au micro de Romain Desarbres. Et pour la ministre chargée de l'égalité et de la lutte contre les discriminations, le racisme anti-blanc existe, il faut regarder la réalité en face, on l'écoute.
7: Les magistrats d'ailleurs ne sont pour l'instant pas pleinement d'accord.
8: Les juges disent que oui, il y a du racisme anti-blanc et le parquet ne veut pas en entendre parler.
7: Sur le racisme anti-blanc, donc on verra.
8: Mais il existe le racisme anti-blanc, Aurore Bergeel ?
7: Oui, moi je l'ai déjà dit, parce qu'à un moment, je pense qu'il faut juste voir ce qu'il y a à voir. Et voir ce qu'il y a à voir, c'est qu'il y a des racismes de nature différente qui entraînent des faits de nature différente. Il peut y avoir des discriminations parce qu'ici quelqu'un serait de telle ou telle couleur, de telle ou telle origine. Mais nier et refuser la qualification de racisme anti-blanc, je pense que ça ajoute juste, encore une fois, une forme de malaise, comme si on n'osait pas dire les termes et les mots et comme si on n'osait pas regarder en face la réalité.
6: Alors les auditions, Jean-Michel Salvatore, sont intéressantes. Vous avez lu, j'imagine, le papier du Figaro. Il est beaucoup question du terme « les Français ». Ces Français, les petits blancs aussi, mais vraiment les Français, cette notion de Français.
11: Oui. Et moi, ce qui m'a le plus frappé dans le papier du Figaro, c'est qu'en fait, le sujet du racisme, il est sur la table des enquêteurs depuis le début.
6: Oui.
11: En fait, on apprend qu'une enquêtrice a, le 23 novembre 2023, c'est-à-dire il y a presque 3 ans, mis en évidence la portée raciste du meurtre. Or, quand on en parlait ici, ou au Figaro, ou sur CNews, ou sur certains autres médias, on avait le sentiment qu'on disait une énormité et que évidemment qu'il n'y avait aucun élément qui accréditait cette idée du mobile raciste. Et là, on voit bien que depuis 3 ans, les enquêteurs, en fait, ne sont pas d'accord entre eux et qu'il y a quasiment une guerre de religion entre les uns qui disent il faut voir la réalité en face, c'est-à-dire que évidemment les 14 témoignages ou les 16 témoignages, il faut les prendre au sérieux. Et puis vous avez d'autres magistrats qui sont les magistrats du parquet qui, eux, pour des raisons idéologiques, considèrent qu'il est inenvisageable d'accepter des circonstances aggravantes pour racisme anti-blanc. Et en fait, moi, c'est ça qui me frappe le plus, c'est que dès le départ, les enquêteurs avaient considéré qu'il y avait véritablement suffisamment d'éléments pour considérer que c'était un acte anti-blanc. Et ensuite, c'est vrai que ce qui est incroyable dans cette enquête, et alors ça ressort aussi du papier du Figaro, c'est que les enquêteurs, certains enquêteurs qui étaient contre la reconnaissance de l'acte ou du racisme anti-blanc, ont négligé des propos que tout le monde a entendu, notamment il y a des témoins qui ont entendu que les assaillants disaient on va vous crever les petits blancs, on est là pour planter des blancs, on est là pour planter des Français, de toute façon on va tuer des blancs. Ce sont des témoignages qui ont été recueillis par les enquêteurs et le parquet a considéré que c'était pas suffisamment probant. Et c'est ça en fait qui est intéressant.
6: Alors, on sera
11: fixé,
6: oui.
11: C'est que finalement le débat idéologique, hein, politique, il est au cœur de la magistrature depuis 3 ans.
6: Et on sera fixé cet automne, hein, vraisemblablement oui. En septembre, pour savoir si cette circonstance aggravante est retenue ou pas, et si cette question de racisme anti-blanc sera bien au cœur du futur procès, Raphaël Stainville.
19: Oui, ce qui est intéressant dans les révélations du Figaro, c'est que jusqu'à présent, nous avions eu connaissance des témoignages des victimes de Crépole qui faisaient état d'un racisme anti-blanc. On a 16 témoignages qui vont en ce sens. Mais ce qui est nouveau dans ces révélations, c'est que l'on s'aperçoit que dans les discussions et dans les investigations numériques qui ont été conduites par la police, les propos que tiennent les prévenus, le groupe de jeunes de la Cité de la Monnaie, établissent presque sans pudeur ce racisme, cette haine anti-française, anti-blanc. C'est ça qui est nouveau, c'est que jusqu'à présent, on avait le témoignage des victimes, et là, on a un récit qui est aggravant, qui vient étayer finalement et corroborer le témoignage des victimes de Crépol. C'est ça qui est nouveau, et c'est pour ça que derrière cette bataille qui se joue entre le parquet et les juges instructeurs, c'est davantage qu'une bataille judiciaire. On voit bien que l'enjeu, il est idéologique. Savoir si oui ou non, il est possible de reconnaître comme circonstance aggravante le racisme anti-blanc et la haine anti-France. C'est ça qui est au cœur des débats, avec, de manière assez incompréhensible, compte tenu de ce que l'on sait de l'enquête, de ce qui a été établi par les juges instructeurs et les policiers chargés de cette enquête, c'est que l'on voit transparaître dans les PV de l'instruction ce racisme anti-blanc s'étaler de manière très décomplexée. Et quand on dit ça, c'est le racisme en tant que tel qu'il faut pouvoir traiter, analyser. Il ne s'agit pas de se dire oui, mais est-ce qu'on aurait été aussi implacable si c'est des propos contre les Arabes ou les Noirs? Bien évidemment. Mais la volonté du parquet de ne pas reconnaître ce racisme anti-blanc, c'est absolument incompréhensible.
22: Mais il ne le reconnaît pas, et du moins tous ceux d'ailleurs qui sont d'accord avec le parquet, parce qu'ils disent, mais c'est des façons de parler, ça ne témoigne pas d'un réel racisme en fait.
19: Ça serait intéressant de pouvoir en débattre lors du procès, et de ne pas écarter presque immédiatement cette possibilité, comme s'il était urgent de poursuivre ce déni qui occulte la possibilité de comprendre pourquoi des jeunes qui sont nés en France, qui ont grandi en France,
22: qui ont été éduqués, revendiquent d'ailleurs dans les auditions, hein.
19: Malgré tout, en ont développé une haine de la France et des Français.
22: Jean-Michel Savatin.
11: Ouais, moi je pense qu'il y a aussi, chez les magistrats du parquet, une volonté de ne pas créer un précédent, de ne pas créer le précédent du racisme anti-blanc. Et je pense que finalement, ce qui va se passer, c'est exactement le contraire de ce qu'ils souhaitaient. C'est-à-dire que le procès, lorsqu'il aura lieu, quelles que soient les conclusions du parquet ou du juge d'instruction,
22: c'est-à-dire que même si la circonstance aggravante du racisme n'est pas retenue, c'est ça ?
11: Même si ça n'est pas retenu, ce sera le premier procès d'agression anti-blanche.
22: Vous voulez dire que la question sera de toute façon
11: sûr,
22: sous-jacente,
11: elle sera
22: dans tous les débats, dans toutes les auditions.
11: Ça sera forcément le procès des crimes contre les Blancs. Forcément, parce que, si vous voulez, il y a un tel abcès de fixation, et puis vous avez véritablement, entre les magistrats, un tel débat, qui est vraiment un débat très très fort, idéologique, que, de toute façon, ça viendra sur le tapis. Et n'oubliez pas aussi que les journalistes ont participé à ce débat, puisque vous avez un livre notamment qui a été écrit par Jean-Michel de Cugis, qui est un enquêteur du Parisien, avec deux autres confrères, et ils ont fait un bouquin de 200 ou 300 pages pour essayer de prouver par A plus B qu'il ne s'agissait pas d'un crime anti-blanc. Donc là, on voit bien que là, il y a un véritable sujet, il y a un sujet idéologique, un sujet politique, et je pense que le procès, quelles que soient les conclusions, ce sera le procès des agressions anti-blanches et du racisme anti-blanc.
22: Raphaël Stainville.
19: Oui, moi je suis d'accord avec cela. Effectivement, l'enjeu tel qu'il est posé, et quand bien même le parquet s'obstine à ne pas prendre en considération ce racisme anti-blanc, sera au cœur de ce procès qui se jouera dans les semaines et les mois à venir.
22: Jean-Michel Salvatore, Raphaël Stainville, qu'avez-vous pensé du long débat hier devant les patrons des 7 candidats à la présidentielle? C'était Roland Garros. Raphaël Stainville, en un mot.
19: J'ai trouvé ça un peu long.
22: Long, Jean-Michel Salvatore.
11: Mais intéressant et éclairant.
22: Eh bien, on en parlera, ce sera juste après le journal permanent d'une heure et demie.
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22: Au Népal, le bilan de la coulée de boue continue de s'alourdir. 538 morts et plus de 1400 personnes toujours portées disparues. Les premiers secouristes ont enfin pu atteindre le cœur de la zone dévastée. Une alerte avait été lancée après la crainte d'une rupture de lac au Tibet. Le risque est désormais jugé en baisse. En France, le gouvernement veut venir en aide aux agriculteurs durement touchés par la canicule et la sécheresse. La ministre de l'Agriculture promet un plan d'accompagnement dès la semaine prochaine avec un objectif, relancer la production dès l'an prochain. L'INSEE revoit par ailleurs la croissance française à la baisse, moins 0,2% au deuxième trimestre après plus 0,1% au premier. L'Institut prend notamment en compte la dégradation de la production agricole. Pour le ministre de l'Économie, c'est le premier impact concret de l'été marqué par ces fortes chaleurs. Un légionnaire franco-colombien a été enlevé en Colombie par un groupe dissident des FARC. Il se trouvait en permission dans son pays natal. Les ministères des Armées et des Affaires étrangères suivent l'affaire de très près. Les violents orages ont fait 3 blessés dans la Loire, le Val-de-Marne et le Doubs. Près de 2200 foyers restent privés d'électricité, principalement dans l'Est et dans l'Allier. Il n'y a désormais plus aucun département placé en vigilance orange. Et puis c'est rouge cette fois sur les routes françaises dans le sens des retours. Dernier week-end avant la rentrée scolaire, Bison Futé voit également orange dans l'ouest pour les départs.
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22: La suite de 13h31 sur Europe 1, vous écoutez Clélie Mathias et ses deux chroniqueurs du jour, le chroniqueur politique et communicant Jean-Michel Salvatore et le directeur adjoint de la rédaction du journal du dimanche, Raphaël Steinville, Clélie.
14: On va évidemment parler de politique, évidemment on va revenir sur ce qui s'est ce qu'on a entendu hier de la part des 7 candidats à la présidentielle. Juste avant quand même, ce qu'on n'en a pas parlé et je trouve ça important, ce qui s'est passé à Caen. Vous savez qu'un homme a volontairement foncé sur un groupe près d'un bar de Caen avec son véhicule. C'était mercredi soir. Il a tué 2 personnes. Il en a blessé 9 autres. Il a été interpellé. C'est un Russe d'origine tchétchène de 26 ans. La piste terroriste a été écartée pour l'instant pour l'enquête. Alors, les faits se sont produits après une bagarre. Et je voudrais vous faire écouter le maire de Caen, Aristide Olivier, qui s'est exprimé. C'était dans une conférence de presse hier. Écoutez ce qu'il dit.
16: C'est un quartier sur lequel nous connaissons des difficultés. Elles concentrent un certain nombre de difficultés connues, d'ailleurs liées à des trafics, mais pas que. Témoin d'ailleurs que nous avons conscience de cette situation. Depuis le début de l'été, la police municipale, rien que la police municipale, est intervenue plus de 130 fois sur les quartiers de la gare, depuis le 1er juillet, parce que nous connaissons du coup ces difficultés.
14: Quand une ville moyenne, on va dire, française, qui bascule dans la délinquance et dans la violence, Raphaël Steinville, est-ce que cela, ce qui s'est passé mercredi soir, c'en est l'illustration?
19: La délinquance et peut-être même le narcotrafic, parce que, comme le rappelait un rapport de la Cour des comptes, aujourd'hui, 79% des communes, aujourd'hui, sont concernées par cette gangrène de la drogue. C'est peut-être ça aussi qui est au cœur du sujet, cet effondrement de nombre de villes qui jusqu'à présent étaient connues pour leur tranquillité et qui aujourd'hui connaissent une poussée de violence assez explicable en réalité lorsque on la met en corrélation avec l'explosion du trafic de drogue. C'est peut-être ça qui est au cœur du sujet lorsque le maire de Caen nous explique que la police municipale est intervenue 130 fois depuis le début de l'été et que la police nationale a mené un certain nombre d'opérations anti-drogue dans le quartier de la gare. Cela explique pour partie peut-être le règlement de compte auquel nous avons assisté il y a quelques jours.
14: Non, justement, écoutez, Karim Benasser, le secrétaire régional Alliance Police Normandie, il s'exprimait sur CNews et lui aussi, il remet en cause les moyens mis à disposition des forces de l'ordre.
17: Manquons de moyens en termes d'effectifs. Déjà, nous sommes en sous-effectif récurrent. La filière investigation est en souffrance. On n'a plus assez d'enquêteurs. On n'a plus assez d'officiers de police judiciaire pour mener des enquêtes à bien. Sur la voie publique, c'est pareil. On ne peut plus courir la voie publique parce qu'on est en sous-effectif. Nous sommes complètement, nous, désespérés.
14: Jean-Michel Salvatore.
11: Ah oui, c'est vrai que on assiste à une submersion du trafic de drogue. Et c'est vrai que ça a été dit par Aristide Olivier, le maire de Caen. 130 interventions en 2 mois, ça veut dire que la police municipale à Caen intervient 4 fois par jour dans le quartier de la gare parce qu'il y a des problèmes qui sont liés au trafic de drogue. Je ne sais pas si vous vous rendez compte, mais c'est absolument considérable. Parce que bon, Caen, c'est une ville qui fait 100 000 habitants. Enfin, comme vous l'avez dit, c'est une ville moyenne. Et c'est là où on voit à quel point le narcotrafic gangrène vraiment la France dans ses tréfonds. Et face à ça, on voit bien que la police nationale ou municipale n'est pas suffisamment armée. Elle est complètement débordée. Parce que quand il faut intervenir 4 fois par jour sur un seul point de deal, on imagine un petit peu ce que doit être la vie de ces policiers municipaux dans cette ville de Caen.
22: Allez, la politique avec ce débat qui a eu lieu, c'était combien, 3h45 ?
19: Ouais, pas loin, ouais.
22: C'est ça, hein, 5 patrons face à 7 candidats à la présidentielle. On a retenu différentes petites déclarations que j'aimerais commenter avec vous. Commençons par Édouard Philippe et Gabriel Attal, qui ont tous les deux d'ailleurs renouvelé leur appel à travailler plus. Ils ont quand même été rattrapés tous les deux par leur bilan. Écoutez-les.
1: La situation n'est pas bonne et les entreprises souffrent, elles sont inquiètes. Je suis sûr que nous pouvons collectivement créer la richesse nécessaire à ce pays. Pour avoir une économie prospère, il me paraît qu'il faut des comptes en ordre. Ces comptes en ordre, ils doivent être remis en ordre, non pas en augmentant les impôts, mais en acceptant collectivement de travailler plus.
2: Je crois que ce qui est attendu de nous aujourd'hui, c'est de faire preuve de lucidité. Moi, je crois qu'il y a eu des réussites ces dernières années. Mais la lucidité, c'est aussi de reconnaître qu'il y a eu des échecs et des erreurs économiques. Avec la dissolution, la fin de 10 ans de politique de l'offre, c'est le logement et le bâtiment qui a pâti de mauvaises décisions qui ont été prises ces dernières années. Et l'échec d'un engagement à libérer les énergies, enlever des bâtons dans les roues de ceux qui veulent faire pour en mettre dans les roues de ceux qui passent leur temps à empêcher de faire.
22: Alors, quoi qu'on en pense, il faut reconnaître quand même que leur place n'est pas la plus aisée. C'est-à-dire qu'ils doivent tous les deux apparaître comme le candidat naturel de l'après-Macron, tout en s'en distançant, Jean-Michel Salvatore.
19: Oui, c'est vrai que c'est vraiment pas facile parce que le bilan de Macron est tellement catastrophique, surtout depuis la dissolution, que c'est vraiment très compliqué de se retrouver comme ça, obligé d'assumer l'héritage. Et en plus d'expliquer qu'on va pouvoir continuer en faisant des réformes qu'on n'a pas faites alors qu'on était au pouvoir. Moi, je les ai trouvées quand même, je trouve qu'il manquait pas d'aplomb quand même. Parce que, bien sûr, bon, Gabriel Attal, qui, entre nous d'ailleurs, moi, j'ai trouvé que c'était sans doute le meilleur hier. Bon, il a fait un tout petit mea culpa, il a reconnu quelques échecs. Mais globalement, si vous voulez, moi, je trouve qu'ils avancent avec des propositions et des solutions. Comme si, finalement, le bilan de Macron était en demi-teinte, alors qu'il n'est pas en demi-teinte. Malheureusement pour lui et surtout malheureusement pour la France, c'est un bilan qui est véritablement catastrophique, surtout du point de vue de l'économie. Parce que, et là, hier, c'était vraiment un débat économique. Quand Macron a été élu, les chefs d'entreprise du MEDEF et d'ailleurs se disaient, enfin, un patron qui parle notre langage, enfin quelqu'un qui a travaillé dans le privé et qui va pouvoir nous comprendre. Et 9 ans après, on se rend compte que le bilan est catastrophique. On l'a vu avec tous les chiffres qui sont sortis. Bon, bien sûr, la dette, les 1000 milliards supplémentaires, mais on n'a jamais eu autant de faillites cette année et l'année dernière. On est à plus de 70 000, le chômage remonte, etc., etc. La croissance est en berne, on l'a appris ce matin. Donc vraiment, le bilan économique est absolument catastrophique de la part de celui qu'on appelait le Mozart de l'économie. Et c'est vrai que là, j'ai trouvé que Attal et Emmanuel Philippe... Édouard Philippe, j'ai trouvé qu'ils faisaient quand même un peu l'impasse sur le bilan, alors qu'ils étaient quand même face à des chefs d'entreprise qui, eux, n'ont rien oublié et ont très bien
22: leurs
19: vu.
22: Leurs adversaires non plus, d'attaque.
3: C'était même l'angle d'attaque, c'est-à-dire que effectivement, ils étaient face aux chefs d'entreprise, mais ils devaient surtout se confronter à 5 autres candidats qui n'ont pas manqué de relever qu'ils n'étaient pas trop de 2 pour essayer de défendre le bilan d'Emmanuel Macron. C'est ça l'immense difficulté pour Édouard Philippe et Gabriel Attal, de à la fois essayer d'incarner un renouveau, un espoir, alors qu'ils sont très largement plombés par le bilan économique que Jean-Michel a rappelé, qui effectivement est assez désastreux. Parce qu'il faudrait peut-être ajouter à ces presque 10 ans de présidence d'Emmanuel Macron, son passé aussi aux côtés de François Hollande à l'Élysée, d'abord comme secrétaire général adjoint de l'Élysée, puis comme ministre de l'économie. Et donc, on peut, à l'aune de toutes ces années passées au pouvoir, faire un bilan absolument complet de la politique d'Emmanuel Macron. Et malheureusement, ce n'est pas flatteur, parce qu'il faut ajouter quand même une chose, c'est que il y avait peut-être une chose à mettre au crédit d'Emmanuel Macron, même si c'était pas la grande réforme dont certains rêvaient, mais il y avait eu cette réforme des retraites qui a été abandonnée en race campagne
19: pour finalement préserver le destin de Sébastien Lecornu.
22: On en vient à Marine Le Pen. Vous vouliez rajouter quelque chose rapidement, Jean-Michel
11: Salvador?
22: Oui, parce
11: qu'il m'a frappé aussi dans le débat, si vous voulez, c'est que c'est quand même le retour de la gauche et de la droite. Les représentants du macronisme n'étaient pas les représentants du dépassement, mais sont véritablement venus avec des solutions, des idées économiques de droite face à ce bloc de gauche qui, avec Mélenchon, avec Marine Tondelier, avec Glucksmann, qui eux, étaient vraiment dans une logique de gauche. Donc c'est vraiment le retour de la gauche et de la droite.
22: Je vous fais écouter Marine Le Pen hier.
18: À chaque fois qu'il s'agit de parler de la dette, beaucoup de beau monde propose que ce soit les autres qui fassent un effort, quoi. Moi, il m'apparaît que le premier qui doit faire un effort, c'est l'État. Et il doit baisser drastiquement son train de vie. Voilà ce que je viens dire. Parce que oui, je suis très inquiète par la situation de la dette. Donc clairement, nous la rembourserons. Deuxièmement, nous sommes pour l'inscription dans la Constitution d'une règle d'or. Juste avant le débat budgétaire, nous présenterons notre trajectoire de rétablissement des finances publiques avec 125 milliards d'euros d'économie parce qu'il est absolument nécessaire de le faire.
22: Alors reste à savoir si Marine Le Pen parle au patron. Peut-être que Jordan Bardella leur parlait davantage, Raphaël Steinville.
19: Cette question, elle mérite d'être posée, mais je pense que dans le propos de Marine Le Pen, je pense qu'elle s'adressait moins au patron qu'aux agences de notation et à tous ceux qui regardent la France avec une certaine inquiétude en se demandant justement si Marine Le Pen devait l'emporter, si elle aura seulement la possibilité de pouvoir mettre en œuvre sa politique sans que le FMI ou la BCE ne lui tombe sur le dos pour ramener la France à la raison. Et donc je pense que lorsqu'elle a étayé cette trajectoire budgétaire dont elle a parlé, ces 125 milliards d'économies qu'elle veut réaliser sur les dépenses de l'État, c'était d'abord une adresse beaucoup moins aux chefs d'entreprise qu'aux agences de notation et aux acteurs de la vie économique mondiale.
22: Ah bah justement, écoutez Geoffroy Roux-de-Bézieux, qui est l'ancien président du MEDEF, qui était l'invité de Dimitri Pavlenko ce matin dans la matinale d'Europe 1.
20: Marine Le Pen a travaillé le sujet.

0: Conseil économique du Rassemblement national avait décidé de ne pas faire finalement cette campagne du Rassemblement national. C'est peut-être un signe.
1: Alors ça, c'est un événement en fait très important. Même si ça peut apparaître comme de la politique politicienne, mais déjà ça prouve qu'il y avait véritablement deux lignes au Rassemblement national. La ligne de Marine Le Pen, qui a toujours été une ligne très populaire, à cheval entre la droite et la gauche, et une ligne peut-être plus proche des milieux d'affaires, qui était la ligne de Jordan Bardella. Mais après tout, c'est tout à fait normal, dans tous les partis, les dirigeants ne sont pas forcément tous câblés de la même façon, donc ça n'a rien de choquant, mais en tout cas, ça vient prouver qu'il y avait bien deux lignes, et que maintenant que Marine Le Pen est la candidate du Rassemblement National, il y a comme une reprise en main, d'une certaine façon. C'est sa ligne qui va l'emporter, et ça ne sera pas la ligne de Jordan Bardella. Et si François Durvie démissionne, c'est parce que, en fait, d'après ce qu'il a expliqué, notamment au Figaro, c'est parce qu'il refuse de défendre des positions économiques auxquelles il ne croit pas. Mmh. Et ces positions économiques auxquelles il ne croit pas, il faut bien savoir que bon, c'est un dirigeant d'entreprise, François Durvie. Et c'est vrai que quand il écoutait Marine Le Pen dire on remboursera la dette, c'est rassurant. Je suis pour la règle d'or, c'est rassurant. Mais ce qui est beaucoup moins rassurant, c'est ce qu'elle a expliqué sur la réforme des retraites, parce que là, on se demande comment elle va pouvoir financer une retraite à 60 ou à 62 ans.
0: Alors, si le RN inquiète les patrons, LFI aussi, écoutez Jean-Luc Mélenchon.
2: Vous me demandez comment rétablir les comptes. Je pourrais vous faire une réponse très provocante et instantanée. Si je décide instantanément de cesser toutes les aides aux entreprises, le déficit de l'État disparaît. Ça sera comme ça avec moi.
0: Raphaël Steinville.
3: Jean-Luc Mélenchon est fidèle à lui-même, d'une brutalité qui, je pense, ne fait qu'accroître les inquiétudes des milieux économiques et notamment des patrons d'entreprise.
0: Donc ils les ont pas rassurés.
3: Non, ça c'est une certitude.
0: Jean-Michel Salvatore.
1: En plus, oui, c'est incroyablement brutal. Si on fait pas le détail, c'est bon, voilà, c'est donnant des noms. Et puis au fond, excusez-moi, mais je vous emmerde, quoi. Hein, bon, c'est un petit peu ça ce qu'il est venu leur dire hier. Donc, évidemment, c'est pas passé. Il a essayé de corriger l'énorme bourde qu'il a commis en expliquant que la dette de la BCE il fallait la foutre au feu, ce qui est évidemment totalement irresponsable et ce qui inquiète encore plus les marchés. Il faut pas oublier que la France dépend des marchés financiers, parce que quand vous regardez notre budget, à partir du 17 septembre de chaque année, on n'a plus d'argent. 17 septembre. Donc si on veut continuer à payer les retraites et les salaires des fonctionnaires jusqu'à la fin de l'année, il faut emprunter, sinon on ne peut plus payer.
0: On décrypte l'actualité avec vous deux, Jean-Michel Salvatore et Raphaël Steinville sur Europe 1. La rentrée du PS à Blois ce week-end ou encore le scandale du périscolaire parisien avec Anne Hidalgo personnellement visée par des plaintes, ce sera juste avant le flash de 14h sur Europe 1.
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4: Excellent après-midi sur Europe 1, 13h47. La suite d'Europe 1 Info avec vous, Kelly Mathias, et vos deux chroniqueurs du jour, Jean-Michel Salvatore et Raphaël Steinville.
0: On n'a pas encore parlé du Parti Socialiste qui se réunit à partir d'aujourd'hui, ce week-end donc, à Blois pour les traditionnelles universités d'été. Le premier secrétaire du parti s'est exprimé à son arrivée.

0: Et pour Olivier Faure, il n'y a pas de victoire possible sans les écologistes.
1: Il n'y a pas de victoire possible sans les écologistes. Il n'y a pas demain de majorité possible sans les écologistes. C'est vrai à l'échelle locale, c'est vrai à l'échelle nationale. Et donc je ferai tout ce qui est en mon pouvoir pour faire en sorte que nous puissions nous retrouver et avancer ensemble dans cette échéance décisive. Je crois que nous avons déjà vécu deux présidentielles où la gauche était absente du second tour. Je ne veux pas le vivre une troisième fois consécutive. Et surtout, je pense que dans un second tour d'une élection présidentielle, ce bloc-là est le seul à même aujourd'hui de battre l'extrême droite.
0: Olivier Faure, qui ne s'est pas encore d'ailleurs déclaré officiellement candidat, en tout cas participant à cette primaire de la gauche qui va avoir lieu début octobre.
2: Ouais, ce qui se passe au PS, c'est un désordre absolument incroyable.
0: Ah, oui.
2: Incroyable. Parce qu'on parle souvent de la machine à perdre à droite, mais alors la machine à perdre à gauche, c'est quand même pas mal. Donc vous avez Olivier Faure finalement, qui lui... Bon, déteste Glucksmann parce qu'évidemment il y a une concurrence. Enfin, Glucksmann, il est capable de gagner des élections. Il a aux européennes, il a fait 14%.
0: Pour l'instant, il est mieux placé dans les sondages.
2: Voilà.
0: Surtout.
2: Olivier Faure, on peut pas dire qu'il ait une cote extraordinaire. Il y a même des sondages qu'il avait jaugé à 0%. Bon, donc c'est quand même quelqu'un qui et alors c'est en plus quelqu'un qui ne regarde que du côté de l'extrême gauche parce que évidemment il a toujours été dans la main de Jean-Luc Mélenchon, ne serait-ce que pour être réélu dans sa circonscription lorsqu'il y aura des législatives après les présidentielles. Il regarde aussi en direction des Verts qui sont assez radicaux. En revanche, il refuse de regarder du côté de Glucksmann qui est évidemment beaucoup plus modéré et qui est totalement opposé à une alliance avec avec la France insoumise. Et je pense aussi que il doit pas être tout à fait sur la ligne de François Hollande qui a proposé ces derniers jours un programme économique qui était un programme, je dirais pas de droite, mais social-démocrate comme on pratique la social-démocratie dans les pays du Nord ou dans les pays comme la Suède, comme la Norvège, comme le Danemark ou comme les Pays-Bas. Notamment, François Hollande, il a proposé une TVA sociale qui est un tabou absolu pour la gauche.
0: Oui.
2: Il propose la retraite à 63 ans et non plus à 62. Et puis, il propose aussi la retraite par capitalisation, ce qui était aussi un chiffre
0: rouge. François Hollande. Hein.
2: François Hollande.
0: Oui, mais c'est pas le mandat qu'on a connu.
2: Voilà. Donc, si vous voulez, donc on voit bien la pétaudière absolument incroyable et cerise sur le gâteau, il va y avoir Ségolène Royal qui donc va participer à la primaire des socialistes. Ségolène Royal qui évidemment va énormément gêner les ambitions de François Hollande qui participe pas à la primaire, mais qui est toujours là. Et qui espère bien être le recours si besoin.
0: Et je rajoute aussi une autre. Vous disiez quoi, la cerise sur la pétaudière?
2: Non, cerise sur le gâteau.
0: Cerise sur le gâteau, dans la pétaudière. Le chef des députés socialistes Boris Vallaud, qui lui soutient Raphaël Glucksmann. Bonne ambiance. Raphaël Stainville, votre décryptage de ce qui se passe au PS.
3: D'abord, pour essayer de comprendre le positionnement d'Olivier Faure, je pense que son espace politique aujourd'hui, il est totalement contraint, d'abord par un Raphaël Glucksmann, par un Philippe Brun qui ont cranté des petits espaces de l'échiquier du PS, et il ne lui reste finalement plus qu'à à parler à cette gauche radicalisée qui va des Verts jusqu'au au mélenchoniste. Son espace politique, il est là. Pour des raisons personnelles, parce que politiquement, il est tenu par la France insoumise, sans qui il ne pourrait être élu député. Et donc, il est presque contraint à une radicalité toujours plus grande, et finalement, à se détacher toujours plus de cette social-démocratie telle que pourrait le défendre François Hollande, par exemple. Donc, il y a d'abord une question, pour lui en tout cas, qui est de la préservation d'un espace politique de plus en plus réduit. Avec, il faut quand même souligner quelque chose qui est intéressant, c'est que souvenez-vous que Raphaël Glucksmann, lorsqu'il est interrogé par Audrey Crespo-Mara le soir de son annonce de sa candidature à la présidentielle et à la primaire socialiste, il explique qu'il n'y aura plus jamais d'accord avec la France insoumise. Mais relancé par Audrey Crespo-Mara qui lui demande si cela vaut également pour ses alliés du PS, il est bien incapable de pouvoir répondre pour eux, parce qu'il sait que cette tentation est immense chez nombre d'entre eux de continuer à finalement pactiser, faire des accords.
0: Notamment pour les législatives après.
3: Pour, voilà, exactement, pour les législatives.
2: Et c'est vrai que Olivier Faure, il y a une chose qu'il déteste, c'est le concept des gauches irréconciliables. Parce qu'évidemment, il est quand même... Il est la victime consentante de Mélenchon.
3: Bien sûr.
2: Il sera toujours dans la main de Mélenchon. Toujours, toujours, toujours. Et quelles que soient ses déclarations, il considère que, finalement, le projet politique de gauche qui tient le coup, c'est ce qu'ils ont fait avec le nouveau Front Populaire, c'est-à-dire l'alliance de LFI, des écolos et des socialistes, avec, malheureusement, LFI comme parti dominant.
0: Et les écologistes, là-dedans, totalement dissous ?
2: Ben, les écologistes, ils sont partagés. Vous avez démodéré qui n'ont pas besoin des voix de LFI parce qu'ils sont sénateurs, c'est Yannick Jadot, et donc lui, il est du côté de Glucksmann. Et puis les autres qui ont besoin des voix LFI pour être élus, bah, ils regardent plutôt du côté de la France insoumise. Et même idéologiquement, quand même, les Verts français sont quand même, ils sont quand même très radicaux, et honnêtement, politiquement, ils sont beaucoup plus proches de LFI que du Parti Socialiste, d'autant que LFI a fait une espèce d'OPA sur l'écologie politique avec son programme qui contient énormément de propositions écolo.
3: Mais c'est d'ailleurs le grand paradoxe, parce que alors que jamais les grandes questions écologiques n'ont été autant au cœur de l'actualité, on l'a vu avec ces méga-feux, on l'a vu avec ces 52 jours de canicule consécutifs, ou je ne sais plus exactement les chiffres, presque donnant du crédit au discours qu'ils portaient depuis des années. Pourtant, ils sont absents. Leur parole a été presque décrédibilisée par un certain nombre d'engagements, notamment contre la climatisation, les grands programmes de climatisation. Et donc, on le voit dans les sondages. Ça se concrétise par finalement une absence de figure qui se détache. Ajouté à cela, ce qu'a dit Jean-Michel, ils sont écartelés entre Mélenchon et Raphaël Glucksmann. Voir des aventures solitaires comme Marine Tondelier qui ne désespère pas de pouvoir se présenter. Et vous comprendrez qu'aujourd'hui, ils sont absents du débat.
0: Alors, peut-être qu'il n'existe plus, on va dire, comme parti, comme vous le dites, Raphaël Steinville, mais peut-être aussi que les autres partis se sont emparés des thèmes de l'écologie.
3: Oui, mais à commencer par Jean-Luc Mélenchon, qui peut même se prévaloir d'un soutien appuyé de Monique Barlu, la ministre de la Transition écologique, qui a considéré que c'était lui qui, aujourd'hui, avait le programme le plus sérieux en matière de changement climatique.
0: Un mot sur ce qui se passe à Paris, puisque Anne Hidalgo et Patrick Bloch ont été de nouveau mis en cause dans le scandale du périscolaire parisien, mais directement cette fois, puisqu'il y a trois plaintes pour non-assistance à personne en danger qui ont été déposées en cette fin du mois d'août contre l'ex-maire socialiste de Paris et son premier adjoint, des familles d'enfants victimes d'agressions sexuelles. Écoutez la réaction d'Aurore Berger, elle était au micro de Romain Desarbes ce matin sur CNews et Europe 1, et elle est revenue sur ses plaintes.
4: Ce serait bien qu'elle s'en explique enfin. Ce que je constate, c'est quoi ? C'est qu'on parle de dizaines d'enfants, de dizaines d'animateurs périscolaires dans la plus grande ville de France, celle qui est dotée des plus grands moyens et qui aurait donc dû mettre en place les plus grands outils de contrôle et de vérification pour savoir qui on recrute, ce qui se passe à l'intérieur des établissements scolaires, pour détecter, pour repérer, pour croire et accompagner la parole des enfants.
5: Comment vous qualifiez l'attitude d'Anne Hidalgo ?
4: Silencieuse en tout cas. Très silencieuse. Je trouve étonnant qu'elle n'ait pas présenté d'excuses aux familles, qu'elle ne les ait pas, par exemple, toutes reçues.
0: Jean-Michel Salvatore, comment vous jugez-vous l'attitude d'Anne Hidalgo, et de son adjoint d'ailleurs ?
2: Très sévèrement. Très sévèrement. C'est un cas d'école, moi, je trouve, en termes de communication et de politique. Elle est au cœur d'un scandale, mais monumental, et finalement, elle est passée entre les gouttes. Tout simplement parce que le scandale a commencé alors qu'elle entamait la dernière phase de son mandat. Elle n'a jamais parlé, elle s'est toujours défaussée, elle n'a, comme l'a dit Aurore Berger, elle n'a présenté aucune excuse, elle n'a reçu aucune famille. Elle est passée comme ça, elle s'est faufilée, et puis elle a quitté la mairie de Paris, et elle s'est imaginée que ça allait passer comme ça. Eh bien non, parce que c'est quand même des centaines d'enfants qui sont peut-être traumatisés par ce qui leur est arrivé. Il faut se souvenir qu'il y a quand même 132 animateurs qui ont été suspendus, 132, dont 52 pour des mises en cause pour des agressions sexuelles. Donc c'est absolument considérable. Lorsque vous avez un animateur qui abuse d'un enfant, on peut se dire que il n'abuse pas que d'un seul enfant, mais il peut abuser de plusieurs enfants. Et c'est vrai que à l'occasion d'ailleurs des débats qu'on a fait ici à Europe, il y a pas mal de représentantes des associations qui sont venues pour expliquer que Patrick Bloch, qui était le premier adjoint d'Anne Hidalgo, n'a jamais voulu les recevoir, n'a jamais voulu prendre en compte les accusations que ses parents portaient. Donc moi je pense que c'est très bien, parce qu'à partir du moment où il y a des procédures, il y a des plaintes, et la justice va s'en charger, et ils vont être entendus, et ils devront s'expliquer et rendre des comptes.
0: Alors, en février 2026, là, en février dernier, Anne Hidalgo avait dit, elle avait reconnu, bien sûr, une part de responsabilité, puisqu'elle était à la tête d'une administration, mais elle avait dit, je ne peux pas laisser dire que nous serions restés depuis 2015 sans rien faire. Raphaël Steinville.
3: Le problème, c'est ça, c'est justement cette date de 2015. 2015, c'est la première alerte, c'est le maire du sixième, Monsieur Lecoq, qui est le premier en Conseil de Paris, met ce sujet explosif des violences sexuelles dans le périscolaire sur la table, sans que ce n'ait été suivi des faits. Idem lorsque d'autres, soit des associations, soit, je crois, Inès de Raguenel, en 2025, évoque à nouveau ce sujet, il n'en a été tiré absolument aucune conclusion. Donc on comprend aujourd'hui que l'avocat des trois familles de plaignantes s'étonne du silence, et elle parle de faits documentés, probants, qui montrent à souligner l'inaction de M. Bloch et de Mme Hidalgo.
0: Un grand merci à tous les deux, Raphaël Steinville et Jean-Michel Salvator, pour ce débat d'Europe 1 Info. On se retrouve bien sûr lundi avec très grand plaisir pour Europe 1 Info, 13h, 14h, tous les jours du lundi au vendredi, en cette rentrée d'Europe 1 2026. Dans un instant, c'est Romain Desarbres et Marie-Estelle Dupont. Et si on en parlait, et moi j'en profite pour remercier rapidement toutes les équipes qui travaillent sur Europe 1 Info. Merci à vous, chère Géraldine.
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19: Il est 14h sur Europe 1. Flash, les toutes dernières informations avec vous, Émilie Dez. Bonjour Émilie.
0: Bonjour Romain, bonjour à tous. Près de 93 000 personnes pourraient avoir été affectées par les inondations meurtrières qui ont frappé le Népal et le Tibet. C'est une estimation de la Croix-Rouge. Le Népal a salué ce matin l'aide financière reçue après la coulée de boue qui a fait au moins 550 morts et plus de 1400 disparus. Le ministre des Affaires étrangères assure toutefois ne pas avoir besoin d'assistance pour les opérations de secours. C'est le premier impact concret de l'été horrible qu'on a vécu. L'analyse du ministre de l'économie, alors que la croissance est revue à la baisse, à moins 0,2% contre moins 0,1% au premier trimestre. L'INSEE explique avoir pris en compte la situation dégradée de la production agricole. Le monde agricole victime cet été des canicules et de la sécheresse. Le plan global d'accompagnement de la filière sera dévoilé jeudi prochain. Il comprendra des aides financières et des allègements pour permettre la relance de la production et le soutien des plus fragiles, assure la ministre Annie Genevard. L'alerte aux orages a été levée ce matin dans les 7 départements de l'Est qui étaient toujours en vigilance orange. Des orages qui s'accompagnaient par endroits de grêle et de fortes rafales de vent. Quelques 1700 foyers étaient privés d'électricité ce matin dans l'Est, 500 dans l'Allier. 3 personnes ont été légèrement blessées dans la Loire, le Val-de-Marne et le Doubs, selon le ministre de l'Intérieur qui appelle à la vigilance. Il était en permission dans son pays natal. Un soldat de la Légion étrangère a été enlevé début août en Colombie par un groupe dissident des FARC. Il se trouvait sur une route du sud-ouest du pays dans une zone contrôlée par la guérilla. Le PS fait sa rentrée à Blois, en ligne de mire. La primaire de la gauche socialiste et démocratique prévue début octobre. Pour l'instant, le candidat de Place République, Raphaël Glucksmann, est favori. Il a reçu hier le soutien du chef des députés socialistes, Boris Vallaud. Trois socialistes sont en course pour la primaire. Les députés Philippe Brun et Jérôme Guedj et la finaliste de l'élection présidentielle de 2007, Ségolène Royal. La mort du roi de Norvège à l'âge de 89 ans. Il a œuvré au lien unissant la Norvège et la France. Salut Emmanuel Macron. La Grande-Bretagne partage le chagrin de la Norvège en ce moment de perte déchirante, assure le roi Charles III. Le fils du roi de Norvège, âgé de 53 ans, lui succède sur le trône. Dernier jour de vacances avant la rentrée scolaire, avec beaucoup de monde sur la route. La journée est classée rouge sur l'ensemble du territoire dans le sens des retours par bison futé. Et puis le tirage au sort de la Ligue Europa, Marseille et Lyon affronteront le Bayer Leverkusen en phase de Ligue. Le Stade Rennais sera opposé à la Juventus Turin. Lyon qui jouera aussi contre Crystal Palace, coaché par l'ancien entraîneur de l'OL, Pierre Sage.
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0: Il est 14h03 sur Europe 1. Et si on en parlait, c'est maintenant.
19: Merci Émilie Dez. On vous retrouve dans une demi-heure pour un nouveau point sur l'actualité. À tout à l'heure.
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19: Bonjour à tous et bienvenue sur Europe 1 pour Et si on en parlait avec vous Marie-Estelle Dupont tous les jours sur Europe 1 entre 14h et 15h. Bonjour Marie-Estelle.
10: Bonjour Romain.
19: Comment allez-vous ?
10: Eh bien très bien.
19: Votre regard de psychologue clinicienne sur l'actualité, sur les choses de la vie à retrouver chaque jour entre 14h et 15h et en podcast sur l'application Europe 1. Vous pouvez d'ailleurs d'ores et déjà nous appeler 01 80 20 39 21. Aujourd'hui, ça va être une très belle émission encore. On va parler de l'Odyssée d'Homère qui a donné lieu à plusieurs adaptations au cinéma, dont la dernière est sortie cet été dans les salles, Marie-Estelle Dupont.
10: Bah oui, écoutez, quoi de mieux qu'une petite séance de cinéma quand on a parlé du blues de la rentrée. Alors quand je suis partie en vacances cet été, en plus, je me suis dit qu'à la fin de cette première saison, je n'avais pas assez parlé des mythes et des contes dans l'émission sur Europe 1, qui sont pourtant les tout premiers livres de psychologie de l'humanité, puisqu'ils sont le socle de la psychologie collective et individuelle. Et puis le film de Nolan est sorti, et c'est vrai que j'avais aimé la trilogie de Batman, j'aime bien aussi Matt Damon, qui est un excellent acteur. J'avais un petit peu peur d'être déçue, parce que c'est quand même assez ambitieux d'adapter l'Odyssée. Mais en réalité, Christopher Nolan cible, je trouve, le plus important. Il arrive à nous faire comprendre que les épopées, odyssées, chevauchées des héros légendaires sont d'abord et avant tout des voyages intérieurs. L'amertume du triomphe pour certains chefs, quand gagner s'est accompagné de déshumanisation, comme c'est le cas à Troie. La remise en question, la solitude de celui qui est conscient et qui doit diriger des individus qui le sont peut-être moins que lui. La difficulté à tenir son rôle sans renier son âme. À assumer ses responsabilités sans tomber dans l'oubli de soi. Et si Ulysse ne cherchait pas simplement à rentrer chez lui, mais à retrouver son âme, la totalité de son être au-delà des rôles prestigieux qu'il est appelé à endosser. Calypso, par amour, le lui dit « Allez, va, traverse-les ces tempêtes que tu as toujours évitées. Va retrouver Ithaque. » Le voyage d'Ulysse s'apparente à un processus intérieur, celui que Jung décrit comme le processus d'individuation. En parcourant le chaos du monde sans s'y perdre, Ulysse découvre aussi son centre, son ancrage, ce qu'il veut vraiment, déterminé à retrouver Pénélope qui l'attend, sage épouse qui par un stratagème ingénieux parvient à côtoyer chacun sans jamais être intime de personne, parce que ce sera Ulysse ou personne, et qu'elle porte avec détermination et sobriété ce vœu qu'elle s'est fait à elle-même. Les prétendants s'excitent devant la grille, Pénélope se joue d'eux. Ulysse rencontre tout ce qui pourrait détourner un être humain de son intériorité. La gloire, le prestige du leader, la fascination, la jouissance, l'oubli, l'immortalité, les monstres, la connaissance interdite, et pourtant il continue jusqu'au bout. Pourquoi ? Et si on en parlait ?
19: Et si on en parlait ? Justement, on a une heure pour en parler avec vous, Marie-Estelle Dupont. On va parler de l'Odyssée, écrite par Homère, attribuée en tout cas à Homère. Ça a été écrit aux alentours du 8e siècle avant Jésus-Christ. Vous dites au début de votre éditorial que c'est important de parler des mythes et des contes et que les premiers livres de psychologie sont des contes.
10: Des récits
19: héroïques. Est-ce que vous pouvez nous en dire plus?
10: Les récits transmis oralement étaient la manière que l'humanité avait trouvé de faire face d'abord au mystère de la mort, au mystère de la souffrance. Aux nombreux mystères de la maladie avant que la médecine commence à découvrir certaines explications rationnelles. Mais la mythologie et les contes, c'est ce qui a donné un socle commun à l'humanité pour faire face aux angoisses. Et c'est pour ça que dans une société moderne où tout est vécu à travers des chiffres et beaucoup moins à travers des mots et des images, il y a beaucoup de souffrances psychiques parce qu'on a besoin de s'appuyer sur des héros, sur des figures identificatoires, sur des mythes, sur des récits, sur des contes pour dépasser nos propres angoisses. D'abord pour les nommer, pour les identifier et puis pour comprendre qu'on a un socle commun. L'humanité a une psyché collective, ce que Jung a bien exploré. On n'a pas seulement une psychologie individuelle, on a un fond commun d'humanité. Et ce fond commun, c'est dans les mythes qu'il se dévoile. Et évidemment que toutes les épopées de nos héros ne se déroulent pas tant dans le monde extérieur que dans leur monde intérieur. Ce sont les conflits internes, c'est l'ambition et en même temps l'attachement au foyer, c'est les conquêtes extérieures et c'est le besoin de retrouver sa voie intérieure. Et donc, je trouve que Christopher Nolan met assez bien, avec évidemment on peut faire tout un tas de critiques à ce film, mais il met assez bien en scène cette dimension de voyage intérieur, parce qu'on voit assez bien le personnage d'Ulysse en proie au dilemme, en proie aux interrogations, en proie aux doutes, en proie au découragement, au désespoir. Il n'est pas seulement le glorieux chef de guerre qui a vaincu Troie.
19: Si comme moi, vous n'aviez que de lointains souvenirs de l'Odyssée, parce que c'est étudié évidemment au collège, mais bon, il reste peut-être que des bribes de l'œuvre, on peut quand même aller voir le film et puis ça revient. À quoi servent les mythes et les héros, Marie-Estelle Dupont ?
10: Ils décrivent des éléments de l'inconscient collectif, c'est-à-dire qu'indépendamment de la culture ou de l'époque, on a tous des archétypes, comme dit Jung, des modèles universels, des instincts. On est tous concernés par la peur, par l'avidité, par l'impulsivité, etc. Et les personnages mettent ça en scène. Et c'est pas simplement des fables naïves qu'on raconte aux enfants, c'est véritablement un langage. D'ailleurs, Jung dit que les mythes et les contes sont le langage naturel de l'inconscient collectif, c'est-à-dire c'est un miroir de l'esprit humain qui dévoile les grandes structures, les grandes images, et on en a besoin pour comprendre ce que l'on vit intérieurement. Nous, en psychothérapie, on essaye de pas donner de conseils, mais de donner des images, de permettre aux patients d'avoir des représentations psychiques de ce qu'il est en train de vivre. Parce que avec les représentations psychiques, le patient peut faire comme le petit poussé et qu'il sème des cailloux pour retrouver son chemin. Il met des mots, il met des images sur ce qu'il vit, et petit à petit, le brouillard se dissipe et il peut avancer. Et on voit bien d'ailleurs, dans l'Odyssée, comment Ulysse, au fil des épreuves qui sont personnifiées de manière très théâtrale, avec des monstres, etc., fait face à différentes angoisses, à différents questionnements qui jalonnent une existence humaine à mesure que l'être mûrit et que l'être grandit. Et puis, si on a une lecture jungienne du film, c'est-à-dire qu'on regarde le mythe, le film, le rêve comme étant une expression de toute la personnalité où tous les personnages sont des parties du personnage principal, on pourra y revenir avec notamment le personnage de Pénélope. On voit bien les différentes parties d'Ulysse, ce que lui dit son mental, il faut conquérir le monde, ce que lui dit son âme, revient à Ithaque, et on voit bien ce dialogue intérieur tout au long du film.
19: Ithaque étant l'île dont il est originaire, qu'il a quitté pour aller faire la guerre à Troie. Hein,
10: qu'il a laissé quand son fils Télémaque avait à peu près 2 ans. En faisant promettre à Pénélope que s'il ne revenait pas, elle se remarie, ce que Pénélope refuse catégoriquement. Et on voit très bien comment Pénélope, on voit le symbole. Alors dans le film, il y a une grille. Et évidemment, c'est le symbole de la distance qu'elle met, de l'inaccessibilité. Elle voit et elle est vue par les prétendants, mais aucun n'a véritablement accès à elle, parce qu'elle attend, elle est là, fidèle, elle défait la nuit ce qu'elle fait le jour, puisque à la fin de la tapisserie, elle est supposée se remarier, et elle attend son homme parce qu'elle n'a jamais cessé de croire, et que de toute façon, pour Pénélope, les choses sont très claires, c'est lui ou personne. Et alors, il y a un écho très intéressant, je dis c'est lui ou personne, il y a un écho très intéressant, comment échappe-t-il au cyclope ? en disant au cyclope, au moment où il lui met un pieu dans l'œil, qu'il est personne. C'est-à-dire qu'il y a cette intelligence, et d'ailleurs ils sont séparés par des années et des kilomètres, et ils ont cette intelligence commune, Pénélope et Ulysse, d'être capables de se rendre légèrement invisible, légèrement inaccessible pour obéir à leur voix intérieure. Quand il dit « je suis personne » au cyclope, pourquoi ? C'est pour que le cyclope fils de Poséidon ne le dénonce pas à Poséidon et qu'il ne s'attire pas la colère de Poséidon. Donc être capable de mettre son ego en veilleuse pour atteindre son objectif intérieur, son rêve, c'est aussi de ça que nous parle le film.
11: Poséidon, le dieu de la mer.
10: Le dieu de la mer, qui est quand même en colère, parce qu'il déclenche de grosses tempêtes après, et les marins en veulent à Ulysse.
11: Oui. Dans l'Odyssée, on voit Ulysse qui, donc après la guerre de Troie, va mettre des années à rentrer chez lui à Ithaque et à retrouver Pénélope. Il passe par plusieurs épreuves, hein, dont on va parler de quelques-unes de ces épreuves, notamment le cyclope, il y a la sorcière, il y a également le tourbillon. Bon, ça aurait pu l'inciter à abandonner en route. Il abandonne pas, il continue.
10: Oui, et d'ailleurs, il y a des expressions qui sont passées dans le langage commun, tomber de Charybde dans Scylla, ne te laisse pas bercer par le chant des sirènes. Et en fait, c'est très intéressant, quand on est en psychothérapie, de voir à quel point ça symbolise les étapes de la psychothérapie, c'est-à-dire quand le patient sent qu'il s'est perdu, qu'il est dans un rôle, mais qu'il a perdu complètement son centre, qu'il ne sait plus quels sont ses ancrages, ce qui est important pour lui. Eh ben, ça va pas arriver comme une baguette magique d'un coup, ou alors il est tombé sur un charlatan et sur un gourou, pas sur un psychothérapeute. Un psychothérapeute va l'accompagner dans la traversée des différentes tempêtes, des moments de doute, des moments d'angoisse, jusqu'à ce qu'il arrive. Alors sur un radeau, il y a des moments difficiles en psychothérapie, mais il va finir par retrouver son centre. Son centre, c'est évidemment symbolisé par Ithaque, où l'attendent Télémaque et Pénélope, puisque Pénélope, contrairement à Clytemnestre, est fidèle. Clytemnestre trahit Agamemnon, rappelez-vous. Elle attend le retour d'Agamemnon de la guerre de Troie avec son amant et elle fomente son assassinat. Et donc on a d'un côté la fidélité patiente, qui sait ce qu'elle veut et qui tient grâce à son vœu. Et de l'autre côté, la trahison du guerrier.
11: Voilà, Télémaque, le fils d'Ulysse. Le fils d'Ulysse et Pénélope, sa femme. Alors, chaque épreuve a une signification. Notamment, vous l'avez évoqué, le chant des sirènes. C'est très bien fait, d'ailleurs,
10: la scène est très bien faite, ouais.
11: De Christopher Nolan. Les sirènes chantent sur leur rocher. Ulysse sait qu'il ne doit pas les écouter. D'ailleurs, ses camarades, les marins, se mettent de la cire dans les oreilles pour ne pas écouter le chant des sirènes qui peut être mortel. Ulysse, lui, demande d'être accroché au mât. Qu'est-ce que ça signifie ? Il veut l'écouter, ce chant des sirènes. Il veut aller et vivre cette épreuve. Comment ça s'explique ?
10: Oui, alors je l'ai trouvée très frappante et assez extraordinaire, cette scène. Parce que d'abord, c'est Ulysse qui ordonne que les marins mettent de la cire dans les oreilles. Mmh. C'est-à-dire que Ulysse, à ce moment-là, comme un père qui protège ses enfants, comme un professeur qui sait que les élèves ne sont pas encore au niveau pour certaines choses et qui doivent encore progresser, sait que si ces marins entendent les sirènes, ils vont céder à l'appel des sirènes et l'impulsivité, ils n'arriveront pas à la maîtriser. Et on voit un marin qui se jette à l'eau et qui évidemment se noie, tenter de rejoindre l'île des sirènes. Alors attention, les sirènes, c'est pas la promesse d'un plaisir décadent. Les sirènes, ce qu'elles proposent, on pourrait dire que c'est un peu la voix de l'inconscient, la voix du monde intérieur qui peut être dangereuse. En psychothérapie, on sait que notre patient doit être suffisamment solide pour certaines prises de conscience, parce que si ça va trop vite, le patient peut s'effondrer complètement. C'est pour ça que moi, cette scène m'a interpellée. Mmh. Parce que Ulysse semble dire: je veux savoir ce que l'inconscient a à me dire, je veux cette connaissance, je veux faire face à mes regrets, je veux faire face à ce que je me suis toujours caché, je ne veux plus me mentir à moi-même, donc je fais cette démarche introspective et les sirènes représentent ce champ de l'inconscient, cette voix intérieure, mais je ne veux pas m'y noyer. Je garde la direction, je garde le gouvernail, alors je m'attache à un mât, c'est-à-dire que symboliquement, il se donne un tuteur pour ne pas être tenté de se noyer dans l'appel de l'inconscient. Mais il ne le refoule pas non plus. Et très souvent, bah, y a deux écueils. Soit on va y céder complètement et on va délaisser les contraintes, l'adaptation au monde extérieur, on va se noyer dans son monde intérieur, soit on va fermer la porte, claquer la porte au monde intérieur, circuler, il n'y a rien à voir, tout refouler, vouloir contrôler, réprimer toutes ses émotions, donner une impression de contrôle, être dans la fuite, être dans l'évitement, et finalement, on ne peut pas grandir. On devient son propre geôlier, on devient son propre, on devient le bâtisseur de sa prison. Et elle est belle, cette image, parce que Ulysse, il souffre quand il est attaché au mât, mais il fait face à ses regrets. Et d'ailleurs, dans le film, il dit, finalement, le plus douloureux, c'est qu'on veut, ce qu'on désire, c'est ce qu'on ne peut pas avoir. Ce qu'on ne peut pas avoir, c'est ce qu'on a eu et qu'on a perdu. Et c'est ce qu'il veut le plus, c'est retrouver Ithaque, ce qu'il avait. Il veut retrouver Pénélope, il l'avait. Mais il est parti à Troie, et puis il s'est perdu en chemin avec les marins. Et il ne sait pas s'il retrouvera Pénélope. C'est-à-dire, il n'y a pas que Pénélope qui ne sait pas. Lui non plus, il ne sait pas s'il retrouvera Pénélope. Il ne sait pas comment il retrouvera Pénélope. Il ne sait pas si Pénélope l'aura attendu. Et pourtant, il va aller jusqu'au bout. Il va prendre son risque. C'est ça qui est très beau aussi.
11: Il y a un des marins qui retire le bouchon de cire.
10: Et qui, évidemment, se jette à l'eau.
11: Pour aller rejoindre les sirènes.
10: Parce que trop immature pour gérer son impulsivité, donc il se noie.
11: Mais il y a quand même cette tentation. Voilà, c'est cette, lui cède à la tentation.
10: Lui, il cède à la tentation.
11: Ouais.
10: Et Ulysse y tient. Ulysse représente dans le film, évidemment, le moment de l'Odyssée, la guerre de Troie, elle est terminée. Ce moment de la maturité et du bilan. Et d'ailleurs, il dit... Oui, j'ai vaincu, j'ai été le guerrier stratège et intelligent qui a pensé le cheval de Troie. Mais finalement, cette victoire, elle me laisse aussi le goût amer de quelqu'un qui a cautionné une destruction totale, infamante, avec des viols, des pillages. Et est-ce qu'on n'a pas remis en cause les lois de Zeus, les lois non écrites de la civilisation? On s'est tout permis. Et est-ce que la toute-puissance, le vertige de la toute-puissance ne nous conduit pas au chaos et à la perte? Et c'est quand même incroyablement d'actualité. C'est-à-dire que ça ne peut pas vieillir, ce type de questionnement. Parce qu'on a tous, à certains moments de notre vie, des vertiges comme ça narcissiques d'être plus puissant. Mais jusqu'où, en fait? Si on ne se pose pas de limites, si on ne s'interdit rien, quelle destruction autour de nous?
11: Ils se demandent s'ils n'ont pas touché aux fondations de la civilisation, de leur civilisation. Quel parallèle on peut faire avec la période actuelle, justement?
10: Ben vous voyez, on parlait de la psyché individuelle et de la psyché collective. Dans la psyché collective, cette question de la tentation narcissique de toute puissance, de se prendre pour Dieu, de tout se permettre, de faire sauter tous les interdits, c'est tout à fait d'actualité. C'est aussi ce qui se passe aujourd'hui pour nous avec l'intelligence artificielle. Est-ce qu'on va aller jusqu'à, finalement, se perdre dans le vertige que tout est possible, donc tout est permis, dans tout un tas de domaines scientifiques et médicaux? Et avec l'intelligence artificielle ou des robots humanoïdes pourraient, ou des utérus artificiels pourraient remplacer, par exemple, illusoirement, la fonction maternelle. L'intelligence artificielle est une tentation narcissique de toute puissance.
11: Marie-Estelle Dupont, est-ce qu'on est tous Ulysse en réalité?
10: Ça, ouais.
11: C'est une question qu'il fallait qu'on a prévu de se poser dans l'émission.
10: Je crois qu'on est tous Ulysse comme on est tous Hercule, qui a ses 12 travaux. On avait invité Michel Audoul l'année dernière pour parler d'ailleurs des 12 travaux d'Hercule et des cycles de vie et des épreuves que l'être humain doit résoudre pour ne pas tomber malade au niveau de son âme. D'ailleurs, le corps l'exprime souvent, hein, le corps exprime ce qu'on n'a pas réussi à conscientiser ou à dépasser. Et oui, bien sûr qu'on est tous Ulysse. C'est-à-dire que Ulysse, si on prend Pénélope non plus comme sa femme, mais comme la partie féminine de lui-même et son âme, on a tous ces tiraillements à certains moments entre le rôle assigné par la société, parfois très prestigieux, très valorisant narcissiquement. Il est le chef admiré, ses hommes admirent le stratège qu'il a été, c'est celui qui a trouvé une solution quand il n'arrivait pas à prendre Troie. Oui, mais s'il se perd dans l'illusion de n'être que ça, de n'être que le chef, il tombe dans ce que Jung appelle l'identification à la persona, son masque social, et il oublie son âme, son monde intérieur, la voix qui le ramène véritablement aussi à sa part féminine, sensible et vivante. Et toute notre vie, c'est une dialectique entre notre rôle social, notre persona, votre persona de journaliste, votre persona de psychologue, etc. Et puis notre âme, notre monde intérieur. Mais c'est dans cette âme qu'on va chercher aussi, c'est un gisement de sensibilité, de représentation, de nourriture pour les rôles. Sinon, nos rôles s'assèchent et deviennent très mécaniques. Alors, je suis l'avocat, je suis l'entrepreneur, je suis le bon père de famille, mais il n'y a plus d'âme là-dedans. Et Ulysse, à un moment donné, va devoir accepter petit à petit de perdre ce prestige. Hein. Il y a des mutineries, ça devient difficile avec les soldats, ils ne se comprennent plus. Il finit d'ailleurs par rentrer seul à Ithaque. Il a perdu en chemin toutes ces parties de lui qui le glorifiaient. Il rentre dépouillé, abîmé, blessé, lourdement traumatisé. Hein. Il y a quand même des références à l'amnésie traumatique dans le film, quand il oublie tout pendant 7 ans auprès de Calypso. Mais il retrouve son âme. Donc, la question que pose Ulysse, c'est pour ça que les mythes sont incroyablement d'actualité et modernes, c'est qu'est-ce que je suis prêt à perdre pour ne pas me perdre ? Et en fait, les saisons de la vie, c'est qu'est-ce que je dois laisser mourir pour continuer de vivre et de grandir ? Et à chaque saison de la vie, quand on devient adulte et qu'on part de la maison, eh ben, on doit laisser mourir le petit enfant que maman prenait en charge et que papa prenait en charge, et on doit commencer à s'assumer. Le bénéfice, c'est qu'on devient un adulte plus libre. Chaque saison de la vie exige de laisser mourir des choses. Et quand on s'agrippe, parce qu'on veut pas laisser mourir, parce qu'on se rigidifie, parce qu'on a peur du danger, parce qu'on a peur du qu'en dira-t-on, parce qu'on a peur du regard des autres, parce qu'on a peur de se décevoir, eh ben, en général, on est assez malheureux parce que on fait durer quelque chose qui est déjà mort. Et Ulysse, il nous dit, bah oui, j'ai laissé mourir ma popularité auprès de mes marins. Ils m'ont pas compris. J'ai accepté de ne pas être compris pour avancer. J'ai accepté qu'il valait mieux qu'il y en ait 6 qui meurent plutôt que tous meurent. Donc je ne leur ai pas dit qu'on allait passer par un danger. Et finalement, c'est un long voyage de dépouillement. Mais ce qu'on gagne quand on accepte d'être dépouillé, d'avoir laissé des plumes dans des épreuves, que ce soit un chagrin d'amour, un deuil, une perte quelconque, une maladie, c'est qu'on retrouve le chemin de son âme. Et c'est ça que nous dit Ulysse.
19: Toute notre vie est une marche sur cette ligne de crête, ce que vous venez de décrire.
10: Je crois que l'existence humaine est une exigence de travail psychique et en fait un travail de funambule entre ce qu'on doit accorder, le tribut qu'on doit payer à l'adaptation au monde extérieur, sans quoi on ne serait pas heureux si on n'était pas, on est des êtres de relation, on doit s'insérer, et en même temps cette capacité à se retirer en soi-même, à faire fond sur soi, à contempler ce qui nous dépasse, et à faire des arbitrages, comment dire, se trouver, ça se fait pas en une fois, c'est pas en une séance de thérapie que vous découvrez qui vous êtes, c'est pas en un voyage que vous découvrez qui vous êtes. Vous découvrez qui vous êtes au fur et à mesure de situations et d'épreuves qui vous dépouillent de certaines choses et qui vous font sentir ce qui vous parle vraiment, ce qui vous ressemble vraiment, ce qui vous fait vraiment vibrer. Et c'est quand même en restant pas trop éloigné de ce qui nous fait vibrer qu'on est le meilleur, qu'on va être le parent le plus inspirant ou le professionnel le plus enthousiaste et le plus motivé, je crois.
19: Aujourd'hui, on parle de l'Odyssée d'Homère, voilà, qui a été adapté au cinéma par Christopher Nolan. D'ailleurs, vous l'avez aimé, le film, tout simplement, en tant que film ? 2h50,
10: 3h45, en réalité, j'y suis allée en pensant que j'allais être déçue. Oui. Et du coup, je suis ressortie assez enthousiaste. Oui. Et j'y suis allée en me disant, ça va quand même être très difficile. Bon, après, Christopher Nolan ne prétend pas faire l'Odyssée, c'est inspirer l'Odyssée. Mmh. Mais moi, je trouve que il met vraiment en lumière cette notion d'introspection, de voyage intérieur. J'adore Matt Damon. Je trouve que c'est un film qui mérite vraiment d'être vu. On peut toujours lui trouver des critiques, hein, mais j'avais beaucoup aimé la trilogie de Batman et je trouve qu'il est ce film mérite vraiment d'être vu.
19: On parle de l'Odyssée d'Homère cet après-midi et c'est au cinéma, film signé Christopher Nolan. On en parle avec vous, Marie-Estelle Dupont. Restez bien avec nous sur Europe 1, bien sûr. À tout de suite. Et si on en parlait tous les jours sur Europe 1, attention, nouvel horaire, désormais entre 14h et 15h. À tout de suite sur Europe 1.
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19: Et si on en parlait sur Europe 1 avec Marie-Estelle Dupont, tous les jours, du lundi au vendredi sur Europe 1, désormais entre 14h et 15h. Hein. Nouvel horaire, aujourd'hui, on parle de l'Odyssée d'Homère, voilà, qui a donné lieu à une adaptation au cinéma par Christopher Nolan. Et le film est encore en salle. Restez bien avec nous sur Europe 1, à tout de suite.
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19: 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Le journal permanent, tout de suite, c'est avec vous, Émilie Dèze.
0: La France est mon deuxième chez moi, merci d'être là. Les premiers mots de Céline Dion à ses fans rassemblés devant le Royal Monceau à Paris. C'est là que la chanteuse va séjourner pendant sa résidence parisienne. Une série de 16 concerts qui vont débuter le 12 septembre à la Défense Arena. Céline Dion a atterri à la mi-journée à l'aéroport du Bourget en provenance de Las Vegas. Les secours sont toujours à la recherche de survivants au Népal alors que le bilan de la coulée de boue s'est encore alourdi avec au moins 550 morts et plus de 1400 disparus. La police népalaise craignait ce matin la rupture d'un lac au Tibet, mais le risque diminue. En France, il n'y a plus aucun département en alerte aux orages, des orages qui ont fait des dégâts en région parisienne et à l'est. Quelques 1700 foyers étaient ce matin privés d'électricité dans l'est, 500 dans l'Allier. Trois personnes ont été légèrement blessées dans la Loire, le Val-de-Marne et le Doubs, selon le ministre de l'Intérieur. Le gouvernement au chevet des agriculteurs, le plan d'accompagnement qui sera présenté la semaine prochaine permettra de les épauler dans un moment où ils souffrent particulièrement et surtout de relancer la production pour l'année prochaine, c'est ce qu'annonce Annie Genevard. L'INSEE a revu la croissance à la baisse à moins 0,2% contre moins 0,1% au premier trimestre. L'INSEE explique avoir pris en compte la situation dégradée de la production agricole. C'est le premier impact concret de l'été horrible qu'on a vécu, a réagi le ministre de l'économie. Un soldat de la Légion étrangère a été enlevé début août en Colombie par un groupe dissident des FARC. Le militaire franco-colombien se trouvait sur une route du sud-ouest du pays, dans une zone contrôlée par la guérilla. Il était en permission dans son pays natal. Il était surnommé le boucher des Balkans. L'ancien général Ratko Mladic aura droit à des obsèques nationales en Serbie. Il est mort hier à La Haye, où il purgeait une peine de prison à vie pour génocide, crimes de guerre et crimes contre l'humanité. Et puis il y a du monde sur les routes. Dernier jour de vacances avant la rentrée scolaire. Mardi, bison futé hisse le drapeau rouge partout en France dans le sens des retours. C'est orange dans l'ouest dans le sens des départs.
19: 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Merci beaucoup Émilie Dez. On vous retrouve dans une demi-heure pour un autre point sur l'actualité. À tout à l'heure.
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19: Et si on en parlait avec vous, Marie-Estelle Dupont, tous les jours entre 14h et 15h, je le répète parce qu'il y a un nouvel horaire, pour cette rentrée sur Europe 1. Aujourd'hui, on parle de l'Odyssée d'Homère. Voilà, parce qu'il y a le film de Christopher Nolan qui est au cinéma. Marie-Estelle Dupont, vous me disiez pendant la petite pause que Ulysse, en fait, on a l'impression qu'Ulysse a passé sa vie à éviter la mort, mais que ce n'est peut-être pas le plus grand danger. Qu'est-ce que vous voulez dire par là ?
3: Non, c'est pas le plus grand danger. En réalité, d'abord, le plus grand danger, c'est de se perdre. C'est-à-dire qu'il veut retrouver son âme et il ne trouve pas son chemin. Il est déboussolé, voilà, comme on peut tous l'être à certains moments de notre vie. On peut se sentir comme Ulysse quand on perd son père ou sa mère, quand on devient parent, quand on change de pays, quand on tombe amoureux. Et donc, il est perdu. Une partie de sa vie est derrière lui. Elle est faite. Maintenant, comment retrouver le chemin vers lui-même ? Et finalement, ce qu'il nous dit, c'est qu'il doit affronter des tempêtes et il doit affronter des monstres qui sont évidemment des symboles, des images. Et c'est ça que j'adore dans la mythologie, c'est que les enfants comprennent très bien l'idée que les monstres ou les épreuves extérieures, ça peut être en fait des choses qui nous habitent à l'intérieur, des angoisses, etc. Son risque, c'est de devenir prisonnier de son identité de chef de guerre ou de sa blessure, de son trauma. Il pourrait rester dans le trauma et la colère d'avoir perdu autant de soldats. Et en réalité, il a cette intelligence de la flexibilité. C'est-à-dire que petit à petit, il va à la fois vivre ce qu'il a à vivre sans jamais s'y arrêter et s'identifier ou croire qu'il est uniquement ce que le monde lui renvoie de lui à ce moment-là. Et il y a plein de dangers, il passe par plein de dangers. Il y a le fait de se perdre, il y a le fait de s'oublier, de se sacrifier en étant seulement un chef de guerre. Il y a évidemment l'amnésie traumatique quand il est naufragé sur l'île de Calypso et que ce serait tellement tentant de rester simplement dans le plaisir et une forme d'immortalité, dont le film a lui fait manger des fleurs de lotus, parce que les fleurs de lotus, finalement, ça vous hypnotise un peu. Vous êtes un peu dans un bonheur béat, mais vous oubliez les choses et donc vous ne pouvez pas vous retrouver. C'est donc le divertissement. Ça symbolise toutes les addictions du monde moderne qui nous permettent de ne pas nous penser, de ne pas nous rencontrer, de ne pas faire face à nos blessures et donc de ne jamais les dépasser. Et donc il y a tous ces dangers et finalement je trouve que c'est une très belle métaphore de ce processus d'individuation où Ulysse est assez souple pour traverser plein de formes de lui. C'est un homme triste, c'est un homme en colère, c'est un homme qui va vivre des déceptions avec ses hommes. Parfois, il essaye de sauver ses hommes et puis Tirésias, le devin, lui dit « Non, mais il va falloir arrêter d'essayer de sauver les autres. Ce syndrome du sauveur, en fait, il va te coûter la vie et ils ont leur libre arbitre, t'es marin. » Sans jamais confondre, encore une fois, aucune de ces étapes avec la destination finale. La destination finale étant symbolisée par sa femme. Encore une fois, on peut le prendre comme son épouse qui l'attend et qui est une très belle représentation de l'amour, mais aussi comme son âme et sa sensibilité et son centre après ses multiples conquêtes. Je reviens à moi, je reviens à ce qui est important pour moi.
19: Alors justement, Pénélope, la femme d'Ulysse, qui attend Ulysse à Ithaque, qui, vous le disiez tout à l'heure au début de l'émission, refait les jours son ouvrage, enfin défait, elle le refait.
3: Oui, quand j'avais lu l'Odyssée, c'était une des choses qui m'avait le plus marqué. C'était que Pénélope, c'est celle qui tisse le jour et qui détisse la nuit pour que, alors sa servante le sait, d'ailleurs dans le film, elle trahit le secret, pour que la tapisserie ne soit jamais terminée, parce que le jour où elle est terminée, ça voudrait dire, ce serait un présage qu'Ulysse est mort et qu'elle doit se remarier.
19: Ouais.
3: Et donc, elle défait la nuit ce qu'elle fait le jour, en femme fidèle et déterminée à rester l'épouse d'Ulysse.
19: Elle est le symbole de l'amour ?
3: Elle est le symbole de l'amour, elle est le symbole de celle qui tient sans retenir. Elle ne retient pas Ulysse. Va, fais ce que tu dois faire. Moi, je reste là et je t'attends. Puisque je ne suis pas sûre du destin, je ne suis pas sûre des autres. Je ne suis peut-être même pas tout à fait sûre de toi. Mais je suis sûre de mon amour. Et donc, je ne peux pas trahir mon amour pour toi. Et Pénélope, elle symbolise ça. Alors, on peut le voir comme une femme sacrificielle très malheureuse, mais on peut aussi le voir comme le féminin qui est tellement libre qu'elle ne se travestira pas, elle ne se prendra pas un époux pour faire plaisir à la société, elle ne précipitera pas Télémaque sur le trône pour rassurer Ithaque. Son homme, c'est Ulysse, elle l'attend, et de toute façon, si ça n'est pas lui, ce sera personne. Et en fait, elle est aussi bien qu'il est possible d'être avec cette posture extrêmement douloureuse, évidemment, et inconfortable, mais elle a des stratagèmes très habiles pour laisser croire aux prétendants qu'ils ont le pouvoir. Ils s'approchent d'elle, ils dépensent l'argent du royaume. Oui, ils sont autour d'elle, les hommes, mais en réalité, ils n'ont pas accès à elle, pas véritablement. C'est ce qui les rend, d'ailleurs, foudrages.
19: C'est réaliste, tiens, petite question, d'attendre comme ça son amour pendant 20 ans.
3: C'est très délicat comme question, parce que si par exemple j'ai une patiente qui attend un homme qui n'est pas libre, évidemment que moi je ne vais pas l'encourager à attendre 20 ans et à finir très malheureuse d'avoir aimé une illusion.
19: C'est un homme qui est parti faire la guerre, c'est pas...
3: Là c'est un homme qui est parti faire la guerre, je crois
19: que...
3: Je crois que rester fidèle à ce que notre âme nous dit est le plus court chemin vers le bonheur. Alors parfois le bonheur n'est pas confortable, le bonheur n'est pas toujours facile, le bonheur peut être très exigeant, mais au moins elle est alignée avec elle-même. Elle est alignée, elle est en phase avec elle-même, et d'ailleurs elle est récompensée puisqu'il revient. Il revient et il va lui demander de faire ce qu'elle avait prédit, c'est-à-dire que c'est lui qui va lui dire: on laisse notre fils sur le trône, nous on part. Je dois réparer des choses parce que moi aussi j'ai semé du chaos dans le monde. Donc il est dans un vrai travail de remise en question, de culpabilité, d'introspection. Viens avec moi, je dois réparer les dégâts que j'ai fait dans le monde. Et elle, au tout début, elle lui dit: mais j'ai pas envie que t'ailles faire la guerre, j'ai juste envie qu'on vogue vers l'horizon. Et finalement, cette sorte de prémonition, cette vision qu'elle a eue de leur couple, bah oui, elle attend 20 ans, mais elle arrive, cette image. Ouais. Et alors ça, évidemment, moi ça me parle en tant que psychologue, parce que les images qui nous habitent depuis notre plus jeune âge, ce sont des guides. Moi, je demande toujours à mes patients: quelle image s'est entêtée quand vous étiez enfant? Parce que ça, c'est un fil d'Ariane. Vous voyez, on vient encore à la mythologie grecque dans le langage courant. Ouais. C'est le fil d'Ariane qui va vous sortir du labyrinthe de vos doutes. Les images et les visions qui vous habitent, ce sont des directions. Ce ne sont pas des folies. Peut-être que les autres vont vous dire: mais ne fais surtout pas ça, t'es complètement fou. C'est probablement la preuve que vous êtes au bon endroit. Et quand vous l'aurez fait, les autres vous diront: t'as eu bien raison d'écouter ta petite voix intérieure. Et donc elle a cette intuition très forte qui n'est pas tout de suite satisfaite, mais elle attend, et la patience paye dans son cas. Et un jour il revient et s'accomplit exactement l'image qu'elle avait. Donc on voit aussi l'inconscient du couple, les deux, ils sont séparés par le temps et par l'espace, mais en réalité ils ont un inconscient commun très très très très puissant. Et moi je crois vraiment à la force de cet inconscient commun quand on s'aime, quels que soient les obstacles.
19: Ulysse reste sur l'île de Calypso pendant 7 années.
3: Oui.
19: C'est une jolie femme.
3: Alors Calypso, elle est magnifiquement belle.
19: Oui.
3: Elle est tout le plaisir de la sensualité, de la sensorialité. Elle lui fait manger des fleurs de lotus. Elle tombe amoureuse d'ailleurs d'Ulysse très sincèrement. 7 années, c'est évidemment un cycle de vie, puisque 7 est un chiffre symbolique.
19: Et lui ?
3: Lui s'attache évidemment profondément. Ouais. Il s'attache profondément à Calypso. Avec sincérité aussi, mais ça n'est pas sa destination. Calypso n'est pas sa destination. Et d'ailleurs, ce qui est très beau, c'est que le rôle de Calypso, c'est un rôle d'aide. C'est-à-dire, à un moment donné, elle est cette étape où il fait une pause. Et moi, je crois beaucoup à la nécessité du répit psychique. Une thérapie, ça se fait pas de manière... c'est pas une autoroute, une thérapie. Hein. C'est comme la tapisserie de Pénélope. On fait, et puis on défait, puis on refait, pour être au plus près de sa vérité intérieure. Et il fait cette pause où il peut plus avancer. Il y a des moments dans la thérapie, il y a des moments dans la vie où on est brisé, on est par terre après certains traumatismes. Et il faut pas se relever trop vite, parce que sinon on se recasse la figure. Et en fait, il est dans ce moment d'effondrement qui dure 7 ans, c'est-à-dire un cycle de vie. C'est un chiffre très symbolique. Et au bout de 7 ans, c'est Calypso elle-même qui le remet à la mer et qui lui dit « Mais retourne, va les affronter ces tempêtes. Tu n'as jamais osé les affronter. Tu as été un chef de guerre glorieux, mais tout seul, tout nu, dépouillé, sans aucune gloire, sans personne qui te regarde sur ton petit radeau naufragé, t'as jamais eu le courage de le faire. Vas-y. » Et Calypso, elle lui dit « Mais parce que je t'aime, je te rends ta liberté, va traverser tes tempêtes. » Et la récompense de traverser ces tempêtes qui nous font tellement peur et qui nous donnent tellement envie de nous enfuir et de nous enfermer dans tout ce qui nous rassure et notre petit pouvoir, eh ben c'est qu'il retrouve son âme, il retrouve Ithac.
19: Ça, c'est
3: Calypso, c'est aussi une forme de visage du dialogue intérieur. C'est un visage de l'âme qui lui offre un espace de répit et de repos, mais qui ensuite lui dit « Retourne-y ».
19: Ça, c'est important dans la vie d'avoir le courage d'affronter peut-être ces démons, mais ce chemin vers sa vérité.
3: Je crois que beaucoup de tous les troubles de santé mentale qu'il y a aujourd'hui et qu'on essaye parfois trop de réduire à des dysfonctionnements neurobiologiques et à des choses très très concrètes et très factuelles sont des expressions des maux de l'âme parce que l'âme ne peut pas, on peut pas fermer la porte à son âme toute sa vie sans le payer ou de la folie de la maladie somatique. Et oui, je crois que toute notre vie d'être humain, ça consiste à être sur ce fil où on s'adapte au monde extérieur, mais tout en étant à notre place. Et notre place dans le monde extérieur, elle ne peut qu'être reliée à notre âme. Ma place dans le monde extérieur, c'est pas votre place dans le monde extérieur. On a tous une place différente, on a tous une mission et une place différente. Et quand on est dans sa place, on n'est pas forcément tout le temps bien, mais en fait, on est heureux au sens où on est aligné avec nous-mêmes.
19: Comment le savoir, si justement

0: dit aussi, nos proches qui nous connaissent bien nous le disent, sauf quand on est sous emprise d'un environnement qui utilise le fait qu'on n'est pas à notre place, mais que ça les arrange bien qu'on joue ce rôle-là. Votre âme, elle s'exprime, elle peut s'exprimer par des troubles du sommeil, par des cauchemars, par des angoisses, par des troubles anxieux. Votre âme vous dit quelque chose. Moi, je réduis jamais les troubles psychologiques à de simples symptômes à éradiquer. J'ai une approche très jungienne où je pense que l'âme dit quelque chose et qu'il faut pas supprimer le symptôme tant qu'on n'a pas compris ce que l'âme réclamait. Et si vous, je sais pas moi, si vous avez un blues absolument énorme à la rentrée, le problème, c'est peut-être pas la fin des vacances. C'est peut-être que vous aimez pas la vie dans laquelle vous revenez et qu'il serait temps d'arrêter de vous raconter des salades si vous voulez avoir une vie qui vous plaît et qui vous rende, qui vous permette de rayonner. Parce que quand on est heureux, on n'est pas égoïste. Quand on est heureux, on donne aussi le meilleur de nous-mêmes et de notre lumière intérieure à ceux qui sont autour de nous.
1: 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Quand Ulysse revient à Ithaque, donc après c'est toutes ces années, comme parti faire la guerre à Troie, et puis les années passées sur l'île de Calypso, et voilà, et c'est une vingtaine d'années, hein, il part une vingtaine d'années, il quitte Ithaque pendant une vingtaine d'années. Il n'est plus le même, il n'est plus du tout le même.
0: Non.
1: Pénélope retrouve un autre homme.
0: Bien sûr. Mais d'abord, quand il est parti, pour arriver à partir, il faut quand même avoir un ego bardé de certitude, hein, parce que sinon, on ne trouve pas l'énergie de le faire. Et donc, on voit bien l'évolution, comment il se déplace. Au début, il est plutôt du côté de l'ego, puis à la fin, il est du côté de son monde intérieur. Il part avec plein de certitudes, qui va conquérir le monde, qui va faire tomber Troie. Il ne faut pas qu'il ait trop de doutes, puisqu'il doit mener une armée. Il voit aussi que la guerre est l'opportunité pour ces hommes de laisser libre cours à toute leur destructivité et que ça va trop loin. Ça va trop loin dans la tuerie, dans les pillages, dans les viols, etc. Donc il revient aussi ébranlé, traumatisé, parce qu'il n'a pas pu empêcher ça et que c'est un homme intègre avec une éthique profonde. Et que donc ça remet en cause aussi son rôle de chef de guerre. Qu'est-ce qu'il a pas pu éviter? Et puis ensuite il perd des marins. J'ai pas pu éviter la perte de mes hommes. Ça, je pense que s'il y a des militaires ou des fans de militaires qui nous écoutent, ça leur parle, parce que c'est très traumatisant pour un chef de guerre de voir ses hommes tomber et ne pas pouvoir les sauver. Et évidemment, 20 ans plus tard, 20 ans loin de chez lui, il n'est évidemment plus le même. Il ne sait pas comment il va retrouver Ithaque. Alors il retrouve Ithaque déchiré et abîmé par les opportunistes et les parasites qui pillent le trésor d'Ithaque. Mais il ne sait pas non plus comment il va retrouver sa femme. Alors, il retrouve Télémaque et ce qu'il retrouve aussi, c'est ce chien qui l'attend pour mourir. Donc, je crois que on n'est jamais le même après les épreuves. C'est comme le deuil. On ne fait pas son deuil. Le deuil nous défait. Et on se réorganise autrement, en ayant éventuellement un gain de croissance, un gain de lucidité, un gain de maturité, une phobie ou une aversion pour tout ce qui est futile et faux, et pour tous les mensonges. Parce que plus vous traversez des preuves, plus il est difficile d'accepter les gens qui sont dans la mascarade, les gens qui sont dans la superficialité, les gens qui se mentent trop à eux-mêmes. Vous ne pouvez plus vivre au milieu de gens qui sont dans l'illusion quand vous avez dû déchirer vos propres illusions pour survivre. Mais il retrouve son centre. Il retrouve Pénélope, et même si lui, il a changé, leur amour est toujours là, en fait. Leur amour a tenu bon. Ça, c'est assez magnifique, parce que ça prouve que l'amour, c'est pas quelque chose de figé, c'est quelque chose où on se tire vers le haut à deux. Les deux grandissent. C'est cet amour qui leur a permis de tenir et qui les aura permis de grandir et de mûrir tous les deux. Là où, à l'inverse, une relation d'emprise, ça tire tout le monde vers le bas. Ça, j'en suis persuadée.
1: Que dire de son rôle de chef de guerre? Il accepte de perdre des hommes, hein, et ça, c'est, il faut prendre ses responsabilités quand on est militaire, quand on est chef de guerre.
0: Alors vous l'entendez comme ça?
1: Oui.
0: Et puis sur le plan du monde intérieur, il accepte de perdre des parties de lui.
1: Alors expliquez-nous.
0: Le jeune soldat impétueux,
1: décrypté.
0: Le jeune soldat impulsif qui cède à la tentation. Il va traverser la séduction, mais il ne se laisse pas enfermé dans la séduction. Il reste 7 ans chez Calypso, mais il s'en va. Il traverse la part de lui qui voudrait oublier. Il surmonte la part de lui qui est triste parce qu'il y a eu des deuils. Il surmonte la part de lui qui est découragé. Il surmonte la part de lui qui veut une connaissance totale et une compréhension totale et qui refuse les

0: mystère de la nature humaine. Bref, il accepte de perdre des illusions sur lui-même et sur le monde, et c'est ce qui lui permet de ne pas se perdre lui, et de revenir à son centre. Et en fait, tout ça, c'est de la psychologie jungienne. Hein. Jung, il dit, jusqu'à 40 ans, l'homme fait des recherches, il s'adapte au monde extérieur, puis à partir de 40 ans, il tourne autour de son centre, petit à petit, et il trouve où est le juste point d'équilibre pour que son âme ne se falsifie pas dans le monde extérieur, en quelque sorte.
1: Ça veut dire qu'on doit laisser, au cours de notre vie, on doit laisser mourir des parts de nous.
0: Oui.
1: Oui.
0: Bien sûr. Regardez, Pénélope, elle n'est pas dans une attente passive. Elle tisse, elle détisse, elle ruse.
1: C'est-à-dire qu'elle n'est pas dans une attente passive.
0: Non.
1: Elle est derrière son grillage.
0: Elle est derrière son grillage, ouais. Parce que son grillage lui permet de voir et d'être vue, donc de faire le minimum syndical du tribut qu'elle doit payer à la société, tout en se protégeant pour celui qu'elle aime. Justement, elle va laisser mourir celle qui voulait être une femme épanouie, heureuse, qui aurait peut-être un autre enfant avec lui, va laisser mourir la jeune fille, mais elle est active. Elle tisse, elle détisse, elle met aussi à l'épreuve tous ceux qui se prennent pour Ulysse. Elle met même Ulysse à l'épreuve quand il revient, parce qu'il revient 20 ans après, donc elle ne sait pas comment il revient. Donc elle ne s'oublie pas. Est-ce que tu me mérites encore ? Tu es revenu, c'est beaucoup, tu ne m'as pas oublié. Mais comment tu reviens ? Parce que moi, je t'ai attendu 20 ans, hein. Donc tu ne vas pas revenir n'importe comment. Il y a ça aussi.
1: Oui.
0: Y a ça aussi. Et donc, j'ai perdu en cours de route votre question. Mais il y a cette image féminine du discernement, où finalement, on croit que Pénélope, c'est la pauvre naïve qui attend pendant 20 ans et qui est soumise à une image idéalisée d'un homme. Mais pas du tout. Elle a beaucoup de discernement. Et elle impose à Ulysse beaucoup de questions. C'est une manière de voir, est-ce que tu es capable de me rencontrer là où moi je suis ? Parce que toi, tu as changé en 20 ans, mais moi aussi, j'ai changé. Est-ce qu'on peut se rencontrer là où on est aujourd'hui ?
1: Non, ma question, c'était sur le fait de laisser mourir des parts de nous.
0: Voilà, on laisse mourir des parts de nous.
1: Il faut parler aussi de la trahison. Parce que ceux qui ont trahi Ulysse et qui ont cherché à prendre sa place à Ithac sont nombreux, ce sont les fameux prétendants, parmi lesquels celui qui est joué par Robert Pattinson.
0: Ouais, sinon.
1: Hein, sinon. Qu'est-ce que vous pouvez nous dire sur la trahison ?
0: Sur la trahison, il y a les prétendants, et puis il y a l'histoire parallèle d'Agamemnon qui est trahi par Clytemnestre, qui met son amant dans son lit. Et qui va l'assassiner quand il revient, alors qu'il pense qu'il va être accueilli en héros. Ulysse, il n'a pas cette naïveté. Ulysse, il sait que rien n'est acquis, il a moins d'illusions peut-être sur la nature humaine, il ne sait pas comment il va être accueilli. C'est pour ça d'ailleurs qu'il teste lui aussi. Pénélope le teste, mais lui aussi il teste. Il teste le royaume quand il revient, il se déguise. Il n'arrive pas... comme Agamemnon, tambour battant, en disant « je suis le roi, je vais reprendre ma place alors que je l'ai laissée vacante pendant des années ». Ulysse, il sait très bien que pendant toutes ces années, Ithaque ne l'a pas attendu et qu'il s'est passé des choses et que le meilleur moyen d'en savoir plus, c'est de regarder les choses par en dessous, discrètement, en observateur, dissimulé, sans faire de bruit. Donc pas d'égo tapageur, l'humilité du mendiant qui se cache sous sa capuche. Mais qui va voir de près la réaction de Sinon, qui va voir de près qui sont les servantes qui ont trahi, etc. Et ça, c'est l'intelligence aussi des Grecs, qu'on appelle la métis. C'est cette intelligence très souple, indirecte, qui lui permet de survivre, que peut-être on a un peu oublié dans la modernité, à force de vouloir être rationnel. On oublie qu'il y a un instinct de survie qui est souvent le meilleur guide. Et c'est cet instinct de survie qui amène et Pénélope et Ulysse à ne pas ouvrir trop vite la porte et à tester la confiance. Donc il y a toute une réflexion autour de la question de la confiance. Est-ce que je peux donner ma confiance ? On peut se dire, tiens, cette personne, je vais quand même lui accorder 40% de confiance dans un environnement où j'accorde à peu près 0% aux gens. Et puis un jour, ces 40%, ils redeviennent 10 ou 12% parce que cette personne nous a déçus. Donc la confiance aussi, c'est quelque chose de vivant qui peut se perdre assez facilement et qui est lent à reconstruire.
1: Bah, écoutez, vous savez quoi, Marie-Estelle Dupont, j'ai envie d'aller revoir le film.
0: Après, super.
1: Après tout ce décryptage, voilà, de ce film qui est assez long, qui est pas évident. Hein, on voit pas tout.
0: On peut le voir deux fois.
1: Tout ce que vous nous avez, tout ce dont vous nous avez parlé.
0: Ah oui, mais
1: aujourd'hui.
0: J'ai un petit biais cognitif. Moi, je l'ai regardé avec mon œil de psy.
1: Ah ben voilà, oui. C'est ça.
0: Et vous m'avez dit, mais c'était des vrais bateaux vikings, c'était des vrais drakkars. Vous voyez, vous avez un autre œil. Et moi, j'avais pas remarqué que c'était des vrais drakkars. Donc voilà.
1: Bah, je l'ai lu effectivement. Ils ont utilisé des bateaux de drakkars. C'est pas la même époque, des bateaux de vikings. Enfin, des drakkars, des bateaux de vikings. C'est pas la même époque évidemment, mais bon, voilà. Il voulait qu'il y ait une réalité, qu'on voit la réalité sur le visage des acteurs. Il y a de vrais marins d'ailleurs dans le film. Et si on en parlait, voilà, on a parlé aujourd'hui de l'Odyssée écrite par Homère, et le film est réalisé par Christopher Nolan. Vos rendez-vous Europe 1, avant de se dire au revoir, c'est la rentrée de la grande famille Europe 1, ça vous le savez. 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Dans un instant, c'est Coé à partir de 15h, donc, pour Il y en aura pour tout le monde, la nouvelle émission de Coé. On espère bien, puis à 16h, bien sûr, Pascal Pro. Et nous, on se retrouve lundi, Marie-Estelle Dupont.
0: Mais avec grand plaisir, Romain Desarmes.
1: Dès 14h, pour Si on en parlait. Bon après-midi sur Europe 1.
0: Bon après-midi.
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7: 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Bonjour Émilie.
8: Bonjour Coé, bonjour à tous. Céline Dion est de retour en France. La chanteuse qui va donner une série de concerts à la Défense Arena est arrivée en début d'après-midi au Royal Monceau à Paris. C'est là qu'elle va séjourner. Des dizaines de fans l'attendaient. Merci d'être là. La France est mon deuxième chez moi, a déclaré la chanteuse, lunettes noires sur le nez. Au moins 3 blessés légers, des arbres arrachés, quelques 1700 foyers privés d'électricité dans l'Est, 500 dans l'Allier. Les orages ont balayé le pays, ils ont fait des dégâts, des orages qui s'accompagnaient par endroits de grêle et de fortes rafales de vent. La croissance révisée à la baisse par l'INSEE à moins 0,2% contre moins 0,1% au premier trimestre, c'est le premier impact concret de l'été horrible qu'on a vécu, analyse le ministre de l'économie. L'INSEE explique avoir pris en compte la situation dégradée de la production agricole. Le monde agricole victime cet été des canicules et de la sécheresse. Le plan global d'accompagnement de la filière sera dévoilé jeudi prochain. Il comprendra des aides financières et des allègements pour permettre la relance de la production et le soutien des plus fragiles, assure la ministre Annie Genevard. Le Népal salue l'aide financière reçue après la coulée de boue meurtrière qui a fait au moins 550 morts. Le ministre des Affaires étrangères assure toutefois ne pas avoir besoin d'assistance pour les opérations de secours. La police népalaise a lancé ce matin une alerte aux inondations, craignant la rupture d'un lac au Tibet, mais le risque diminue. La rentrée du PS à Blois, la primaire de la gauche socialiste et démocratique prévue début octobre est dans toutes les têtes. Pour l'instant, le candidat de Place République, Raphaël Glucksmann, est favori. Il a reçu hier le soutien du chef des députés socialistes, Boris Vallaud. Ce matin, le secrétaire général du PS, Pierre Jouvet, a appelé François Hollande à participer à la primaire s'il a vraiment envie de jouer les premiers rôles. La Grande-Bretagne partage le chagrin de la Norvège en ce moment de perte déchirante. L'hommage de Charles III après la mort du roi de Norvège ce matin à l'âge de 89 ans. Il a œuvré au lien unissant la Norvège et la France. Salut Emmanuel Macron. C'est le fils du roi de Norvège qui lui succède sur le trône. Dernier jour de vacances avant la rentrée scolaire avec beaucoup de monde aujourd'hui sur les routes. La journée est classée rouge sur l'ensemble du territoire dans le sens des retours par bison futé. Et puis le tirage au sort de la Ligue Europa. Marseille et Lyon affronteront le Bayer Leverkusen en phase de Ligue. Le Stade Rennais sera opposé à la Juventus Turin. Lyon qui jouera aussi contre Crystal Palace, coaché par l'ancien entraîneur de l'OL, Pierre Sage.
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8: Il est 15h et presque 3 minutes
7: attention,
8: sur Europe 1.
7: On va y avoir
8: tout
7: un nouveau
8: de suite,
7: titre.
8: C'est
7: attention.
8: Il y en aura pour tout le monde.
7: Ah mais c'est vrai, c'est le bon titre.
8: C'est le bon.
7: Mais je m'attendais à, il y en aura presque pas assez pour tout le monde.
8: Il y en aura-t-il pour tout le monde?
7: On n'est pas sûr qu'on en ait fait assez. Merci Émilie Dez, rendez-vous à 15h30.
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7: Quel bonheur d'être avec vous. Quel bonheur de vous retrouver. Nous sommes vendredi après-midi. Vous êtes peut-être en voiture, en train de revenir des vacances et en train de vous dire et de vous dire à votre chérie, je t'avais dit qu'il fallait passer le tunnel de Fourvière avant 15h. Parce que vous êtes bloqué en dessous. Vous êtes peut-être dans les grandes villes, en train de rentrer à la maison ou profiter des dernières heures de vacances. Ou peut-être que vous n'avez pas eu de vacances. Justement, tiens, on essaiera d'en parler lundi. On prendra de vos nouvelles. Laissez-nous des messages sur notre standard 01 80 20 39 21. Vous avez eu des vacances ou pas? On a de vos vacances lundi, de vos nouvelles lundi. J'ai envie de savoir. 01 80 20 39 21. Il y en aura pour tout le monde. Stouff, Pietre, bravo les amis pour
10: bonjour,
7: hier, pour l'émission d'hier. Je dis bravo. Bravo, c'était très bien. Je sais que vous étiez terrorisés. Stouff m'a dit qu'elle avait mal au cœur pendant l'émission. Pas mal au cœur de tristesse, mais vraiment des nausées.
10: Oui.
7: Des nausées de peur. Et elle me l'a
10: c'est
7: dit.
10: Vrai.
7: C'était trop mignon, elle me l'a dit après l'émission.
10: C'est vrai. Oui.
7: Vous avez
10: oui,
7: été
10: oui.
7: très bien. Stouff qui a avoir une deuxième tenue magnifique. Pietre qui est déjà en train de prévoir une partie de ping-pong ouais. avec les frères Lebrun.
11: Et lundi, je viens en jogging.
7: Mais tellement, c'est la deuxième émission, ça ne ressemble plus à rien. Heureusement que c'est de la radio, même si des gens nous retrouvent sur Europe 1 TV, qui se trouve à peu près partout. Je ne sais pas bien où, mais si vous avez des box, en théorie, vous allez trouver celui qui est abrié vraiment Fridayware. Fridayware.
12: Ah oui, c'est le vendredi. Oui,
7: le
12: bien
7: vendredi,
12: sûr.
7: C'est-à-dire que vous voyez Gauthier Lebray, vous le voyez toute la semaine. C'est le seul garçon qui n'est pas banquier qui s'habille en costard cravate, ouais. alors qu'on ne lui demande pas pour faire de la radio. Et là, c'est vendredi et on est avec un petit t-shirt et une petite veste.
12: J'avoue que c'est pour la télé plutôt le costume.
7: Bravo. Ah bon. Non mais c'est bien. Mais tu le portes bien. Ah, je suis très content.
12: Je me suis permis le petit t-shirt noir. T'as aucune nausée de mon côté.
7: J'allais prendre des nouvelles voilà. justement. Mais je suis très content. Tiens, j'aurai une info pour toi dans un instant qui va te faire plaisir. On a commencé l'émission hier rapport à la une du JD News
12: oui.
7: avec le coup du scooter, mais j'ai des nouvelles fraîches.
12: Du jet ski.
7: Mais le scooter
12: c'était un autre homme.
7: Ah, mais scooter des mers. jet ski du président.
12: Les croissants.
7: Dans l'émission, vous restez avec nous jusque 16h. Il va falloir que tout rentre, il y en aura pour tout le monde, autant vous dire qu'on a beaucoup de choses à faire. Nous reviendrons dans un instant sur le premier débat pour les présidentielles. La guéguerre entre les candidats, c'était hier. Tout s'alignait en randonnion. Tout le monde était surpris parce que finalement, l'extrême gauche saluait l'extrême droite, tout le monde. On était à la limite du claquement de bise. Nous en parlerons d'ici quelques minutes. Et Gauthier, vous me direz d'après vous, le gagnant, le perdant. On réécoutera des petites choses assez rapidement. Les champions de l'actualité tout à l'heure, vous comprendrez pourquoi. Et surtout, dans quel pays on peut avoir un congé de plusieurs jours, vous l'avez bien compris, pour pouvoir jouer à un jeu vidéo qui est le nouveau GTA 6, qui va être l'événement des jeux vidéo. Et même si vous n'êtes pas très bon en jeu vidéo et que vous ne connaissez pas grand chose, vous n'êtes jamais passé à côté du titre de ce jeu vidéo. Ça y est, elle est en France. Elle est en France. Tout le monde a suivi son avion ce matin. Je voyais sur CNews, sur toutes les chaînes d'infos, tout le monde voyait ce petit point en disant Céline, pourvu que l'avion s'écrase pas. Pourvu qu'elle arrive. Elle est arrivée. Nous aurons des nouvelles exclusives. Céline Dion est à Paris. Nous en parlerons tout à l'heure avec Bertrand Dekkers, qui connaît autant les rois que les chanteuses célèbres. Nous irons faire un tour en Italie, tiens. On va verbaliser maintenant les gens qui traversent en regardant leur téléphone portable. C'est fini, ça ne rigole plus. Vous avez prévu d'acheter peut-être et de faire des courses, vous rentrez de vacances, le frigo est vide. Eh bien, il y a du cadmium partout. C'est-à-dire que dites-vous que maintenant, cette matière dangereuse se retrouve...
11: Qu'on vient de découvrir, mais qui a toujours existé. Hein.
7: Alors, elle se retrouve dans tous les aliments. On en parlera tout à l'heure. Est-ce que c'est dangereux ou pas? Et puis, nous rendrons un petit hommage avant la fin de l'émission, avant 16h, à un grand monsieur de la radio que j'ai connu, qui nous a quitté il y a quelques jours, qui était monsieur Bouvard. Bonjour, il y en aura pour tout le monde. Bienvenue.
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7: Fait plaisir d'être avec vous. J'ai plein de choses à faire dans l'émission aujourd'hui. Vraiment, je ne sais pas par quoi commencer. Si je vais faire plaisir à mon camarade, je vais faire plaisir à Gauthier Lebrun. Gauthier, il y a les photos, donc le montage, puisque j'ai appris hier pendant l'émission et je pense
10: c'est
7: que
10: un montage.
7: Beaucoup d'auditrices et d'auditeurs ont appris que donc cette photo du président sortant des eaux et bondissant était donc un montage, mais il n'était pas donc à la verticale sur son jet ski.
10: Je suis très déçu.
7: Tout le monde a parlé cet été de ces photos avec évidemment les vraies questions. Est-ce que c'est le moment? Est-ce que c'est bien de faire du jet ski? Qui paye l'essence?
12: Là, il n'y avait pas de montage.
7: Voilà. Eh bien, j'ai appris qu'il en a refait avant-hier.
10: Quoi?
12: Du jet ski?
7: Il en a refait avant-hier.
10: Mais c'est pas la rentrée des ministres.
7: Je vais vous expliquer pourquoi j'ai dit ça, parce que j'ai un ami qui avait photographié pas très loin.
11: Mais du coup, il est encore au fort.
7: Alors, il a fait un aller-retour.
12: Ah oui,
7: il y a quelqu'un qui lui ressemble.
12: Il y a eu conseil des ministres à Paris. Oui.
7: Est-ce que vous pensez qu'il a fait un aller-retour? Parce que j'ai reçu trois messages de gens qui n'étaient pas loin. Ils m'ont dit je suis sûr, je mets ma main sur la table. C'était.
11: Mais il était peut-être à Paris plage.
7: Est-ce que vous pensez qu'il a fait un aller-retour?
10: Moi, j'y crois pas.
12: J'y crois pas. Il y avait
7: c'est comme ça que naissent les fake news et c'est comme ça qu'il faut les corriger. Hein.
12: Oui,
7: c'est-à-dire qu'on m'en a envoyé trois aujourd'hui.
10: Il a dû rendre les clés normalement.
12: Il a fait conseil des ministres à Paris lundi où il a réuni tous les ministres. Il s'est rendu au Grand Palais pour un événement sportif lié au football. Il a vu le patron de la FIFA. Donc il a fait un crochet pour refaire un tour de jet ski. J'ose c'est espérer bizarre. Que c'est complètement faux.
7: Moi, je pense que c'est la une du JD News. Il a vu la photo. Il a dit.
11: Je vais essayer de le faire.
12: J'en ai plus rien à faire. Je tourne.
7: Il a dit écoutez,
11: je l'attends.
7: Il me reste 3 heures. Je l'attends. Il n'y a pas de raison. J'en ai assez qu'on dise que c'est un photomontage. Ouais. Je peux le faire. Alors hier, c'était la première émission. Déjà, je suis ravi qu'on soit là pour la deuxième sur Europe 1. J'ai commencé l'émission en disant que c'était une fierté de faire la première émission.
14: émission. Imaginez pas la deuxième fierté quand c'est la deuxième émission. Alors là, je suis encore plus heureux. Il y avait tous les patrons hier. On n'a pas eu le temps d'en parler. Tous les patrons étaient
12: alignés derrière. Là, il n'y a plus personne.
10: Et là, oui, c'est le week-end.
14: Alors, je vais vous dire quelque chose d'un vieux briscard de la radio. C'est ou très bon signe, ou très mauvais signe. Vous verrez bien lundi. Non, mais alors, bon, hier, on a parlé de beaucoup de choses dans l'émission. On a même réussi à parler de covoiturage libertin et les jeunes qui s'amusaient à faire caca dans les piscines, ce qui est quand même pour une première, était pas mal. Alors, j'ai vu des choses écrites un peu partout. Beaucoup de presse ont écouté la première émission. Et je suis tombé sur un article du journal Le Parisien.
12: Ah oui.
14: Qui a donc écrit tout sur l'émission. Alors, j'ai plein de petits extraits. Donc, comment va s'organiser Coé entre Europe 2 et Europe 1? Très bonne question. Je n'ai même moi-même pas totalement la réponse. Ensuite, il arrive, il discute de l'émission, blablabla. Il parle de Xavier Bertrand, Raphaël Glucksmann. Bon, on est d'accord. On l'a fait. On a parlé de tout ça hier, machin, etc. Voilà. Et c'est là que les choses se compliquent, puisqu'il y a une phrase, entre guillemets, j'ouvre les guillemets. Ils vont grosso modo s'inspirer de ce que faisait Hanouna. Fermez les guillemets. Écoutez bien. Croit savoir une source habituée des couloirs de la chaîne. Alors, je pose une question.
12: Fais entrer l'accusé.
14: Qui est cette personne, la taupe, dans les couloirs, qui a dit cette phrase « Ils vont s'inspirer ». J'aimerais le trouver. Je m'adresse aux gens qui préparent cette émission. Jérémy, le réalisateur de cette émission. Est-ce toi ? Il dit « C'est pas moi, dans le cas. » Je m'adresse à William. Ce jeune qui travaille sur toutes les émissions, il est rincé, regardez-moi ça, en début d'année, il a des yeux fatigués comme tout.
12: Et qui travaillait sur « On mâche sur la tête » avec Cyril Hanouna.
10: Alors, en plus.
14: William, j'attends une réponse dans mon casque. William ? Attention, il dit « Ce n'est pas lui ». Ça n'est pas lui.
10: C'est fou, ça.
14: Nous avons une heure.
11: Tu veux que j'aille demander dans le couloir ?
14: Non, nous avons une heure.
12: Alors,
14: pour
12: moi,
14: mener
12: l'enquête. Je tiens à dire que ce journaliste m'a contacté.
14: Il m'a contacté.
10: Ils nous ont pas contacté, nous.
12: Il m'a contacté à au moins 3 reprises.
10: Ah, et t'as pas répondu.
12: Un premier WhatsApp, j'étais à l'antenne.
10: Oui.
12: Aussitôt quittais-je l'antenne le matin sur CNews, mon téléphone sonnait.
10: Ouais.
12: Un deuxième WhatsApp, j'étais au restaurant, donc je n'ai jamais répondu.
11: Et ce matin, au bord du lit.
14: Ne vous inquiétez
11: il
14: pas.
11: Il était là.
14: Ne vous inquiétez pas. Je repose cette question. Mais qui est cette personne ? Qui est donc celui qui a dit cette phrase ? On embrasse Cyril, ça n'a... Bien sûr qu'on va faire notre émission à nous, et Cyril a brillé ici, on lui fait un gros bisou.
10: On s'inspire du jeu. De nous déjà
14: c'est
10: pour
14: pas
10: commencer.
14: S'inspirer, il y avait même une autre info qui était courte et
10: oui,
14: qui était...
10: Le journaliste aurait dû nous appeler d'ailleurs, parce que je vois pourquoi Coé intègre-t-il la grille d'Europe 1 ? C'est aussi et surtout une question de gros sous. Pour s'offrir les services du présentateur, Lagardère a sorti le chéquier et cherche à rentabiliser son investissement. Alors,
11: si c'est le cas,
10: on n'est pas au courant.
14: On apprend des choses dans le journal. On apprend des choses. Monsieur Gauthier, hier, pour changer de sujet, il y en aura pour tout le monde. Premier débat, en gros, pour la présidentielle, ça y est. Ils étaient tous alignés, c'était organisé par le MEDEF. Est-ce que j'ai une vraie question, et là je m'adresse aux spécialistes de la politique, c'est une vraie question d'un homme de la rue, à 15h11. Est-ce que ça intéresse vraiment les gens ? Je ne parle pas des gens passionnés, des patrons, évidemment. Je m'adresse au le français moyen. Est-ce que ce débat dont on a énormément parlé, ça intéresse les gens ?
12: La réponse, c'est l'audience, hein. 1 million de téléspectateurs pour LCI au cœur de l'après-midi. C'est énorme pour une chaîne. Oui, c'est leur record sur la journée en part de marché. On est en semaine à un horaire vraiment de mi-journée. Ça a commencé vers 16h45, 17h. Donc, il y a la fameuse phrase, les Français, ils sont pas encore dans l'élection présidentielle de 2027, ils ont pas la tête à la politique, ils sont entre leurs vacances et la rentrée. Force est de constater qu'il y a une appétence pour la politique quand on fait 1 million de téléspectateurs à 16h45 sur LCI.
11: L'appétence. C'est moi, j'ai pas la même définition, mais...
14: Oui, il connaît la pétanque, et la pétanque. Deux salles, deux ambiances dans cette équipe. Non, parce que moi, j'ai toujours l'impression, très honnêtement, que le français, aujourd'hui, l'histoire de la dette, ça a beaucoup tourné autour de la dette. J'ai l'impression quand même que l'histoire de la dette, je me pose cette question, est-ce que les gens vraiment, ok, on sait qu'on a trop dépensé, on sait qu'on a plus d'argent. On sait, on a à peu près compris que ça va être très difficile de la rembourser et qu'il faut faire des économies. Mais est-ce qu'aujourd'hui, finalement, les gens n'ont pas besoin de réponses beaucoup plus simples, beaucoup plus évidentes, qui est de se dire, je travaille, je gagne peut-être pas assez ma vie, et surtout, je voudrais pouvoir manger à la fin du mois, je voudrais pouvoir faire en sorte que mes enfants partent à l'école. Et j'ai l'impression qu'on parle de choses qui sont... Parce que la dette, finalement, c'est quoi? C'était, il y avait un tapis, on mettait ça en dessous, de président en président, on se dira, ça se verra pas, sauf qu'à un moment donné... Bon,
11: le tapis commence à avoir une grosse bosse.
14: Tous les gens qui commencent à tout planquer sous un tapis le savent, à un moment, ça se voit. Et je me demande si vraiment c'est est-ce que vous pensez qu'on est vraiment, pour l'instant, au cœur des attentes des gens?
12: Non, c'est sûr que ça sera toujours, c'est toujours pareil. C'est pouvoir d'achat, sécurité, les attentes des gens pour acheter ce qu'on veut au supermarché et être sûr que son enfant sorte dans la rue en étant en sécurité. Mais il n'empêche que je pense que le chiffre de 3200 milliards de dettes qui a été beaucoup répété...
11: Mais ça ne veut plus rien dire.
12: C'était beaucoup répété, ça rentre quand même dans la tête des gens que la première dépense de l'État désormais, c'est le remboursement de la dette avant de payer l'école de ton enfant, avant de payer l'hôpital ou les pas de tes parents, c'est de rembourser la dette. Donc ça rentre quand même dans l'esprit des gens. Et je pense qu'en fait, le peuple français est un peuple ultra politique.
14: Côté très rapidement, qui était bon hier?
12: Gabriel Attal. Gabriel Attal, il a fait assez l'unanimité devant les patrons. C'est celui qui a sans doute gagné à l'applaudimètre. Il était assez offensif avec tout le monde, avec Jean-Luc Mélenchon quand il lui dit Manon Aubry devrait s'excuser d'avoir traité les milliardaires de nuisibles, ce qui est quand même une rhétorique fasciste. Voilà. Donc je pense que c'était sans doute le meilleur.
14: Qui n'a pas été bon?
12: Raphaël Glucksmann, franchement, il a du mal.
14: Il a un peu,
12: Glucksmann, franchement, il a du mal.
14: Il veut la France. On sent que la feuille, c'était pas là, mais on sent que.
12: Et puis, il y a ceux qui ont fait des digressions. Effectivement, ceux qui ont décidé de rester sur le sujet devant les patrons. Mais Raphaël Glucksmann, il a eu du mal.
14: Et puis alors, il y a eu un vrai clash. C'est-à-dire, le clash, il s'est pas passé parmi les hommes politiques. Le clash, il s'est passé entre deux télés. On l'avait pas vu venir celui-là.
12: Ouais.
14: Parce qu'il y avait LCI et BFM. Une avait les droits, pas l'autre. Je vais essayer de vous expliquer très simplement comment ça se passe. Généralement, quand il y a de la politique, tout le monde vient avec sa caméra, tout le monde prend des extraits. Tu me dis si je me trompe, et on diffuse. Sauf que là, le MEDEF avait dit, oui, mais c'est pour LCI. Donc ça n'a pas empêché éventuellement d'autres de venir, donc une chaîne de télé comme BFM est venue.
12: Signé il y a 6 mois le deal.
14: Voilà, donc c'est une forme d'exclus, c'est-à-dire vous avez l'image, vous avez le son, vous avez toutes les donc autorisations possibles.
11: Qu'est-ce qu'ils foutaient là BFM alors?
14: Ils sont venus, mais surtout ils ont pris le son. C'est-à-dire qu'ils
11: sont branchés, ils ont mis une prise multiple.
14: Et alors, à un moment donné, on arrive à une espèce de situation, ce que vous allez entendre c'est un petit bout, alors évidemment on a un petit bout en direct du MEDEF, puis d'un seul coup là, comme si vous étiez hier sur BFM.
15: Dans évidemment climatique, sur les de crise climatique, on est libre de ne pas voir.
14: Ils sont revenus derrière en disant on reprend, etc. En fait, le son a été coupé.
12: Alors le son a été coupé. BFM avait le droit d'être là avec le MEDEF, mais de ne pas diffuser en direct, de prendre les images pour les diffuser après. Voilà, en rediff, de couper des sons pour leur soirée. Et donc, ils se sont effectivement branchés au boîtier son. Et il y a le MEDEF avec LCI qui allait débrancher.
14: C'est quand même incroyable. T'as deux chaînes de télé, t'as un gars qui dit Michel, tu coupes.
16: Eh, débranche.
14: Michel, tu débranches, c'est fini maintenant. Non, c'est terminé. Ben, tu déchires, tu coupes, Michel, tu prends les ciseaux, là. Tu coupes, tu te débrouilles. Restez avec nous. Il y en aura pour tout le monde dans un instant. Je vous expliquerai si vous êtes dans un autre pays pourquoi, avec un jeu vidéo, notamment GTA 6, vous allez pouvoir avoir des congés et en exclusivité. Céline Dion est à Paris.
12: Ah.
14: Où est-elle? Que fait-elle? Que mange-t-elle? Qu'a-t-elle bu depuis tout à l'heure? Est-elle heureuse? Réponse sur Europe 1 dans 2 minutes.
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7: Merci madame, c'est Europe 1. Merci d'être là, nous sommes vendredi, deuxième émission avec Gauthier Lebray, avec Pietre, avec Stouff. Je suis très heureux d'être avec vous et très heureux d'être avec vous, vous qui nous écoutez. Si jamais je vous dis ce petit chiffre, 8,2 milliards de dollars... Qu'est-ce que ça peut être? 8,2 milliards de dollars.
12: Je sais.
7: Ça n'est pas le contrat que j'ai signé pour
11: c'est ça.
7: Non, vraiment pas.
12: Europe 1, c'est Europe 1 plus Europe 2.
7: Oui, non plus. Non, vraiment pas. 8,2 milliards. Tu sais ou pas?
12: De dollars. Oui,
7: ah, il c'est... le sait. Alors, attendez, on va laisser réfléchir un petit peu.
12: D'accord.
7: Très bien, on va revenir là, on va gagner du temps.
11: C'est pas le prochain loto?
7: On va gagner du temps parce que j'ai qu'une heure d'émission si je les laisse réfléchir.
12: C'est la recette attendue par GTA?
7: Absolument. C'est tout. Ce garçon est brillant. Non, mais vraiment, ce garçon est brillant. C'est gentil. Vrai, c'est gentil. Tu pourrais être mon fils.
12: Mmh. Ah oui.
7: Ben j'ai 54 ans, tu as 31.
12: Ah oui, c'est vrai.
7: J'aurais été fier.
11: Ouais. Il me l'a jamais dit.
7: Tu aurais... Non, je l'ai jamais dit à Pierre. Ouais. J'aurais été fier. Hein.
12: Ouais, c'est gentil.
7: On aurait fait un test ADN parce que tu as beaucoup trop de cheveux par rapport à moi. Mais j'aurais été fier. C'est ce qu'espère. L'éditeur qui sort GTA 6, ils espèrent faire sur le premier exercice 2027 8,2 milliards de
11: bénéfices ou de chiffres?
7: Ah non, 8, milliards. Non, de chiffre d'affaires. Ce qui est déjà bien. Hein. Ouais. Alors, il a coûté très cher pour être développé. Il y a une bande-annonce qui est passée là il y a quelques jours. On est déjà à 93 millions de vues sur le trailer. Pour ceux qui ne jouent pas aux jeux vidéo. Voilà, il y a peut-être des gens sur Europe 1 qui n'ont jamais joué aux jeux vidéo de leur vie. Vous voyez Pac-Man?
10: Oui.
7: Ça n'a rien à voir. C'est un jeu extrêmement réaliste, où vous conduisez des voitures, où si vous vous arrêtez au feu rouge, comme moi je l'ai fait quand j'ai joué, vous êtes ridicule. C'est-à-dire, moi je jouais, je conduisais une voiture, mais je m'arrêtais au feu rouge. Et à un moment, on m'a expliqué que non, c'est pas le but. Le but, c'est un jeu extrêmement violent. Souvent, c'est interdit aux moins de 18 ans, où on tire, on tue, il y a des scènes de sexe, etc., etc. Le but, c'est de voler de l'argent.
11: Vous êtes un brigand,
7: vous faites des braquages, voilà. C'est un monde immersif, c'est absolument incroyable, et c'est très addictif, et c'est vrai que les gens qui ont joué trouvent ça dingue. Vous y avez déjà joué ou pas?
12: J'ai déjà joué, et j'ai déjà joué également à la version western. Je sais pas si vous connaissez Red Dead Redemption.
7: Ça n'a aucun intérêt.
12: Et qu'il a...
7: On fait du cheval pendant une heure.
12: Ah non, si.
7: Enfin.
12: T'es un cow-boy, tu flingues dans les saloons.
7: Enfin. Il y a des traversées de ville en ville, j'y ai joué, où on fait du cheval pendant 25 minutes.
10: Mais parce que t'aimes pas ça, t'aimes pas le cheval.
11: Ouais. Si, c'est-à-dire qu'une fois sur GTA, toi t'avais joué au tennis.
7: C'est vrai. Eh bien, sachez qu'aux États-Unis, l'armée a trouvé, c'est une info qui est sortie aujourd'hui, on vous la donne dans Il y en aura pour tout le monde, l'armée a trouvé une nouvelle méthode pour retenir ses soldats. Ouais. Leur offrir 4 jours de congé pour jouer à GTA 6. C'est dans une base de militaires, Géorgie, donc c'est un cadeau. C'est-à-dire, ils jouent 4 jours avant la sortie, si je ne dis pas de bêtises,
11: pour pouvoir
7: y jouer tranquillement. Mais, vous allez me dire...
11: Il y a une petite contrepartie.
7: Une petite contrepartie. D'après vous, quelle est cette contrepartie?
11: Ils doivent plus prendre de vacances après pendant leur
10: plus de perte. Ils vont s'engager un peu plus.
7: Ils doivent absolument Stouff. Mmh. Ils doivent se réengager pour une période allant de 2 ans à 6 ans de plus.
10: Ouais. Oh, ça vaut pas.
12: 6 ans pour 4 jours de GTA. C'est sympa le deal. Hein.
7: Pour l'instant, il y en a quand même 30 qui ont dit oui. C'est-à-dire que pour l'instant, il y en a effectivement 30 qui suivent cette histoire
11: tu
7: et qui ont dit oui.
11: Tu leur coupes le wifi.
7: C'est absolument incroyable. Attention, la suite, on va parler de Céline Dion dans Il y en aura pour tout le monde. Céline Dion est arrivée à Paris. Elle est là. Ça y est, tout le monde suivait son avion ce matin. Elle est arrivée. Est-ce qu'elle va être en pleine forme? Tout le monde se pose cette question.
14: Il y a les grands fans qui disent ça va être magnifique, une série de concerts. Et puis il y a les gens qui
10: faut
14: se disent.
10: Les assurer, hein.
14: Puis il y a les gens qui se disent il y a eu beaucoup d'annulations ces dernières années.
11: Faut en prendre soin. C'est pour ça qu'elle est pas venue en classe éco en charter.
14: C'est, hein. C'est son jet. Ouais. C'était son jet. Prenons avec nous en ligne. T'es fan ou pas de Céline Dion?
12: Oh, j'aime bien.
14: J'aime bien.
12: Voilà, j'aime bien.
11: Peut-être. Je m'en fous totalement.
14: D'accord.
12: Fan, c'est excessif.
10: Moi j'aime bien. Ouais. J'aime bien. Je suis pas fan, mais j'aime beaucoup.
14: Je voudrais que l'on salue Bertrand Dekkers qui est avec nous en ligne. Comment ça va, Bertrand?
2: Bonjour, ça va bien.
14: Bertrand, comment je dois vous présenter? Parce que moi, à chaque fois que je vois la télé, ouais. il y a un roi,
2: On m'a appelé. En fait, vous aviez besoin de moi pour la mort du roi Harald.
14: C'est vrai.
2: De Norvège, qui est mort ce matin. Et on m'a dit, mais tout compte fait, non, Harald, c'est pas tellement vendeur, on va plutôt faire Céline. Donc, alors, moi, je veux bien.
14: Ça n'est pas que ce n'est pas tellement vendeur.
11: C'est qui s'en fout?
14: Je ne vous cache pas que si j'avais 2 heures d'émission, je vous assure, on en aurait. Mais vu que je n'ai qu'une heure, je me suis dit. J'ai beaucoup pesé la question. Hein. J'ai dit roi de Norvège, Céline Dion, roi de Norvège, Céline Dion.
10: Et au bout
14: d'une seconde trente, je suis parti sur Céline Dion. Très honnêtement.
2: Je suis d'accord avec toi.
14: Combien de dates? Est-ce que vous avez tout de tête, Bertrand? Combien de dates en France?
2: Ah oui, non. Alors moi, je n'ai pas tout de tête. Moi, je pense là, première série de concerts, une dizaine de dates, je
14: 12,
2: pense.
14: 12, 12,
2: 12. 12, 12, 12. Voilà,
11: si tout va bien. Hein.
14: Est-ce que vous avez suivi un petit peu? Elle est arrivée à Paris, comment elle va?
2: Absolument. Elle est arrivée à 13h, en effet, son jet privé. Elle va rejoindre donc le Royal Monceau. On sait qu'elle a loué donc les deux. Elle a privatisé les deux derniers étages du palace.
14: Ah ouais. Je pense que Bertrand, il est sur les news de 9h du matin ou de 15h, mais elle est déjà arrivée.
12: Bertrand, il est chroniqueur royal. Il était là pour parler du roi de Norvège.
14: Bertrand, je vous assure, on ne s'est jamais rencontré. C'est vrai, Bertrand? Bertrand, on se fait un deal. Vous me faites 2 minutes sur Céline Dion. Si c'est super, je vous laisse 30 secondes sur le roi de Norvège.
2: Allez. Vous allez voir que je vais être excellent.
14: Donc elle est arrivée. Ça y est, on a suivi. Elle est arrivée. Donc.
11: Est-ce qu'elle est en forme?
2: Évidemment. Comment pourrais-je vous dire si on l'espère? C'est la question en tout cas. On l'espère tous qu'elle est en forme.
10: Elle arrive avec ses enfants.
2: Comme vous le disiez, avec ses enfants, absolument. Elle va devoir tenir pendant 12 dates et on sait que ses musiciens étaient déjà arrivés du Canada quelques jours plus tôt et elle va les rejoindre, on pense, dès demain, en fait, pour une série de répétitions très importantes. On parle d'une dizaine de jours de répétitions dans la fameuse salle l'Accor Arena, qui ne s'appelle plus l'Accor Arena.
14: Si, ça s'appelle l'Accor Arena.
11: Si.
10: La plénitude.
14: Ça s'appelle la plénitude.
2: Ouais.
14: Ce qui est fort avec Bertrand, c'est qu'il sait qu'il n'a pas toutes les infos, mais il a en même temps, on l'a pris au dernier moment. Le pauvre. Je vais vous dire un truc, Bertrand. Elle fait 16 concerts entre septembre et octobre et 10 autres en mai 2027. J'ai les chiffres, absolument.
2: Ah oui, il y avait tellement une très forte demande, en effet, pour cette première salve de concert, qu'il y a une deuxième, en effet, salve de concert qui a été réouverte, en effet, pour 2027. Oui.
14: Très bien. Vous avez été
2: très... C'est historique. On peut quand même dire, ce retour est totalement inédit. C'est peut-être le comeback musical le plus attendu, de l'histoire de la musique.
14: Et très honnêtement, je lui souhaite d'être en pleine forme, parce que c'est vrai que beaucoup de gens se disent, est-ce que j'aurais pas dû prendre les premières dates plutôt que les dernières? Mais je lui souhaite vraiment parce que je pense que ça lui tient à cœur de faire toutes ces dates. Alors Bertrand, vous avez été extraordinaire. Le roi de Norvège.
11: 10 secondes.
2: Le roi de Norvège était là ce matin, en effet, à 89 ans. Et on peut peut-être saluer que, il a accédé au trône en 91. Ça faisait un petit moment. C'était le plus ancien souverain en exercice encore depuis la mort d'Elisabeth II, donc. Et on peut peut-être saluer qu'il y a très longtemps déjà, donc dans les années 60, et bien, ça a été là vraiment des premiers à se battre pour pouvoir épouser la femme qu'il aimait, Sonia, qui n'était pas du tout issu de famille royale. Alors maintenant, ça peut paraître complètement anodin.
14: Mais à l'époque, c'était pas évident.
2: Ben non, puisqu'il a vraiment dû en fait menacer de quitter le trône pour pouvoir l'épouser.
14: Eh bien Bertrand,
2: c'est un peu la première victoire de l'amour.
14: Eh bien Bertrand, merci d'avoir été avec nous un vendredi après-midi et je vous confirme ce que vous aviez déjà. Vous y connaissez beaucoup plus en roi de Norvège qu'en Céline Dion.
2: Je le savais.
14: À bientôt. Très bonne fin de journée. Restez avec nous sur Europe 1. Il y en aura pour tout le monde dans un instant. Vous pouvez être verbalisé si vous ne faites pas attention et si vous partez en vacances, par exemple, dans les semaines qui viennent en Italie. Je vous expliquerai pourquoi et comment. Et une info internationale qui fait très très mal avec un petit ratage d'opération. Je vous préviens tout de suite, ça ne sera pas drôle. J'interdis tout le monde de rire. À tout de suite.
10: tu dois le savoir, c'est la rentrée de la grande famille Europe 1.
14: Ah, absolument.
10: 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Tu le savais ?
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7: 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Europe 1, le journal permanent, 15h30, Émilie Dez, rebonjour Émilie.
38: Rebonjour Coé, rebonjour à tous. Un premier groupe de secouristes a pu accéder au cœur de la zone dévastée par la coulée de boue au Népal. Ils tentent d'évacuer plus d'une centaine d'ouvriers bloqués dans un tunnel. Le bilan s'est encore alourdi avec au moins 550 morts et plus de 1400 disparus. La police népalaise avait lancé une alerte ce matin craignant la rupture d'un lac au Tibet, mais le risque diminue. La ministre de l'Agriculture promet d'épauler les agriculteurs dans un moment où ils souffrent particulièrement et surtout de relancer la production pour l'année prochaine. Un plan d'accompagnement sera présenté jeudi prochain après un été marqué par la canicule et la sécheresse. L'INSEE a revu la croissance à la baisse, prenant en compte la situation dégradée de la production agricole. C'est le premier impact concret de l'été horrible qu'on a vécu, a réagi le ministre de l'Économie. Les violents orages qui ont balayé le pays ont fait 3 blessés dans la Loire, le Val-de-Marne et le Doubs. C'est ce qu'a annoncé le ministre de l'Intérieur. Quelques 1700 foyers étaient ce matin privés d'électricité dans l'Est, 500 dans l'Allier. Il n'y a désormais plus aucun département en alerte orange aux orages. L'affaire est suivie de très près par le ministère des Armées et celui des Affaires étrangères. Un soldat de la Légion étrangère a été enlevé début août en Colombie par un groupe dissident des FARC. Le militaire franco-colombien se trouvait sur une route du sud-ouest du pays dans une zone contrôlée par la guérilla. Il était en permission dans son pays natal. Il était surnommé le boucher des Balkans. L'ancien général Ratko Mladic aura droit à des obsèques nationales en Serbie. Il est mort hier à La Haye, où il purgeait une peine de prison à vie pour génocide, crime de guerre et crime contre l'humanité. Emmanuel Macron inaugurera mercredi prochain à Londres l'exposition de la tapisserie de Bayeux. Elle a été prêtée au British Museum. Le chef de l'État sera au Royaume-Uni la semaine prochaine pour rencontrer le nouveau Premier ministre britannique Andy Burnham. Et puis il y a du monde sur les routes, dernier jour de vacances avant la rentrée scolaire mardi. Bison futé hisse le drapeau rouge partout en France dans le sens des retours. C'est orange dans l'ouest dans le sens des départs.
7: 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Ah, j'adore, moi, quand vous dites tout de suite, on retrouve Coé, on en aura pour tout le monde. Moi, j'aime bien quand vous le dites. S'il vous plaît, Émilie. S'il vous plaît, c'est vendredi.
38: Tout de suite, on retrouve Coé avec il y en aura pour tout le monde.
7: Je suis heureux.
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7: En vous souhaitant un presque très bon week-end et courage surtout à tous ceux qui sont sur la route et qui écoutent Europe 1 et qui sont en train de se dire mais est-ce que ça va rouler ? Oui, non, ouf, ça n'est pas la fête.
1: Avec les retours de vacances
7: non,
1: en plus.
7: Ça n'est pas la fête, ça n'est pas la fête aujourd'hui. D'ailleurs, bon, Pietre retourne chez lui tout voilà. À l'heure à la maison. Monsieur Gauthier Lebray, vous avez prévu quoi avec la famille ce week-end ?
1: Moi, je reste, on vient de revenir, donc moi, je repars pas. Je reste à Boulogne, notre fief avec Coé.
7: Oui, on se fait des petits dîners.
1: Avant,
7: on se
1: fait des petits dîners à l'improviste.
7: Bien sûr. C'est magnifique. Nous aurons tout à l'heure, je rappelle, à 16h, l'émission 15h-16h, tous les jours sur Europe 1 depuis hier. Pascal Praud arrive tout à l'heure à 16h pour Pascal Praud et vous. Ça va, Stouff, le week-end va bien se passer ?
10: Ça va bien se passer, on va s'occuper de la rentrée des enfants, évidemment.
7: Évidemment. Stouff me disait tout à l'heure un truc que beaucoup de mamans se disent, c'est peut-être pas le week-end pour aller faire des courses, tellement il va y avoir de monde.
10: Voilà, non, c'est pas le bon week-end, ni le week-end prochain d'ailleurs.
7: Combien d'enfants et quel âge ?
10: 2 ans, un enfant de 5 ans et un de 15 ans, donc tu as grand écart.
7: Ah bien, Gauthier, quel âge ?
1: Un an, il fait pas encore sa rentrée cette année. Non. Enfin, chez le pédiatre, là, tout à l'heure, à 16h45, ouais, mais, vaccin, mais c'est tout, ça s'arrête là.
7: La rentrée chez le pédiatre, on n'a pas besoin de la préparer totalement. Très rapidement, il y en aura pour tout le monde. On va faire très très vite. Dans un instant, nous rendrons hommage à Philippe Bouvard. Je vous expliquerai pourquoi, parce que pour moi, c'est l'un des messieurs qui m'a donné envie, j'en parlais hier dans l'émission avec Coluche, de faire de la radio. Et ce monsieur s'est éteint à l'âge de 96 ans il y a quelques jours. Pour la peine, nous ferons un quiz tout à l'heure avant la fin de l'émission, en mode grosse tête, pour voir un petit peu si vous avez tous révisé l'actualité de cet été.
1: Okay.
7: Très bien, nous jouerons et je vous le dis tout de suite, il n'y a absolument rien à gagner. En Italie, direction l'Italie pour Il y en aura pour tout le monde, un projet italien maintenant va sanctionner les piétons qui utilisent leur téléphone portable ou autre appareil électronique, ce qui est assez vague, pendant qu'ils traversent la chaussée.
1: C'est rare de voir quand même des gens avec des tablettes.
2: Oh non, mais avec un PC avec un tour.
1: Oui. En train de mater une série sur Netflix. Oui. Pour traverser.
7: On est d'accord, quand on dit appareil électronique, c'est pas la télé sur roulette, je pense pas que ce soit... Non, mais en tout cas, avec le téléphone portable, c'est quelque chose qu'on voit de plus en plus.
10: Ça, c'est dangereux. Hein.
7: Les trottinettes qui vont dans tous les sens, les vélos qui prennent les passages piétons, qui vont entre deux voitures, qu'on ne voit pas débouler, et ceux qui ne vous regardent pas parce qu'ils se jettent, et ils ont raison, le passage piéton est prioritaire.
2: C'est-à-dire que si tu le renverses, c'est toi qui es en tort, c'est l'automobiliste toujours. Qui est toujours en tort, quoi qu'il arrive.
7: Mais ça n'est pas parce que, par exemple, quand on a une entrée sur l'autoroute, on a beau à certains endroits ou sur la route, on a beau être prioritaire à certains moments, on fait quand même, parfois on fait attention, on peut être prioritaire quelque part. Le piéton est toujours prioritaire. Mais ça n'est pas une raison pour se jeter ou jeter la poussette en avant.
2: Surtout sur une entrée d'autoroute. Là, c'est plus. C'est
1: imaginez le piéton qui regarde son téléphone sur l'autoroute. Ouais, ça, c'est particulièrement dangereux.
7: Alors, ils appellent ça les piétons zombies en italien. Il y a certainement une piétono zombio, mais je ne parle pas bien italien, comme vous pouvez l'entendre. Et donc, ça va essayer, ça maintenant, ça va être 75€. Pour l'instant, en France, rien. Qu'est-ce que vous pensez de tout ça ? Gauthier.
1: Bah moi je peux être coupable, je le fais complètement donc voilà.
7: En traversant.
1: Ah bah ça m'est déjà arrivé bien sûr. La semaine en répondant à des textos pour le boulot évidemment bien sûr.
2: Au Japon ils ont lancé des signalisations maintenant au sol. Parce que les gens, ils sont tellement habitués qu'à ce que les gens regardent leur téléphone, donc du coup, ils ne regardent pas devant, ils ne regardent pas à terre. Et du coup, maintenant, les feux de piétons, ils sont au sol.
10: Non, mais t'es pas attentif à l'environnement, c'est super dangereux. Moi, je vois des mamans, justement, qui sont avec leur poussette et qui ne regardent pas leur enfant, qui ne regardent pas ce qui se passe à côté. Elles sont les yeux sur leur téléphone. C'est vraiment très, très dangereux.
7: Je vais quand même vous dire un chiffre qui va vous faire réfléchir. Parce que vous me dites, oui, moi aussi, je le fais. Oui, mais est-ce qu'il y a vraiment beaucoup de gens qui traversent avec leur smartphone ? À ce jour, en France, 43 piétons sont décédés dans ces conditions-là.
1: Ah!
7: Et quand je donne les chiffres d'un seul coup,
1: sur toute depuis que la France existe,
10: oui, c'est quoi sur attends, c'est le mois, l'année
1: depuis le Moyen Âge.
10: Non, mais non.
7: Attendez. C'est pas écrit.
10: C'est pas précisé. La semaine dernière.
7: Non, alors, je suis d'accord avec vous. Si 43 personnes sont décédées depuis l'invention du passage piéton, je suis d'accord, c'est très peu. Voilà. Si c'est 43
1: par semaine
7: cette année, c'est beaucoup trop.
2: Ouais, donc 10 qui ont été renversés par des diligences.
7: D'accord. Donc, je m'adresse à William, qui est la personne qui gère cette émission. Je voudrais que William, en une fraction de seconde, me dise dans le casque, mais vraiment, en une fraction de seconde, William, c'est le moment d'avoir une grande foulée. C'est en une année ou c'est depuis la création du passage piéton ?
2: Ah, il n'a pas l'enfant.
7: En une année.
1: D'accord.
7: Je crois.
1: Voilà. Ah, je crois.
7: Voilà.
1: D'accord. Voilà. Tout est dans le jeu.
7: Sinon, je peux vous dire que cette info, elle aurait été bien ridicule.
3: Aura pour tout le monde.
7: Une information opération qui va vous faire très mal et je ne vous demanderai de ne pas rire, parce qu'elle n'est pas drôle. Un enfant en Ouzbékistan qui vivait, alors cette info était très peu traitée aujourd'hui, mais j'avais envie de la faire, est né avec deux pénis fonctionnels. C'est ça qu'il faut quand même...
1: En binôme.
7: Voilà. Depuis sa naissance. Et il a subi une intervention chirurgicale, là, récemment, à l'âge de 7 ans. Le problème, c'est que le chirurgien a coupé le plus gros des deux. Que s'est-il passé? Les parents sont furieux, portent plainte contre l'hôpital.
10: C'est une vraie news?
7: C'est une vraie news. C'est une vraie
10: news. Je ne peux pas y croire.
7: Écoutez.
1: Non, mais pourquoi elle a coupé le plus grand? Mais je pense que c'est pour ça que les parents portent plainte.
10: Mais c'est peut-être pour le centrer, peut-être qu'il y avait quelque chose de central.
1: La vraie question, c'est pourquoi il n'a pas gardé les deux?
7: Ben, je pense. Ouais. Alors, en préparant cette émission, c'est la première réflexion que j'avais. Évidemment, parce que je me suis dit, est-ce qu'il peut y avoir des passages de relais? Parce que quand il aura 18-20 ans, ce garçon, est-ce qu'à un moment donné, en cas d'extrême fatigue, est-ce que c'est pas plus pratique d'en avoir un rechange?
1: Ça va plus vite pour faire pipi. Voire d'avoir les deux qui fonctionnent en même temps.
10: Messieurs, on vous connaît le matin aux toilettes, nous, mesdames, puisqu'on passe derrière pour nettoyer. Donc,
7: c'est vrai que deux à gérer. Si en plus ils sont indépendants et qu'ils s'aiment pas trop et qu'ils vont dans les sens inverses.
1: Si tu fais dans le jardin, ça te fait arrosage automatique.
7: Non, mais vous vous rendez compte quand même que ça me rappelle cette séquence des. Comment s'appelait ce film? Comment il s'appelait ce film que j'adorais?
10: Les Soudoués
7: parce que bac.
1: Oui.
7: Vous vous souvenez quand il y a une histoire de réduction de jambes? J'ai l'impression que c'est un peu l'histoire de ce garçon.
4: J'en ai marre. Donnez-moi la scie. Ben ça y est, j'ai réduit.
5: Elle est plus courte.
4: Hein? Ah oui, j'ai réduit un peu trop. Bon ben ça fait rien, hein, je la repérerai demain.
7: Bah voilà.
5: Mais maintenant il me semble quand même que c'est celle-là qui est un poil plus courte que celle-là.
4: Je veux bien vous réopérer demain. Mais c'est la dernière fois, je vous préviens. Hein. Je raccourcirai celle-là un poil.
6: Il m'en a coupé au moins 50 cm là.
5: Tu exagères.
7: Bon, en fait, pour le coup, il n'y en a plus qu'une. Alerte au cadmium dans nos assiettes. Est-ce que vous savez ce qu'est le cadmium?
1: Non. C'est ce qu'il y a dans les pilules.
7: Celui qui en parle le mieux, le plus simplement du monde, c'est Pietre, qui m'explique ça simplement en disant...
2: Bon, en fait, c'est une saloperie en fait, qui est à la base dans les piles. C'est un truc qui est fait pour donner la puissance aux piles. Et on s'aperçoit depuis quelques années qu'il y en a de plus en plus dans tout ce qu'on mange. Et donc manger ce qu'il y a dans les piles, normalement, tu vois, il y a.
7: Oh oui, en théorie, c'est pas.
10: Et ça vient d'où? Donc, c'est quoi la provenance?
2: Parce qu'avant, ils n'arrivaient pas à le détecter. Maintenant, ils le détectent. Et apparemment, c'est à force de faire, plein de choses, ça redescend sur nos fruits, nos légumes et compagnie. Maintenant, on vient de s'apercevoir qu'il y en a dans les pâtes. Et même les pâtes, très cher.
7: Eh bien, justement, 80% des pâtes que vous allez acheter, il y a du cadmium à l'intérieur. C'est ce qu'a sorti le magazine 60 millions de consommateurs. Je compte de dire un petit bonjour à Patricia Chiropoulos. Ça va, Patricia? Bonjour.
8: Oui, bonjour.
7: Bonjour, bienvenue sur Europe 1. Patricia, vous allez bien?
8: Très bien pour l'instant.
7: Vous avez testé 36 paquets de pâtes, pas vous toute seule. J'espère pas, parce que quand même, ça a dû être. Remarquez, c'est bien de payer de sa personne pour le journal. Mais...
8: Exactement, alors, c'est ça d'être journaliste.
7: 36 paquets de pâtes, et alors donc la conclusion, je le disais, 80% des pâtes contiennent cette cochonnerie.
8: Au moins d'ailleurs, au moins 80%. Alors attention, alors c'est pas des doses énormes hein, de cadmium, vous n'allez pas avaler une pile avec un paquet de pâtes. Hein. Mais c'est vrai qu'on en trouve beaucoup, pourquoi? Parce que dans les céréales, et ben, le blé dur qui est à la base des pâtes, il y a du cadmium qu'elle puise dans le sol. Voilà.
7: Mais j'ai l'impression que depuis, comme disait Pierre, j'ai l'impression que depuis d'année en année, on nous dit que c'est présent partout et que finalement, il n'y a plus un aliment. On nous dit de manger sain, on nous dit de manger bio, on nous dit de faire attention aux pesticides, etc. Et puis finalement, il y a un truc qu'on n'avait jamais vu arriver qui d'un seul coup devient ce mot à la mode, le cadmium, qui donc, je le répète, parce que c'est quand même pas anodin, se retrouve dans les piles et que même maintenant, donc, dans les pâtes, il y en a. Alors, peu importe la marque de pâtes.
8: Oui, quel que soit si c'est une marque de distributeur, une marque nationale, italienne, ce que vous voulez, même les bio aussi peuvent en contenir.
7: Hein. Mais ça vient
8: malheureusement, on a. Bah, alors ça vient du sol. Alors à la fois, il y a une origine naturelle du cadmium parce que les roches contiennent des métaux lourds comme le cadmium, le mercure, le plomb, et aussi des engrais phosphatés qui sont utilisés pour les cultures et les effluents d'industrie. Enfin voilà. Donc il y a à la fois une origine naturelle et une origine humaine. Et tout ça, ça se retrouve dans le sol. Et les céréales, ben, elles puisent, elles ont des racines, donc ça va puiser plein de choses dans le sol, dont le cadmium qui va remonter dans différentes parties comme la graine, qui est ensuite utilisée pour faire des pâtes. Notamment, hein, il n'y a pas que dans les pâtes d'ailleurs.
7: J'ai une question toute bête, mais qu'on achète des pâtes très chères ou des pâtes de distributeurs, globalement, même dans les très chers, il y en a.
8: Il peut y en avoir, tout à fait. Ah oui, là, quel que soit le prix, autant le prix le plus cher, c'est parce que le blé est de meilleure qualité nutritionnellement, mais en revanche, il peut aussi contenir du cadmium. Ça, ce n'est pas le prix, malheureusement, qui va orienter le consommateur en disant « je paye plus cher, donc j'ai moins de cadmium ».
10: Moi, ce qui m'intéresse surtout, c'est la répercussion sur la santé. C'est quoi le...
7: C'est vrai, on n'a pas posé la question.
10: Bah, c'est ça le plus important, en fait. C'est quoi les...
7: On recharge son portable plus facilement, voilà. C'est quoi le...
10: Quelle répercussion?
8: Non, alors, oui, donc, faut pas s'inquiéter avec un paquet de pâtes si vous mangez des pâtes une fois par semaine.
7: Attendez, les Français en mangent 9, les Français en mangent, je crois, 9 kilos par an. Donc, c'est pas...
8: Oui, par an. Donc, c'est plusieurs fois par semaine. C'est ça, en fait, le problème, il est là. C'est que d'abord, aussi, pour les enfants, c'est qu'on en mange beaucoup. Et puis, le cadmium, on trouve aussi dans plein de produits à base de céréales. C'est-à-dire les petits, les céréales pour petit déjeuner, les viennoiseries, le pain. Donc, en fait, c'est au fil des années, le problème du cadmium, c'est qu'il s'accumule dans le corps. Voilà, et c'est ça. Bah oui, c'est ça le problème. Sinon, s'il était évacué, bon. Mais non, il se stocke notamment dans le foie. Et au bout d'un moment, il est probable, c'est pas encore prouvé.
2: Tu vas recharger ton iPhone sous
7: l'eau. C'est-à-dire que les parents couperont la lumière des enfants, mais les enfants seront encore lumineux. Ça veut dire que c'est pas dangereux pour l'instant, si je comprends bien, mais d'année en année, ça va le devenir.
8: Voilà, c'est pas que c'est pas dangereux, c'est qu'il faut l'éviter évidemment, hein, parce que tous les jours vous allez en ingérer, vous dit par différents aliments.
7: J'ai le top 6, vous me dites si je me trompe, mais je dois pas me tromper. Le top 6 des produits qui en contiennent le plus. Attention, regardez dans vos placards. En 6, cacao et chocolat. Bim, cadmium. 5, les graines de tournesol. Bim. 4, les champignons.

0: que des mollusques et que des champignons, mais, que des algues aussi. Hein.
1: Mais du coup, si on n'a plus de pâtes, est-ce qu'on peut se faire des piles à la carbonara ou à la bolognaise?
2: Encore moins.
0: Ben, je vous conseille pas d'essayer. Hein.
3: Merci Patricia, merci. Voilà. Magazine 60 merci. Millions de consommateurs, il faudra peut-être l'appeler 70 un jour, non?
1: Ah oui, c'est vrai.
0: On s'en approche, on y réfléchit.
3: Ou alors, vous avez 60 millions de consommateurs, parce qu'il y en a 10 qui ne consomment rien. Et à eux, on ne leur parle pas. Bon week-end à vous. À bientôt.
0: Merci.
3: À bientôt. Restez avec nous. Monsieur Bouvard nous a quittés.
4: Oui.
3: Voilà, il y a quelques jours, 96 ans. Je vous dirai quelques mots sur Philippe Bouvard, parce que j'y tenais. Et pour la peine, nous jouerons. Il y aura les grosses têtes pour tout le monde. Et il y aura les grandes phrases de l'été à trouver. Vous qui êtes chez vous dans la voiture, pourrez jouer avec nous. C'est Europe 1 tout de suite.
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3: Merci beaucoup, madame. Avant de parler de monsieur Bouvard à 15h46. À 16h, vous retrouvez Pascal Praud, vous le savez. Gauthier Lebray est avec nous. Stouff et Pietre sont là aussi. Merci à vous tous et à vous toutes de nous rejoindre si vous nous écoutez dans la voiture, peut-être au boulot, si vous regardez Europe 1 Télé. Je vous fais un petit coucou parce que c'est vrai maintenant avec les caméras, on fait de la radio, mais on ne fait pas que de la radio. Il faut être également relativement présentable et propre, c'est important. Vous le savez qu'il y a des méduses qui vont bientôt prendre le contrôle du monde. Vous avez suivi cette histoire?
2: Ça va pas, comment ça? Mais j'ai pas de cerveau, les méduses.
3: C'est pas qu'elles vont. C'est qu'elles commencent à devenir de plus en plus pénibles. Vous avez suivi l'histoire des méduses ces derniers jours?
19: Non. Alors, je vois qu'on est sur une émission animalière. On était sur les vipères hier. Ouais. Là, on est sur les méduses.
3: Ouais. J'aime beaucoup les animaux. Si vous avez un problème avec ça, n'hésitez pas à le dire. Je suis un homme de cœur. J'aime tous les animaux. Vous avez vu ça ou pas?
4: Le contrôle du monde, ça va peut-être un peu loin, non?
3: Ben, c'est parce qu'elle perturbe les centrales nucléaires en France. Vous avez suivi?
4: Elle bouge les réacteurs.
3: Voilà. Parce que les centrales nucléaires viennent. Évidemment puisée dans l'eau de la mer, et qu'avec le réchauffement dans le sud de la France, par exemple, l'eau est allée jusqu'à 30 degrés de la Méditerranée. Mmh. Et donc ça se réchauffe partout, et donc les méduses, qui sont de plus en plus présentes, viennent maintenant perturber les systèmes de refroidissement.
4: Mais pourquoi on ne les pêche pas? Parce qu'en plus, ça se mange,
2: ça,
4: des méduses.
2: Ça pique, non?
4: Oui.
3: Oui, mais on les cuit avant de les manger.
4: Ah oui, la méduse se mange, justement. C'est
2: beaucoup au Japon, ça.
4: C'est l'avenir de la nourriture. Parce qu'après, tu peux en faire des...
2: C'est l'avenir de la nourriture. Ouais.
19: Le calamar. T'as déjà mangé une méduse, toi?
4: J'ai déjà goûté la méduse.
3: Alors oui, ça se cuit. Oui, si, il a raison.
19: Pas le calamar, la méduse.
3: Ouais, en fait, ce sont les filaments qui se cuisent un peu comme des pâtes.
4: Ouais.
3: Ça gonfle. Et ça, évidemment, ça...
2: Mais c'est des nerfs, ça, les filaments.
3: Ça ne pique plus, parce que ça n'aurait aucun intérêt.
4: Et tu sais quoi? C'est dégueulasse.
2: Voilà. Aucun intérêt.
3: Je pense que ça a très peu d'intérêt. Parce que faut avoir envie d'aller la pêcher.
4: Oui, ouais. Déjà.
3: D'ailleurs, on prend un certain risque.
19: Ouais, ensuite, on se fait piquer.
3: Voilà, on se fait piquer. Ensuite, faut la mettre dans une casserole.
19: Ah, oui, ensuite, faut faire pipi sur la piqûre.
4: Oui. C'est complètement faux.
3: C'est une légende aussi.
2: Il faut pas.
3: C'est une légende. Mais je l'ai appris il y a peu de temps, moi aussi.
2: À part Brigitte Millot, tu l'as appris.
3: J'ai appris par Brigitte Millot.
19: Mais beaucoup le font.
3: Et surtout, beaucoup l'ont eu sur eux, alors qu'ils se sont rendus compte après que ça ne servait à rien.
19: C'est la double peine.
3: Non mais la plus grosse humiliation, je ne sais pas si c'est de le faire parce que la personne qui est avec vous le dit, c'est l'urgence, il faut que je t'aide, ou se rendre compte que vous l'avez fait pour rien.
4: Et puis surtout, généralement, ça t'arrive à la plage et il y a du monde autour en plus. Oui. C'est ça le problème.
3: Ouais, non, il faut gratter avec une carte bleue, j'ai appris. Une carte. On va pas oublier une carte bleue, c'est pas une carte d'hôtel. Oui, oui. Il faut gratter pour enlever les filaments. D'accord. Et effectivement, et frotter avec du sable, d'après ce que j'ai compris, et le pipi ne sert donc absolument à rien. Non. C'était une espèce de légende urbaine que tout le monde a appris. Voilà, tout ça pour dire que si un jour on n'avait plus l'électricité, ça peut être encore un petit coup des méduses. Un petit tour rapide sur une autre info.
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3: Sport, très rapidement, il y a eu un tirage au sort. Vous êtes football dans l'équipe?
4: Moi un peu, ouais.
3: Alors moi, pas du tout, et je n'y connais mais alors vraiment rien. Il y a eu le tirage au sort de la Champions League. Monsieur Pietre, je vous laisse exactement comme notre ami tout à l'heure. Sur

0: roi. Vous avez 30 secondes.
1: Ah, mais là, c'est compliqué parce que là, en plus, c'est les préliminaires. Il y a encore plus d'équipes que
2: c'est les préliminaires.
1: Oui, c'est les préliminaires.
2: Ça s'appelle comme ça.
1: Je lui donne des mots clés.
3: Le football a beaucoup changé.
4: Par exemple, qui le PSG peut rencontrer
1: on les a tous les matchs. En gros, on a trois équipes françaises engagées qui sont le PSG, Lille et Lens.
3: Oui, on les embrasse.
1: Et on va résumer pour Lens. Le tirage s'annonce plutôt pas mal. Paris aussi. Et Lille, merci, au revoir. Enfin, ils ont très
4: Qu'est-ce
1: peu de chance.
4: Qu'est-ce que t'en sais? Pourquoi merci, au revoir?
1: En fait, ils vont affronter Arsenal, Bayern Munich, AS Roma.
3: Alors, non, c'est vrai. Alors, Lille, c'est très compliqué.
1: Ils ont un tirage pourri.
3: Arsenal, Bayern Munich, AS Roma. Bon, après, Galatasaray, ce qui est bon aussi. Slovan Bratislava.
4: Tu connais? Tu connais tout ça?
3: Slovan Bratislava. Bien sûr, je connais.
4: Galatasaray, tu le connais?
3: Bien sûr. Le Galatasaray, c'est turc.
4: D'accord. Et qui c'est l'attaquant?
3: En Turquie? Galatasaray. Bah alors je vais demander à alors s'il y en a bien qui s'y connaît en football turc, c'est Gauthier. Gauthier,
2: aucune idée. La seule chose que je connais de la Turquie, c'est la grève des cheveux, mais pas pour moi.
3: On m'a dit.
1: D'ailleurs, toute l'équipe, les mecs, ils ont des touffes de cheveux.
3: Oui, mais on m'a dit prends Gauthier Lebret, c'est tout sur tout.
2: Je suis très déçu. Là, c'est niche quand même. Football turc, c'est niche.
3: Non, pas du tout. Pas parce que vous connaissez pas ça que. Allez, on va parler Philippe Bouvard rapidement maintenant.
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3: Il nous a quitté, Philippe Bouvard, grand monsieur de la télévision. Souvenez-vous le petit théâtre de Bouvard, pour les plus vieux. Hein, et puis avant, grand intervieweur, patron de presse, assez satirique, assez acerbe. Hein. Pas facile, moi j'ai revu des images, il y a eu des documentaires là, ces derniers jours où on le voyait en train d'interviewer des artistes, France Gall, etc. On voit que France Gall, elle lui rend son micro parce que là, il lui met une espèce de taquet. Mais on était à la limite de l'antipathie. Hein. Et puis ensuite, et voilà, les très célèbres grosses têtes pendant, je crois, 25 ans ou 28 ans ou 30 ans peut-être, si je ne dis pas que dont j'ai fait un petit peu partie très très peu de temps. Et j'ai un petit peu connu M. Bouvard. Oui, j'ai fait un petit peu ça.
2: Ah, vous avez fait un peu de grosses têtes.
1: Sous Bouvard, t'as fait ça, un tout petit peu.
3: Ah, il voulait à tout prix que. Enfin, il avait très très envie. On s'était vu quelques fois et je l'ai fait un tout petit peu et j'étais pas très très bon. Mais je l'ai fait un tout petit peu. Mais c'était un grand monsieur et j'avais envie de qu'on lui rende un petit hommage parce qu'il a marqué la télévision et la radio et qu'il y a des générations entières qui ont grandi avec. Vous l'avez jamais vu, vous?
2: Je ne l'ai jamais rencontré, mais j'ai écouté les grosses têtes. Enfin, il passait aussi, il y avait des versions grosses têtes.
3: 37 saisons, il y a eu, exactement.
2: Pour la télé aussi.
3: C'était TF1 qui avait repris les droits. Voilà. Alors, c'était beaucoup plus, on se déguise, on met des perruques. C'était la version
1: visuelle.
4: Un peu moins trash aussi, ouais.
3: C'était plus grand public, voilà, ça se déguisait, effectivement.
2: Voilà, donc il avait une réputation d'être très dur dans le privé, c'est vrai ou c'est faux?
3: On va dire que j'ai préféré le garder comme connaissance. Ah, ouais. Il était beaucoup plus charmant dans la vraie vie. Il était de très sympathique et moi c'était un monsieur. Vous savez, moi j'ai été passionné par ces gens-là. Je sais pas si j'ai une seconde pour vous le dire, mais j'ai eu la chance dans mes émissions d'avoir des stars américaines, des stars hollywoodiennes, etc. Moi j'étais beaucoup plus bluffé de recevoir des Philippe Bouvard, des Jean-Pierre Foucault, des gens qui avaient fabriqué la télévision. Et que je voyais quand j'étais petit et voilà, et j'étais très heureux de le connaître. Je le faisais parler sur les gens que j'avais vus dans les années 70, il avait côtoyé tout le monde. Je lui disais, allez, racontez-moi ça aussi. Il me donnait des indiscrétions incroyables. Mais dans le métier, il n'était pas très facile. Alors pour la peine, je vous propose, imaginez si Philippe Bouvard était là. Imaginez à 15h presque 53, s'il était avec nous et si on refaisait les grosses têtes avec les gens de l'équipe ici et qu'on les faisait revivre sur Europe 1 avec Philippe Bouvard.
2: Allez, très bonne idée.
3: On est d'accord, alors attention.
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6: Eh bien, bonjour à tous, bonjour et bienvenue. Bienvenue dans les grosses têtes sur Europe 1, avec aujourd'hui pour m'accompagner celle qui s'habille avec des vêtements de la même couleur que la radio. Hier, elle est en bleu comme Europe 1. Hâte de voir quand elle fera Vinci Autoroute et qu'elle arrivera en studio avec un pare-choc de 307 à la place du pantalon. C'est tout.
4: Bonjour.
6: À ses côtés, lui, il faut plus faire attention. Hier, il était en costume. Aujourd'hui, on dirait la mascotte Cochonou. Mais ça lui va bien car il a souvent la queue en tire-bouchon. Et enfin, le dernier, c'est le Cyril Ferraud de la radio. On pense tous qu'il a 50 ans, il en a que 30. Gauthier Lebret. Attention, voici donc les questions. Vous allez pouvoir y répondre. Question de Monsieur Donna Vidal-Revel, patron de Rampin, qui aime bien l'émission, mais qui surveille quand même d'un coin de l'oreille de son bureau. Qui a dit qui a dit « Vous allez faire en sorte que la France finisse interdit bancaire ».
1: Oula, on est dans la politique, là.
2: Ouais. Alors, Bruno Le Maire.
6: Le Maire. Non, ça n'est pas Bruno Le Maire. Non.
1: C'est pas ton banquier.
6: Ça n'est pas mon banquier.
2: Christine Lagarde.
6: Non, ça n'est pas Christine Lagarde non plus.
4: C'est un homme ?
6: C'est un homme, oui.
1: Donc c'est quelqu'un qui est contre le gouvernement actuel, j'imagine.
6: C'est quelqu'un qui aimerait bien prendre la place, oui.
1: Si ça a été dit, Édouard Philippe.
6: C'est Édouard Philippe s'adressant à Jean-Luc Mélenchon. Ah. Bonne réponse de Gauthier Lebret. Une deuxième question, tiens, de Madame Lebret, la maman de Gauthier, qui a elle aussi adoré l'émission d'hier, qui la trouve fantastique, même si on sait qu'une maman n'est pas très objective. Qui a dit « Ce n'est pas en sortant des tournevis, en comblant des fuites d'eau, en collant des climats à tout le monde ou en rasant nos forêts, qu'on réglera les choses ?»
4: Ah, c'est quelque chose. C'était un écologiste, c'est les Verts.
6: Alors, ça a un rapport avec ça, oui, bien
2: Monique
6: sûr.
2: Barbu, Madame Barbu.
6: Qui est ?
2: La ministre de la Transition écologique.
6: C'est Monique Barbu. Bravo. Bonne réponse de...
1: Je ne savais même pas qui c'était.
6: Gauthier Lebret.
2: La célèbre Barbu.
6: On vient de vous le dire. Attention. Dernière question. Question de Monsieur Pro, Pascal, du bureau d'à côté.
2: Je la sèche, celle-là.
6: Alias le braqueur de merguez de la cantine.
1: C'est vrai que quand il passe derrière, il n'y avait plus rien.
6: Seul qui en prend 8 d'un coup.
2: Il en met dans sa poche.
6: Et il mange ça tout en étant habillé en costume blanc. C'est un homme qui aime prendre des risques. Voici la dernière question. Cet été, qui a dit « Jean-Luc Mélenchon n'a pas arrêté de me pourchasser tout l'été ».
4: Oula.
2: Jean-Luc Mélenchon n'a pas arrêté de me pourchasser. Marine Le Pen ?
6: Non, ça n'est pas Marine Le Pen.
2: Il n'a pas arrêté de me pourchasser tout l'été.
6: Ça n'est pas Marine Le Pen, c'est quelqu'un qui lui aussi aurait bien envie.
2: François Hollande.
1: Un sanglier ?
6: Pas Raphaël François Glucksmann. Hollande, ça n'est pas Raphaël Glucksmann.
4: Gabriel
6: pas dit.
4: Attal non plus.
6: Gabriel Attal, bonne réponse. Madame Stouff, eh bien écoutez mes chères grosses têtes, c'est fini, je vous dis à bientôt et je vous laisse avec un dicton de mon grand ami Coluche, c'est pas dur la politique comme métier, tu fais 5 minutes de droit et tout le reste
1: de travers.
6: De travers. Allez, bonne journée, à la prochaine fois.
3: C'était bon. C'était un petit hommage à Philippe à qui on voulait faire un bisou. Voilà, de loin, de loin, de loin. On l'embrasse très très fort. Un grand monsieur qui est parti. Monsieur Pro, comment allez-vous ?
7: Bonjour. Bien, j'avais trois raisons d'inviter aujourd'hui Sébastien Couet. D'abord, vous êtes drôle.
3: Il y avait les secousses. Il y avait les secousses.
7: Vous savez que j'ai déjeuné, moi, c'était lui.
3: Mais moi aussi. Vous aviez le majordome ?
7: J'ai déjeuné chez lui dans son hôtel particulier rue Saint-Ferdinand, dans le 17e. Oui. Qui était, vous rentriez dans un immeuble, il y avait une sorte, après, une porte cochère, et puis vous découvriez cet hôtel particulier. Il y a 7-8 ans, je faisais une petite chronique, une petite édito le matin sur RTL, et puis il dit, ça me ferait quand même plaisir de vous rencontrer, parce que nous sommes dans la même maison. Et
1: ben, on y est là, hein, pas mal. Hein.
7: Et en fait, t'étais un peu terrorisé, parce que t'étais un peu sous surveillance, tu vois, tu fais un déjeuner avec Philippe Bouvard. Qui te juge. C'est ça. La réalité, c'est qu'il te juge, il te jauge, il te regarde des pieds jusqu'à la tête. Ouais. Et il avait une bibliothèque extraordinaire. Oui. Et c'est un grand. En fait, ça a été dit au moment de sa mort, mais c'est le père d'Ardisson.
3: De beaucoup.
7: On n'invente jamais rien dans ce métier. Et ces émissions des années 70, qui s'appellent 10 de DER, des émissions en fin de soirée et le samedi soir, sont extraordinaires. Ces interviews sont formidables.
3: Et c'est ce que je disais, c'était parfois d'une cruauté incroyable.
7: Mais d'une perfidie.
3: Monsieur Pro,
1: bonjour.
3: Presque week-end, jusqu'à 18h.
7: Bien écoutez, ça me fait plaisir.
3: très bon week-end à vous. Rendez-vous lundi, je vous laisse avec Pascal Pro.
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18: Pascal Pro et vous, c'est votre émission du lundi au vendredi sur Europe 1. Vous êtes au cœur de nos émissions et c'est vous que nous allons écouter pendant deux heures. Bonjour Émilie Dez, le rappel des titres.
19: Bonjour Pascal, bonjour à tous. Le coût des incendies qui ont ravagé la Gironde, les Landes et le Var est estimé à près de 500 millions d'euros. La grande majorité des dossiers concernent les dommages aux biens des particuliers, précise France Assureur. Les sinistrés ont encore jusqu'au 31 août pour déclarer leurs dégâts. Ce matin, l'INSEE a annoncé réviser la croissance à la baisse à moins 0,2% contre moins 0,1% au premier trimestre. L'Institut explique avoir pris en compte la situation dégradée de la production agricole, victime des canicules et de la sécheresse. C'est le premier impact concret de l'été horrible qu'on a vécu, analyse le ministre de l'Économie. Près de 93 000 personnes pourraient avoir été affectées par les inondations meurtrières qui ont frappé le Népal et le Tibet. C'est une estimation de la Croix-Rouge. Le Népal a salué ce matin l'aide financière reçue après la coulée de boue qui a fait au moins 550 morts et plus de 1400 disparus. Le ministre des Affaires étrangères assure toutefois ne pas avoir besoin d'assistance pour les opérations de secours. Le PS fait sa rentrée à Blois en ligne de mire, la primaire de la gauche socialiste et démocratique prévue début octobre. Pour l'instant, le candidat de Place République, Raphaël Glucksmann, est favori. Il a reçu hier le soutien du chef des députés socialistes Boris Vallaud. Trois socialistes sont en cours pour la primaire, les députés Philippe Brun et Jérôme Guedj et la finaliste de l'élection présidentielle de 2007, Ségolène Royal. Emmanuel Macron se rendra dans un lycée en Lozère mardi, jour de la rentrée scolaire. Le chef de l'État échangera avec des élèves et des enseignants sur l'interdiction du téléphone portable dans les lycées. Déjà interdit de la maternelle au collège, le portable sera désormais également interdit donc dans les lycées. Céline Dion est de retour en France. La chanteuse qui va donner une série de concerts à la Défense Arena est arrivée en début d'après-midi au Royal Monceau à Paris. C'est là qu'elle va séjourner. Des dizaines de fans l'attendaient. Merci d'être là. La France est mon deuxième chez moi, a déclaré la chanteuse, lunettes noires sur le nez. La mort du roi de Norvège ce matin à l'âge de 89 ans. Il a œuvré au lien unissant la Norvège et la France. Salut Emmanuel Macron. La Grande-Bretagne partage le chagrin de la Norvège en ce moment de perte déchirante, assure le roi Charles III. Le fils du roi de Norvège, 53 ans, lui succède sur le trône. Le tirage au sort de la Ligue Europa. Marseille et Lyon affronteront le Bayer Leverkusen en phase de Ligue. Le Stade Rennais sera opposé à la Juventus Turin. Lyon qui jouera aussi contre Crystal Palace, coaché par l'ancien entraîneur de l'OL, Pierre Sage. Et puis, dernier jour de vacances avant la rentrée scolaire, avec beaucoup de monde aujourd'hui sur la route. La journée est classée rouge dans le sens des retours sur l'ensemble du territoire.
18: C'est lundi, la rentrée scolaire?
19: Mardi. Mardi. Lundi, c'est les profs.
18: Dernier jour.
19: Au pluriel, dernier jour.
18: Ah, dernier jour.
19: Vendredi, samedi, dimanche, lundi, hop.
18: Quelle joie de vous retrouver, Émilie Dez, tous les jours avec vous. C'est nous sommes de retour, Pascal Pro et vous. C'est votre émission, je l'ai dit, du lundi au vendredi, qui est au cœur de vos préoccupations. Et vous pouvez nous appeler. On est avec Géraldine Hamon, qui est de retour.
19: Bonjour, Pascal.
18: Dernière, vous avez fait une petite fidélité.
19: Ah, c'est vrai.
18: Elle avait préféré.
19: Oui, bien sûr.
18: Elle avait préféré Christine Kelly à nous. Qu'on salue, Christine, bien évidemment. Et vous êtes toujours avec Christine.
19: Toujours, tous les matins, entre 11h et 13h.
18: Ben, c'est une bonne chose que vous soyez avec nous, comme notre petite troupe emmenée aujourd'hui par Fabrice Laffitte à la réalisation. Bonjour à tous, il est 16h03.
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18: Vous avez été nombreux à nous appeler hier, à nous envoyer des messages sur WhatsApp. C'est votre émission. Vous êtes nos experts du quotidien. Nous attendons tous vos avis, vos témoignages, vos coups de gueule, vos coups de cœur. C'est votre lieu d'expression. Et évidemment, je lance là un appel à aux fans de Céline Dion, puisque c'est l'information du jour. Céline Dion est en France. La star est arrivée à Paris à environ 2 semaines du coup d'envoi d'une série de concerts, puisque c'est précisément le samedi 12 septembre, le premier concert à l'Arena. Et là, monsieur Guénèque Nebubouk va pouvoir, ben oui, parce qu'il y a un moment, il faut oublier le nom de jeune fille que vous aviez, monsieur Guénèque Nebubouk. C'est vous qui allez être au standard avec votre ami Alexandre Omar, parce que vous avez créé hier une boucle WhatsApp.
15: Tout à fait, où tout le monde peut nous envoyer des messages, c'est le principe. Vous,
19: 01 80 20 39 21.
15: Merci Gégé.
19: 01 80 20 39 21.
18: Bon, et vous m'avez toujours pas mis dans la boucle d'ailleurs. Je ne sais toujours pas pourquoi je ne suis pas dans cette boucle, parce que je pourrais voir.
19: Il va nous
18: le
19: dire tous les jours.
15: En fait, ce que je crains, c'est que tout le monde ait votre numéro ensuite. Ça peut peut-être causer
18: que
15: quelques.
18: Si je suis dans la boucle, les gens auront mon numéro.
15: C'est possible, oui. Vous avez envie, c'est tout le monde.
18: Non, je ne sais pas, mais dans la boucle WhatsApp, il y a votre portable personnel.
15: Ah bah beaucoup d'auditeurs ont mon portable personnel, oui bien sûr, moi ça me dérange pas du tout hein. Oui, ça bon. Peut favoriser des rencontres.
18: Pourquoi pas. Et nous sommes avec Fabien Lecoeuvre, que vous connaissez, qui est avec nous et qui va pouvoir évoquer dans un instant Céline Dion qui est arrivée donc à Paris. Et je vous propose sa première réaction, c'était au micro de BFM en début d'après-midi. Céline Dion, est-ce qu'elle est avec nous, Céline Dion?
19: Bientôt.
18: Est-ce qu'on l'entend?
20: Elle arrive.
21: Je suis prête et je suis un peu énervée, bien sûr, parce que ça fait quand même un long moment. Mais vous m'avez toujours supportée, donc je me suis toujours sentie supportée depuis le premier jour. Et puis, c'est comme si c'est une histoire qui continue. Effectivement, c'est mon deuxième chez moi. J'apprécie que vous soyez là.
18: C'est mon deuxième chez moi. Bonjour Fabien Lecoeuvre.
22: Eh ben, bonjour Pascal, bonjour à tous.
18: On s'est amusé ce matin sur Europe 1 et sur CNews à suivre sur Flight Radar.
22: Eh oui, bien sûr.
19: Le vol de Céline.
18: Le vol de Céline qui avait quitté Los Angeles.
22: Hier après-midi. Fin après-midi.
18: À bord de c'est son bombardier, c'est son avion.
22: Oui, il y a 3 avions personnels.
18: Oh, des dents.
22: Bah oui, c'est une flotte, pratiquement.
18: Bah, oui. Et donc, elle voyage, comment ça se passe? Il y a combien de personnes qui sont arrivées?
22: Il y avait deux avions qui sont arrivés, parce qu'elle, elle voyage, puis il y avait ses fils dans l'autre avion. Parce qu'une famille entière ne peut pas voyager sur un seul vol si jamais il y avait un quelconque problème.
18: Ah oui,
22: tout le monde y pense, c'est comme ça.
18: Oui. Alors ça, c'est pour les gens qui ont assez d'argent, parce que généralement,
22: quand
18: je voyageais avec des enfants, généralement, ils voyageaient avec moi, et ceux qui nous écoutent doivent se dire qu'a priori, une famille normale de 4 ou 5, on se met pas dans 2 avions différents.
22: Alors là, elle était accompagnée de sa coiffeuse, qui est devenue aussi sa meilleure amie, Nina Marti. C'est elle qui, depuis 2 ans, l'accompagne partout, enfin, etc. C'est vraiment sa meilleure amie. Ils avaient fait d'ailleurs une escapade le 8 et 9 août ensemble, une espèce de entre copines, voilà, ils avaient envie de voyager un peu, une randonnée, on va dire, du côté du Colorado, et puis il y avait un photographe qui était bien sûr qui les suit toujours, qui est une femme photographe aussi. Donc voilà, et puis des collaborateurs.
18: Dans cet avion, il y a combien de personnes
22: Je crois qu'ils étaient 6.
18: Ah oui, donc c'est pas. Mais parce que c'est un grand avion, hein, pour 6 personnes.
22: Ah oui, c'est déjà un bombardier. C'est un beau jet.
18: Mais il n'y avait que 6 personnes.
22: Bon. Ouais, dans l'un, voilà.
18: Bon, tous les musiciens, tous les gens qui vont l'accompagner, ce sont des gens de Los Angeles?
22: Non, alors eux, les musiciens étaient à Montréal. Parce qu'ils ont répété depuis le 17 août à Montréal, déjà. Et ils arrivent. Alors, il y en a une partie qui est déjà arrivée. Ils sont arrivés en décan le 28, hier, le 27. Et puis une autre partie qui arrive lundi. Donc ils vont probablement commencer les répétitions à la Plénitude Arena. Alors je précise, la Plénitude, c'est le nouveau nom.
19: Ça a changé. Ouais.
22: De la Défense Arena, cette fameuse salle qui comprend à peu près 45 000 places.
18: Il y aura 45 000 places
22: alors,
18: à chaque fois.
22: Alors, la salle...
18: Le 12 septembre, c'est donc dans 15 jours pile, c'est le premier, je ne sais pas si vous y serez.
22: Absolument. Alors, ce qu'il faut bien comprendre, la configuration de la salle, c'est 45 000 personnes. Or, là, pour les concerts de Céline, je rappelle qu'il y a quand même quelques camions semi-remorques qui sont arrivés avec le décor. Ils sont au moins une trentaine de camions qui sont arrivés. Ils vont installer un décor gigantesque. Et à partir de là, la configuration nouvelle de la salle pour Céline Dion, c'est 33 000 places.
18: Voilà. Et vous savez ce décor, ce qu'il représente?
22: Non.
18: Vous savez si elle sera au milieu. Moi, j'ai vu Maître Gims là-bas, ouais. qui était sur traditionnellement ouais. d'un côté de la scène. Ouais. J'ai vu Sardou qui était au milieu.
22: Au milieu. J'ai vu Farmer.
18: J'ai vu Farmer voilà. comme vous qui était traditionnellement.
22: Et
18: dans
22: la... Rolling Stone aussi.
18: Mais alors Rolling voilà. Stone, j'avais pas vu.
22: Voilà.
18: Mais donc vous ne savez pas comment ça va se passer.
22: Rien n'a fuité encore. Et les bavardages qu'on a en ce moment, c'est qui va la rejoindre sur scène pour ses 16 premiers concerts qui seront donc effectués entre le 12 septembre.
19: Les invités sur scène, oui.
18: Sur un air de va te coucher, moi je me lève, la danse du crâne dans le désert.
22: Alors il y a les
18: 16 tubes.
22: Il y a les 16 premiers concerts donc entre le 12 septembre comme vous l'avez annoncé Pascal et le 14 octobre.
18: Oui.
22: C'est les mercredis, vendredis et samedis généralement. Alors on ne sait pas, on dit que
18: tout est complet là, les gens qui nous écoutent, il y a plus de place possible.
22: 528 000 billets ont été vendus pour cette première vague septembre-octobre, et on a déjà revendu 330 000 billets pour les 10 concerts qu'elle va refaire entre le 8 mai l'année prochaine et le 29 mai.
18: Ici ? À Paris ?
22: À Paris encore.
18: Bon, on marque une pause. Notre émission a un peu changé. L'idée, c'est de vous donner beaucoup la parole. Donc après la pause, tout de suite, on va avoir un fan, j'imagine, ou une fan de Céline Dion, et peut-être quelqu'un qui a déjà ses places pour le 12 septembre. Vous avez cherché des places ?
19: Je n'ai aucune place, je n'ai pas été tirée au sort.
18: Ben, on va essayer de...
19: voilà, j'ai abandonné.
18: Ça. Et puis, vous avez peut-être des questions à poser à Fabien Lecoeuvre, parce que Fabien Lecoeuvre, il connaît tout de la vie des stars. J'ai vu d'ailleurs que vous êtes venu avec un nouvel album de vente
22: Oui, parce qu'il y a une vente très importante à Paris le 19 septembre à Drouot, vente aux enchères.
18: Mais c'est des vrais, ça, je me dis toujours. Est-ce que c'est des vrais?
22: Non.
18: Mais j'ai vu un blouson de Michael Jackson, il a vraiment porté ce blouson.
22: Non, c'est un blouson des Rolling Stones.
18: Oui, mais il l'a vraiment
22: dédicacé. Ils sont faits à 3 exemplaires. C'est des pièces de collection.
18: Vous l'avez acheté
22: où? Vous croyez que je fabrique le moulage des mains des Piaf.
18: Le moulage, oui, bah, tu parles, c'est... À chaque fois, je suis toujours étonné parce que c'est du fétichisme. Alors, il y a par exemple...
22: Alors, vous savez qu'à 95%, je vais vous faire une confidence.
18: Donc là, il y a un blouson, par exemple, qui a vendu... The Rolling Stone, c'est un blouson en cuir noir, 14 000 euros. Bon,
22: trois exemplaires, pièce unique.
18: Mais vous êtes sûr que c'est la vraie signature?
22: Mon travail en tant qu'expert aujourd'hui, c'est de refaire la traçabilité des objets.
18: Oui, mais bon,
22: comment vous en doutez, Cyril?
18: Mais parce que je sais, je suis un peu défiant.
22: Ah
18: c'est
22: bon
18: vrai que je mets sur ces choses-là, j'ai un petit peu peur. Parce
22: vous me voyez fabriquer une fausse robe d'Edith Piaf? Non, mais attendez, franchement, non.
18: Non, mais écoutez. Une fausse.
22: D'abord, on n'arrivera pas. Non, mais mon travail, c'est surtout de refaire la traçabilité des objets.
18: Mais oui, mais
22: j'écarte énormément de choses.
18: Oui.
22: Mais parce que c'est savoir qui vend, c'est à 80.
18: Mais là, il y a un maillot original de Marc Umbro du Racing Club de Lens, dédicacé par tous les joueurs de l'équipe et remis au chanteur Gérard Lenormand durant l'année 2000. Ça, c'est avant de 300 euros.
22: Bah oui, mais.
18: Gérard Lenormand, d'ailleurs, il va bien. Moi, j'aimerais bien l'avoir au téléphone.
22: Il y a pas longtemps au téléphone. Ouais,
18: Alors voilà, je disais Michael Jackson. Bon, c'est un peu écarté de. Michael Jackson, c'est quoi?
22: C'est une boucle de ceinture.
18: C'est une boucle de. Pour 70 000 euros. Non, je blague.
22: Non.
18: Ah ouais, mais la boucle de ceinture de Michael Jackson.
22: On a la photo.
19: Michael Jackson,
22: Michael Jackson.
18: Oui,
22: alors, c'est pas lui qui fait les plus gros records. Non, ce qu'il faut bien préciser, que l'origine de ces objets dans une vente, c'est à 98%, c'est les successions.
18: Oui.
22: C'est-à-dire, c'est les femmes, les enfants, les maris, les compagnons, les anciens attachés de presse, anciens habilleuses, etc., qui ont eu des choses qui ont été offertes par Johnny, par Clo-Clo, par Céline Dion, par qui, et qui vendent leur matériel.
18: En tout cas, c'est un catalogue que vous m'avez apporté. C'est Million, chanson française à l'international. Samedi 19 septembre 2026, Hôtel Drouot, salle 5, expert de la vente, Fabien Lecoeuvre, qui sait donc que la boucle était portée par Michael Jackson. Là, je vois une paire, par exemple, une paire de lunettes de Johnny Hallyday.
22: Ah ouais.
18: Voilà.
19: C'est combien, ça?
18: Les Ray-Ban de Johnny, mais bon... Elles ont été peut-être portées par, je ne sais pas...
22: Raoul
18: Dufour.
22: Non. Pour qui? Vous savez que c'est vendu.
0: Il a bien fait de venir.
18: Mais non, on peut savoir que cette paire de lunettes était sur le nez de Johnny. C'est une paire de Ray-Ban.
22: Non, vous savez pourquoi?
18: Il y en a 12 millions.
22: Non, pas du tout, parce que c'est l'origine. Pas le droit de donner le vendeur.
19: On parle de Céline Dion.
22: Mais la chose la plus insolite que j'ai vendue, c'est quand même le sextoy de Miss Tinguette. Oui, bah, qui avait beaucoup servi entre 1919 et 1923.
18: Vous aviez travaillé la traçabilité du Sex Toys de Miss Tinguette, je voudrais bien le voir. Il est 16h14.
19: 16h18 sur Europe 1, vous écoutez Pascal Pro et vous, Céline Dion à Paris, deux semaines avant son premier concert. Vous êtes fan de Céline Dion, appelez-nous 01 80 20 39 21, vous avez la parole, et laissez-nous aussi vos messages sur WhatsApp 01 80 20 39 21. Tout de suite avec Pascal Pro sur Europe.
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19: 16h18 sur Europe 1, vous écoutez Pascal Pro et vous, c'est votre émission, réagissez 01 80 20 39 21 en appelant Pascal Pro sur le standard d'Europe 1. Vous laissez aussi vos messages sur le WhatsApp 01 80 20 39 21. Nous parlons de Céline Dion qui est arrivée en France deux semaines avant ses concerts événements à la Plénitude Arena. A tout de suite sur Europe 1.
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36: J'ai compris tous les mots. J'ai bien compris.
18: C'est l'information du jour et Géraldine, vous êtes une fan
1: Je suis fan de Céline Dion.
18: Vous l'aviez vue en 1999
1: 99, je venais juste d'avoir mon bac à lauréat et je l'ai vue au Stade de France.
18: Et à l'époque, c'était pas mode. Et Gilbert Coulier me disait cela, Gilbert Coulier qui a été longtemps son producteur. Il m'a dit que dans ces années-là, parfois, à l'Olympia notamment, il n'y avait pas de people qui venaient voir Céline Dion. Il y avait effectivement du public, mais on ne se bousculait pas pour aller...
1: Et maintenant, tous les people ont pris, ont pris les places.
18: Exactement, exactement. Et maintenant, elle est à la mode. Oui. Elle est une icône. Elle est donc en France. Elle est arrivée il y a pour deux semaines, à deux semaines du coup d'envoi d'une série de concerts. La chanteuse s'est rendue vers 14h. Est-ce que je peux dire à l'hôtel Royal Monceau?
22: Bien sûr. Tout le monde le sait. Les deux étages sont réservés depuis 6 mois, hein, déjà.
18: Oui, bah, je suis d'accord avec vous, mais je plains les riverains. C'est avenue Hoche, dans le 8e arrondissement du Royal Monceau, parce que j'ai vu les images tout à l'heure. Il va y avoir pendant 2 mois un monde de fous devant le Royal Monceau.
22: C'est vrai que c'est compliqué.
18: Bon, c'est un hôtel particulièrement chic, le Royal Monceau. Comme chacun sait, elle a voyagé au bord de son jet privé en provenance de Las Vegas aux États-Unis. My Taylor is rich. Et My Taylor, c'est Karine qui est prof d'anglais. Bonjour Karine.
2: Oui, bonjour Pascal.
18: Karine de l'Aisne. Bonjour, bonjour Karine. Alors, c'est la rentrée pour vous, c'est mardi?
2: Oui.
18: Prof d'anglais?
2: Lundi, pré-rentrée, et après je ne rentrerai pas avant jeudi.
18: Vous êtes une grande fan de Céline Dion, vous allez nous dire pourquoi. Mais cette rentrée, c'est votre quantième rentrée comme prof d'anglais, Karine?
2: 24e.
18: Et alors, vous êtes heureuse, vous êtes contente, ça vous plaît?
2: Oui, au fil des ans, la motivation s'en va un petit peu, mais...
18: Bah, c'est dommage, parce que vous êtes jeune quand même, vous avez 47 ans, il vous reste quelques années encore à faire, donc vous avez des collégiens, des lycéens ?
2: Collégiens.
18: Bon, et dans l'Aisne, ça se passe bien ? C'est un établissement tranquille ?
2: Ré plus, ce qui signifie
1: Les élèves en difficulté, j'imagine.
2: Voilà, zone d'éducation prioritaire renforcée.
18: Donc, c'est des classes parfois plus difficiles, c'est
1: des
18: ce que vous voulez dire.
1: Les milieux sociaux un peu difficiles, oui.
2: C'est le public qui est un peu plus difficile, beaucoup d'enfants avec des dossiers 10, des choses comme ça.
18: Alors, les dossiers 10, c'est dyscalculique, dyspraxique, dyslexique, voilà, c'est des choses comme ça. Oui, voilà. Bien, bon. Bon, bah écoutez, courage, et puis ils ont besoin de vous, Karine. C'est ça qu'il faut vous dire. Ces gens ont besoin de vous, donc vous êtes utile.
2: Oui.
18: Et l'important dans la vie, c'est d'être utile. Bon, souvent, c'est la question que je me pose. Est-ce que je suis vraiment utile à quelque chose? Bon, Karine, fan de Céline Dion, vous serez à la Plénitude Arena?
2: Oui, le samedi 19 septembre.
18: Et vous avez pris vos places de quelle manière?
2: Alors, j'ai inscrit toutes mes filles, leur adresse mail, celle de mon mari. C'est celle d'une de mes filles qui a été tirée au sort.
18: Vous avez combien de filles?
2: Et du coup, 3, dont des jumelles.
18: Donc, vous aviez combien? 5 noms qui avaient été donnés.
2: Voilà.
18: Votre mari, le vôtre. Et c'est votre fille qui a été tirée au sort. Et vous avez le droit à combien de places?
2: Alors, au départ, on avait le droit à 6 places, mais donc au moment de valider déjà le premier panier, donc il y avait 2 places, et ça a chargé. Elle est repartie dans la file d'attente, et c'est tard le soir où elle m'a obtenu une place en tribune hors, donc pour le spectacle de Céline Dion.
18: Vous n'avez qu'une place toute seule?
2: Alors, oui, mon mari va m'accompagner, parce que du coup, on passera le week-end sur Paris.
18: Ouais.
2: Et je serai toute seule dans la salle, mais bon, c'est pas gênant parce qu'il est pas plus fan que ça de Céline Dion, donc c'était plus pour moi.
18: Il ira boire un coup en face.
2: Voilà.
18: Mais il va vous amener à la Plénitude. Alors la Plénitude Arena, c'est pas facile à y aller, c'est assez loin de Paris, il faut prendre d'abord le métro et le RER ensuite, Fabien Lecoeur.
22: Ouais, c'est compliqué, c'est plus accessible par le métro, surtout pas la voiture, c'est très compliqué la voiture.
18: Oui.
2: Vient de province, donc on laisse la voiture, donc on a déjà réservé notre parking au centre commercial qui n'est pas loin. On laissera la voiture pour la journée. Et après, on a un hôtel pour le soir, donc c'est pas gênant, en fait.
18: Mais l'hôtel, vous l'avez réservé dans Paris?
2: Non, tout de suite, à 25 minutes à pied, c'est l'hôtel Mercure.
18: Bah, écoutez, faisons un peu de publicité pour l'hôtel Mercure.
2: Oui,
18: pardon. Mais on peut parler des Novotels et des Ibis aussi. Mais le mieux, parce que effectivement, ça avait fait rire mes petits camarades. Moi, quand je suis allé voir Maître Gims, non, quand je suis allé voir Sardou, j'étais allé en métro.
22: En métro. Ouais.
18: Et j'avais fait une petite photo pour vous, parce que vous dites que je prends jamais le métro.
22: Bah, c'est rare,
18: j'avais pris métro et RER derrière. Mais la difficulté, c'est pour revenir.
22: Sortir.
18: Pour sortir, parce que là, il n'y a pas forcément de métro ou de RER. C'est très compliqué pour revenir. Très compliqué. C'est pas facile. Mais bon. Ça vaut bien ça, Céline Dion. Pourquoi, depuis combien de temps vous êtes fan de Céline Dion, Karine?
2: Ben, depuis que je suis adolescente. Hein.
18: Et vous
2: avez. Donc, les années 90. Je suis déjà allée la voir donc en 2013 à Bercy.
18: Et donc là, ça sera la deuxième fois.
2: Bah oui, la deuxième fois, oui.
18: Donc en 93, c'était il y a 33 ans, donc vous aviez 14 ans.
2: Non, 2013.
18: J'avais compris, 1993.
2: Oui. Non.
18: 2013. Et vous avez les disques, quoi, les disques n'existent plus,
2: oui.
18: Je crois, aujourd'hui.
2: Les CD, oui.
18: Et il y a peut-être quelques chansons. Et alors, est-ce que vous avez une question à poser à Fabien Lecoeuf, qui sait tout? Qu'est-ce que vous aimeriez savoir au sujet de Céline Dion, que vous ne savez peut-être pas, Karine?
2: Là, c'est son état actuel, parce que quand elle a pris la parole, j'ai vu les vidéos sur Instagram et je trouvais que c'était un peu lent, etc. Donc j'espère vraiment qu'elle est en forme. Mais sinon, on chantera à sa place, mais j'ai un peu des appréhensions quant à sa santé.
22: Eh bien, alors, elle a rassuré tout le monde, évidemment, son entourage, surtout depuis une semaine, puisqu'elle pratique l'immunothérapie, la physiothérapie et l'escalade depuis pratiquement maintenant un mois. Elle fait du pilates 3 jours par semaine pendant 90 minutes, ce qui est long. Et puis elle fait deux jours de danse classique également. Tout ça, alors le pilates c'est excellent pour enlever les raideurs. Parce que le principe de la maladie de l'homme raide, enfin de la personne raide, c'est que les muscles se durcissent et sont complètement raides. Donc il faut assouplir tout ça. Et paraît-il que le pilates est excellent.
18: Mais il y a une vidéo qui a tourné cet été. Manifestement, elle est en concert et elle arrête de chanter parce qu'elle ne peut pas continuer. Vous avez vu sans doute cette vidéo, Fabien Lecoeuf?
22: Non, j'ai pas vu. Non, moi j'ai vu surtout la vidéo de sa neurologue, Amanda Piquet.
18: Oui.
22: C'est une grande neurologue qui enseigne dans une université au Colorado et qui était la plus grande spécialiste peut-être au monde sur ce genre de pathologie, en fait. Et elle a parlé, elle a dit qu'elle est complètement prête. D'ailleurs, son premier engagement, cette docteure, en fait, c'est en avril de cette année. C'est à partir de là qu'ils ont commencé à ouvrir les billetteries et à lancer les affichages.
18: Donc là, il n'y a pas de risque,
22: non.
18: Par exemple, que
22: Et Amanda Piquet a affirmé, elle viendrait elle aussi au concert en même temps, et il y a une équipe médicale en permanence dans à côté de sa loge.
18: Alors, lorsqu'on la voit, effectivement, elle paraît un peu amaigrie par rapport à il y a quelques années.
22: Ouais,
18: c'est ce qui a été frappant tout à l'heure. Je ne sais pas si c'est lié d'ailleurs à cette maladie que vous décrivez.
22: Oui, c'est ça. Mais les gens s'inquiétaient, et d'ailleurs, notre auditrice, à juste titre, on s'inquiétait pour sa voix. Parce qu'il faut savoir que quand on ne vient pas voir Céline Dion, on vient l'écouter. Parce qu'elle a une voix exceptionnelle. Vous savez qu'elle enregistre en 2 prises. C'est un truc, et on choisit la bonne prise après. Mais tellement tout est bon et tout est bien, quoi. Mmh. Et encore une fois de plus, toute cette équipe en neurologie ont confirmé qu'elle avait sa voix, elle a tout conservé, etc. Pareil, elle a un coach vocal, enfin, elle a replacé les notes là où il faut. Enfin, c'est un travail, c'est une technicienne de chant,
18: vous rappelez. Vous restez avec nous, merci Karine d'avoir été la première à intervenir. Merci beaucoup, on aura évidemment un autre fan tout de suite après 16h30, mais on a dit que nous ne serions pas en retard cette année. Donc
19: c'est la résolution de l'année.
18: C'est la résolution de l'année, 16h27. Notre ami Fabien Lecoeuvre est avec nous pour nous parler de Céline Dion. À tout de suite.
19: Appelez-nous, vous êtes fan de Céline Dion. Un seul numéro pour appeler Pascal Pro, le 01 80 20 39 21. Le numéro est non surtaxé. Et vos messages aussi, on les attend sur le WhatsApp de l'émission 01 80 20 39 21. À tout de suite sur Europe 1.
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18: Il est 16h30 et Mélidès nous rappelle les titres.
19: L'Union européenne promet 2 millions d'euros au Népal où les secours sont toujours à la recherche de survivants. Le bilan de la coulée de boue s'est encore alourdi avec 579 morts et plus de 1400 disparus. La police népalaise craignait ce matin la rupture d'un lac au Tibet, mais l'alerte a été levée en début d'après-midi sans qu'aucune nouvelle inondation majeure n'ait été signalée. En France, il n'y a plus aucun département en alerte aux orages, des orages qui ont fait des dégâts en région parisienne et à l'Est. Que 1700 foyers étaient ce matin privés d'électricité dans l'Est, 500 dans l'Allier. 3 personnes ont été légèrement blessées dans la Loire, le Val-de-Marne et le Doubs, selon le ministre de l'Intérieur. Notez que le départ de l'ultra-trail du Mont-Blanc, initialement prévu tout à l'heure à 17h45 à Chamonix, a été reporté de 2 heures en cause d'un épisode orageux prévu sur le massif en fin de journée. Le gouvernement au chevet des agriculteurs, le plan d'accompagnement qui sera présenté la semaine prochaine permettra de les épauler dans un moment où ils souffrent particulièrement et surtout de relancer la production pour l'année prochaine. C'est ce qu'annonce Annie Genevard. L'INSEE a revu la croissance du pays à la baisse, à moins 0,2% contre moins 0,1% au premier trimestre. L'INSEE qui explique avoir pris en compte la situation dégradée de la production agricole. C'est le premier impact concret de l'été horrible qu'on a vécu, a réagi le ministre de l'Économie. La France est mon deuxième chez moi. Merci d'être là. Les premiers mots de Céline Dion à ses fans rassemblés devant le Royal Monceau à Paris. C'est là que la chanteuse va séjourner pendant sa résidence parisienne. Une série de 16 concerts qui vont débuter le 12 septembre à La Défense. Céline Dion a atterri à la mi-journée à l'aéroport du Bourget en provenance de Las Vegas. Et puis tirage au sort compliqué pour Marseille et Lyon qui affronteront notamment le Bayer Leverkusen en Ligue Europa. Le Stade Rennais se frottera à la Juventus Turin.
18: Il est 16h32, merci Émilie Dez.
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18: Ça, c'est une chanson fétiche de notre petite équipe. C'est une histoire d'amour et d'amitié. C'est la première chanson de Céline Dion et on se souvient, bien sûr, de son interprétation sur le plateau de Michel Drucker. C'est la première fois qu'elle l'avait chantée.
19: Première télé française.
22: Non. Ah bon? Non. La première télévision, alors ça, c'est une erreur qui est répétée par tout le monde.
18: Oui.
22: La première télévision de Céline Dion en France, c'était Croque Vacances.
18: Avec Claude Pierrard?
22: Oui, avec Claude Pierrard. Le 18 août 1982.
1: Croque-vacances.
22: Croque-vacances, bien sûr. À ça. Et alors après elle fera au MIDEM, le 29 janvier 1983, elle fera l'émission Champs-Élysées de Michel Drucker, qui lui a fait un accueil divin. C'est un génie, Drucker. Et sur l'insistance d'Eddie Marnet. Eddie Marnet, c'est celui qui a fait les paroles, entre autres, d'amour et d'amitié. Toutes les premières chansons. Eddie Marnet, c'est un copain de René Angélil, le manager de Céline Dion, et pas encore mari de Céline Dion. Et en fait, Eddie Marnet, c'est lui qui avait fait pratiquement les grands, grands titres de Claude François aussi en tant que parolier. Il a écrit beaucoup pour Luis Mariano. C'est lui qui a fait Un oranger sur le sol irlandais pour Bourville. On ne le reverra jamais, La balade irlandaise. C'est lui qui a fait des gros, gros succès. Et il lui a donné, il lui a fait des costumes sur mesure, Eddie Marnet. Et c'est lui qui est intervenu auprès de Michel Drucker pour faire passer dans l'émission et présenter René Angélil et Céline à Michel. Et après, on connaît la suite.
1: On va être très fidèle. Gérard au standard. Beaucoup regrettent qu'elle ne chante pas toujours en français dans ces grands shows, et que ce soit le show de Las Vegas.
22: Ouais, mais...
1: moi, j'espère qu'elle va chanter en français.
22: Ah oui, elle chante en français aussi. Alors, elle est obligée de mener... Je rappelle quand même que les disques de Céline Dion sont vendus dans 171
1: pays. Oui, mais là, elle va être en France.
22: Ah oui, elle chante une grande partie en français.
5: Ses chansons anglaises sont pas mal aussi.
1: Oui, mais on a envie de l'entendre les grandes chansons de Goldman, cette chanson-là, bien
22: la
1: sûr.
22: La chanson Titanic, elle va pas la faire en français.
1: Oui, évidemment. Ça, c'est entendu. Est-ce que vous savez déjà ce qu'elle va chanter ou ce qu'elle ne va pas chanter?
22: Non, le tour de chant n'a pas été communiqué encore, du tout. C'est les bavardages sur les gens qui vont participer. Mais au Canada, qui peut participer? Alors, la rumeur qui est encore au Canada, mais qui n'est pas arrivée en France, peut-être avec votre émission maintenant, Pascal, c'est-à-dire qu'on pense que Beyoncé... Vous savez qu'elles se sont vues avec Céline en mai-juin. On pense que Beyoncé va faire une apparition dans le show de Céline, ce qui va être une surprise fantastique, vous imaginez. On parle de Madonna. On parle de Madonna, qui aussi est une grande fan de Céline Dion.
5: Adèle,
22: puisque Adèle a appris à chanter avec les premiers disques de Céline Dion, c'est important de le rappeler. Donc on pense qu'il y aura quand même des guests comme ça à l'international, à mon sens, parce qu'il faut faire des images aussi de ce show incroyable. Et puis après, dans les artistes français, plein devraient faire sa première partie, notamment ceux qui l'ont écrit des chansons. Je pense notamment à Vianney, qui avait fait une chanson magnifique pour Céline Dion sur l'album Encore un soir, et qui s'appelle Ta force, qui est une chanson intéressante de Vianney d'ailleurs. Il devait chanter dans les derniers concerts en 2013 avec Céline Dion, et malheureusement il n'a pas pu venir, il était retenu, c'était compliqué, c'est son plus grand regret. Là je pense qu'il ne va pas manquer le rendez-vous. On parle de Santa, on parle des Stentor qui devraient revenir, qui a fait les premières parties, on parle évidemment...
1: Vous savez que vous dites des noms, pardonnez-moi, et je pense aux auditeurs qui peut-être sont dans le même cas que moi.
5: Vianney,
1: je connais, Stentor pour moi c'était du café, pardonnez-moi de le dire.
22: Ils ont fait les premières parties de Michel Sardou aussi.
1: Mais je ne sais
22: pas.
1: Mais écoutez, j'ai l'honnêteté de le dire.
5: Si j'entends un morceau peut-être, mais...
1: C'est un groupe, Stentor.
22: C'est un groupe de quatre garçons, qui ont des voix plutôt de ténor.
1: Oui, mais ils ont sûrement beaucoup de talent.
22: Et qui ont repris des grands standards de la chanson française.
1: Mais je pense toujours aux auditeurs, parce que je me dis que si moi-même je ne le connais pas, il est possible qu'il y ait des auditeurs.
22: Ils ont vendu plus d'un million d'albums.
1: Mais je suis d'accord avec vous, mais...
22: C'était déjà il y a une dizaine d'années.
1: Oui, je suis d'accord. Je me rends compte que la musique, c'est très générationnel.
22: Complètement.
1: Et qu'effectivement, les jeunes chanteurs, hélas, je les connais moins que les anciens.
22: Et ça va très vite.
1: Et comme vous dites, ça va, et de plus en plus vite.
22: Il y en a qui passent et ne repassent pas.
1: Exactement. Gérard est avec nous. Bonjour Gérard, vous habitez la Haute-Savoie.
11: Eh oui, pile entre les deux lacs, le lac du Bourget, le plus grand lac d'Europe, et le lac d'Annecy, le plus pur.
1: Est-ce que vous êtes marié, cher Gérard?
11: Oui, je suis marié.
1: Et c'est donc
11: enfants.
1: Vous qui êtes marié avec la dame de Haute-Savoie?
11: Voilà, exactement. La dame de Haute-Savoie, elle n'a pas les yeux bleus, elle a les yeux marrons.
1: C'est donc vous.
11: C'est magnifique.
1: Gérard, qui êtes marié avec la dame de Haute-Savoie.
11: La dame de Haute-Savoie. Alors, limite, parce que je suis presque entre la Savoie et la Haute-Savoie. Je suis pile la dernière commune du 74 avant d'arriver dans le 73. Donc, voilà.
1: C'est notre ami Guénèque qui est de Savoie.
22: C'est mes terres, bien sûr.
11: Des fois, il raconte des choses. choses qui sont plus ou moins vraies. Hein. Donc,
1: une fois ou deux,
11: j'ai hésité de prendre mon téléphone pour lui dire, là, monsieur Bobo, que vous êtes à côté de la plaque.
2: Mais à propos de la Savoie
11: La Maurienne, oui, parce que la Maurienne est en Maurienne, la Tarentaise est en Tarentaise, la vallée d'Arve est dans l'Arve, et des fois, il y a des petits mélanges qui se font. Puis tiens, il y a un petit dérapage, peut-être
19: qu'il a fait une sortie
11: un peu trop tardive un samedi, qui fait que la mémoire elle change un peu, mais enfin ça peut arriver.
2: Merci Gérard, ça fait plaisir.
11: Par contre, moi je vais faire mon deuxième concert de ma vie. J'ai 60 ans. Mmh. Le dernier concert que j'ai fait, c'était Maurice André au Théâtre de Verdure à Aix-les-Bains. Dans les années 80, j'ai démarré la trompette en
1: 1976. La trompette, le grand échiquier.
11: Non, pas le grand échiquier, mais j'ai 50 ans de musique.
1: Vous n'avez fait que deux concerts dans votre vie ?
11: Oui, ça sera le deuxième concert de ma vie. J'adore la musique, je suis musicien, mais j'aime pas ces concerts avec un bruit infernal. Avec,
1: c'est le principe du concert.
11: Je ne supporte pas ça. Oui, je ne supporte pas ça.
1: C'est vrai que vous n'êtes pas.
11: Mais par contre, c'est quand même.
1: Mais alors pourquoi cette fois-ci, qu'est-ce qui fait qu'il y a moins de bruit pour reprendre
19: parce que c'est Céline.
1: Non, vous trouvez qu'il y a moins de bruit pour.
11: Pascal, oui. C'est bingo. Ma fille s'est inscrite sur le site.
1: Oui.
11: Elle a décroché la timbale. On a 6 places en une fois, l'un à côté de l'autre.
1: Ah ben ça c'est bien, 6 places. Mais vous êtes donc il y a votre épouse. Il y aura votre épouse donc la dame de Haute-Savoie.
11: Non, mon épouse ne montera pas parce qu'elle n'est pas forcément fan de Céline.
1: Ah oui, en plus vous avez un petit week-end sans votre femme.
11: Ben oui, mais j'ai mes 3 filles et mon garçon, donc 3 filles qui vont partir.
1: Et un garçon, donc il y a une place en rab.
11: Et j'ai mon garçon qui est sur Paris, qui est proche de chez vous, qui est je me rappelle plus son nom. Il est sur
1: Chez Bagayoko.
11: Il est chez Bagayoko. Il est étudiant en cinéma sur Paris.
1: Oui. Et donc là, il va redémarrer. Avec Bagayoko. Il est à Saint-Denis.
11: Rien du tout. Il habite Saint-Denis. C'est pour simplement.
1: D'accord. Il n'y a pas de lien. Vous avez déjeuné là ce midi ? C'est passé quelque chose ?
11: Non.
1: C'est vendredi. C'est le début de l'apéritif ou la fin du déjeuner ? Parce que là, vous me perdez un peu.
11: Non.
1: Parce que vous avez 3 filles, un garçon et vous. Mais il reste une place en rab dans votre affaire.
11: Eh ben mon gendre.
1: Ah, le gendre.
11: Eh ben le gendre de mon aîné. Qui nous a mis au monde de magnifiques petites filles, Romane et puis Louise.
1: Des jumelles.
11: Des petites filles.
1: Des
11: jumelles. Pas des jumelles, pas du tout. Qui a 4 ans, l'autre qui a 2 ans.
1: Ah oui, donc très bien.
11: Donc on monte à 5 dans la voiture, plus on rejoint quelqu'un à Paris, on est 6.
1: D'accord. Hein. Et votre femme, elle reste toute seule. Dans quelle ville vous êtes dans Haute-Savoie ?
11: Saint-Félix.
1: Bon, voilà, et votre femme, elle n'a pas envie de venir avec vous. Elle n'a pas envie de voir ses enfants, son gendre, son mari.
11: Non, mais elle les voit régulièrement.
19: Elle aura son week-end tranquille comme ça.
11: Elle aura son week-end complètement tranquille.
1: Bien sûr.
11: Il faut de temps en temps.
1: Et vous allez dormir où ?
11: Oui. Alors, ils ont réservé, c'est les aînés qui s'en sont occupés. On a un Airbnb, donc c'est déjà calé. On a la place de parking. C'est le 19. On y va au deuxième concert.
1: Et vous avez la place de parking. Manifestement, la place de parking est également un objet important, parce que c'est le deuxième auditeur qui nous dit qu'il a réservé la place de parking.
11: Mais je ne savais même pas qu'on pouvait réserver une place de parking en avance.
22: C'est la sortie du parking qui va être compliquée.
11: Vous allez à Saint-Exupéry, vous prenez l'avion à Saint-Exupéry à Lyon,
1: oui.
11: Vous pouvez, depuis Paris, réserver votre place de parking.
1: Saint-Exupéry,
11: vous arrivez, et c'est magnifique, vous avez votre place de parking réservée.
1: Bien sûr.
11: Mais c'est magnifique, c'est la vie, ça.
1: Évidemment que c'est la vie, c'est vendredi aussi.
11: Pourquoi c'est vendredi, oui.
1: C'est la première fois que vous nous appelez, Gérard ?
11: Oui, mais il y a longtemps que j'aurais voulu vous appeler parce que je vous écoute, je suis dans mon bureau, là, je travaille dans mon bureau et je vous écoute régulièrement. Des fois, j'ai le sang qui boue et je voudrais prendre le téléphone pour appeler, mais je suis en train de travailler. Donc, comme vous dites, c'est vendredi, je lâche un peu, il est 5h-20. Mais oui, moi, je suis responsable commercial en nutrition animale. Je nourris tous les animaux dont l'heureux propriétaire est solvable.
18: Ah oui, ça c'est une bonne chose. Et vous êtes responsable commercial. Donc vous avez les croquettes, les choses comme ça pour les chiens, les chats.
11: C'est l'aliment. Non, ça c'est du pet food. Moi je nourris, mais on en fait aussi. Mais je vais nourrir le bovin. Moi je vais nourrir. Monsieur Bobo connaît bien. Je nourris l'abondance.
18: Vous nourrissez le bovin.
11: Je nourris le bovin. Donc je nourris l'abondance, la vache abondance qui fait le bon lait, qui nous fait le fromage d'abondance dont Monsieur Bobo doit connaître l'origine.
18: Non, alors d'abord on dit Monsieur Guénec né Bobo.
3: Voilà.
18: Hein, parce que c'est son nom de jeune fille qu'on a gardé.
3: Si, Gérard.
18: Bon, on va marquer une pause.
3: Je vais aller voir Gérard, il est génial. Je vais passer le voir.
18: Vous nous avez appelé comment, Gérard? Parce que c'est la première fois que vous nous appelez. Vous nous avez appelé comment?
11: Avec mon téléphone.
18: Oui, ma question est un peu idiote. Mais de quel. Par WhatsApp? Vous êtes passé par WhatsApp?
11: Par le standard. J'ai pris mon petit téléphone. J'ai Europe 1 de programmer dans mes contacts. J'ai tapé Europe 1. J'ai lancé. Je suis tombé sur une charmante dame avec qui on a échangé.
3: Romane et Héloïse au standard. On peut les saluer.
11: Elle m'a pas dit son prénom.
3: Romane et Héloïse qui sont au standard cette année.
18: C'est drôle parce que c'est Romane et Louise, les enfants de Gérard.
3: Non, Romane et Héloïse.
18: Romane et Louise. Non, mais vous écoutez pas ce que dit Gérard.
3: Mais si.
18: Mais c'est Romane et Héloïse. Romane et Louise, c'est les enfants de Gérard.
11: Bien sûr. C'est les petites filles de Gérard.
3: On peut saluer Romane et Héloïse.
18: On peut saluer.
11: Monsieur Pro.
18: Je pense que je vais repartir une semaine. Il est 16h43. Restez avec nous. On va vous demander vos titres préférés. Tiens, on peut peut-être faire un blind test de Céline Dion.
3: Absolument. C'est calé.
18: On fait un blind test de Céline Dion avec notre ami Gérard et ce sera à lui de reconnaître. À tout de suite.
19: Vous êtes fan de Céline Dion, appelez-nous au 01 80 20 39 21 comme l'a fait Gérard. Laissez aussi vos messages sur le WhatsApp 01 80 20 39 21. La suite de Pascal Pro et vous, c'est dans quelques instants sur Europe 1. 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
15: Belle fin de journée à l'écoute d'Europe 1 et de Pascal Pro. Pascal Pro et vous sur Europe 1, c'est de 16h à 18h. Vous réagissez, vous avez la parole au 01 80 20 39 21, le numéro est non surtaxé. Nous avons aussi un WhatsApp, vous pouvez nous laisser vos messages. 01 80 20 39 21. Nous parlons bien sûr de Céline Dion. C'est l'événement aujourd'hui. Elle est arrivée en France 2 semaines avant ses concerts. Allez-vous à ses concerts à la Plénitude Arena? Êtes-vous fan? Appelez-nous sur Europe 1.
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15: De 16h à 18h sur Europe 1, nous parlons de Céline Dion qui est arrivée à Paris. Vous nous appelez au 01 80 20 39 21. Le numéro est non surtaxé. Nous étions avec Gérard en ligne, Pascal.
21: Et Gérard, donc, qui viendra, c'est le 19 septembre, qui a gagné, exactement, si j'ai bien compris, 6 places. Ça va vous coûter combien d'ailleurs ces 6 places, vous le savez?
22: Ouh, chez les filles qu'on a acheté, j'en sais rien. Mais on n'est pas au premier rang, hein, je vous rassure tout de
21: Fabien
22: suite.
21: Fabien Lecoeuvre, les places.
23: Ça commençait à 89€, possibilité, ouais, ça montait jusqu'à 540.
21: Et il y a des places.
22: 540€. Ouais. Ouais. Non.
21: Et il y a du marché noir, j'imagine.
23: Et 89, le premier prix.
21: Et peut-être qu'il y a du marché noir autour de...
23: Alors, c'est un peu tôt, le marché noir. Ça va commencer lundi matin.

0: Mardi. Elles ne sont pas nominatives, les places, peut-être, pour éviter ça.
1: Bon, donc vous savez pas le prix. Vous savez où vous serez, Gérard, dans la salle?
2: On sera plutôt en haut. Hein. On est dans les gradins du haut. Hein. Ouais. On est plutôt en haut. On la verra, à mon avis, assez petite.
3: Ça a l'air de très grande. Ça a l'air de vous faire sourire et c'est déjà bien.
1: Donc on va faire un petit. Alors, d'abord, c'est la première fois que vous allez la voir, puisque vous avez fait deux concerts dans votre vie. Je le rappelle, vous avez fait Maurice André, qui était un trompettiste, voilà. Et vous allez donc voir Maurice André. Je suis pas sûr que tout le monde connaisse Maurice André. Moi, je le connais, Maurice André, parce qu'il était grand, souvent présenté par Jacques Chancel. Mm-hmm. C'est Maurice André, oui, à la trompette.
4: C'était le classique. Il faisait le classique, alors que Borelli faisait la variété.
1: Oui, alors Borelli...
2: Maurice André faisait classique, bien jazz, il a joué avec Dizzy Gillespie, il a joué avec... il avait un répertoire qui était absolument complet. Hein.
1: Ah. Bon, et alors, est-ce qu'il y a une chanson... On va faire un petit blind test. Un petit blind test, et c'est à vous de...
2: Oh, je suis pas bon là-dessus, moi. Je suis pas bon, c'est pas une
1: test. C'est facile. On va faire un petit blind test. Fabrice Lafitte.
5: C'est très facile.
1: Allez, Fabrice Lafitte, première chanson.
5: C'est très facile, c'est cadeau la première.
1: Première.
2: Mais pour vous dire le titre,
5: il va arriver.
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2: Ben, j'irai chercher ton âme, peut-être.
5: C'est par là, écoutez.
2: Si tu m'aimes encore, tout à fait. Magnifique.
1: Et moi, j'adore cette petite phrase, je la cite souvent, j'irai chercher ton cœur si tu l'emportes ailleurs. Je trouve que ça me fait pleurer, moi. Mais bon, je suis une midinette. Donc, vous n'avez pas marqué de point. Comment ?
2: Il ne faut pas dire ça. Midinette,
1: non. Mais c'est bien d'être midinette. Je trouve que c'est bien d'être fan de temps en temps, de garder une âme, sinon d'enfant, du moins de fan. Ça, c'est bien.
2: C'est ce qu'il faut. Bon. Exactement.
1: Deuxième chanson avec Gérard de la Haute-Savoie.
5: Allez, un petit peu plus compliqué.

0: On connaît la mélodie, mais tu l'as sortir le titre, c'est déjà
1: destin,
0: un problème. Là.
1: Destin, destin, 0 sur 2. Je vous rappelle que si vous ne répondez pas, on vous reprend toutes vos places. Allez, vous ne pourrez pas aller au concert.
0: Je ne vous étonnerai pas.
1: Bon, troisième...
2: Cette fois-ci, très facile.
1: Très facile. C'est en anglais. Et là, c'est Géraldine qui va donner le titre.
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1: Exactement.
0: Il faudrait plutôt un test chant qu'on se mette à chanter un petit peu, on fredonne des trucs comme ça, ça serait mieux.
1: Bon, lorsque vous allez quitter la Savoie, donc vous
0: m'avez dit que
1: Haute-Savoie, donc vous allez venir avec en automobile, le concert est le samedi, vous partez le samedi matin ou vous partez le vendredi soir?
0: Oui. Non, on va partir samedi matin, il nous faut 5h30 pour monter à Paris en une traite.
1: J'adore cette expression, monter à Paris.
0: On monte à Paris, oui. Nous, on monte à Paris, on descend à Marseille, toujours.
1: Bien sûr. Donc, vous allez partir et vous repartez le dimanche ou vous en profitez pour...
0: Non, on va repartir le dimanche, tranquille. On va dormir au Airbnb le samedi soir. Petit déjeuner le dimanche matin pour se remettre de nos émotions et puis se rappeler aux bons souvenirs. Si on a réussi à rejoindre le Airbnb et retrouver la voiture. Et donc, après, on rentrera tranquillement le dimanche.
1: Ce que je vous propose, Gérard, c'est que je pense que le vendredi 11 septembre, on va faire... sinon une spéciale, on va pas mal parler de Céline Dion. Eh bien, ce serait sympa que Gérard nous appelle et nous dise comment se prépare sa venue, forcément. D'ici là, vous pouvez toujours nous rappeler, bien sûr, pour évoquer d'autres sujets, mais pour parler de Céline Dion, ça serait bien que vous nous appeliez le vendredi 11. Merci beaucoup, Gérard. Quel est votre programme ce week-end?
0: Alors, ce week-end, ça va être déménagement. Ma grande, ils doivent déménager. Donc là, il faut que je lui donne un petit coup de main pour déménager.
1: Oui.
0: Avec mes petites filles, nous allons aller à ce que... Je ne sais pas si vous connaissez cette notion, la vogue.
1: La vogue.
0: C'est la vogue. Demandez à M. Bobo qui doit savoir ce que c'est. La vogue, quand on dit, c'est la vogue. C'est la fête foraine, en fait.
2: Ah oui, bien sûr, évidemment.
1: La vogue, c'est la fête foraine.
2: Oui, tout à fait, la vogue, c'est la fête.
1: Mais votre fille, quand vous dites qu'elle déménage, elle quitte le nid familial pour aller faire ses études?
0: Non. Ils ont vendu leur appartement et ils ont un projet de construction. Donc il faut déménager. Voilà, je vais lui donner un petit coup de main. J'ai mes lauriers à couper, mais il faisait trop chaud. Donc pour l'instant, je ne vais pas couper mes lauriers. Et puis, je prépare le forum des associations de la commune d'à côté, comme je suis président de l'Harmonie des Échos du Chéran. Donc il y a 2873, qui a 153 ans, oui. Donc il y a un petit forum à préparer pour la semaine prochaine, donc il faut que je travaille encore un peu mon PowerPoint.
1: J'entends bien. On sent également que dans votre vie, votre épouse a une place importante à travers vos
0: Très importante, elle me soutient moralement, mais elle me dit souvent, tais-toi, il faut qu'on soit un peu au calme pour manger.
1: Ah, bien sûr. Bon, et bien, vous avez peut-être prévu un petit dîner avec elle ce week-end?
0: On est tranquille à la maison. Là, on a la petite fille depuis 2 jours avant qu'elle reprenne. Donc
1: Roman
0: ça va bien
1: ou
0: se passer.
1: Louise
0: Non, c'est Louise. C'est Roman Louise. A repris la crèche. C'est Louise qui va rentrer
1: la crèche.
0: Oui, elle est allée.
1: Elle a 2 ans, Louise. Crèche.
0: Louise a 4 ans et demi, Roman a 2 ans.
1: Roman a 2 ans, c'est ça.
0: Et Louise va rentrer en maternelle, pas maths sup, mais elle sera en moyenne section.
1: Bon, écoutez, merci, vous êtes un auditeur sympathique et c'est agréable de parler avec vous parce qu'on peut
0: un
1: peu s'amuser. Exactement. Vraiment, merci grandement de nous avoir appelé. Il va être 16h.
0: Je vous rappellerai sur d'autres sujets.
1: J'ai bien compris que vous avez envie de nous rappeler. Et ça nous fera plaisir, surtout qu'on puisse échanger ensemble.
0: Oui.
1: Là, on va encore garder quelques secondes notre ami Fabien Lecoeuf parce que vraiment, ça appelle au standard et c'est vrai qu'on avait prévu peut-être d'en parler un peu moins. Bonjour Monsieur Tessier.
4: Bonjour à tous.
1: Comment y va le Monsieur Tessier?
4: Toujours en forme, le quadragénaire va très bien.
1: Bon.
4: Et en plus c'est vendredi, nous allons reprendre les apéros avec les autres parents d'élèves.
1: Dernier week-end, ça, on va en parler tout à l'heure. Thanks God it's Friday.
3: Hey, bien mal.
1: Hein? Qui veut dire...
3: Merci Dieu, c'est vendredi.
1: Exactement.
3: Voilà.
1: Merci Dieu, comme vous dites. 16h57, à tout de suite.
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26: Nous rappelle les titres.
27: Bonjour à tous. Les sapeurs-pompiers annoncent déposer un préavis de grève du 8 septembre au 20 octobre. Ils réclament davantage de moyens après un été marqué par les méga-feux en France. Le coût des incendies qui ont ravagé la Gironde, les Landes et le Var est estimé à près de 500 millions d'euros. La grande majorité des dossiers concerne les dommages aux biens des particuliers, précise France Assureur. Au moins 3 blessés légers, des arbres arrachés et quelques 2200 foyers privés d'électricité en France. Les orages qui ont balayé le pays ont fait de nombreux dégâts, des orages qui s'accompagnaient par endroits de grêle et de fortes rafales de vent. La croissance révisée à la baisse par l'INSEE à moins 0,2% contre moins 0,1% au premier trimestre, c'est le premier impact concret de l'été horrible qu'on a vécu, analyse le ministre de l'économie. L'INSEE explique avoir pris en compte la situation dégradée de la production agricole. Le monde agricole, victime cet été des canicules et de la sécheresse, le plan global d'accompagnement de la filière sera dévoilé jeudi prochain. Il comprendra des aides financières et des allègements pour permettre la relance de la production et le soutien des plus fragiles, assure la ministre Annie Genevard. Le Népal salue l'aide financière reçue après la coulée de boue meurtrière qui a fait au moins 579 morts. Le ministre des Affaires étrangères assure toutefois ne pas avoir besoin d'assistance pour les opérations de secours. La police népalaise a lancé ce matin une alerte aux inondations craignant la rupture d'un lac au Tibet, mais l'alerte a été levée en début d'après-midi. La rentrée du PS à Blois, la primaire de la gauche socialiste et démocratique prévue début octobre est dans toutes les têtes. Pour l'instant, le candidat de Place République, Raphaël Glucksmann, est favori. Il a reçu hier le soutien du chef des députés socialistes Boris Vallaud. Ce matin, le secrétaire général du PS, Pierre Jouvet, a appelé François Hollande à participer à la primaire s'il a vraiment envie de jouer les premiers rôles. Céline Dion de retour en France, la chanteuse qui va donner une série de concerts à La Défense est arrivée en début d'après-midi au Royal Monceau à Paris, c'est là qu'elle va séjourner. Des dizaines de fans l'attendaient, merci d'être là, la France est mon deuxième chez moi, a déclaré la chanteuse. Et puis le tirage au sort de la Ligue Europa, Marseille et Lyon affronteront notamment le Bayer Leverkusen en phase de Ligue, le Stade Rennais sera opposé à la Juventus Turin, Lyon qui jouera aussi contre Crystal Palace, coaché par l'ancien entraîneur de l'OL, Pierre Sage.
0: Merci Émilie Dalle. Je vais dire au revoir à Fabien Lecoeuf, bien évidemment. C'est toujours un bonheur de vous avoir parce que vous avez une connaissance totale de Céline Dion et en général de l'univers artistique et particulièrement musical, disons-le, puisque vous connaissez tous ces gens, d'ailleurs intimement peut-être, depuis très longtemps. J'imagine que vous avez rencontré Céline Dion.
1: Oui, bien sûr. Et je me souviens d'un échange avec elle, justement, parce qu'à chaque fois qu'elle monte sur scène, elle m'avait confié qu'elle se souvient de la première fois qu'elle a chanté dans pour un public, c'était le 18 août 1973, c'était pour le mariage de son frère Michel, dans un restaurant que tenaient derrière ses parents, une espèce de cabaret, et c'est la première fois qu'elle a senti les bravos, et à chaque fois qu'elle monte sur scène aujourd'hui, et Dieu sait si elle a chanté dans le monde entier, elle pense toujours à ce fameux 18 août 1973.
0: Ben elle a raison, elle ne fera aucune interview, paraît-il. Aucune presse n'est prévue.
1: Rien n'est organisé. Parce que je crois que même Michel Drucker prévoit quelque chose le week-end prochain, je crois, un spécial Céline Dion. Mais ils vont passer des extraits, des témoignages, etc.
0: Aucun interview, rien du tout. Donc, je ne vous demande pas de la faire venir dans ce studio.
1: Avec plaisir, je viendrai avec elle, évidemment, si l'occasion se présente.
0: Il est 17h03 et je vous remercie grandement. Vraiment, merci beaucoup. 17h04.
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0: Alors évidemment, c'est une actualité un peu différente qu'on va évoquer à l'instant. Nous continuons de parler ensemble des événements qui ont lieu cet été. Qu'avez-vous retenu de l'actualité? Qu'est-ce qui vous a énervé? La photo d'Emmanuel Macron en jet ski à Brégançon, tout sur le débat sur la climatisation, les données du fisc piratées, on en a déjà un petit peu parlé hier. Mais pour le moment, c'est le JD News qui met en une cette semaine Emmanuel Macron sur son jet ski avec ce résumé factuel. Explosion de la dette, hausse du déficit, montée du chômage, impôts en flèche. Pendant les deux quinquennats d'Emmanuel Macron, la dette publique a augmenté de 1200 milliards d'euros. Le chômage est remonté à plus de 8%, son plus haut niveau. Depuis 2020, plus de 70 000 faillites d'entreprises ces derniers mois. Depuis 2017, les dépenses des administrations publiques françaises ont augmenté de 33%. On n'a jamais autant prélevé, jamais autant dépensé, jamais autant emprunté. Il va falloir régler l'addition. Emmanuel Macron a-t-il ruiné le pays? Écoutez ce que disait Emmanuel Macron il y a une dizaine de jours. Ne cédez pas au pessimisme, disait-il.
3: Ne cédez pas à l'esprit ambiant, qui est celui du doute excessif, de l'absence d'estime de soi. Ne cédez pas à cet esprit rampant du défaitisme.
0: Alors évidemment, j'entends ce que dit le président Macron, et il ne faut jamais céder au défaitisme, mais il ne faut pas non plus se raconter de salade. Lorsqu'on est malade, faut peut-être accepter l'idée qu'on le soit et porter le bon diagnostic. Et ce que j'égrenais il y a quelques instants est assez terrifiant pour la France. Nous sommes avec Frédéric qui est ancien boucher. Bonjour Frédéric.
4: Bonjour Pascal.
0: Ah, je reconnais votre voix, Frédéric.
4: Tout à fait. Les vacances, c'était bien ?
0: Les vacances, écoutez, les vacances, c'était très bien. Mais d'abord j'ai la chance de partir en vacances, tout le monde ne peut pas partir en vacances, et ceux qui sont en difficulté financière, parce que c'est souvent la raison pour laquelle on ne part pas en vacances, je peux avoir une pensée pour eux, parce que c'est pas agréable. Et nous on a cette chance de faire d'abord un métier qui nous plaît, et effectivement de gagner bien notre vie et de pouvoir prendre quelques jours de vacances. Donc je ne sais pas si on les mérite, c'est toujours pareil.
4: Oui, si. C'est le fruit du travail.
0: Il y a un peu de chance. Chacun se donne le bon rôle dans la vie qu'il mène, mais chacun oublie le facteur chance qui permet d'avoir. D'abord, on est en bonne santé, c'est une chance, pardonnez-moi. C'est une chance. Parfois, on n'y peut rien. C'est comme ça, le bon Dieu a voulu que nous soyons en forme. Donc, la chance existe. Et la malchance existe parfois également.
4: Mais moi, vous voyez, voilà, moi, ça me fait peur aller. Les gens qui travaillent, c'est de l'argent privé, ils travaillent, mais je suis même content pour eux. Moi, qu'est-ce qui me fait râler, c'est quand c'est les dénis de l'argent public. Comme là, justement, on parlait d'Emmanuel Macron, avec tout ce qu'il a croulé, tout ce qu'il a dépensé comme argent, et il continue. Il continue à creuser. Il voit qu'il est au bout, il est dans le sable, il continue à creuser dans le sable. Là, je regardais le métro d'Abidjan, financement, l'aide au développement de la Chine, financement, la migration, financement, parce que ça lui coûte une blinde, tout ça.
0: Mais pourquoi vous dites le métro d'Abidjan va financer le métro d'Abidjan?
4: Oui. Il y a une aide qui a été versée au métro d'Abidjan.
0: C'est une aide au développement.
4: Oui, mais bon. On peut pas développer la France, parce qu'on est quand même en train de devenir sous-développé.
0: Je suis d'accord avec vous, mais la difficulté, c'est la dépense publique. Peut-être que vous, dans votre vie, vous bénéficiez de la dépense publique et vous n'avez pas envie qu'elle soit remise en cause. Est-ce que vous avez des aides, par exemple? Vous êtes aujourd'hui à la retraite.
4: J'ai ma retraite. J'ai jamais eu d'aide. J'ai eu très peu d'allocations logement. Au tout début, j'étais marié, c'est tout. J'avais deux enfants, donc j'avais le droit à rien. Et puis voilà. Alors après, on a fait des choix de vie. C'est tout simple. Mon épouse travaillait, faisait des ménages. Elle avait besoin d'une voiture, de l'assurance et tout ce qui. Elle a dû arrêter de travailler parce que ça lui coûtait plus cher qu'elle aille travailler que ça garder les enfants. Donc vu que moi j'avais un meilleur salaire, moi je continuais à travailler. Elle a arrêté de travailler.
0: Vous avez quel âge?
4: 62 ans.
0: 62 ans. Vous êtes en retraite depuis combien de temps?
4: Deux ans.
0: Vous aviez cotisé combien d'années?
4: Alors moi, 42 années.
0: 42 années. Et c'est indiscret de vous demander le montant de votre pension de retraite?
4: J'ai 1800 euros. Et vu que j'ai un accident de travail,
0: c'est pas mal grave, quand même.
4: Mais moi, je me plains pas.
0: C'est 1800 euros net?
4: Net. Et mon épouse travaille encore.
0: Vous avez été salarié tout le temps?
4: Tout le temps, j'ai toujours fait des métiers pénibles. J'ai toujours fait des métiers pénibles. Toujours. Alors,
0: parce que vous n'avez pas toujours été bouché?
4: Non, j'ai été manœuvre. J'ai commencé comme manœuvre à 16 ans à faire des dalles de béton. Vous voyez. Ensuite, j'ai travaillé dans les fruits. J'ai fait les saisons des fruits, des pommes, de poires. J'ai travaillé à la cave, dans une cave coopérative, dans saison. Ensuite, j'ai été militaire. J'ai été militaire pendant 6 ans. Ensuite, j'ai été chauffeur routier. Ensuite, j'ai été chauffeur livreur. Et ensuite, j'ai été boucher.
0: Mais boucher combien de temps?
4: J'étais passé un CAP à 50 ans. Quand j'étais licencié, je savais que j'allais être licencié. Donc, j'ai dit à mon patron, écoute, il faut me faire une reconversion tout de suite. Donc, j'étais passé un CAP de boucher à 50 ans, comme un grand. J'étais le plus vieux. Le directeur, il était plus jeune que moi.
0: Non, mais c'est peu fréquent. C'est peu fréquent. Et vous étiez. Pourquoi vous avez commencé si tôt? Parce que vous étiez dans une famille où on ne pouvait pas faire des études ou parce que vous-même, vous aviez envie de travailler?
4: Non. Alors, déjà, on va ouvrir la causette, le côté causette de l'histoire. Moi, j'ai perdu mon père, j'avais 4 ans. Donc, à ce temps-là, les femmes seules avec 6 enfants, c'était compliqué.
0: 6 enfants?
4: Ouais.
0: Vous êtes dans la fratrie, vous êtes à quelle place?
4: J'étais le dernier.
0: Et les 5 frères et sœurs se sont bien débrouillés dans la vie?
4: Plus ou moins. On a toujours bossé, on a toujours travaillé. Non, moi, je parle du principe, vous savez, on ne m'a pas appris à pleurer, on m'a appris à me démerder.
0: Non, mais c'est intéressant. Je trouve pourquoi on a envie de vous écouter beaucoup cette année pour ce type de témoignage. Vous les voyez toujours d'ailleurs, vos frères et sœurs, ou tout ça s'est dispersé?
4: Ma mère s'est remariée. Il y a une deuxième partie de frères, des demi-frères qui sont arrivés. En tout, on était 11 enfants.
0: Donc il y a eu 6 enfants d'un premier mariage. Votre père est mort, donc il est mort jeune, j'imagine, votre père, puisque vous aviez 4 ans.
4: Dans la quarantaine d'années.
0: Et votre mère s'est donc remariée, elle a refait 5 enfants derrière.
4: Voilà.
0: Donc elle a eu 11 enfants, votre mère?
4: 11 enfants, voilà, tout à fait.
0: Et elle est toujours de ce monde, votre mère?
4: Non, elle est décédée,
0: Non, 11 enfants, c'est quand même une vie peu... je vous assure, tu entres, quand on entre dans une conversation avec tes pères, on ne sait pas ce qu'on va apprendre, mais...
5: Moi déjà, une, je ne m'en sors pas, alors...
4: Je dis tout de suite, moi j'en ai pas fait, j'en ai fait deux,
0: On marque une pause, et vraiment, je vous remercie, parce que Frédéric, si vous nous suiviez l'année passée, Frédéric qui nous appelait, il faisait partie des rares que nous écoutions, et on avait tort l'an passé, n'est-ce pas Géraldine?
5: Tout à fait.
0: Vous dites qu'avec un enfant, vous avez du mal?
5: Non, j'exagère, mais deux, ça aurait été difficile, je pense.
0: Me connaissant, oui,
5: une, ça me suffit. Eh oui.
0: Vous connaissant, mais pourquoi? Ça veut dire quoi, vous connaissant?
5: Parce que, déjà, une, ça demande beaucoup d'énergie. Deux, je ne sais pas comment j'aurais fait.
0: Vous auriez adapté.
5: Oui, je me serais adapté.
0: Et puis, c'est pas terminé. Peut-être qu'il y a un petit bébé qui va arriver.
5: Non.
0: Vous savez, aujourd'hui.
5: L'horloge tourne.
0: Et votre. Oui. Elle tourne d'ailleurs, parce qu'il est 17h12.
5: Voilà, on doit y aller.
0: Bon, la pub nous attend. Et la rentrée, c'est donc mardi avec votre
5: c'est
0: fille.
5: Mardi.
0: Rentre en quelle classe?
5: En troisième déjà, ça y est, c'est l'année
0: c'est
5: du
0: fou,
5: brevet.
0: Hein.
5: Là, on rigole plus. Brevet, seconde, full bac.
0: Et oui, bien sûr. Et puis les études supérieures, le mariage, les enfants, et vous serez grand-mère demain. Il est 17h12. On marque une pause, à tout de suite.
5: Allez-y, vous pouvez réagir au 01 80 20 39 21. Vous avez la parole de 16h à 18h sur Europe 1 avec Pascal Pro, que vous pouvez joindre aussi sur WhatsApp 01 80 20 39 21. À tout de suite sur Europe 1.
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0: Donc Frédéric est avec nous et je rappelle, si vous arrivez à l'antenne et vous êtes d'ailleurs peut-être sur la route parce que c'est un week-end ou du retour ou d'ailleurs peut-être vous partez en week-end, profitez encore quelques heures du soleil, même si dans le nord ça va être compliqué, c'est votre émission du lundi au vendredi sur Europe 1, vous êtes au cœur de nos émissions, on a décidé cette année de vous donner fortement la parole, nous attendons vos avis, vos témoignages, vos coups de gueule, vos coups de cœur. Géraldine est de retour avec nous, vous avez été très nombreux à nous écrire en disant où est Géraldine, pourquoi Géraldine n'est plus avec vous, etc. Il y a eu des sacs de lettres qui sont arrivés de rue des Cévennes et vous êtes avec nous. On rappelle le téléphone
27: 01 80 20 39 21, numéro non surtaxé.
0: Et il y a également une boucle WhatsApp.
27: Voilà, même
0: alors,
27: numéro.
0: Monsieur Olivier Guénèque, je ne sais pas s'il est toujours là, monsieur Olivier Guénèque.
7: Je suis là, bien sûr, je suis là.
0: Oui, je ne voyais plus. Donc,
7: je suis là.
0: Alexandre Omar est où?
7: Il est ici.
0: Ah ben, je lui ai même pas dit bonjour, je crois.
7: Bonjour
0: Alexandre.
7: Pascal.
0: Vous allez bien?
7: Très très bien.
0: Qu'est-ce que vous avez prévu ce week-end?
7: Ce week-end, on sort avec Olivier des amis, samedi soir.
0: Oui.
7: Et puis dimanche, sport.
0: C'est un couple qui marche tous les deux, manifestement. Olivier
7: Guénèque,
0: vous partez ensemble.
7: Écoutez, on a un effectif, un collectif, voilà, on vit quoi.
0: Mais alors, donc il n'y a pas, comment, la petite balade dans le parc, c'est le parc de Sceaux, c'est
7: le
0: ça?
7: Le parc de Sceaux, où je fais mes footings, exactement.
0: Mais est-ce que, non mais vous êtes plus que des footings, vous êtes le gardien du parc de
7: oui.
0: Sceaux. Donc vous
7: avez, je suis le garant des clés.
0: Exactement, et vous avez prévu d'y aller ce week-end, non?
7: Peut-être dimanche,
0: peut-être
7: pour courir.
0: Dimanche. Oui, pour récupérer après, parce que vous allez vous goberger avec l'argent d'Europe 1 tout le vendredi, tout le
7: voilà.
0: samedi,
7: j'imagine. Et le dimanche. On élimine les excès.
0: Voilà. Et vous allez faire la fête ce soir ou...
7: Ce soir, non, rien de prévu.
0: Rien de prévu. C'est demain soir avec M. Guénèque.
7: Voilà.
0: Ni boubouk. M'invitez jamais à vos soirées, mais bon, c'est pas très grave.
7: Bah, venez.
0: Bah, je viendrai.
7: Je donnerai l'adresse.
0: Bah, je l'espère, en tout cas. Donc, c'est votre émission et on est donc avec Frédéric, qui est un ancien boucher et qui nous dit Macron nous a ruinés. Mais est-ce que vous avez le sentiment? Alors, on parlait de votre vie qui est quand même assez étonnante, puisque vous avez fait beaucoup de métiers. Vous avez une retraite de 1 800 euros aujourd'hui. Vous étiez dans une famille qui n'était pas forcément favorisée. Vous avez commencé à travailler à l'âge de 16 ans. Vous êtes en retraite depuis 2 ans. 1 800 euros de retraite, c'est une bonne retraite. Mais pourquoi, dites-vous, Macron nous a ruiné? Est-ce que vous avez le sentiment, vous, que vous vivez moins bien qu'il y a 10 ans, précisément, lorsqu'Emmanuel Macron a pris le pouvoir?
4: Alors déjà, moi, je ne fais pas que regarder moi. Je regarde un petit peu autour de moi. Moi, j'ai mal au cœur quand je vois des dames de 60, 65 ans aller taper dans des poubelles pour essayer de manger. Ça me fait mal au cœur. Et quand je vois des petits gens... Alors, on parlait du chômage, que les jeunes ne veulent pas travailler. Mais pourquoi voulez-vous qu'ils travaillent, les pauvres? On leur donne 1200 ou 1300 euros. Quand ils ont payé le loyer, 1100 dans leur bagnole, il ne leur reste rien. On leur donne plus de rêve. On donne plus de rêve aux gens. On leur donne plus de rêve.
0: Oui, mais ça, ce n'est pas Emmanuel Macron. C'est, les salaires ne sont pas assez hauts. Ça, c'est le privé.
4: Voilà. Oui, mais attendez, on est bien d'accord. Qui fait les règles? C'est bien Macron. Moi, quand je vois Macron, regardez, lui, ses vacances. Quand je vois, en plus, ce gars-là, il me sort par la tête. J'aime tous les gens en général. Vous savez, moi, j'aime l'être humain. Mais lui, j'ai du mal. Lui, j'ai beaucoup de mal. Parce qu'il est prétentieux. Vous voyez, il est hautain.
0: Oui, mais moi, au-delà j'entends, on peut tous aimer ou pas aimer.
4: Regardez un petit peu nos anciens qui peuvent les soigner. Il y a 10 ans, ça a dû soigner. Vous voyez, vous parliez tout à l'heure de Yeltsin. Allez. 30 ans. Le SMIC, je crois, en France, il était à 4600 francs, je crois. Et bien, avec 4600 francs, avec un SMIC, on arrivait à payer notre loyer, on arrivait à manger tous les jours, à avoir une petite voiture, mettre l'essence dans la voiture, on allait même au cinéma tous les dimanches. Allez faire ça aujourd'hui.
0: Non, mais alors, ça, c'est pas qu'Emmanuel Macron.
4: Mais après, on ne peut pas dire aux gens. On peut pas dire aux gens, vous, regardez comment vous vivez, regardez-nous comment on vit. Non. Quand je vois l'argent qu'ils donnent à l'Ukraine, moi, l'Ukraine, c'est pas ma tasse de thé. Moi, qu'est-ce qui se passe là-bas? Qu'on passe d'abord à nous, qu'on passe d'abord aux Français, même pas à moi. Moi, je vous dis, moi, je suis heureux. Moi, j'ai une petite maison, je me plains pas. Mais quand je vois les gens, la misère qu'il y a autour de moi, mais moi, ça me chagrine. Ça me fend le cœur de voir ça.
0: Alors, c'est vrai que l'immobilier, notamment, a beaucoup augmenté depuis 30 ou 40 ans. Vous parlez de l'Ukraine, et c'est vrai que cet argent est donné, et peut-être pour la bonne cause, pour aider les Ukrainiens. Et on peut, en tout cas, considérer que la France doit aider une population qui est en difficulté, mais on peut aussi considérer que c'est pas notre guerre, que la France n'a pas à être présente dans ce conflit, et que cet argent-là, en tout cas, les Français pourraient être interrogés demander de savoir si ils veulent ou non donner cet argent. C'est vrai que il y a quelque chose de discrétionnaire un peu dans l'argent qui est donné à l'Ukraine et qui est, sinon le fait du prince, en tout cas, une décision du président de la République. Mais bon, il a été élu. Vous n'avez peut-être pas voté pour lui, mais il a été élu deux fois. Et c'est au nom du peuple français aujourd'hui de cette élection qu'il prend ses décisions.
4: Mais d'accord, mais il est toujours présent. Vous voyez, regardez, on parlait l'autre fois de Monsieur Larcher.
0: Gérard Larcher.
4: Président
0: du Sénat.
4: Il se rend même pas compte que l'image qu'il fournit, qu'il donne, elle est catastrophique. On voit le gars, habillé avec un beau costume, servi par trois laquais. Servi par trois laquais dans son bureau, avec des mets que je vous dis qu'on mange pas tous les jours, ça fait sûr. Et puis lui qui nous dit encore, eh ben vous allez devoir travailler plus, il va falloir fournir des efforts. Eh gros, comment déjà pas fournir des efforts, toi? Ne me demande pas à moi de fournir des efforts, montre-moi l'exemple. Vous voyez? C'est ça, et c'est toutes ces images-là. Et ça dure depuis 40 ans. Hein. Depuis 40 ans, ils nous l'ont tous fait.
0: Non mais
4: ils nous l'ont tous fait.
0: Frédéric, la difficulté, effectivement, c'est que ce qu'on reproche aux hommes politiques, bon, il peut avoir une détestation personnelle, mais ce qu'on leur reproche d'abord, c'est l'absence de résultat. Mais est-ce que vous pensez que les Français ont une responsabilité? Ça, c'est une bonne question
4: bien
0: à poser. C'est-à-dire que on sait qu'il faut travailler plus, on sait qu'il faut dépenser moins, mais toute dépense publique, une fois qu'elle est commencée, c'est très dur de la supprimer. Je vais vous citer un exemple. Il y a une allocation rentrée qui est donnée pour les familles les plus modestes de 400 euros par enfant. Ben, si vous supprimez cette allocation, c'est 2 milliards, puisque je crois qu'il y a 5 millions d'enfants qui sont concernés, 3 millions de familles. Ben, si vous supprimez cette aide, il y a beaucoup de gens qui ne seront pas d'accord. C'est une dépense publique. Bon, de la même manière, si vous dites aux gens, faut travailler jusqu'à 65, vous avez arrêté de travailler à 60 ans. Si je vous avais dit, faut que vous travailliez 2 ans de plus, peut-être que vous n'aimeriez pas.
4: Non, monsieur Pro, le problème de retraite, c'est pas l'histoire de l'âge. C'est tout simple, retraite. Vous avez 42 années de cotisation, vous partez, quel que soit votre âge, vous avez travaillé 42 ans. Parce que là, c'est où les gens ne comprennent pas, c'est que le gars qui commence à 16 ans, on va le faire bosser deux fois plus que le gars qui a commencé à 20 ans. Donc la mesure n'est pas bonne. La mesure n'est pas bonne. Quand vous dites que les gens râlent, mais bien sûr qu'on râle. Pourquoi on râle? C'est pas par rapport. On sait tous qu'on est dans la merde. On sait tous que la France va mal. Mais le problème, c'est qu'on nous demande à nous de faire des efforts qu'eux refusent de faire. Il est là le problème. Qui nous montre l'exemple? Diminuer déjà tous leurs intérêts.
0: Mais c'est quoi
4: retour.
0: Montrer l'exemple pour
4: eh ben,
0: vous
4: c'est, simple.
0: C'est quoi
4: on a quand même le Parlement. Je vous parle même pas du local, je vous parle que du national. D'accord. Quand on voit déjà leurs salaires, toutes leurs aides, d'accord. Les salaires, toutes leurs aides, regardez au Parlement qu'est-ce qui se passe.
0: C'est vous trouvez, par exemple.
4: Qui sont en train de se disputer.
0: Vous trouvez que les salaires des hommes politiques sont trop importants?
4: Bien sûr.
0: Un député est payé, je crois, 5 500 euros.
4: Oui,
0: c'est pas une somme folle.
4: Il a quoi comme aide, monsieur? Il a quoi qui les avantages?
0: Il n'y a pas beaucoup d'avantages aujourd'hui.
4: Vous rigolez. Le transport gratuit, il a droit à autant d'avions pour aller se rencontrer. Le whisky à 1,50 €, le repas à 2 €. Et tous les autres intérêts, il a le droit à des chambres d'hôtel, il a le droit. Et c'est ça, écoutez-moi bien, moi toujours
0: d'hôtel.
4: Dit. Quand vous voyez comment ils se battent pour la place, c'est qu'ils sont pas malheureux.
0: Bah écoutez, moi, je vais vous dire, je suis pas d'accord avec vous. Je pense qu'il faut les payer plus, les hommes politiques, parce que autrement vous n'attirerez pas des gens de qualité. Parce que vous payez mal les gens, ben vous attirerez une certaine clientèle, si j'ose dire, en tout cas une certaine population. Et puis d'autres iront dans le privé où ils pourront gagner beaucoup mieux leur vie. Et je pense que le salaire, je sais que ça peut paraître choquant ce que je dis là, mais je pense qu'il faut rétablir le double mandat pour ça, d'ailleurs, député-maire, parce que d'abord c'était pour les députés une manière d'être sur le terrain et de ne pas être coupé de leur population. Et je ne dirais pas que les hommes politiques sont payés trop cher en France ou qu'ils sont trop payés. En revanche, je leur reproche de ne pas être efficaces et de pratiquer la démagogie et de ne pas dire et de ne pas faire ce qu'il faut faire. Ça, Frédéric, là-dessus, je peux vous rejoindre.
4: Non, mais monsieur Pro, moi, je veux dire une chose aussi, par contre. Si on les paye plus, eh bien, ils font tous pour. Ils regardent déjà là, avec le salaire qu'ils ont. Ils font tous pour avoir la place. Vous-même, vous le dites. C'est le fauteuil qu'ils veulent. Alors imaginez-vous s'ils sont encore payés plus qu'est-ce qu'ils feraient. Après, ils font plus leur métier, justement. Tout ce que vous les payez, moi, il faut leur taf. Ils veulent juste garder le boulot. Et pour garder le boulot, s'il faut qu'ils fassent de la merde, ils font de la merde. Après, ils en ont rien à secouer. Ils veulent juste le boulot pour le salaire. Moi, je trouve, monsieur Larcher, quand vous, une fois, on avait une discussion à deux, monsieur Pro. Vu que monsieur Larcher n'était pas assez payé. Allez trouver un vétérinaire qui a la vie que monsieur Larcher. Allez en trouver en France. Vous le savez, vous me le dites. Il n'y en a pas un. Et regardez le résultat qu'il a. Il n'y a rien. Ils n'ont aucun résultat. Moi, c'est ça. Les mesures, on peut les comprendre. Mais qui nous montrent déjà l'exemple.
0: Bah, en tout cas, merci Frédéric.
4: Et juste, monsieur Pro, juste ça. Pour la retraite, il y a un truc tout simple. 42 années de cotisation.
0: Oui, non, mais vous l'avez dit, vous avez raison.
4: Voilà. Bon.
0: Il est 17h27. On a juste une petite minute pour parler du week-end. Qu'est-ce que vous avez prévu, Frédéric, ce week-end?
4: Alors, je vais faire un tour de broche pour un copain.
0: Un tour de quoi?
4: Un tour de broche.
0: Un tour de broche.
4: Ouais, voilà.
0: C'est quoi faire un tour de broche? Ça veut dire
27: un tour de broche.
4: Et je vais faire cuire un cochon à la broche.
0: Ah, vous allez faire cuire un cochon. Donc, c'est ça. Et vous allez lui donner le cochon après. C'est ça, faire un tour de broche.
4: Oui, c'est un repas, oui. C'est un collègue qui fait un repas. Il m'a demandé de venir lui faire un cochon. Je vais lui faire un cochon.
0: Ah oui, bah, écoutez, bien sûr. Mais écoutez, ça va vous occuper.
4: Un cochon, pomme de terre, ratatouille.
0: Mais bien sûr. Eh bien, écoutez, merci, ratatouille, c'est très bon, un cochon ratatouille. Ça fait envie. Je ne sais pas si Monsieur Boubouk fera un tour de broche ce soir avec son ami Alexandre Barre, mais je ne crois pas.
12: C'est un repas qu'on peut envisager même pour un date, non? Avec une femme.
0: Exactement, oui. Ah, oui,
12: c'est romantique.
0: C'est romantique. Oh, chérie, fais-moi un tour de broche. Il est 17h27, Émilie Dès dans une seconde.
27: On parle du dernier week-end avant la rentrée des enfants. Oui, c'est ce week-end avec nous, notre invité Stéphane Clerget, pédopsychiatre. Comment appréhendez-vous cette rentrée? Appelez-nous 01 80 20 39 21. Vous avez la parole au Standard d'Europe 1 avec Pascal Pau de 16h à 18h. 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
0: Il est 17h30, Émilie Dès, une dernière fois.
27: Ils réclament davantage de moyens après un été marqué par les méga-feux en France. Les sapeurs-pompiers annoncent déposer un préavis de grève du 8 septembre au 20 octobre. Le coût des incendies qui ont ravagé la Gironde, les Landes et le Var est estimé à près de 500 millions d'euros. La grande majorité des dossiers concerne les dommages aux biens des particuliers, précise France Assureur. Les violents orages qui ont balayé le pays ont fait 3 blessés dans le Loire, le Val-de-Marne et le Doubs. C'est ce qu'annonce le ministre de l'Intérieur. Quelques 1700 foyers étaient ce matin privés d'électricité dans l'Est, 500 dans l'Allier. Il n'y a désormais plus aucun département en alerte aux orages. La Corse est toujours en vigilance canicule. Un premier groupe de secouristes a pu accéder au cœur de la zone dévastée par la coulée de boue au Népal. Le bilan s'est encore alourdi avec 579 morts et plus de 1900 disparus. L'Union européenne promet 2 millions d'euros d'aide au Népal. Le prix des fournitures scolaires a diminué de 0,6% sur un an selon les industriels. Le montant est compris entre 426 et 466 euros par enfant selon l'âge. La rentrée, c'est mardi prochain. Emmanuel Macron sera ce jour-là dans un lycée en Lozère. Le chef de l'État échangera avec des élèves et des enseignants sur l'interdiction du téléphone portable dans les lycées en vigueur dès cette année. Elle a pris le temps de saluer tous ses fans. Céline Dion est de retour à Paris. La chanteuse va donner une série de 16 concerts à compter du 12 septembre à La Défense. La dernière performance de Céline Dion en France date de juillet 2024. C'était lors de la cérémonie d'ouverture des JO à Paris. Elle avait interprété l'hymne à l'amour d'Edith Piaf. Tirage au sort compliqué pour Marseille et Lyon qui affronteront notamment le Bayer Leverkusen en Ligue Europa. Le Stade Rennais se frottera à la Juventus Turin. Et puis il y a du monde sur les routes, dernier jour de vacances avant la rentrée scolaire mardi. Donc, bison futé, hisse le drapeau rouge partout en France dans le sens des retours. C'est orange dans l'ouest dans le sens des départs.
0: Et si vous nous écoutez, si vous êtes sur la route et si vous êtes en train de revenir dans votre ville après quelques jours de vacances, eh bien soyez prudents. On est ensemble jusqu'à 18h. On va parler de la rentrée scolaire. Merci Émilie Dez.
27: Merci, bonne
0: vous allez
27: d'émission.
0: Peut-être écouter monsieur Clergé, qui est pédopsychiatre parce que votre fille, elle va entrer
27: en CM1.
0: En CM1. Est-ce qu'il y a eu des petites inquiétudes ces derniers jours, c'est des questions?
27: Non, elle a hâte de retrouver tous ses copains. Donc pas d'inquiétude.
0: Alors que
27: contente.
0: Vous-même, vous rêviez parfois
27: nuit. Je faisais des cauchemars.
0: Cauchemars, c'est ce que vous nous disiez tout à l'heure.
27: Je ne sais pas, ça m'angoissait.
0: Oui, mais c'était des cauchemars assez précis.
27: Je ne le dirai pas. Alors,
0: non. Je ne le dirai pas non plus. Alors, je ne veux pas violer une intimité, mais vous avez dit à Monsieur Clergé qu'il y avait la veille de la rentrée à chaque fois. Non, mais c'est intéressant parce que d'abord, est-ce que c'est vrai? Est-ce qu'à chaque rentrée, veille de rentrée, vous faisiez ce cauchemar?
27: Oui, c'est vrai. Je crois que je ne suis pas la seule parce que j'ai déjà lu que d'autres le faisaient le même. Donc.
0: Alors, on va interroger Monsieur Clergé, mais générique.
27: On peut le dire.
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0: Alors Stéphane Clerget est avec nous, il est pédopsychiatre. C'est le dernier week-end avant la rentrée scolaire, le retour des enfants à l'école. Appelez-nous bien sûr si vous êtes père, si vous êtes mère, si vous avez un enfant. Et restez avec nous quelques secondes. Et évidemment Émilie, parce que les enseignants font leur pré-rentrée, c'est lundi. Vos enfants ont-ils des difficultés à se coucher plus tôt, sans doute? Comment faire en sorte que tout le monde reste zen? Nous parlons des enfants, mais parlez-nous aussi de vous. Avez-vous le blues de la rentrée? Avez-vous le sentiment d'être déjà fatigué, d'avoir perdu tout capital sommeil? Mais on va le dire.
27: On peut le dire.
0: Allez, dites-le.
27: La veille de la rentrée scolaire, je rêvais souvent que le matin de la rentrée, j'y allais sans vêtements. Ça m'angoissait beaucoup.
0: Vous voulez dire nu?
27: Nu. C'est cauchemar aussi la veille de reprendre le boulot. Hein. Je rêve que je vais faire des flashs sans feuilles. C'est une catastrophe.
0: Ça, c'est génial.
27: C'est la rentrée qui est angoissante.
0: Bon, alors, Stéphane Clerget, ça, c'est intéressant.
1: Oui.
0: Que pensez-vous de ce témoignage?
1: C'est vrai que c'est des rêves qu'on peut interpréter. C'est vrai que c'est pas un rêve rare. Avant de reprendre le travail ou avant une conférence importante ou avant la rentrée scolaire, on peut rêver qu'on est complètement dévêtu. Ça veut dire quoi? Ça veut dire qu'on n'est pas prêt, qu'on n'est pas préparé, qu'on peut être l'objet de moqueries, d'attaques, qu'on est vulnérable finalement. Cette vulnérabilité parce qu'on n'est pas tout à fait encore dans le bain. et on est encore dans le maillot de bain de
0: ses
1: vacances.
0: Oui, mais je connais Émilie. Oui. Émilie, c'est une jeune femme brillante, intelligente, mais perfectionniste.
1: Exactement.
0: Et je pense que les perfectionnistes, moi, je n'ai jamais rêvé que...
1: Je ne rêvais pas, vous le faites.
0: Voilà, je n'ai jamais rêvé, je n'ai jamais fait de cauchemar avant d'entrer à l'école. J'étais très heureux d'entrer à l'école, mais je suis sûr que j'avais des moins bons résultats qu'Émilie à l'arrivée. Parce qu'Émilie, je pense qu'elle avait les meilleurs résultats de la classe. Non. Et elle avait la pression. Et elle veut toujours avoir les et elle se met la pression de cette manière-là. Moi, je traversais la vie, j'étais pas un mauvais élève, mais bon, je me mettais pas de pression et j'ai jamais fait de cauchemar. Donc, ça dit quelque chose des enfants aussi, et oui. Peut-être des parents.
1: Ah, c'est vrai qu'il y a des enfants qui sont.
0: C'est peut-être les parents qui mettent une trop de pression.
1: Ça arrive maintenant, il y a des enfants qui, sans pression parentale, peuvent être très, eux-mêmes très perfectionnistes et très inquiets de la rentrée et vont réviser leurs cours d'eux-mêmes avant de reprendre. C'est pas non plus la majorité des enfants. Hein.
0: Bon, est-ce qu'on a des statistiques ? Est-ce que les enfants qui vont entrer à l'école sont plutôt contents d'entrer ou plutôt inquiets ? Est-ce qu'il y a des stats ?
1: Alors oui, il y a eu des sondages, si j'ose dire, et globalement, les enfants sont plutôt contents de reprendre, en tout cas en France. Mais c'est vrai qu'en France, on a des vacances assez longues, suffisamment longues pour que les enfants commencent un peu à s'ennuyer et ont hâte de retrouver notamment leurs copains, mais aussi leur rythme habituel, parce que la rentrée scolaire, c'est aussi la rentrée des activités extrascolaires, c'est retrouver ses amis, donc c'est tout ça aussi la rentrée scolaire.
0: Stéphane Clairvray est avec nous, il est pédopsychiatre, vous êtes sur l'antenne d'Europe 1, il est 17h37, c'est la rentrée et on s'interroge. Quel est l'âge le plus difficile ?
1: Ah, ben, sans doute 3 ans quand on arrive à la maternelle pour la première fois. Surtout si on était gardé par ses parents. Si on a été en collectivité comme en crèche, ça va encore. Mais la première séparation scolaire, la plus dure, c'est évidemment l'entrée en maternelle. Et d'ailleurs, ça se fait souvent de manière un peu progressive. Les parents peuvent accompagner l'enfant dans la classe. Mais il y a beaucoup de pleurs. Hein. Mmh. Pendant un mois, faut pas s'affoler. Ça peut aller jusqu'à un mois. C'est-à-dire, la norme, on tolère jusqu'à un mois de pleurs. Après, bon, ça se calme. Après, l'entrée au CP, c'est quelque chose. Les grands cycles, hein, le CP, la sixième. C'est des événements...
0: Bon, qu'est-ce qu'il faut faire dans ces cas-là ? Qu'est-ce que la mère ou le père doit faire ? Est-ce que la mère doit entrer dans la classe, précisément, et accompagner ? Ah oui ?
1: Oh ben oui, c'est pour les petits, si c'est possible, pourquoi pas. Mmh. C'est bien que la présence parentale dans la classe dise à l'enfant, oui, c'est un lieu qui peut être familier, où tu peux être en sécurité. Donc ça c'est plutôt sympathique. Et évidemment, les accompagner. Si les deux parents peuvent être présents pour l'accompagnement, c'est formidable.
0: Mais si c'est la mère qui pleure ?
27: Ah oui, non, faut pas. Qu'elle le fasse discrètement.
0: Si c'est la mère qui pleure.
1: En fait, ça, on pleure de concert.
0: Si c'est la mère qui a plus de mal à se séparer de son enfant que l'enfant a du mal à se séparer de la mère, que se passe-t-il ?
1: Elle pleure parce que l'enfant grandit, elle pleure parce qu'elle-même, sa rentrée scolaire au même âge était difficile. Elle pleure de joie aussi, parce que c'est bien. Ouais.
0: Ben
1: c'est
0: Moi, bien. Je suis frappé combien les mères adorent la période entre 0 et 3 ans, et combien elles vivent avec nostalgie que cette période n'existe plus. Je suis pas frappé par les témoignages des hommes disant la même chose. Mais il y a, et on arrive peut-être à des choses de l'ordre de la nature, quelque chose, un lien... entre 0 et 3 ans, le nombre de femmes que je croise parfois et qui voient un petit enfant comme ça dans la rue et qui disent « Ah, je voudrais le même !» Bon, et qui regrettent, ben voilà, vous l'entendez, qui regrettent ce temps béni, sans doute, ou le lien, alors je sais pas...
27: ça m'est arrivé Géraldine. Hier, dans le métro, une petite de 3 ans qui allait faire sa rentrée en maternelle et j'ai dit au papa, bah, moi c'était il y a 10 ans pour la mienne, elle rentre en 3e.
0: Mais oui.
27: J'ai eu un petit pincement au cœur.
0: Ben oui, bien sûr, et je sais pas si Émilie, vous partagez ça, alors...
3: Ben, c'est on fait le deuil de chaque étape et c'est du coup ça. Quand on revoit des enfants, des petits-enfants, on se dit oh, c'était mignon.
1: Après il y a des mères quand même qui sont plus à l'aise avec des enfants plus grands, ça arrive aussi hein, et qui sentent un peu coupables justement de ne pas prendre trop leur pied avec
0: un petit. Il y a même des mères parfois qui sont plus à l'aise avec pas d'enfants du tout et quand ils sont partis. Bon, et les pères, alors c'est Laurent Tessier, parce que moi je parle des mères, mais Laurent Tessier, les pères sont alors.
6: Moi aussi j'ai eu les larmes aux yeux quand ma fille elle est entrée en CP l'année dernière. Le CP c'est une
0: de sortir le violon. Vous avez les larmes aux yeux quand votre enfant entre en CP.
5: Ah, oui,
0: quand
5: pourquoi
6: même.
5: Pas.
6: C'est une étape très importante.
8: J'ai eu la même chose que Laurent. Je soutiens quand mes deux filles sont allées pour la première fois en maternelle. Oui, je suis sorti avec les larmes aux yeux.
0: Ouais, ouais. Ma fille a 32 ans, elle rentre en CP. C'est vrai que...
27: Et pour vos filles, non, vous n'avez pas eu un petit pincement au cœur?
0: Si, tout le monde, je fais le dur. Et puis j'étais comme tout le monde, bien évidemment. Bon, les conseils, il est 17h40, on va marquer une petite pause. Vous allez nous dire ce qu'il faut faire, ce qu'il va falloir faire lundi soir. Bon, j'imagine, j'entendais également Marie-Estelle Dupont expliquer, et elle a raison, qu'il faut quelques jours avant, par exemple ce week-end, il faut que le rythme se remette en place.
1: Ce soir?
27: Il est couché tôt, il est levé tôt.
1: Ouais. Ce soir, on est quand même, on est quoi, on est vendredi. Donc c'est déjà le début du week-end.
0: Oui, difficile. Bah exactement. Je rappelle, vous êtes pédopsychiatre, vous êtes médecin. Hein.
1: Oui.
0: Bon, un enfant, c'est combien d'heures de sommeil? Un enfant
1: ça,
0: de 3 ans.
1: Ça dépend de l'âge, évidemment. Bon, un enfant de 3 ans, s'il dort 10 heures, c'est bien.
0: Ah, plus que ça.
1: Il peut dormir plus, mais déjà, on est content s'il dort 10 heures. Il peut dormir 12 heures, mais enfin, 10 heures, ça va.
0: 6 ans, c'est...
1: 6 ans, en tout cas, minimum 9 heures.
0: Mais donc, c'est couché entre 20h et 21h.
1: Oui.
0: Et c'est levé 7h.
1: Bah, couché idéalement à 20h à 6 ans. Hein.
0: Ah oui.
1: 20h, 20h30. Mais on sait qu'il va s'endormir qu'à 21h.
0: Oui, on raconte une histoire.
1: On raconte une histoire et on est à côté de lui jusqu'à ce qu'il s'endort, surtout la veille de la rentrée.
0: Ah oui, il faut rester à côté de lui.
1: Bah oui, c'est quand même plus sympathique. C'est bien parce que c'est un moment où il va un peu régresser, il va avoir un peu de mal à dormir quand même la veille
27: c'est
1: de la rentrée.
27: C'est un piège après quand même. Si on le fait une fois, après il faut le faire tous les soirs.
1: Mais pour la veille de la rentrée, on peut
0: ça,
1: le faire.
0: C'est la merde. C'est l'expérience qui parle. Bon, et à partir du collège, c'est combien d'heures de sommeil?
1: Moi, je trouve qu'ils ne dorment pas assez. Donc, si, dans les fêtes, ils dorment 8 heures. Mais s'ils dormaient 9 heures, ce serait bien aussi. Ouais,
27: c'est pas très simple. Hein. On terminait à 17 heures les cours, les devoirs, le manger. Enfin, le manger, pardon. Le dîner.
0: Le manger.
27: Pardon, le dîner.
0: J'ai le manger.
27: À quelle heure bah moi c'est entre elle rentre de cours, elle a son moment de décompression comme elle dit, un petit quart d'heure 20 minutes, on fait les devoirs, les révisions, on mange vers 19h30 20h, parfois on révise encore et elle est pas au lit avant 21h30 22h, faut arrêter
0: les évaluations. Mais ça ce que vous dites là, ça c'est la vie parisienne. Ouais. Je peux vous dire qu'en province, on est en décalage d'au moins d'une heure voire une heure et demie. On dîne pas à 20h en province. Ah non, pas du tout.
27: Oui, mais
0: on dîne à 18h30, 19h. On dîne à 19h. Voilà.
27: D'accord.
0: On dîne à 19h. Parce que quand vous sortez, d'abord, généralement, vous êtes plus proche de votre domicile qu'à Paris. Donc, la vie est organisée de manière différente. Me semble-t-il. J'ai pas de statistiques non plus là-dessus. J'ai
1: en tout
0: pas
1: cas, de en 100 ans, on a perdu 2 heures de sommeil. Hein.
0: En 100 ans, si vous savez tout ce qu'on a perdu. Il est 18h40. Mais moi, je trouve qu'on ne dort pas assez. Je suis d'accord avec vous. C'est dur. Nous, on se lève tôt le matin et là, on sort de vacances où on a dormi au moins 2 heures de plus, hein, je pense, en moyenne. Hein. Là, par exemple, ce matin, on s'est levé tous à 6h. Quand moi, je me suis levé à 6h. Je me suis couché à 23h. Je reprends le cycle de 6-7h dans l'année. Et en vacances, le cycle qui est parfait, c'est on se couche vers minuit et on se lève à 9h. Et ça, c'est un cycle qui nous permet d'être bien en forme et même à un âge avancé. Oui. On a besoin de dormir. Il est 17h43, tout de suite.
27: Comment appréhendez-vous la rentrée de vos enfants? Avez-vous le blues de la rentrée? Participez, réagissez avec Pascal Praud au 01 80 20 39 21. Le numéro du standard d'Europe 1 est non surtaxé. C'est le même numéro pour laisser vos messages sur WhatsApp. La suite de Pascal Praud et vous sur Europe 1, c'est dans quelques minutes. 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
7: Et 17h46, j'ai reçu un message d'une auditrice attentive, Cathy B, qui me dit « Personne ne dîne à 19h
8: ». Merci Cathy B.
7: Mais bah, j'avais l'impression qu'en province, on dîne plus tôt. Mais j'ai pas de statistiques, j'ai ce sentiment. Guillaume est là et c'est un jeune père, il n'est pas content de ce que j'ai dit. Bonjour Guillaume, vous habitez Toulouse.
9: Oui, bonjour Pascal, bonjour l'équipe.
7: Pourquoi vous n'êtes pas content? J'ai encore dit une bêtise?
9: Ben, vous disiez que c'était les mères qui pleuraient. Il y a aussi des papas poules qui existent.
7: Oui.
9: Hein? Alors moi, quand j'ai déposé mon enfant, j'étais là en lunettes noires
7: je ne trouvais pas que vous en faites derrière. Beaucoup. Lunettes noires, on ne trouvait pas que vous en faites beaucoup, franchement.
9: Mais non. Mais vous savez, c'était une passation, hein. Bah c'était il y a 9 ans, mais chaque rentrée, à chaque fois, c'est toujours un petit peu la panique. C'est nos enfants, vous savez, Pascal. Hein.
7: Intéressant. Est-ce que c'est la bonne attitude, finalement? Parce que moi, j'ai le sentiment parfois que les enfants sont plus protégés que nous ne l'étions, nous, dans notre génération. Qu'ils peuvent être même surprotégés. Et que ce type de réaction dans la France des années 70 ou d'émotion n'existait pas ou existait moins. Est-ce que je me trompe, monsieur Clerget?
10: Non, les choses ont changé. Mais les enfants s'adaptent aussi aux nouveaux parents. Et ça alarme pas forcément de voir leur père pleurer. C'est-à-dire, dans la mesure où ils font bien la différence entre ce qui est une vraie souffrance, un vrai chagrin, et avec des pleurs qui... Bon, évidemment, il y a une émotion, mais ce n'est pas forcément la dépression. Et l'enfant traduit bien, il nous connaît bien, donc il sait bien que si c'est des vraies larmes de tristesse ou des larmes un peu de joie, d'émotions fortes. Et puis, je vais vous dire, effectivement, c'était très bien dans les années 70, mais les pères ne nous accompagnaient pas du tout à l'école. Donc,
7: Le mien, il m'accompagnait, mais
10: c'était
7: importe.
10: Une exception.
7: Mon père était une exception.
10: Moi, je trouve ça pas mal que les pères s'impliquent un peu dans l'école, pour la réussite scolaire, notamment des garçons.
7: Parce que qui s'occupe dans les familles des leçons?
10: De plus en plus les pères, mais ça reste quand même majoritairement les mères, jusqu'au collège. À partir du collège, les pères commencent à s'impliquer davantage. Encore une fois, il y a plus de pères maintenant qui s'impliquent en primaire, surtout quand ils sont divorcés. Mais pendant longtemps, c'était surtout les mères. Et c'était un peu souci pour les garçons, parce que c'est l'école, c'est une affaire de femmes. Surtout qu'à l'école, maintenant, il n'y a plus que des maîtresses femmes.
7: Il n'y a plus d'instits du tout.
10: C'est très peu. Majoritairement, c'est du personnel féminin. Mm-hmm. Donc c'est très bien, mais pour certains petits garçons, c'est important qu'il y ait des hommes qui s'impliquent. Parce que sinon, ils vont considérer que ce n'est pas forcément une activité masculine pour eux.
7: Guillaume, qui est devenu cet enfant qui doit aujourd'hui être adolescent, si je comprends bien?
9: Oui, tout à fait. Bon, il est sérieux, tout va bien. Hein, mais
7: quel âge il a?
9: Là, il a 17 ans. Il s'appelle Ethan, que je fais une dédicace.
7: Ethan, là, vous pleurez plus.
9: C'est pas encore arrivé. Mais ça vous dérange, j'ai l'impression que ça soit le papa qui pleure.
7: Je vous taquine un peu, pas du tout, je peux comprendre. Oui. Mais vous dites des lunettes noires quand j'ai emmené mon enfant à l'école. Donc effectivement,
9: Pour la petite anecdote, on était un groupe de papas, justement, on s'envoyait les...

0: SMS et puis on disait alors comment ça a été et toi bah arrête j'avais la larme à l'œil. On était quand même 3 ou 4 et on peut trouver ça mignon, mais bah, le père a sa responsabilité dans le foyer. Hein,
1: ah bah savez, oui, non, ça je suis d'accord avec vous.
0: Et voilà, hein, donc c'est
2: bon, François important. Est là, il a 28 ans. Je vous coupe parce qu'il reste 5 minutes. Restez avec nous peut-être, Guillaume. François, 28 ans, vous avez des enfants? Bonjour François.
3: Oui, bonjour, bonjour à tous. Oui, j'ai 3 enfants.
2: À 28 ans?
3: À 28 ans, oui, exactement.
2: Ah, vous n'avez pas chômé, quel âge ils ont?
3: Ma grande a 7 ans, la deuxième 3 ans et le dernier vient d'avoir 2 mois.
2: Bon, comment ça va se passer la rentrée scolaire pour 2 enfants sur 3?
3: Exactement. Mais la grande, je pense que ça va bien se passer. Elle a l'habitude maintenant, elle rentre au CE1 et c'est la première entrée de la moyenne. Mmh. Donc, bah, moi, après, c'est toujours un petit. Je suis pas aussi radical que le monsieur juste avant, mais c'est toujours un petit pincement parce que j'ai jamais raté une seule rentrée scolaire. Mais c'est vrai que j'ai un peu cette sensation d'abandon de mon enfant, même si je sais que ça se passe très très bien quand même à l'école. Ils sont hyper contents d'y aller. Mais oui, j'ai toujours ce petit côté. Je laisse mon enfant après 2 mois à la maison. Je laisse mon enfant. Toujours un petit pincement, mais bon, on sait qu'ils sont très bien quand même à l'école.
2: Mais vous êtes en couple, François?
3: Oui, je suis marié.
2: Et donc, votre épouse a le... Vous avez le sentiment d'être à 50-50 dans les tâches à la fois ménagères, mais aussi dans les tâches d'éducation des enfants?
3: Ben, si je veux que mon mariage tienne, oui.
2: Pourquoi il y a une pression de votre épouse?
3: Vous savez bien, monsieur Pro, qu'en 2026, on n'a plus le monopole dans la maison maintenant, c'est fini tout ça.
2: Ah ouais, donc non, mais il y a une pression, par exemple, c'était non, un deal non, qui a été mis en place. Si on fait des enfants, tu t'en occuperas.
3: C'est venu naturellement.
2: Oui, c'est venu naturellement.
3: Mais bon, on sent que si on n'est pas assez impliqué, on sait se faire reprendre, faire taper sur les doigts.
2: Mais alors, ça se traduit comment, se faire taper sur les doigts?
3: Monsieur Pro, on a une heure de grande écoute.
2: Non, mais par exemple, votre femme peut vous dire ah, tu fais rien, c'est moi qui fais tout. Les bains des enfants.
3: M'en parlez pas si elle entend actuellement, m'en parlez pas.
2: Les biberons, t'es devant ta télé, tu joues aux jeux vidéo, que sais-je, et c'est moi qui me tape tout, c'est ça?
3: Vous pourriez être ma femme, Pascal Pro, apparemment.
2: Non, mais c'est. Alors, c'est un enjeu, évidemment, le couple, faut plus. Plutôt que le couple soit raccord sur l'éducation des enfants, ouais, M. Clerget.
4: Oui et non. L'important, c'est bien aussi que chacun apporte sa part de gâteau. C'est bien aussi qu'on soit complémentaires. Si on fait tous exactement la même chose, ça n'a pas d'intérêt d'être à deux. Mmh. Ouais. Mais ce qui est important, c'est qu'il y ait une discussion, qu'il y ait des débats, parce que l'éducation, ça évolue. Il n'y a pas une vérité. Et c'est bien que chacun apporte de l'eau au moulin éducatif.
5: L'enfant sans se contredire devant l'enfant.
4: Oui. Ça, en tout cas, pour la rentrée.
2: Sans se contredire devant l'enfant.
5: Ah ben non.
1: Ah ben dis-moi. Non, moi j'ai dû être mal élevé. Hein.
4: Non, on ne peut pas s'en se battre.
1: Parce que quand l'un disait quelque chose, l'autre disait le contraire.
5: Ah là, non, mais jamais devant l'enfant.
1: Mais je sais, je blague, je blague.
2: Bon, Stéphane Clerget, pédopsychiatre, il est avec nous, il est 17h53, il nous reste 3 minutes. Allez, quelques conseils. Quelques conseils importants.
4: Bon, effectivement, il faut se coucher de plus en plus tôt, parce qu'ils se sont couchés très tard, et donc pour que le rythme se reprenne, il faut commencer à se coucher plus tôt ce soir et ce week-end. Réduire le temps d'écran, parce que malheureusement, pendant les vacances, ils regardent beaucoup les écrans. Donc on arrête absolument les écrans le soir, à partir de 18h30, 19h, on arrête. S'ils s'ennuient, ils crient, ben ils peuvent prendre un livre ou autre chose, écouter de la musique, mais surtout plus du tout d'écran le soir. On essaie de recaler aussi les repas. Quand c'est une rentrée dans un nouvel établissement, eh bien on l'accompagne, l'enfant, pour faire le chemin une fois avec lui. Et pour les achats scolaires, c'est bien de le faire avec lui plutôt que commander en ligne. C'est un moment un peu rituelique, on va au magasin ensemble.
2: J'adore ça, moi, les achats.
4: Il faut le faire.
2: Ah oui, ça, c'était vraiment bien.
4: Du temps à ça. Ouais. Et puis, on panique pas l'enfant.
2: Un compas.
4: Voilà,
2: une équerre.
4: Et comme ça, c'est l'enfant qui choisit. On regarde bien le prix, sûr. On lui apprend à bien,
2: un
4: bien
2: compas,
4: acheter.
2: On achète toujours un compas,
5: c'est bien utile. Oui, oui. C'est utile.
4: C'est dans, le, ouais, dans
5: la géométrie.
4: Dans la liste. Oui. On déprime pas l'enfant, on lui dit pas cette année t'as intérêt à avoir des bonnes notes, on est beaucoup plus enthousiaste, la rentrée ça doit être quelque chose de
2: joyeux,
4: de festif, d'optimiste.
5: Encouragé.
4: Voilà, et on encourage.
2: Eh ben écoutez, c'était formidable de vous écouter, 17h55, une petite chanson que nous ne chanterons pas mardi. On n'aura pas le blues, mais on salue quand même Gilbert Montagnier. C'était notre rentrée jeudi et vendredi. Alors, je vais vous dire, Monsieur Clerget, rentrer le jeudi, c'est génial en fait.
4: Ah bon?
2: Mais oui, parce que on est en vacances ce soir. Donc
5: en week-end plutôt.
2: Voilà. Ah oui, mais c'est des vacances. Donc on prend le rythme tranquillement. Et je trouve que c'est une très bonne idée de rentrer le jeudi. Par exemple, les élèves vont rentrer la mardi. Je suis pas sûr que ce soit une bonne idée de rentrer le mardi.
4: Il y a le mercredi.
2: Il y a le mercredi, effectivement. Nous, on se repose pas mercredi. Bon, c'était un bonheur. Merci, Monsieur Tessier.
6: Merci à vous.
2: De cette reprise, merci à vous. Ça va être votre année, cette année, l'année de Monsieur Tessier, mais l'année des auditeurs. Merci Fabrice.
7: Merci, bon week-end.
2: Qu'est-ce que vous avez prévu, vous, ce week-end?
7: Pas grand-chose, juste retrouver madame qui rentre de vacances.
2: Écoutez...
7: C'est déjà pas mal.
2: Bien sûr, vous ne prenez pas des vacances avec votre femme, donc.
7: On n'a malheureusement pas pu avoir de jours en commun, c'est vraiment ballot. Ben oui.
2: Ah oui, ça c'est tendu.
8: Elle s'est arrangée pour que ça se passe comme ça.
7: Je crois.
2: C'était des vraies vacances pour madame.
7: Elle voulait pas rentrer d'ailleurs.
2: Ben, je la comprends. Bonnes vacances ce week-end, monsieur Boubouk.
8: Bonnes vacances ce week-end, oui, pourquoi pas.
2: Vous serez avec votre amoureux, Alexandre Marre.
8: Tout à fait.
2: Il va falloir régulariser. Moi, je vous dis à lundi, Géraldine.
5: Bon week-end, ami.
2: Merci d'être avec nous.
5: Avec plaisir.
2: Vraiment, je vous embrasse tendrement. À lundi, Hélène Roux.
5: Oui.
2: Dans une seconde, Europe 1 soir.
5: 18h20, c'était Pascal Pro de retour lundi de 11h à 13h sur Europe 1.
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27: Bonsoir à tous. On pensait avoir affaire au Mozart de la finance. 9 ans plus tard, son requiem n'a rien d'un glorieux lacrymosa. C'est la une du JD News ce mercredi. L'économiste Marc Toiti a passé au crible 10 ans de macronisme, un chiffre officiel à l'appui. Et le tableau est sombre. La dette a explosé bien plus vite que notre richesse nationale. Le déficit, lui, s'installe année après année au pire niveau de toute la zone euro. Résultat, les faillites d'entreprises battent des records. Le chômage repart la hausse. La pauvreté touche près de 10 millions de Français et même les marchés commencent à se méfier de la signature française. Le constat est très simple, rien ne va. Croissance, dette, déficit, chômage, tous les voyants sont au rouge. Pour Marc Toiti, c'est sans détour. Le bilan économique de l'ère Macron est, dit-il, tout simplement et objectivement une catastrophe. Bravo l'artiste. Bienvenue dans Europe 1 Soir, je suis ravie de vous retrouver. Nous sommes ensemble pour 2 heures d'infos et de décryptage. Europe 1, il est 18h.
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27: Et au sommaire de votre journal, j'aurais aimé vous dire l'inverse, mais les résultats de l'économie française ne sont pas bons. Tensions retrouvées au Moyen-Orient, vagues de chaleur à répétition qui ravagent les récoltes, la conjoncture française plonge à vue d'œil. L'INSEE vient de mettre des chiffres sur cette dégringolade. Et puis un mot de politique, il aurait sans doute aimé faire partie du grand oral au MEDEF hier. David Lisnard sera demain à Cannes pour sa grande rentrée. Le candidat de Nouvelle Énergie compte bien profiter de l'occasion pour peser davantage sur la campagne avec sa ligne libérale et pour vanter sa recette afin de faire émerger un candidat unique à droite et au centre. Cap sur Ceuta ensuite, où le climat entre riverains et migrants ne cesse de se tendre. De nouveaux incidents ont éclaté cette semaine dans l'enclave espagnole, un mois après que 80 000 Marocains en ont forcé les portes. La grande majorité a depuis fait demi-tour, mais plusieurs milliers restent livrés à eux-mêmes sur ce bout de territoire sous le regard inquiet des autorités et des habitants. Et puis place à la culture et à une très bonne nouvelle. Céline Dion a posé le pied à Paris ce midi, à 2 semaines du coup d'envoi de ses concerts à la Défense Arena. Installée au Royal Monceau, la star a trouvé à son arrivée une foule de fidèles venus l'attendre, qu'Europe 1 a pu suivre sur place. La tendance météo, c'est avec Marlène Duret. Bonsoir Marlène.
1: Bonsoir Hélène, bonsoir à tous. Alors une météo contrastée demain, ambiance automnale pour le quart nord-ouest et un temps toujours très estival sur le tiers sud. Notez que la Corse sortira de la vigilance orange canicule à 6h demain matin.
27: Et la météo complète en fin de journal. J'aurai le plaisir dans Europe 1 Soir d'accueillir plusieurs invités à 18h15. Mathieu Vallet, député européen du Rassemblement National. On reviendra avec lui sur cette arrivée massive de migrants à Ceuta et les conséquences que cela peut avoir pour les Français. Et puis à 19h10, l'économiste Olivier Babot sera parmi nous. On décryptera les enjeux économiques, le bilan d'Emmanuel Macron, les chiffres de l'INSEE de ce matin et puis l'agence de notation Fitch qui doit actualiser sa note sur la France ce soir. Bref, les nouvelles ne sont pas bonnes du tout.
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27: Tout d'abord, cette information Europe 1. Un homme est ce soir en garde à vue pour apologie du terrorisme. Il menaçait dans des vidéos de couper les têtes des électeurs du Rassemblement National et des Juifs. William Molinier, cet homme de 62 ans en garde à vue, n'en était donc pas à son premier coup d'essai.
3: Oui, il est connu de la police pour avoir réalisé des vidéos déjà tombées sous le coup de la loi. Dans ces nouvelles séquences, il apparaît face caméra, machette à la main et menace directement les électeurs du Rassemblement National.
4: Bon, les fachos du Front National, nous, on a ce qu'il faut pour vous attendre. Et on vous courra après. Nous, on est les spécialistes de ça. On peut t'apprendre des joueurs au football avec. Nous, on n'aura jamais de problème de ballon. Parce qu'on peut vous prendre votre pays vite fait. Hein. Vous êtes très peu. Vous êtes très peu. Et si on sort tout ce qui est en banlieue, même vos flics, ils ont réellement peur.
3: Dans une autre vidéo, il s'en prend aux Juifs. Il met en scène un chien d'attaque qu'il prénomme Adolphe. Ses contenus sont par ailleurs truffés de propos anti-français. L'homme est originaire de Goussainville dans le Val d'Oise. Une enquête a été ouverte. Il est poursuivi pour apologie publique d'un acte de terrorisme et menace de crime contre les personnes commis en raison de la race, la nation ou la religion.
27: William Molinier du service Police-Justice d'Europe 1. Et puis un point économie avec les chiffres du jour. Les résultats ne sont pas bons. Retour des tensions au Moyen-Orient. Canicule à répétition cet été aux effets dévastateurs pour l'agriculture. Bref, l'économie française se dégrade à toute vitesse. Barthélémy Philippe, l'INSEE vient de chiffrer l'ampleur des dégâts.
6: Oui, c'est un début d'année catastrophique pour l'économie française, au point que l'INSEE a dû réviser ses propres statistiques. Un PIB finalement en baisse de 0,2% au premier trimestre et une croissance en panne sèche 0% au deuxième trimestre, alors que l'Institut avait initialement annoncé une légère hausse. Un recul que le ministre de l'économie Roland Lescure explique par les conséquences des canicules sur la production agricole qui devraient encore tirer la croissance vers le bas au troisième trimestre. L'autre difficulté majeure, c'est la crise au Moyen-Orient. Les prix des carburants flambent à nouveau après un court répit en juillet. L'inflation repart à la hausse, plus 2,4% sur un an au mois d'août. Cet été qualifié d'horrible par Roland Lescure va avoir un impact sur la croissance annuelle. Le gouvernement attendait un PIB en hausse de 0,7%, ce sera sans doute moins. Le ministre de l'économie a prévenu que les conséquences de cet été dévastateur allaient être intégrées dans les prévisions économiques de Bercy pour le prochain budget.
27: Barthélémy Philippe du service économie d'Europe 1. La politique, ils sont nombreux à faire leur rentrée politique ce week-end. Demain, ce sera au tour de David Lisnard à Cannes. Le candidat de Nouvelle Énergie veut accélérer en cette rentrée pour tenter d'imposer sa ligne libérale dans la campagne. L'occasion aussi, Jacques Seret, de défendre sa méthode pour faire émerger un candidat unique pour la droite et le centre.
2: Oui, David Lisnard veut une primaire, une grande primaire ouverte à tous ceux qui se réclament de droite ou du centre. Dans sa ville de Cannes, il compte renouveler son appel. Le président de Nouvelle Énergie souhaite que tous les candidats du bloc central jusqu'à Reconquête confrontent leur projet et le soumettent aux électeurs avant le premier tour de la présidentielle. Une manière pour le président du parti Nouvelle Énergie de défendre sa ligne dans un paysage politique éparpillé. Lui défend une véritable rupture libérale inspirée du président argentin Javier Milei. Réduire massivement la dépense, passer les normes aux broyeurs, libérer l'entreprise. Une approche qui le distingue du RN, de LR et d'une Macronie qu'il juge prisonnier du même étatisme. Alors son initiative produit déjà de premiers effets. Bruno Retailleau se dit prêt à participer à cette primaire. Gabriel Attal ne l'écarte pas. Mais Édouard Philippe s'y refuse toujours. Jusqu'à quand ? Telle est la question. Demain soir, David Lisnard espère mettre un peu plus la pression sur le candidat Horizon.
27: Le journaliste politique à Europe 1, Jacques Seret. La colère ne retombe pas à Ceuta, où plusieurs incidents entre les forces de l'ordre, les migrants et les habitants sont survenus cette semaine. L'enclave espagnole située sur le continent africain est au cœur d'une crise migratoire sans précédent. Il y a un mois, 80 000 migrants venus du Maroc, l'équivalent de la population locale de Ceuta, ont forcé sa frontière pour entrer clandestinement en Europe. Alors si l'immense majorité est repartie, entre 3 et 10 000 d'entre eux errent encore dans le minuscule territoire espagnol, aux grandes dames des autorités locales et des habitants sous le choc. L'ampleur des arrivées a submergé la petite ville et a bouleversé le quotidien des habitants. Le reportage de l'envoyé spécial d'Europe 1 sur place, Caroline Baudry.
5: Paralysie, chaos, les mots qui reviennent quand les habitants de Ceuta parlent de leur petite ville en bord de mer. Le centre d'accueil habituel des migrants est occupé à 200% de ses capacités. Alors des camps de fortune voient le jour, ça et là, raconte Juan Maria, un professeur de 60 ans.
7: C'est très impressionnant. Nous sommes des gens très ouverts, mais nous avons subi une invasion qui nous a détruit la vie. Les habitants sont nerveux, les habitants ont peur. Et puis à la fin, comment allons-nous réagir ?
5: Saturé, l'hôpital l'est aussi. Des centaines de migrants y sont arrivés en urgence vitale, en hypothermie ou blessés par les barbelés. Le personnel soutenu par les ONG est à rude épreuve. Et Javier, 42 ans, très inquiet.
8: Si aujourd'hui je tombe malade, par exemple, je pourrais mourir parce qu'ils ne peuvent pas m'accueillir. Il y a un embouteillage monstre à cause de ces personnes. Et ça, ce n'est pas possible. Ceuta est une ville espagnole comme les autres.
5: Cet homme qui manifeste tout les soirs raconte garder ses fils à domicile, privés de plage, privés de parc, où dorment désormais de nombreux clandestins. Ceuta, Caroline Baudry, Europe 1.
27: Caroline Baudry, envoyée spéciale d'Europe 1 à Ceuta, en Espagne. De la culture désormais, et une très bonne nouvelle, Céline Dion est arrivée ce matin à Paris, 2 semaines avant le début de sa série de concerts prévus à la Défense Arena. La star mondiale qui séjourne au Royal Monceau à 2 pas des Champs-Élysées a été accueillie par ses fans venus en nombre. Un reportage d'Emma Ben-Youssef Sudarovic qui a eu la chance d'être sur place.
9: Sous les cris de la foule, Céline Dion, cheveux tirés, lunettes noires, descend de sa voiture. Elle s'approche tout de suite de ses fans, les mains sur le cœur, visiblement heureuse de revenir à Paris.
10: C'est un grand honneur.
18: Merci d'être
10: là. J'aurais aimé, c'est mon deuxième chez moi.
9: Quelques mots échangés, des sourires avec ses fans qui ont attendu plus de 3 heures pour la voir comme Salomé, folle de joie d'avoir approché son idole.
25: Beaucoup trop d'émotions, je pensais pas la voir de si près. Voilà, c'était un vrai plaisir, ça valait le coup d'attendre.
9: Légèrement souffrante, la chanteuse danseuse reste à distance, ne prend pas de photos, ne signe pas d'autographe. Mais qu'importe pour Océane et Kylian, venus spécialement de Calais.
11: On lui pardonne tout, c'est Céline. C'est excusé avec tellement de sincérité qu'on ne peut rien lui reprocher.
12: C'est pas tout le monde qui aurait pris le temps de venir nous voir ou nous adresser un mot. Et en plus de ça, avec sa maladie, en vrai, ça montre qu'elle tient quand même à nous, quoi, finalement.
9: Les deux jeunes vont la voir 5 fois en concert à Paris. Ils comptent bien revenir devant son hôtel où Céline Dion va séjourner jusqu'à la mi-octobre.
27: Eba Ben Youssef Sudarovic, reporter à Europe 1. Sans plus attendre, les résultats de la bourse. Le CAC 40 progresse nettement de plus 1,02% à 8404,54 points ce vendredi 28 août 2026, marquant un fort rebond par rapport à la baisse de la veille plombée par les valeurs bancaires. Les inquiétudes sur les finances publiques françaises et l'écart de taux avec l'Allemagne pèsent toujours sur le secteur. Pernod Ricard, de son côté, continue de souffrir après avoir revu ses prévisions à la baisse sur fond de faiblesse aux États-Unis et en Chine. À Wall Street, l'euphorie autour de l'intelligence artificielle se poursuit. Les résultats de Nvidia dopent le Nasdaq qui grimpe de plus de 1,4%. La météo, un avant-goût d'automne demain, Marlène Duret, oui, dans les régions du Nord.
1: Effectivement, pour ce dernier week-end avant la rentrée scolaire, pluie, nuages, vent aussi demain matin. Pour vous qui êtes en Bretagne, en Basse-Normandie ou dans les Pays de la Loire, il y aura une amélioration dans l'après-midi. En fait, c'est une perturbation, tout ce qu'il y a de plus classique. Et ces pluies, elles vont quand même devenir moins régulières, moins actives à mesure qu'elles se décaleront vers les Hauts-de-France, vers la région parisienne, la Champagne, le Centre-Val de Loire et le Poitou. Sur le reste de la moitié Nord, et même jusqu'en Auvergne, en Corrèze et en poursuivant vers le Nord-Aquitaine. Je vous annonce d'ores et déjà un ciel bien chargé. Pour l'Alsace et la Franche-Comté, ce sera un petit peu plus tard. Le soleil présent là le matin ne fera pas le poids et le ciel finira par bien se couvrir. Pour toutes les autres régions, donc situées au sud de cette zone grise, l'été se poursuit avec du soleil, beaucoup de soleil, de la chaleur, température maximale d'ailleurs bien contrastée entre le nord et le sud-est. 20 à 25 sur la moitié nord jusqu'à 26 en plaine d'Alsace. À Paris, il fera 22 degrés. Et puis dans le sud, on est sur du 27 à 32. Ça remonte d'ailleurs dans le sud-ouest. Toulouse va retrouver de la fraîcheur à l'aube. Ça, c'est pas arrivé depuis un petit moment, 15 degrés. Mais dans l'après-midi, on pose la veste, hein, puisqu'on va renouer avec les 30 degrés. Notez 31 à Agen, 34 sur la Côte d'Azur. Et pour la Corse, on sort enfin de cette vigilance orange canicule, mais pas avant demain matin, 6 heures.
27: Merci beaucoup, Marlène Duret. À suivre dans un instant dans Europe 1 Soir, l'eurodéputé Rassemblement National Mathieu Vallet sur la situation à Ceuta. À tout de suite.
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27: Il est 18h15, bonsoir et bienvenue si vous nous rejoignez. Je suis très heureuse de vous retrouver pour ce nouveau rendez-vous. Sans plus attendre, j'accueille mes débatteurs du soir, Sébastien Ligné, chroniqueur et journaliste politique. Bonsoir Sébastien.
8: Bonsoir Hélène Rouet.
27: Ainsi qu'Éric Tecner, direction de la rédaction du Média Frontières.
10: Bonsoir Hélène Rouet.
27: Et nous accueillons également Mathieu Vallet, député européen du Rassemblement National. Bonsoir monsieur le député.
19: Bonsoir Hélène Rouet, merci de votre invitation.
27: Bonsoir, alors nous allons parler immigration, nous allons parler de la crise à Ceuta qui est évidemment sans précédent. Alors Mathieu Vallet, on sait déjà qu'environ 500 femmes mineures sont arrivées dans la péninsule ibérique, contrairement d'ailleurs à ce que demandait l'Europe, à savoir le renvoi de l'intégralité des migrants qui étaient arrivés à Ceuta. 10 000 migrants se trouvent encore dans l'enclave. Est-ce que cette situation représente un risque pour la France, Mathieu Vallet ?
19: Oui, écoutez, je pense que l'idée de l'Union européenne avec son pacte asile et l'immigration, c'était pas d'empêcher l'immigration régulière et les passeurs de faire rentrer des gens avec de l'argent sale sur nos territoires européens. L'idée, c'est de répartir les migrants. Pour eux, c'est un projet, alors que nous, le projet, c'est évidemment de protéger nos frontières. Et là, vous avez vu qu'à Ceuta, c'est une situation chaotique en matière sanitaire, en matière sécuritaire, en matière évidemment migratoire. Jeudi, à l'aube, on a 70 migrants qui ont attaqué un convoi de militaires qui ont dû rebrousser chemin et qui ont besoin de la police. Donc on voit bien qu'aujourd'hui, les gens à Ceuta n'en peuvent plus. Et l'Union européenne, ce qu'elle doit faire, c'est qu'elle doit protéger ses frontières, surtout quand on a un pays comme l'Espagne, qui fait partie de l'espace Schengen et qui engage l'ensemble des 29 États qui font partie de la zone Schengen.
27: Donc qu'est-ce qu'on fait exactement? Parce qu'avec l'Espagne Schengen, évidemment, si chaque membre reste maître de ses relations avec les États tiers, c'est la politique d'attribution des visas, la politique migratoire, elle est, elle, communautarisée. Donc qu'est-ce qu'on fait? On arrête l'accord Schengen, comme Giorgia Meloni a fait?
19: Bien sûr, nous on a été très clairs et on n'a pas changé d'iota, mais comme sur tous les sujets, si on en parlera d'autres dans votre émission, mais nous c'était suspendre les accords de Schengen pour l'Espagne, parce que l'Espagne aujourd'hui, ses frontières sont des passoires et vous voyez qu'on nous a menti, on nous a dit que sur à peu près 72 000 migrants qui étaient rentrés évidemment illégalement, une invasion massive, hein, même le gouvernement espagnol, c'est dire, l'a reconnu, on nous a dit que tout le monde était parti et qu'il restait à peine 2 000 mineurs étrangers isolés, merci pour ceux et celles des Ceuta qui veulent vivre tranquillement, mais en fait on nous dit aujourd'hui que c'est 10 000. Et quand vous voyez qu'aujourd'hui, on a des petites filles qui se font violer, qu'on a de la délinquance, que comme l'Espagne n'a pas les moyens d'accueillir toute la misère du monde, eh ben, on a des migrants qui errent dans les rues, qui commettent des exactions, qui commettent des attaques vis-à-vis, ben, comme je vous l'ai dit, jeudi à l'aube, d'un convoi militaire. Bref, tout ce qu'on a décrit, c'est pas pour faire peur aux gens, c'est la réalité d'un pays comme l'Espagne qui ne gère pas ses frontières, qui ne sait pas gérer son territoire et qui sait encore moins gérer la misère du monde qu'elle prétendait accueillir lorsque M. Sanchez a régularisé 500 000 de clandestins. Donc vous voyez, aujourd'hui, ils payent finalement une politique irresponsable que nous dénonçons depuis des années.
27: Alors si le gouvernement espagnol semble quand même minimiser la situation, les Espagnols, eux, ne veulent pas en rester là. En tout cas, les habitants de Ceuta, c'est le sentiment qu'on a. Il y a des affrontements depuis quelques jours lors de manifestations entre les habitants et notamment les forces de l'ordre. Comment le policier que vous êtes accueille ces images ?
19: Bah, c'est une calamité, mais les socialistes, de toute façon, c'est un seul mot pour les résumer, le laxisme. Quand vous avez des socialistes au pouvoir, il y a un laxisme migratoire, il y a un laxisme sécuritaire, et il y a même un laxisme sanitaire. Comment l'Espagne de M. Sanchez, qui donne des leçons de solidarité à la terre entière, peut se contenter et accepter qu'il ait des enfants mineurs qui errent dans les rues, qui soient logés de la proie de criminels, de voyous, de trafiquants d'êtres humains, et que bah, finalement, ils regardent la crise les bras croisés. En fait, Ceuta brûle, et l'Espagne, en tout cas l'Espagne continentale, le monsieur Sanchez regarde ailleurs. Donc la réalité, c'est qu'aujourd'hui, rien n'a changé. Au contraire, tout a empiré. Et l'idée pour ces clandestins, c'est évidemment, en passant par Ceuta, d'arriver sur le continent européen et de pouvoir se dispatcher dans des pays européens, dont la France. On sait que la France, comme l'Italie, comme le Royaume-Uni, même si le Royaume-Uni fait plus partie, vous savez, de l'Union européenne, sont des pays de choix pour des clandestins qui pensent que c'est l'Eldorado. Alors que nous, comme l'Espagne, on n'a plus rien à proposer à des gens qui, en fait, cherchent peut-être un logement, cherchent des prestations sociales, cherchent peut-être un emploi, cherchent peut-être une école. Mais nous, on a déjà du mal à gérer nos problèmes nationaux pour accueillir tous les problèmes internationaux.
27: Mathieu Vallet, Sébastien Ligny a une question pour vous.
1: Oui, Mathieu Vallet, parce que je pense à cette phrase de Nicolas Sarkozy d'il y a quelques années qui expliquait que la crise migratoire n'avait pas encore commencé et que si on ne prenait pas des mesures drastiques maintenant, on ne survivrait jamais à l'invasion qui va venir demain. Là, on parle de quelques dizaines de milliers de personnes en l'espace de quelques jours, mais dans 5 ou 10 ans, on ne parlera plus de quelques dizaines, mais quelques centaines de milliers de personnes. Et là, qu'est-ce qu'on fera ? Donc, j'entends vous nous parler de remettre en cause l'espace Schengen avec simplement l'Espagne. On rappelle quand même que l'Espagne, en l'espace de 2 mois, vous avez eu 1 million de demandes de régularisation qui ont été demandées et 600 000 ont été jugées recevables. Donc il y a potentiellement 600 000 clandestins qui vont être régularisés en Espagne dans les prochains mois. J'entends l'argument de dire l'espace Schengen simplement avec l'Espagne. Mais est-ce qu'il ne faut pas simplement remettre en cause l'espace Schengen tout court, Mathieu Vallet, et déjà prévoir la crise et les crises migratoires qui vont nécessairement venir dans les prochaines années ?
19: C'est pour ça que nous, la circulation au sein de la zone Schengen qui est supérieure, parce que dans l'Union Européenne, c'est 27 États membres. Schengen, c'est 29 États qui font partie de la zone Schengen. C'est pour ça que nous, on dit que seuls les nationaux, c'est-à-dire les ressortissants des pays de l'espace Schengen, pourront circuler et non pas ceux qui ont un titre de séjour, ceux qui ont un visa, parce que vous voyez bien qu'après, c'est la porte ouverte à toutes les migrations. Et ça, c'est aussi une mesure que nous avons mise sur la table. Ensuite, là où moi je voudrais mettre le point important, et c'est aussi ancien policier qui vous parle, moi j'ai travaillé dans des quartiers comme Barbès, comme où vous faites dans des endroits où vous faites le tour du monde dans un seul endroit, en réalité les mineurs non accompagnés, ce qu'on appelle avant les mineurs étrangers isolés, parce que les noms changent mais les problèmes restent, on sait qu'aujourd'hui c'est l'aide sociale à l'enfance, c'est les départements qui n'ont plus un rond, qui sont asphyxiés parce qu'ils se retrouvent à gérer des mineurs étrangers isolés qui pour certains, souvent la plupart ne le sont pas, et en plus avec le pacte asile et immigration, je l'avais déjà dit mais je vais quand même le redire, puisque c'est quelque chose qu'a fait adopter la Macronie. Avant, lorsque un mineur prétendait être mineur alors qu'il était majeur, on faisait des examens osseux et on pouvait dire il est mineur ou majeur. Aujourd'hui, s'il déclare qu'il est mineur avec le pacte asile et immigration, il sera d'entrée de jeu considéré comme un mineur. Donc avec ce pacte ne résout rien, il ouvre les frontières de l'Union Européenne à toutes les migrations et en plus en matière sécuritaire et en matière sanitaire, vous voyez bien que l'Espagne n'arrive pas ni à les loger, ni à les prendre en charge, ni à les protéger, et puis derrière, vous avez vu qu'il y a des affrontements entre les habitants et ces migrants, entre des militaires qui sont pour la partie et certains de ces migrants. Donc finalement, personne n'est gagnant. Et c'est pour ça que le discours de dire on est fasciste ou on est raciste quand on ne veut pas accueillir toutes les migrations du monde entier, non, c'est parce qu'aujourd'hui, on n'a vraiment plus les moyens. Donc la proposition de dire Schengen, l'Espagne doit être suspendue puisqu'elle ne sait pas gérer ses frontières, la circulation au sein de l'espace Schengen, c'est que les ressortissants nationaux, c'est des mesures immédiates qui permettent, à notre sens, en plus de protéger les frontières de l'Union Européenne, on avait parlé de double frontière à l'époque avec Jordan Bardella, et oui, avec nous, la frontière extérieure de l'Union Européenne aurait été protégée par Frontex, mais sauf que Frontex, pour les gauchistes, c'est une agence d'accueil pour les migrants, alors que nous, c'est une agence qui lutte contre les trafiquants d'êtres humains.
27: Éric Tecter.
5: Hier soir, on a assisté à une scène assez intéressante au MEDEF. Votre candidate Marine Le Pen s'est fait attaquer par Marine Tondelier qui a dit que finalement, si on arrêtait l'immigration dans ce pays, bien l'économie s'effondrerait. Et à ce moment-là, la scène très surprenante qu'on a vue, c'est les patrons du MEDEF qui ont applaudi Marine Tondelier. Qu'est-ce que vous répondez à cela ?
19: Non mais vous savez, l'idée Eric Tegner de dire que les étrangers prennent la place des Français qui seraient fainéants dans certaines filières en tension comme l'hôtellerie, le bâtiment, la restauration, moi je trouve que c'est une insulte faite aux Françaises et aux Français. Marine Le Pen, elle a eu un discours cohérent, elle a été excellente, alors vous direz que je suis partie prenante donc je serai pas objectif, mais moi j'ai eu beaucoup de personnes qui m'ont dit que il y avait une vision, il y avait un programme, il y avait des mesures concrètes. Alors je vais vous dire, Marine Tondelier, si un jour elle arrête la politique, en tout cas la France ne s'effondrera pas et je pense qu'on s'en portera mieux, surtout vu les réputés résultats qu'à la fois européenne ou législative. Mais puis je ne sais même pas si ça va terminer la course à la présidentielle, parce qu'il faut sa signature, il faut un budget imparti. Donc bon, Marine Tondelier, je ne sais pas si ce sera une vraie candidate, en tout cas il faudrait qu'elle propose des vraies mesures. Donc la réalité, c'est que nous, on souhaite que notre économie, on priorise l'apprentissage, on priorise les filières professionnelles, on priorise les Français qui aujourd'hui pointe à 8,3% de chômage, c'était 7,6% il y a un an. Donc on voit bien que l'augmentation du chômage est impressionnante et que M. Macron, encore une fois, n'a pas tenu sa promesse du plein emploi qu'il avait annoncé il y a 10 ans.
27: Alors Mathieu Vallet, restons sur la politique, vous êtes également porte-parole du Rassemblement National. Marine Le Pen au MEDEF hier, donc alors pendant en plus la rêve dans laquelle on a appris le départ du conseiller économique François Durvy. Jordan Bardella sera demain à Châlons-en-Champagne, ce sera sa première prise de parole depuis un certain moment. Certains médias parlent de dissension, notamment sur la ligne économique du Rassemblement National. Mathieu Vallet, tout va bien ?
19: tout va même excellemment bien. On a une ligne, on a une vision, on a un programme, on a désormais une candidate. Et donc, je pense pas que tous les autres partis peuvent vous dire autant. Le Bloc central, on sait toujours pas si c'est M. Philippe, M. Attal, M. Retailleau, bon, donc voilà. Et M. Mélenchon, hier, c'était triste tout net, hein, au MEDEF. Hein, franchement, il m'a fait mal au cœur, à tel point qu'il est même venu dire que Marine Le Pen ne voulait pas qu'on sorte de l'Europe, mais qu'elle voulait une autre Europe et qu'on en avait marre de raquer pour l'Union européenne, là où tous les autres pays comme l'Allemagne obtiennent un rabais. Donc, on a une ligne économique très claire. Oui, sur les retraites, ça chagrine quelques personnes, mais moi, j'estime que quand une personne a travaillé à l'âge de 15, 16, 17 ans, 18 ans, et qu'elle a été, par exemple, ouvrière, qu'elle a été dans les usines, qu'elle a été dans les industries, elle doit pouvoir partir à la retraite à 60 ans. Enfin, je pense que quand on est dans un bureau climatisé et que toute sa vie, on a été protégé, c'est facile de dire qu'il faut partir à 62, 64, 69 ans. Même certains candidats, aujourd'hui, disent qu'on ne part plus à un âge défini. Donc, même M. Retailleau dit que ça sera en fonction de chacun. Donc, il faut être sérieux. Et le sérieux, c'est de reconnaître la pénibilité des gens qui ont commencé à travailler tôt et que le travail a cassé. Moi, j'entends qu'on défend la cistanin pour les partis de gauche. Ben, nous, on défend la France du travail, la France qui se lève tôt, la France qui a travaillé à commencer tôt et sur laquelle on souhaite leur permettre de partir tôt à la retraite. Parce que si on meurt rapidement après sa retraite, c'est pas normal qu'on puisse pas bénéficier de ces jours de repos lorsqu'on a toute sa vie consacrée à sa vie à travailler à la sueur de son front.
27: Eh bien, Mathieu Vallet, merci beaucoup d'avoir été avec nous dans Europe 1 Soir, eurodéputé du Rassemblement National. Ne bougez pas, dans un instant, nous continuerons d'évoquer cette situation terrible à Ceuta et Sébastien Ligné, Eric Techner, nous parlerons également quand même de ce départ de conseiller économique François Durvie. Alors même si Mathieu Vallet nous dit que tout va absolument bien, on décortiquera quand même cela ensemble. À tout de suite, chers auditeurs.
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27: Europe 1, il est 18h29. Bonsoir Maël Hassani.
0: Bonsoir Hélène, bonsoir à tous. Une première estimation du coût mirobolant des incendies de l'été. Près de 500 millions d'euros de dommages recensés par France Assureur. Aujourd'hui, 25 000 sinistres signalés en Gironde, dans les Landes et dans le Var. Ce chiffre devrait encore augmenter. Les dossiers peuvent être déposés jusqu'au 31 août. Et après avoir lutté pendant des semaines contre ces incendies, les sapeurs-pompiers comptent bien maintenir la pression sur le gouvernement pour obtenir davantage de moyens. Un préavis de grève déposé par l'intersyndicale du 8 septembre jusqu'au 20 octobre. Une première journée de mobilisation avait eu lieu le 13 août dernier. François Hollande est arrivé à Blois pour participer aux universités d'été du Parti Socialiste. L'ancien président de la République ne cache pas ses ambitions pour 2027, mais il refuse toujours de prendre part à la primaire de la gauche prévue en octobre. Un processus qui suscite de la division, selon lui. Et puis le Quai d'Orsay confirme l'accueil par la France d'une quarantaine de Palestiniens évacués de Gaza cette semaine. Parmi les réfugiés arrivés en début de semaine, des scientifiques et des artistes menacés dans leur territoire d'origine, mais aussi des lauréats d'un programme d'excellence pourtant suspendu en janvier dernier.
27: Merci Maël, on vous retrouve à 18h45 pour un nouveau journal permanent.
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27: Europe 1, il est 18h30, je suis toujours avec mes débatteurs Sébastien Ligné et Éric Tekner. Nous allons continuer d'évoquer l'immigration, nous allons continuer d'évoquer la situation à Ceuta où des manifestations anti-immigrants dégénèrent en affrontements entre la population locale et la police. Alors on est un mois après l'afflux massif de migrants en provenance du Maroc. Et alors pour commencer, je voulais vous proposer d'écouter le ministre espagnol de l'Intérieur, Fernando Grande Marlaska. Il a appelé à la fin à toute forme de violence dans l'enclave espagnole de Ceuta au lendemain de l'incursion d'un groupe de manifestants dans une zone où des migrants dormaient.
10: Au vu des événements qui se sont produits ces derniers jours, notamment hier et avant-hier, j'appelle au calme et à mettre fin à toute forme de violence. Car vous savez aussi bien que moi que la violence n'est pas la solution pour résoudre un quelconque problème compte tenu de la complexité de la situation et de l'empathie totale que nous éprouvons envers les habitants de Ceuta. Mais la violence n'est en aucun cas la solution.
27: Est-ce que le gouvernement espagnol abandonne les habitants à leur sort et donc du coup ils sont obligés de se rebeller eux-mêmes?
5: Oui, c'est même pire, le gouvernement espagnol est directement responsable. S'il y a eu près de 72 000 migrants qui sont arrivés en aussi peu de jours à Ceuta, c'est bien parce qu'ils ont la promesse de la part du gouvernement espagnol d'avoir des régularisations massives de clandestins. C'est un message énorme qu'a envoyé Pedro Sanchez à l'égard de la population des étrangers pour venir. Moi, ce qui me sidère, c'est que vous savez, quand on regarde l'histoire de Ceuta, Ceuta, c'est devenu une enclave espagnole dès le XVIIe siècle. Pourquoi ? Quel était l'objectif de Ceuta et de Melilla ? Eh bien, c'était justement d'avoir des endroits qui permettaient d'avoir des zones tampons pour empêcher l'immigration vers l'Espagne. Et donc, c'est véritablement un retour en arrière. On se reprend l'histoire en face parce qu'aujourd'hui, on a un gouvernement espagnol qui, d'une certaine façon, quand même, n'est pas dérangé par ce qui arrive. Et comme d'habitude, ce qui le dérange sont quoi ? Ce sont les images, tout comme à l'époque. Les différentes arrivées massives à Lampedusa dérangées parce qu'il ne faut pas inquiéter la population. Mais le projet de fond du gouvernement espagnol, de toute façon, c'est de faire venir des dizaines de milliers d'étrangers. C'est là où il y a un énorme problème. Et cette violence qui arrive, elle ne vient pas d'un mouvement, d'un parti, etc. Elle est d'une certaine façon cohérente parce qu'on l'a retrouvée notamment en Irlande. On l'a retrouvée au Royaume-Uni. Et donc, c'est quelque chose, peu à peu, les peuples européens vont commencer, ils l'avaient fait à Lampedusa, il y avait déjà des manifestations, moi je m'en souviens, qui commencent à dire, à un moment, en fait, on va prendre notre destin en main. Mais là où ça devient un problème pour les Français, c'est quoi ? C'est que les différents chefs d'État en ce moment, qui vont vouloir proposer de résoudre le problème de Ceuta, qu'est-ce qu'ils vont dire ? Ils vont dire que les 2500 mineurs étrangers qui sont à Ceuta, pas de problème, on va les accueillir en France et on va les répartir dans des villages de nos auditeurs. Parce qu'à chaque fois qu'ils règlent le problème, c'est pas en renvoyant massivement les étrangers, c'est en les répartissant sur le territoire, en pariant le fait qu'il n'y ait plus d'enclave parce qu'on les répartit.
27: Surtout qu'en plus, Éric Tekner, je rappelle que vous connaissez parfaitement Ceuta hein, pour vous y être rendu.
5: En 2023.
27: Est-ce que justement, c'est un problème qui par ailleurs peut se reproduire ? C'est-à-dire qu'à la seconde où la frontière flanche un peu, vous pouvez avoir de nouveau des dizaines de milliers de personnes. Je rappelle d'ailleurs qu'ils ne sont pas tous marocains. C'est-à-dire que maintenant, vous avez des migrants d'Afrique subsaharienne aussi qui franchissent cette frontière-là.
5: Oui, et d'ailleurs, ça ce sont ceux qui ont le plus de chances de rester. Parce que moi, je me souviens, je me baladais pour mon reportage à Ceuta en 2023. Déjà, il y avait différents moments. On pouvait avoir des arrivées de 2000, 5000, 10000 clandestins. Et je voyais de façon très sereine des Maliens, des Somaliens qui se promenaient. Ils n'avaient pas peur d'être arrêtés tout simplement parce qu'ils avaient fait leur demande de droit d'asile. À partir du moment où ils ont rempli la documentation, souvent aidés par des associations, pendant 6 mois environ, ce sont du coup des légaux. C'est-à-dire qu'ils peuvent, en attente de la réponse de la demande de droit d'asile, finalement, eh bien, vaquer à leurs occupations à Ceuta. Et lorsque vous êtes malien ou lorsque vous êtes somalien, bah, vu que vous êtes de pays qui sont en guerre, vous avez le plus de chances. Alors que, pardon, entre un Marocain et un Somalien ou un Marocain et un Malien, paradoxalement, vous avez plus de chances d'avoir des problématiques culturelles au sein de l'Union européenne avec les Maliens et les Somaliens, de base parce qu'ils viennent de pays qui sont en guerre et donc ils peuvent avoir des traumatismes psychologiques. Ça, ce sont les différentes enquêtes qui le prouvent. Donc c'est ça l'immense problème qu'on va avoir. C'est la raison pour laquelle tous les milliers de clandestins qui sont retournés au Maroc, ce sont essentiellement des Marocains, mais ce sont vraiment les Maliens, les Somaliens et d'autres pays d'Afrique subsaharienne qui sont restés à Ceuta.
27: Alors évidemment, il y a certaines personnes qui parlent de submersion, d'autres parlent d'invasion et parfois même certains s'exerce à faire un parallèle entre Ceuta et Mayotte, notre île française qui pour le coup est aussi envahie par les Comores notamment. Alors je voulais vous faire écouter le Premier ministre Sébastien Lecornu qui était à Mayotte. Il était entouré de 6 ministres, notamment le ministre de l'Intérieur Laurent Nunez qui a annoncé le renforcement de la lutte contre l'immigration irrégulière.
3: Nous avons décidé de réaliser une nouvelle opération d'ampleur de lutte contre l'immigration illégale, l'économie informelle. Il y a une opération qui avait été réalisée en avril et en mai, qui s'appelait l'opération Kinjia, qui avait permis d'obtenir d'excellents résultats en termes d'interpellation de délinquants, d'étrangers en situation régulière. Nous programmons une deuxième opération Kinjia 2 à l'automne, qui permettra à nouveau de mobiliser des moyens et de lutter de manière extrêmement efficace contre la délinquance et l'économie informelle, en plus des opérations que mènent au quotidien le préfet avec les militaires de la gendarmerie nationale, les policiers.
27: Sébastien Lecornu, vous avez entendu Laurent Nunez, hein, c'est d'excellents résultats cette semaine.
1: Vous venez de m'appeler Sébastien Lecornu, je rêve.
27: Sébastien Ligné, pardon.
1: Oh, mais je prends le compliment.
27: Sébastien Ligné, en tout cas, vous avez entendu Laurent Nunez, d'excellents résultats. Le centre s'est rendu en masse à Mayotte. Donc cette semaine, Édouard Philippe qui a annoncé vouloir fermer les vannes de l'immigration. Sébastien Lecornu qui a fait plusieurs annonces, dont celle du conditionnement de l'aide au développement pour réduire l'immigration clandestine à Mayotte. Est-ce que tout ça n'est qu'un écran de fumée ou alors le centre est en train de se réveiller?
1: Non, mais c'est totalement un écran de fumée. D'ailleurs, cette histoire de conditionnement à l'aide au développement existe déjà dans le droit français. Depuis 2018, si je dis pas de bêtises, mais ça n'est pas, c'est absolument pas appliqué. Le problème, c'est qu'on se sert sur le dos de la condition à Mayotte. On se sert un petit peu des Mahorais pour faire de la petite poloche et de faire de la campagne politique un petit peu de bas étage. C'est-à-dire que on est en train d'empiler les mots de communication, les mots valises. Regardez, le centre parle d'immigration. Le centre appelle à remettre en cause le droit du sol. Le centre appelle à mettre l'armée à Mayotte. On se dit tiens. Voilà des marqueurs de droite. Ça va plaire à l'électorat de droite. Mais en réalité, ce ne sont que des écrans de fumée parce que ça fait 10 ans que vous avez des voix qui alertent sur Mayotte. Rappelez-vous de ce débat extraordinaire entre Gérald Darmanin et Jean-Marie Le Pen en 2018 sur France 2, où Jean-Marie Le Pen, à l'époque, pas grand monde parle de Mayotte. Et Jean-Marie Le Pen parle du fait que Mayotte, c'est la France continentale en 2050, si on continue, qu'il y a une invasion, qu'il faut remettre en cause le droit du sol. Et en face, vous avez tous les membres du gouvernement qui se disent mais qu'est-ce qu'il est en train de nous raconter, Jean-Marie Le Pen? Il est complètement dans une lubie raciste et xénophobe. Et bon, 10 ans plus tard, on est totalement dans la réalité. Ils ont eu 10 ans.
27: Et Marine Le Pen fait plus de 60% là-bas.
1: Bien sûr. Ils ont eu 10 ans pour réagir. On a eu l'opération Wambushu en 2023. Ça a eu des résultats somme toute assez modéré. On a eu la loi de 2025 qui a tenté de remettre un petit peu en cause le droit du sol. Les résultats sont encore une fois assez mitigés. Donc hélas, on peut voir le verre à moitié plein et se dire c'est très bien que le gouvernement prenne conscience. Mais le problème, c'est qu'on a 10 ans de bilan derrière qui nous montre qu'à chaque fois qu'il y a eu une prise de conscience subtile, derrière, il n'y a eu aucune conséquence réelle.
27: Éric Tegner, c'est quoi votre réaction quand vous écoutez Laurent Nunez qui dit bon, finalement, tout va bien, madame la marquise?
5: Je repense à une petite anecdote. Il y a 2 ans, il y avait une crise à Mayotte où à un moment, notamment les femmes mahoraises, parce que c'est une société matriarcale d'ailleurs, avec 95% de musulmans, donc c'est intéressant qu'on voit le vote massif pour Marine Le Pen. Et donc à ce moment-là, elles s'étaient révoltées parce que face à l'insécurité, notamment en provenance de pays comme la Somalie, qui venaient avec des machettes, qui attaquaient notamment des camions citernes, des camions de CRS, etc. C'était vraiment une zone de guerre, Mayotte, à ce moment-là. Et donc le ministre de l'Intérieur de l'époque avait dû se rendre sur place. Et je me souviens comment il y avait tout un pôle de presse qu'il avait suivi. Il était en direct devant la télévision au milieu. Il disait on va s'occuper du problème de l'immigration. Et moi, parce que j'avais eu des sources locales, j'étais resté au niveau de l'aéroport. Pourquoi? Parce que dans le même temps, et j'avais pu le filmer, il y a près de 200 clandestins qui étaient mis dans un avion, vers la métropole française.
27: Pour justement que les journalistes ne le voient pas.
5: Exactement. C'est-à-dire que leur façon pour eux de régler le problème de l'immigration, c'est de cacher le fait que finalement, ils les ramènent sur le territoire.
27: Bon, bah, c'est pas brillant. Je voulais qu'on parle également d'un autre sujet ô combien sérieux également, celui de Crépol. Alors, on a le sentiment que les choses avancent. Le Figaro a notamment fait des révélations. 3 semaines après avoir été retenu par les juges d'instruction, le caractère raciste des violences de Crépol est de nouveau contesté. Dans son réquisitoire définitif complémentaire, le parquet de Valence maintient que les éléments recueillis au cours de l'enquête ne permettent pas de retenir la circonstance aggravante de racisme anti-blanc. Et alors, le Figaro a eu accès justement aux auditions de ces 14 mises en examen pour le meurtre de Thomas Perotto. Ils ont été réentendus, évidemment. Le 20 juillet, les juges de Valence l'ont retenu, désavouant leur avis de mi-juin aux grandes dames du parquet qui contestent ce revirement inédit. La quasi-totalité des mises en cause, bien sûr, nie tout propos raciste. Ils ont été interrogés sur leur usage du mot français. Plusieurs revendiquent leur identité française. Ils évoquent un langage de rue non péjoratif. Il y a des échanges Snapchat qui ont été également observés, postérieurs évidemment, qui contiennent aussi des propos qui sont hostiles aux Juifs, à la police, à la France de manière générale. Le parquet, de son côté, juge de toute façon que ces témoignages sont minoritaires et contradictoires et pourraient tout à fait complètes. Une ordonnance de mise en accusation attendue en septembre tranchera avant au procès aux assises de la Drôme envisagé pour 2027 qui devrait véritablement définir les lignes, en fait. C'est-à-dire, est-ce que le racisme anti-blanc aujourd'hui non seulement existe, mais par ailleurs est-il reconnu? Je vous propose pour commencer d'écouter Aurore Berger. Elle était ce matin sur Europe 1 et CNews. Et alors, pour elle, le racisme anti-blanc existe. Il faut regarder la réalité en face.
4: Les magistrats, d'ailleurs, ne sont pour l'instant pas pleinement d'accord.
7: Les juges sur la disent que oui, il y a du racisme anti-blanc et le parquet ne veut pas en entendre parler.
4: Sur le racisme anti-blanc, donc on verra.
7: Mais il existe, le racisme anti-blanc, Aurore Berger ?
4: Oui, moi je l'ai déjà dit, parce qu'à un moment, je pense qu'il faut juste voir ce qu'il y a à voir. Et voir ce qu'il y a à voir, c'est qu'il y a des racismes de nature différente qui entraînent des faits de nature différente. Il peut y avoir des discriminations parce qu'ici quelqu'un serait de telle ou telle couleur, de telle ou telle origine. Mais nier et refuser la qualification de racisme anti-blanc, je pense que ça ajoute juste, encore une fois, une forme de malaise, comme si on n'osait pas dire les termes et les mots, et comme si on n'osait pas regarder en face la réalité.
27: Bon, Sébastien Ligné, est-ce que le parquet de Valence regarde en face la réalité ?
1: Écoutez, moi je vais vous citer quelques citations, quelques propos rapportés de la soirée de Crépol et vous allez me dire si vous pensez sincèrement que le racisme anti-blanc peut être écarté. Premier verbatim. Je ne sais pas si c'est important, mais dans la bagarre, j'ai entendu 2 points, ouvrez les guillemets, on est là pour tuer des Français. Un autre, j'ai entendu l'un d'eux dire, on va tous vous crever, les petits blancs. Un autre dit, quand ça a commencé à partir en vrille, ils ont dit, on est venu ici pour planter des blancs. Ben c'est tout. Ces témoignages-là, ils ont été recueillis. D'ailleurs, pendant des années, ces traces de PV, ces citations avaient un petit peu disparu.
27: Dans le fond du tiroir.
1: On savait pas exactement où elles étaient passées. Étrange, curieux. Et il y a un autre élément très important, c'est en effet le rapport au mot français. Vous l'avez mentionné.
27: Ouais.
1: C'est qu'en effet, d'eux-mêmes, ces jeunes du quartier de la Monnaie décrivent les jeunes de Crépol comme c'est les Français.
27: Alors qu'ils sont Français eux-mêmes,
1: Eux-mêmes, certains issus de l'immigration. On voit bien qu'il y a, eux-mêmes sont en train de s'écarter de leur identité française. C'est-à-dire qu'ils ne se sentent plus d'une certaine manière totalement français. Ou alors ils rejettent une part de l'identité française, puisque c'est très révélateur de ne plus s'inclure là-dedans. Moi, je veux dire un truc, je vois vraiment, pour le coup, on reprend l'expression, le verre à moitié plein dans cette histoire, qu'Aurore Berger, une ministre centriste, reconnaisse le caractère du racisme anti-blanc, pardon, mais il y a 10 ans, ça aurait été impensable.
27: Naïma Moutchou l'avait fait aussi, d'ailleurs, pendant la Coupe du Monde.
1: Donc on avance quand même, c'est déjà ça.
27: Éric Tekner, comment on explique ce bras de fer qui est assez inédit quand même entre les juges d'instruction qui retiennent la circonstance aggravante de racisme anti-blanc et le parquet de Valence qui dit pas du tout, les témoignages sont minoritaires, ils comptent pas en gros.
5: Déjà, ça montre que la justice est politisée. C'est-à-dire qu'ils n'arrivent pas à se mettre d'accord là-dessus. Ensuite, je pense que le parquet de Valence, qui représente l'État, est incapable de reconnaître le racisme anti-blanc, parce que sinon, ça serait reconnaître 40 ans de politique du vivre ensemble qui sont finalement un énorme échec. C'est ça la problématique qu'il y a, parce que dans ce cas-là, il y a une responsabilité directe de la justice qui, toutes ces dernières années, n'a jamais ou quasiment jamais pris en compte comme circonstance atténuante le cas du racisme anti-blanc. Parce que c'est pas juste une histoire de débat de parler de racisme anti-blanc. C'est parce que ça permet de condamner de façon bien plus importante. Et moi, je pense également à l'ARCOM, qui a fait une mise en demeure à CNews sur cette question-là.
27: Absolument.
5: Notamment, il y a une remise en cause globale.
27: Nous allons continuer d'en parler, Sébastien Ligné et Eric Techner. Nous continuons nos débats. On parlera évidemment encore de Crépol et ainsi que de politique avec le départ de François Durville du Rassemblement National. Il est 18h43. À tout de suite.
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0: Une première journée de mobilisation avait été organisée le 13 août dernier. Des incendies dévastateurs, particulièrement en Gironde, dans les Landes et dans le Var ces dernières semaines. Les dégâts dans ces trois départements sont estimés à 500 millions d'euros aujourd'hui par France Assureur, qui enregistre à ce jour 25 000 sinistres. Des chiffres provisoires, les dossiers peuvent encore être déposés jusqu'au 31 août. L'agence Fitch doit actualiser ce soir sa note de la dette française dans un contexte particulièrement morose. Une croissance nulle au deuxième trimestre et une inflation à 2,4% au mois d'août, selon les derniers chiffres de l'INSEE. Le patron de Bercy, Roland Lescure, y voit, je cite, « le premier impact concret de l'été horrible qu'on a vécu entre incendies, canicules et sécheresses ». Et puis les prix des fournitures scolaires en légère baisse. Cette année, moins 0,6% sur un an dans les grandes surfaces, les enseignes spécialisées et les plateformes en ligne. Chiffre dévoilé à 4 jours de la rentrée par l'Association des industriels de la papeterie et du bureau.
1: Merci Maël, on vous retrouve à 19h sur Europe 1 pour votre journal.
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1: Toujours accompagné de mes débatteurs Sébastien Ligné, chroniqueur et journaliste politique, ainsi qu'Éric Tekner, directeur de la rédaction du média Frontières. Alors nous évoquions bien sûr ce qui se passe à Crépol, notamment en termes de justice. Alors je rappelle qu'une ordonnance de mise en accusation sera attendue en septembre. Elle tranchera avant un procès aux assises de la Drôme qui est envisagé pour 2027. Éric Tekner, je vous laisse continuer. Est-ce que ce procès, qui pourrait intervenir évidemment l'année prochaine, sera vraiment un procès décisif pour la suite? C'est-à-dire qu'est-ce qui pourrait faire jurisprudence, notamment en matière de racisme anti-blanc?
4: Oui, et je pense que c'est ce qui fait que le parquet hésite autant aujourd'hui, parce que c'est extrêmement important, vous savez, parce que c'est pas uniquement d'ailleurs pour avoir justice, c'est également pour empêcher de plus en plus d'actes aujourd'hui que subissent notamment les jeunes à l'école, au collège, où ils se retrouvent confrontés à de nombreuses attaques, de nombreuses insultes. On pense à sale gouère, sale blanc, sale face de craie. Monsieur Bousquet l'a très bien décrit, notamment dans son livre Le racisme anti-blanc. Donc ça, c'est une immense problématique.
1: Pas qu'à l'école d'ailleurs, dans le sport aussi, évidemment, ça existe.
4: Dans toutes les strates. Et c'est là où on voit à quel point il y a des associations comme SOS Racisme qui à un moment devront être mis devant leurs responsabilités, parce qu'il y a de nombreux cas qui montrent que lorsque vous pouvez les solliciter parce que vous avez été victime de racisme anti-blanc, eh bien finalement vous êtes un peu éconduit. C'est un petit peu comme ces associations féministes. Si vous allez leur dire que vous avez été agressé sexuellement par un clandestin sous OQTF, Claire Géronimi en parlait, qui ne vous écoute pas. Et ça, c'est un problème de la part d'associations, évidemment, qui sont aujourd'hui pour une grande partie subventionnées. Et vous savez, le quartier de la Monnaie, c'est un quartier dans lequel évidemment il y a du racisme anti-blanc, mais qui représente aussi ces nombreux quartiers en France qui sont complètement perdus. Moi, je m'étais rendu dans cette cité de la Monnaie 24 heures après le meurtre de Thomas. J'avais vu des jeunes de 13-14 ans qui m'expliquaient qu'évidemment ils portaient un couteau. Ils étaient surpris que moi-même je n'en porte pas, qui expliquaient qu'ils se moquaient en permanence de la police, qui les insultait, que la police ne pouvait pas rentrer. Évidemment, on avait toutes les affiches qui montraient la moula, voici la drogue de ce côté. On avait fini par subir des projectiles de la part de certains jeunes. Ces gens-là aussi se sentent totalement en rupture. Et lorsqu'ils sont allés dans ce bal de village de Crépol, c'est parce qu'ils avaient ce sentiment véritablement d'impunité. Et c'est à cela qu'il faut mettre fin.
1: Éric Tekner, Sébastien Ligné, je vous propose d'ouvrir une page de politique désormais. Alors l'info est tombée, en termes de timing, c'était difficile de faire mieux, l'info est tombée en plein grand oral des candidats de la REF hier. Alors recruté par Jordan Bardella au RN, le conseiller François Durvy ne participera pas à la campagne de Marine Le Pen. Alors elle était en train de parler hier au MEDEF et l'info tombe à ce moment-là. Ce polytechnicien libéral de 43 ans a préféré reprendre sa liberté pour ne pas avoir à défendre auprès des milieux économiques des positions en lesquelles il ne croit pas. Marine Le Pen s'est exprimée depuis, elle a annoncé ne pas déplorer ce départ, mais bien qu'elle l'avait souhaité. Sébastien Ligné, je sais que vous êtes un observateur avisé du Rassemblement National. Qu'est-ce qui s'est passé?
5: Déjà, ce qui est très curieux dans cette histoire, c'est que François Durvy, en effet, était devenu conseiller spécial de Jordan Bardella, mais avant cela, il a travaillé dans l'ombre pendant près de 5 ans auprès de Marine Le Pen, alors qu'il travaillait encore dans le privé. C'est lui qui a été l'entremetteur entre Marine Le Pen et les milieux économiques pendant des années, qui a réussi à casser un petit peu la caricature d'image socialiste que pouvait avoir le RN dans certains milieux. Et donc, c'était pas simplement ce qu'on pourrait appeler le bardelliste ultra convaincu. Finalement, c'est quelqu'un qui travaillait aussi bien avec Marine Le Pen qu'avec Jordan Bardella. Ce qui rend évidemment ce départ fracassant encore plus curieux. Là, on peut lui reconnaître quand même une certaine honnêteté qui est rare en politique. C'est que je peux vous dire que dans son cas, 99% des conseillers seraient restés bien gentiment dans l'ombre, n'auraient rien fait pendant toute la campagne, auraient pris leur chèque et auraient avalé des couleuvres et auraient accepté de défendre des idées qui ne sont pas forcément les siennes. Donc déjà, il faut au moins lui reconnaître ça. Ensuite, là, ce que ça dit,

0: dit, selon moi, du RN et de la problématique majeure de ce parti, c'est qu'ils n'arrivent pas à se défaire de cette image caricaturale de parti un petit peu socialiste, qui a du mal avec le libéralisme, alors qu'en réalité, quand on analyse le programme, les positions de Marine Le Pen depuis quelques années, il y a une réelle transformation. La réforme des retraites, en 2017, on était sur une réforme des retraites 60 ans, point barre, pour tout le monde. Aujourd'hui, c'est une réforme progressive et il ne l'explique jamais. C'est-à-dire que la réforme des retraites que Marine Le Pen évoque toujours en parlant uniquement du cas avant 20 ans, vous partez à 60 ans, c'est vrai, mais il ne mentionne que cette partie-là. Il ne mentionne pas l'autre bout de cette réforme des retraites. C'est-à-dire que dans la réforme Marine Le Pen, si vous avez commencé à travailler à 24 ans, ce qui aujourd'hui n'est pas complètement improbable puisqu'on fait des formations de plus en plus longues, et ben, avec la réforme Marine Le Pen, vous avez commencé à travailler à 24 ans, vous partez à 66 ans. Voilà. Ils n'en parlent jamais de ça. Parce qu'ils sont inscrits eux-mêmes dans un espèce de carcan un petit peu socialisant dont ils n'arrivent pas à se défaire, alors même que leurs propositions sont beaucoup moins socialistes qu'avant. On entend Marine Le Pen parler pour la première fois d'ouverture à la capitalisation avec le fonds souverain.
1: Donc ça, c'est sûrement l'empreinte de François Durvy, mais manifestement, ça ne dure pas.
0: Mais même pas forcément, mais ça aurait été improbable il y a 5 ans d'entendre Marine Le Pen parler de fonds souverains, de capitalisation. Ça aurait été improbable d'entendre parler de coupes sur les normes, de suppression d'impôts sur la production. On sent qu'il y a un réel tournant libéral au RN dans le programme, mais on a l'impression qu'ils ont tellement internalisé le fait qu'ils ont une fibre sociale qu'ils ne souhaitent pas mettre en avant cette fibre libérale. C'est très curieux, en fait.
1: Éric Tecner, est-ce que c'est une mauvaise nouvelle pour Marine Le Pen? Est-ce que ça donne quand même une mauvaise image, surtout en plus quand on regarde le timing? Elle était au MEDEF, elle était précisément en train de parler à des patrons, et c'est François Durvy qui évidemment a beaucoup œuvré, Sébastien Ligné l'a rappelé ces dernières années, à justement faire en sorte que le RN ait une vraie relation avec le patronat. Donc est-ce que finalement c'est quand même pas une très mauvaise nouvelle pour Marine Le Pen de perdre un tel conseiller?
2: Alors on parle de Marine Le Pen qui est un peu un phénix qui renaît de ses cendres, dont on annonce à chaque fois la fin, etc. Donc c'est toujours très compliqué. En revanche, effectivement, j'y vois deux problématiques, parce que derrière les problèmes humains, évidemment, des départs, des frustrations qui arrivent dans toutes les entreprises et dans tous les partis politiques, le premier problème, c'est le message qui est envoyé. C'est-à-dire pour de potentiels recrutements d'énarques, de politiciens, de ceux finalement d'une certaine élite qui manque aujourd'hui au Rassemblement National et dont le Rassemblement National sait qu'il manque parce qu'il se rapproche par exemple de leur ancien club des Horaces. Et donc, quand on voit le sort qui a été réservé à François Durvy, parce que s'il a fait publier dans le Figaro au moment, cette annonce, au moment où Marine Le Pen évidemment était en train de parler au MEDEF, c'est qu'il y a une forme quand même de... Voilà, c'est-à-dire il y a pas une vengeance, mais c'est-à-dire qu'on sent qu'il y a de la rancœur.
1: Il était vraiment mal choisi.
2: On imagine qu'il n'a pas dû être bien traité. C'est-à-dire que c'est un peu ce qui peut se dire. Donc quelqu'un qui est dans le privé, qui se dit François Durvy, voilà ce qui lui est arrivé, il aura pas envie d'y retourner. C'est le premier souci. Et le deuxième, vous l'avez dit, c'est la lisibilité. C'est-à-dire que ils ont travaillé pendant plusieurs années pour faire en sorte d'envoyer des messages. Et là, auprès d'un cénacle, qui reste un petit cénacle, hein, donc évidemment, la France entière, ça va rien changer, le départ de François Durvy. Oui. Mais ce petit cénacle pour lequel ils avaient consacré tant de dîners, tant de travail, tant vraiment, ils y ont consacré, ils voulaient les convaincre. Marine Le Pen a quand même rencontré certains patrons du CAC 40. On sait qu'elle a rencontré notamment dans le Club de la Cité, par exemple, Bernard Arnault, Patrick Pouyanné, etc. Mais là, c'est le message qui suffit d'une certaine façon à leur renvoyer l'idée, en effet, que c'est un retour en arrière. Et ça, en termes de lisibilité, c'est un énorme problème. Les patrons, ils aiment évidemment le fait de pouvoir se projeter sur le temps long. Et là, 9 mois, c'est complexe.
0: Mais c'est vraiment curieux. C'est la première fois qu'on voit ça dans un parti.
2: Ils ont ce réflexe.
0: Un parti qui a le libéralisme un petit peu honteux. C'est-à-dire qu'ils savent qu'ils ont évolué. Ils savent qu'ils sont beaucoup moins socialisants qu'avant. Ils le savent tous. Tous. Ils ont tous eu le programme. Ils ont tous participé. Ils savent qu'il faut s'ouvrir au milieu économique parce qu'ils savent très bien que pour faire 50% des voix, il va falloir convaincre le bourgeois de droite qui vote jamais pour le RN jusqu'avant et que ça passe par l'économie. Ils le savent tous. Ils ont tous pris cette norme en compte. En revanche, ils ne veulent pas l'assumer.
2: Oui, mais parce que ce sont aussi les proches de Marine Le Pen qui, originellement, étaient élus dans des zones où, effectivement, ce sont plus des classes populaires.
1: Et le libéralisme n'est pas du tout un concept.
2: Donc, ils sont beaucoup plus touchés par cela. Mais le Rassemblement National, initialement, était le parti le plus libéral dans les années 80-90 avec Jean-Marie Le Pen, qui était d'une certaine façon le premier et gagnant de France.
1: Alors Éric Tecner et Sébastien Ligné, partons de l'autre côté de l'échiquier politique et partons du côté de la France insoumise. Sébastien Delogu est ressorti libre de garde à vue. Il sera jugé pour outrage le 13 novembre. Rappelez-vous, les faits remontent au lundi 24 août dans l'immeuble du 2e arrondissement de Marseille où réside Sébastien Delogu. Trois policiers du service interdépartemental de la sécurisation des transports transports en commun en civil s'y rendent dans le cadre d'une enquête. Après un premier passage dans la matinée, ils reviennent vers 15h30 afin d'interpeller un voisin de palier du député. Et puis ils accusent désormais Sébastien Delogu d'avoir tenté de les empêcher d'entrer dans l'immeuble en faisant barrage avec son corps. Des insultes auraient fusé. Sébastien Delogu conteste ces accusations. Éric Tekner, la limite existe-t-elle chez la France insoumise ?
2: On verra dans 6 mois, c'est-à-dire qu'ils vont continuer à essayer de pousser cette limite. Vous savez, Sébastien Delogu, de toute façon, s'est inspiré du leader maximo de la France insoumise, Jean-Luc Mélenchon. C'était déjà en 2018.
1: Lui-même condamné définitivement.
2: Mais oui, parce qu'il s'était opposé pas seulement aux policiers, mais également procureur de la République. Mais moi, ce qui m'intéresse, c'est de voir la réaction de l'électorat de Sébastien Delogu. Vous savez, beaucoup en ce moment disent « Ah, c'est scandaleux, on a un député qui fonctionne de la sorte, etc. » Moi, je pense au contraire que c'est une très bonne chose que Sébastien Delogu soit représentant à l'Assemblée nationale. Pourquoi ? Parce que ça fait des années qu'on dit que dans une certaine partie de la population, notamment dans certains quartiers, notamment dans les quartiers nord de Marseille, il y a une petite problématique. Il faut souligner que Sébastien Delogu, il a été élu député au premier tour. Je pense également que malgré cette garde à vue, malgré une
1: il
2: possible condamnation...
1: Il serait réélu au premier tour.
2: Bien entendu.
1: C'est un totem, en fait. Une condamnation est un totem.
2: Mais oui, absolument. Et effectivement, Sébastien l'a dit, il va gagner des voix. Donc ça en dit plus sur une partie de la population française que sur la France insoumise. Et la France insoumise, ce sont des politiques, ils s'adaptent à la population. Et ils sont le reflet de l'évolution de la société française, malheureusement.
1: Un très grand merci Sébastien Ligné et Éric Tekner
0: merci
1: de m'avoir accompagné dans cette première partie d'Europe 1 Soir. L'occasion pour moi de vous rappeler que c'est la rentrée de la grande famille Europe 1. 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Chers auditeurs, on se retrouve tout de suite juste après une courte page de pause pour la deuxième partie d'Europe 1 Soir. À tout de suite.
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1: Europe 1, il est 19h, sans plus attendre le journal de Maël Hassani, des indicateurs économiques dans le rouge et deux candidats tenus pour responsables.
0: Édouard Philippe et Gabriel Attal sont rattrapés par le bilan économique d'Emmanuel Macron. Les deux anciens premiers ministres peinent à se défaire de l'héritage du président de la République face à des concurrents qui ne se privent pas de leur rappeler leur passé. Décryptage dès le début de ce journal. Fini les fournitures gratuites à Avignon. Le nouveau maire supprime les kits de rentrée devenus trop coûteux pour les finances de la ville. Une décision globalement
4: finalement accepté par les administrés. Reportage à suivre. Dans ce journal également, retour sur les vraies raisons de la visite du patron de la CIA à Moscou en début de semaine. Et puis le tirage au sort des petites coupes d'Europe de football. Lyon, Marseille, Monaco et Rennes connaissent leurs premiers adversaires.
1: La tendance météo, c'est avec Marlène Duret. Rebonsoir Marlène.
15: Rebonsoir, retour d'un temps perturbé dans le nord-ouest. Demain, avec un passage pluvieux, du soleil et de la chaleur sur le tiers sud, avec une canicule qui touche à sa fin en Corse.
1: Et la météo complète en fin de ce journal.
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1: Les mauvaises nouvelles s'accumulent en cette rentrée sur le plan économique.
4: L'INSEE revoit à la baisse ses estimations de croissance pour le deuxième trimestre. La France se trouve maintenant au bord de la récession. Dans le même temps, l'inflation gagne du terrain, plus 2,4% sur un an au mois d'août. Ces chiffres sont publiés quelques heures seulement avant la révision de la note de la dette française par l'agence Fitch, attendue au cours de la soirée.
1: Et c'est dans ce contexte particulièrement morose que démarre la campagne présidentielle et deux hommes sont tenus responsables de la situation.
4: Oui, deux anciens premiers ministres d'Emmanuel Macron, Gabriel Attal et Édouard Philippe. Deux candidats dont les promesses de rupture paraissent particulièrement inaudibles compte tenu de leur passé pas si lointain. Et leurs concurrents ne se privent pas de le souligner, Arthur Delaborde.
16: C'est leur talon d'Achille. Édouard Philippe et Gabriel Attal veulent incarner l'après-Macron, mais restent comptables de son bilan. Marine Le Pen se charge de leur présenter l'addition.
17: Moi, d'abord, je reste un peu admirative de gens qui ont participé à la majorité depuis 10 ans, quand même, et qui aujourd'hui ont plein d'idées qu'ils n'ont jamais mis en œuvre. Sous Macron, 1000 milliards d'euros de dettes supplémentaires.
16: Même procès à gauche avec Raphaël Glucksmann.
18: C'est quand même assez étonnant de se prendre des leçons sur la dette de la part de deux anciens premiers ministres d'Emmanuel Macron. C'est bien qu'ils soient deux d'ailleurs, parce que pour défendre ce bilan, il vaut mieux être deux. Parce que faire 1000 milliards de dettes supplémentaires sans créer le moindre actif sur lequel on peut s'appuyer, c'est vraiment chapeau bas.
16: Une critique d'autant plus embarrassante que les deux anciens premiers ministres font désormais de la réduction des dépenses un axe central de leur campagne. Difficile dès lors de promettre la rupture quand leurs adversaires les renvoient sans cesse à leurs années au pouvoir. Pour tourner la page, encore faut-il solder les comptes.
4: Arthur Delaborde du service politique d'Europe 1 et pour le ministre de l'économie Roland Lescure, les mauvais chiffres publiés par l'INSEE aujourd'hui constituent le premier impact, je cite, de l'été horrible qu'on a vécu avec une baisse significative de la production agricole en raison de la sécheresse et des incendies. Le coût des feux qui ont ravagé la Gironde, les Landes et le Var est d'ailleurs estimé à près de 500 millions d'euros aujourd'hui par France Assureur.
1: Et voilà qui ne fait que souligner l'urgence de rétablir les comptes publics.
4: Et pour trouver des pistes d'économie ambitieuse, il vaut mieux regarder à l'échelle locale. La mairie d'Avignon, par exemple, décide de supprimer en cette rentrée les 8000 kits scolaires distribués chaque année gratuitement aux familles. Un choix radical mais nécessaire aux yeux de ses administrés, rencontrés par Stéphane Burgade pour Europe 1.
19: Cahiers, stylos, trousses et ardoises, une note à 81 000 euros que ne peut plus assumer une mairie déjà endettée, tranche les Avignonnais comme Delphine.
20: Il y a une question de rationalisation des coûts à un moment donné. Effectivement, les finances de la mairie étant exsangues, il y a un moment donné, il faut faire des choix. Si on continue comme ça a été fait jusqu'à présent, on va dans le mur et on est sous tutelle dans quelques mois. Donc, il faut faire des choix.
19: Et pour la quantité de matériel à acheter en primaire ou en maternelle, les allocations rentrées scolaires sont suffisantes, estime Marie-Paul.
21: Les parents ne sont pas laissés sans rien. Il y a déjà toutes les allocations données par le gouvernement. 400 euros à peu près, c'est quand même assez conséquent.
19: Effectivement, plus de 25% de ces kits n'étaient pas retirés par les parents, souligne-t-on du côté de la mairie. Yves salue une chasse au gaspillage.
22: Si en plus les gens ne viennent pas récupérer leurs kits, eh bien donc c'est de l'argent passé par la fenêtre. Parce que 80 000 euros, c'est pas une mince somme.
19: D'autant que les écoles fournissent déjà une partie du matériel aux enfants via une dotation, là encore, de la mairie à hauteur de 45 euros par école. Avignon, Stéphane Burgat, Europe.
4: Et au niveau national, les discussions autour du budget 2027 n'ont pas encore débuté, que déjà le premier secrétaire du PS anticipe une censure du gouvernement. Olivier Faure l'a annoncé tout à l'heure en arrivant aux universités d'été de son parti à Blois. Mais son collègue socialiste à l'Assemblée, François Hollande, l'a contredit dans la foulée. L'ancien président de la République qui réaffirme par ailleurs son refus de prendre part à la primaire du bloc social-démocrate en octobre prochain. Une terrible découverte dans la Drôme, le corps sans vie d'un homme décapité et partiellement brûlé, retrouvé ce matin dans un champ du village de Châteauneuf de Galaure, au nord de Valence. La victime faisait l'objet d'un signalement pour disparition inquiétante depuis 24 heures. Une enquête pour homicide est ouverte, 4 personnes interpellées et placées en garde à vue dans la journée. 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Les spéculations vont bon train depuis le début de la semaine au sujet des raisons qui ont poussé le chef de la CIA à se rendre à Moscou. Un aller-retour de John Ratcliffe mardi dans la capitale russe et beaucoup d'hypothèses depuis. Il faut dire que la dernière visite de ce type remonte à fin 2021, quelques mois seulement avant l'invasion à grande échelle de l'Ukraine. Et justement, William Molinier, la crainte d'une nouvelle offensive de l'armée russe était, semble-t-il, au cœur de ce mystérieux déplacement.
2: Oui, le directeur du puissant service de renseignement américain venu rencontrer son homologue Sergueï Naryshkine, le chef du SVR, le renseignement extérieur russe, lequel a refusé de détailler la nature des échanges avec Ratcliffe. Selon la presse américaine qui cite plusieurs sources du renseignement, cette visite avait un objectif, dissuader la Russie d'attaquer l'OTAN, que ce soit par une offensive cyber dans un pays membre, voire une incursion terrestre dans un État balte. De son côté, Moscou a jugé ces menaces dénuées de tout lien avec la réalité. Un haut responsable européen l'a confirmé hier, il n'y a aucun indice de préparation d'une attaque russe contre les pays de l'OTAN. Reste que cette visite n'est absolument pas anodine. La dernière en date connue d'un directeur de la CIA en Russie remonte à novembre 2021. C'était quelques mois seulement avant le début de l'invasion russe en Ukraine, en février 2022.
4: Les explications de William Molinier pour Europe 1. Dans l'Himalaya, les secouristes continuent d'extraire des corps des décombres deux jours après les spectaculaires coulées de boue qui ont englouti toute une région à la frontière entre le Tibet et le Népal. Le dernier bilan fait état de 584 morts et de près de 2500 personnes portées disparues, parmi elles 4 Français. Le ministère des Affaires étrangères le confirme à l'instant. Une période de deuil national déclarée en Norvège à partir d'aujourd'hui et jusqu'aux funérailles du roi Harald V. Le doyen des souverains d'Europe s'est éteint ce matin à l'âge de 89 ans après plusieurs jours d'hospitalisation. Son fils de 53 ans lui succède sur le trône du royaume scandinave sous le nom de Hakon VIII.
1: En football, les 4 clubs français qualifiés cette saison pour les petites coupes d'Europe connaissent leurs premiers adversaires.
4: Les tirages au sort de la Ligue Europa et de la Conference League avaient lieu aujourd'hui. Le Stade Rennais, l'Olympique Lyonnais, l'Olympique de Marseille et l'AS Monaco sont fixés. Et Christopher Filloc, certains sont plus chanceux que d'autres.
3: Exactement, Maël, a commencé par Lyon, qui hérite d'un tirage relevé. Le Bayer Leverkusen, la Real Sociedad et les Belges de l'Union Saint-Gilloise et d'Anderlecht. Les Lyonnais retrouveront aussi leur ancien coach Pierre Sage, désormais à Crystal Palace. Un bon tirage tout de même pour Mathieu Louis-Jean, le directeur sportif de Lyon.
5: Une poule assez relevée, des belles affiches aussi à domicile, donc voilà, on va y aller avec beaucoup de détermination et avec la volonté de faire le mieux.
3: L'OM aura fort à faire également avec Leverkusen et Anderlecht et 2 déplacements corsés à prévoir au Celtic Glasgow et chez les Turcs de Beşiktaş, ce qui n'a pas échappé au président marseillais Stéphane Richard.
23: On a effectivement des déplacements prestigieux dans des stades avec des ambiances formidables. L'OM aime l'Europe, a une longue tradition de jouer ses compétitions européennes et donc c'est quand même d'abord un bonheur.
3: Tirage plus clément pour le Stade Rennais qui s'offre un choc de prestige face à la Juventus de Turin. Les autres adversaires semblent à la portée des Bretons avec entre autres un déplacement au Sparta Prague et puis enfin Ligue Conférence. L'AS Monaco, l'un des favoris de la compétition, affrontera notamment Fribourg, finaliste de la dernière Ligue Europa.
4: Et Christopher Filloc, la Ligue Europa et la Conférence Ligue de football à suivre toute cette saison sur les antennes de Canal+. Première journée les 16 et 17 septembre. Et puis Céline Dion de retour dans ce qu'elle décrit comme son deuxième chez elle. La star québécoise est à Paris. Une arrivée en jet privé à la mi-journée, 2 semaines avant le début d'une série de concerts à la Plénitude Arena à La Défense. 16 représentations à partir du 12 septembre devant plus de 30 000 spectateurs chaque soir.
1: Merci beaucoup Maëlle. Vous avez vos places pour Céline Dion.
4: Ah, j'ai pas cette chance. Et je laisse des gens plus fans que moi.
1: Moi non plus, je vous rassure. C'est la fin de ce journal. Tout de suite, la météo et Marlène Duret. C'est la fin de la canicule en Corse.
24: Oui, on va laisser passer la nuit et l'alerte orange sera levée effectivement à 6h demain matin. Vous savez qu'il a fait très chaud encore aujourd'hui, jusqu'à 39 degrés à Corté, à Sartène. Des maximales qui n'ont pas atteint les 40 degrés comme hier. Hier, c'était la journée la plus chaude de l'été. Durant la nuit dernière, on a des minimales qui ont aussi atteint des niveaux records dans plusieurs stations. Par exemple, j'ai relevé 29 degrés à Pila Canale, qui a battu son record de 2017. Et le tout dans cette ambiance, ces derniers jours qui étaient bien humides, un ciel un peu sable. poussiéreux comme ça en lien avec le Sirocco et d'ailleurs la présence de poussière de sable a entraîné un épisode de pollution aux particules. Alors demain, normalement on change, c'est-à-dire qu'il y a le Libetcho, c'est un autre vent qui va se lever. La situation devrait s'améliorer, l'air sera moins chaud, plus sec et moins pollué. J'en ai fini avec la Corse. Maintenant sur le continent, eh bien soleil et chaleur du Sud-Aquitaine et de l'Occitanie vers les Alpes et la Provence. Ailleurs, une toute autre ambiance avec un ciel gris ou bien nuageux, avec même un passage pluvieux accompagné de vent, d'abord en Bretagne, Basse-Normandie et Pays de la Loire. C'est une perturbation très classique qui va d'ailleurs perdre en activité à mesure qu'elle progressera vers le nord de la Nouvelle-Aquitaine, le Val-de-Loire, la région parisienne, les Hauts-de-France et la Champagne-Ardenne. Je termine par les températures. Alors 20 à 25 degrés, je donne des fourchettes pour la moitié nord. Allez, je peux vous donner 21 à Lille, 22 à Paris et à Reims, 24 au Havre. Et puis dans le sud, on sera plus sur du 27 à 32 degrés, 27 à Bordeaux, 29 à Lyon et à Tarbes. Et ça montera quand même jusqu'à 34 à Nice.
1: Merci beaucoup Marlène Duret. Europe 1, il est 19h11. On se retrouve dans un instant. Nous parlerons notamment avec l'économiste Olivier Babeau, bien sûr, et mes chroniqueurs d'économie. À tout de suite.
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1: Europe 1, il est 19h14, bonsoir et bienvenue si vous nous rejoignez. J'accueille mes débatteurs pour cette deuxième partie d'Europe 1 soir. Vincent Roy, journaliste et essayiste. Bonsoir Vincent.
28: Bonsoir.
1: Ainsi que Gilles Boutin, journaliste en politique économique au Figaro. Bonsoir Gilles.
29: Bonsoir Hélène.
1: Ça tombe bien que vous soyez là parce qu'on va ouvrir une page d'économie. Les nouvelles ne sont évidemment pas bonnes. J'accueille évidemment notre invité Olivier Babeau, économiste. Bonsoir Olivier Babeau.
30: Bonsoir.
1: Alors hier se tenait l'AREF, l'université d'été du MEDEF. Olivier Babeau, ma première question est simple. Qu'avez-vous retenu de cette journée, de la part notamment des patrons présents? Qu'est-ce que vous retenez au sortir de cette journée que beaucoup ont qualifiée de cruciale?
30: Ben, l'intuition qu'on est beaucoup à avoir en ce début de campagne présidentielle, parce que c'était une sorte de lancement symbolique pour la campagne, puisque une grande partie ou la plupart des grands candidats étaient là. L'intuition qu'on a, c'est que ce ne sera pas une campagne comme les autres, parce qu'elle va être placée sous le signe d'un budget 2027 extraordinairement difficile à voter, et donc qui nécessitera de rentrer beaucoup dans les détails, et puis évidemment de la pression de plus en plus grande sur la dette. Ce qui fait que, même si on parlera de beaucoup de sujets naturellement, l'immigration, ou l'école, il y aura une sorte de corde de rappel du réel économique en permanence. Et on a déjà eu dans ces débats assez longs, hein, deux heures et demie, entre les différents candidats, une bonne idée des propositions, des forces en présence, de ce qui est apporté. Pas de grandes nouveautés, hein, il faut le dire, pas d'immenses surprises, sauf peut-être le Rassemblement national qui se dit prêt à être en faveur d'une sorte de règle d'or budgétaire. Ça, c'est quand même une nouveauté. Mais sinon, chacun a déroulé ses arguments, s'est positionné sur des sujets économiques assez segmentés.
1: Olivier Babeau, Vincent Roy, une question pour vous.
0: Oui, bonsoir. Oui. Quels ont été les candidats, quel a été le candidat qui vous a fait la plus grosse impression et quel a été le candidat qui vous a semblé économiquement le plus sérieux, le plus
1: aguerri ? Olivier Babeau.
30: Oh, c'est difficile à dire. J'aurais peur de jugement de valeur. On n'est pas. Ils sont quand même, comme ils étaient très nombreux, et même en deux heures, ils ne sont pas rentrés dans énormément de détails. Mais évidemment, les candidats qui expliquent que le système des retraites n'est aujourd'hui pas financé et qui va devoir être profondément réformé, en particulier qu'il va falloir travailler plus longtemps, qu'il va falloir revoir notre système social, qu'il va falloir simplifier l'État. Ça, évidemment, ce sont les candidats qui sont plus proches de la réalité. Disons que ceux qui veulent jouer les Pères Noël, c'est-à-dire expliquer qu'il n'y a que des bonnes nouvelles ou que les mauvaises nouvelles sont pour une toute petite partie de la population, tiens, par hasard, les très riches, tiens, les hyper riches, donc comme la plupart des gens ne sont pas dans cette catégorie, ils pensent qu'ils sont rassurés, quand vous jouez les Pères Noël, c'est évidemment beaucoup plus facile. Le risque, c'est que la réalité aujourd'hui de notre situation fait qu'il y a en réalité beaucoup de mauvaises nouvelles à annoncer, il y a des nouvelles qui ne vont pas être drôles, il y a beaucoup de sang, de larmes, de sueur à annoncer, et ceux qui sont les plus convaincants, c'est ceux qui ont le moins promis de lendemain qui chante, en tout cas dans l'immédiat, c'est ceux qui ont admis qu'il allait falloir faire des efforts.
1: Alors, je voudrais qu'on parle chiffres parce qu'ils ne sont pas bons et cette journée est très importante. On a eu l'INSEE ce matin, on aura la note de Fitch ce soir, on aura l'occasion d'y revenir. L'INSEE a révisé sa copie sur la croissance. Le PIB recule finalement de 0,2% au premier trimestre. La croissance a été nulle au deuxième alors que l'Institut tablait initialement sur 0,2. Roland Lescure, le ministre de l'économie, a évoqué aux universités de l'économie demain le premier impact concret de l'été horrible qu'on a vécu. Il a pointé des récoltes qui s'annoncent très difficiles. Est-ce que vous partagez le diagnostic de Roland Lescure, Olivier Babeau, et concrètement, est-ce que cela change quelque chose pour les arbitrages budgétaires du gouvernement ?
30: Sans doute, on a eu beaucoup de coups durs. En politique, il faut rarement s'attendre à des bonnes nouvelles. En général, c'est plutôt le contraire. Les mauvaises nouvelles, d'ailleurs, volent en escadrille, comme disait Jacques Chirac, je crois. C'est exactement ça en politique. Malheureusement, cela ne fait que confirmer la très grande faiblesse de notre croissance. Faiblesse qui est dramatique, car la soutenabilité de notre dette est directement liée à notre capacité à dégager de la croissance, et croissance qui permet des recettes fiscales et qui permet de faire face plus facilement à la dette et à son poids de plus en plus grand. Une dette très faible avec une inflation, c'est ce qu'on appelle, une croissance très faible avec une inflation qui reste soutenue, c'est ce qu'on appelle une stagflation, c'est une situation qui est terrible et qui fait que l'équation budgétaire est encore plus difficile. 2027, pour le budget, s'annonçait déjà extrêmement difficile. Chaque budget, chaque année, rend le précédent facile en comparaison. Et probablement celui de 2028 sera encore pire. Mais 2027, ça va être très difficile. C'est une mauvaise nouvelle, cette croissance, parce que ça veut dire que cette croissance faible, ça veut dire que vous avez des recettes fiscales plus faibles. Ça veut dire qu'il va falloir combler un déficit encore plus grand.
1: Gilles Boutin.
10: Oui, bonsoir Olivier Babeau. Il y a un débat assez éternel entre économistes sur l'impact des économies sur la croissance, sous-entendu un budget à l'économie, une dépense publique moindre pèserait sur la croissance. Et vous, qu'en pensez-vous ? Est-ce que si on fait de lourdes économies qui s'imposent, d'ailleurs dans l'immédiat pour réduire notre déficit, est-ce que ça va plomber notre croissance ou alors est-ce qu'il faut voir au-delà et au contraire, considérer que si on fait les efforts qui comptent, on aura une baisse des taux et donc une économie, enfin un investissement par exemple qui pourra se libérer. Voilà, c'est le keynésien versus libéraux. Qu'en pensez-vous ?
30: En fait, on est un peu dans la situation d'une sorte d'addict à la drogue. Quand vous enlevez tout d'un coup, vous avez un phénomène de manque et c'est extrêmement difficile. Quand on dépend énormément de la dépense publique, il est évident que si vous la coupez, vous avez un effet récessif qui est très fort. C'est tout à fait vrai. Si bien que dans les schémas et les trajectoires qui sont réalistes, on essaye de minorer petit à petit et pas d'une façon trop violente les dépenses. Pour l'instant, on note qu'on n'arrive même pas à limiter l'emballement de ces dépenses. L'ancien ministre de l'économie me disait qu'elles sont hors de contrôle en réalité. Et c'est vrai qu'on n'arrive plus à les enlever. Donc on n'est pas au niveau où on est à décider des coupes claires, des coupes sombres plutôt, qui seraient dans des coupes claires, pardon d'ailleurs justement, qui sont plus dures que des coupes sombres, des coupes claires qui feraient baisser par exemple de 10%. On n'est pas du tout là. On est à essayer d'enrayer une augmentation qu'on n'arrive plus à contrôler. Mais c'est vrai qu'il y a cette alchimie subtile. Il faut baisser le poids de l'État, mais sans, en évitant l'effet trop récessif.
10: Mais n'est-ce pas d'ailleurs le gros angle mort du débat à la REF, où il a effectivement été question de réforme, de réorganisation, mais aucunement de mesures immédiates? Alors on comprend bien, ils n'ont pas envie de promettre immédiatement des jours difficiles, mais dès que nous aurons un nouveau président, celui-ci pourra-t-il réellement se passer de mesures profondément désagréables et voire de coupes réelles pour le coup?
1: Olivier Babeau.
30: C'est là que cette campagne sera intéressante, parce que je crois que plus que jamais, on va vouloir pousser dans leur retranchement les candidats en leur demandant les détails des mesures, les 100 premiers jours, qu'est-ce que vous allez faire, puisque le candidat qui va être élu, ou la candidate, la future présidente ou futur président, vont être placés au pied du mur immédiatement, avec des nécessités d'arbitrage budgétaire, avec extrêmement peu, voire pas du tout en réalité, de marge de manœuvre. Et donc en effet, il va falloir être capable de dire ce qu'on sera capable de limiter dans la dépense publique, et comme on le sait, et qu'il faut toujours le répéter, dans la dépense publique, il y a essentiellement de la dépense sociale, et j'ai nommé vieillesse et maladie. Ce sont les deux éléments de notre sécurité sociale qui aujourd'hui plombent notre déficit et creusent la dette, en particulier les retraites. Donc il va falloir être capable d'expliquer tout de suite quelle est l'équation budgétaire qu'on voit, et évidemment, quelles sont, si on ne fait pas trop d'efforts côté retraite ou maladie, quelles sont les extraordinaires recettes qu'on va pouvoir dégager de façon vraisemblable pour essayer de les compenser un petit peu, puisque c'est la seule façon de limiter l'impact budgétaire.
1: Il est 19h22, vous écoutez Europe 1, et Olivier Babeau, je voudrais qu'on parle d'une autre échéance qui arrive ce soir. L'agence Fitch doit réévaluer la note de la dette française en mars, et elle salue encore la solidité de notre économie et de nos institutions, tout en pointant une dette élevée et un contexte politique qui limite les marges de manœuvre pour l'assainir. Pour l'instant, la France est notée A+, qualité moyenne supérieure. À quelques semaines de la présentation du dernier budget de ce quinquennat, est-ce que vous redoutez une dégradation? Et pour être tout à fait honnête, j'ai un peu le sentiment, à chaque fois, on dit voilà, une dégradation, ce serait terrible, ça envoie un mauvais message. Puis finalement, trop rien ne se passe. Quelle est votre analyse avant le résultat de ce soir, Olivier Babeau?
30: Il est probable que ce soir, Fitch ne dégrade pas la note française, parce qu'on est plutôt dans les moments d'observation. Alors c'est vrai que les déclarations de certains grands candidats, que les sondages placent au deuxième tour, expliquant qu'on va pouvoir supprimer ou quasiment mettre au feu, enfin d'ailleurs pas quasiment, mettre au feu une partie de la dette, ne sont pas tout à fait pour rassurer les marchés. Donc nous sommes regardés avec une très grande attention, mais ce sont les prochains mois, la campagne, qui vont un petit peu plus décider. Mais les choses peuvent aller extrêmement vite. En fait, nous sommes en effet dans une forme de lente, de lent naufrage, hein, de la confiance, de lent délitement, si vous voulez, de la confiance vis-à-vis de la signature française. La France était associée à ce qu'on appelait les pays du Club Med, les pays du Club Méditerranée, hein, les pays du Sud qui faisaient pas beaucoup d'efforts. Aujourd'hui, les pays du Club Med, les autres ont fait pas mal d'efforts, hein, l'Italie, l'Espagne, même la Grèce. Et nous devenons petit à petit le mauvais élève de l'Europe. Nous devenons celui qui est le plus éloigné par rapport à la dette allemande, qui est toujours dans son glorieux AAA, par rapport au nôtre, de plus en plus éloigné. Voilà, nous baissons petit à petit. Ces agences de notation ne vont pas faire directement notre coût d'endettement, mais en réalité, on voit bien qu'ils les influencent petit à petit, et que le coût auquel on s'endette monte lui aussi, ce qui fait monter quelque chose de catastrophique, qui est le service de la dette, c'est-à-dire les intérêts de la dette. L'année prochaine ou l'année d'après, rien que ces intérêts de la dette devraient consommer l'intégralité des revenus de l'impôt sur le revenu, des recettes de l'impôt sur le revenu. L'intégralité des recettes d'impôt sur le revenu vont directement, elles ne vont financer aucun service public, aucun policier, aucun magistrat, elles vont financer directement le poids de la dette, des intérêts de la dette. C'est tragique.
1: Vincent Roy.
0: Oui, écoutez, j'ai entendu hier certains candidats dire « les Français devront travailler plus ». Je vous avoue que je ne sais pas ce que ça veut dire. Ça veut dire on arrête les 35 heures, ça veut dire les fonctionnaires vont faire 40 heures, ça veut dire dans les entreprises on allonge le temps de travail. Qu'est-ce que ça veut dire travailler plus ? Travailler mieux, je peux comprendre. Être plus rentable, je peux comprendre. Mais travailler plus, ça veut dire quoi ? Rationner matériel.
1: Rapidement, Olivier Babeau.
30: Très rapidement, le point où les Français travaillent moins, c'est qu'il y a moins d'heures de travail par habitant, et nettement moins que les autres pays. C'est-à-dire que notre taux d'emploi est trop faible, en particulier aux deux bouts de la vie, les plus jeunes et les plus âgés. Donc il faut qu'il y ait plus de gens qui travaillent. C'est pas nécessairement que les gens qui travaillent travaillent plus longtemps, même si on n'est pas du tout dans le haut du classement là-dessus. On travaille sur une vie pas énormément et sur l'année et d'ailleurs aussi sur la semaine par rapport aux autres. Mais c'est surtout le taux global, c'est-à-dire le nombre d'heures travaillées pour la totalité du pays. C'est ça que ça veut dire travailler plus. Ça veut dire en fait qu'il faut qu'il y ait plus de gens plus âgés qui travaillent plus longtemps, voilà, essentiellement.
1: C'est plus clair, Vincent Roy ?
0: Ah ben, ça devient clair, mais avouez que ça ne l'est pas.
1: Oui, non, mais bien sûr, bien sûr. Un grand merci, Olivier Babeau, économiste, de nous avoir accompagnés dans Europe 1 Soir. Vincent Roy, Gilles Boutin sont également à mes côtés. Ne bougez pas, dans un instant, nous continuerons d'évoquer cette situation économique assez catastrophique. Nous parlerons également politique avec la rentrée du Parti Socialiste. On essaiera d'y voir plus clair dans tout ce marasme. À tout de suite.
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1: Il est 19h28 et sans plus attendre, le journal permanent de Maël Hassani.
4: Quatre Français portés disparus dans l'Himalaya, le Quai d'Orsay le confirme ce soir. Ces ressortissants font partie des plus de 2500 personnes toujours recherchées après la crue dévastatrice survenue mercredi à la frontière entre le Tibet et le Népal. Le dernier bilan fait état de près de 600 morts. L'Union européenne promet aujourd'hui 5 millions d'euros d'aide pour les sinistrés. La facture des incendies de l'été se précise. France Assureur enregistre à ce stade 25 000 sinistres en Gironde, dans les Landes et dans le Var. Les dommages sont estimés à près de 500 millions d'euros. Un chiffre qui sera probablement revu à la hausse. Les dossiers peuvent encore être déposés jusqu'au 31 août. Depuis l'université d'été du Parti Socialiste à Blois, François Hollande contredit Olivier Faure sur une éventuelle chute du gouvernement lors des prochains débats budgétaires. L'ancien président de la République plaide pour une négociation avec l'exécutif pour bâtir des compromis, quand le premier secrétaire du PS anticipe déjà une censure. Le corps du défunt roi de Norvège, emmené ce soir au Palais Royal à Oslo. Des milliers de Norvégiens rassemblés devant l'édifice pour rendre hommage à Harald V, décédé ce matin à l'âge de 89 ans. Le fils du souverain, âgé de 53 ans, lui succède sur le trône sous le nom de Hakon VIII.
1: Merci Maël, on vous retrouve à 19h45 pour le journal permanent.
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1: Il est 19h30 sur Europe 1. Je suis toujours accompagnée de mes débatteurs, le journaliste et essayiste Vincent Roy, ainsi que le journaliste en politique économique au Figaro, Gilles Boutin. Et je voulais qu'on continue de parler d'économie. Alors, en première partie, évidemment, Olivier Babonne, on commençait à nous dresser partie de la situation qui, honnêtement, n'est vraiment, vraiment pas très positive. Je vous propose d'écouter l'économiste Marc Toiti, qui dresse un bilan très sévère des années Macron, marqué selon lui par l'explosion de la dette, des déficits et des dépenses publiques, là où la dégradation des comptes publics nourrit la défiance des investisseurs et fragilise notre économie.
2: Déjà, sur le casting, il y avait une arnaque depuis le début. Il n'a jamais été un Mozart de la finance. Je rappelle qu'il n'a travaillé que 3 ans dans une banque. Ça ne fait pas de vous un Mozart de la finance. Vous voyez, mais bon, c'est ça la force du marketing. C'est-à-dire qu'on croit effectivement qu'il va changer le monde. Alors, beaucoup l'ont cru à l'époque. Moi, j'étais l'un des rares à être très sceptique. Mais c'est vrai qu'en 2017, tout le monde croyait que ça y est, il va changer la France. En fait, pas du tout. Parce qu'il n'avait aucune volonté, notamment de baisser la dépense publique. Et c'est ça qui est dramatique. Cette dette publique qui a augmenté de 1280 milliards d'euros. Des sommes complètement folles. Mais le problème, c'est même pas ça. C'est que dans le même temps, le PIB français, donc la richesse qu'on crée en France, augmentée de l'inflation, a augmenté de 770 milliards. Ça veut dire qu'il y a 510 milliards d'euros qui ont disparu du circuit économique. Donc c'est ça qui est dramatique.
1: Alors Gilles Boutin, l'économiste Marc Toiti signe notamment une très grande tribune dans le JD News cette semaine. Il dresse un constat sans appel des 10 années de présidence Macron. Déficit, dette, faillite d'entreprise, chômage, bon, c'est pas compliqué, il n'y a rien qui va et il n'y a pas un indicateur dans le vert. Sa formule est très sévère, le bilan économique de l'ère Macron est tout simplement et objectivement catastrophique. Qu'est-ce qui s'est passé pour qu'on en arrive là ?
10: Bah, il y a eu une croyance naïve dans la croissance, et la seule croissance. C'est-à-dire que la solution à tous nos maux devait passer par là et nous éviter par là de devoir user de réformes contraignantes, de devoir limiter la dépense. Tout devait être financé par la croissance. C'était ça la promesse macronienne.
1: Et on voit avec l'INSEE ce matin, il n'y en a plus.
10: Et voilà, donc déjà ça nous montre que ça va mal. Vraiment, ça s'aggrave à toute vitesse. Mais sur ces 10 ans, c'est ça le problème. Et on nous explique toujours que c'est dans les périodes relativement fastes qu'il faut réduire la dépense, il faut se désendetter pour amortir le choc suivant. Parce que c'est l'histoire de cycle, ça va, ça vient. Et c'est ce qu'ont fait la plupart de nos partenaires européens. Mais nous, Français, on est effectivement, comme l'a dit Marc Toiti, on est drogués à la dépense publique. Et on a des gouvernants qui n'ont jamais eu le courage de passer à l'action. Et François Fillon, on le cite souvent parce que c'est lui qui a eu les mots. Il avait parlé d'État en faillite, ce qui était excessif, puisque parler de faillite pour un État, c'est quand même compliqué. Il faut vraiment être dans une situation à la grecque pour pouvoir le dire. Mais il voulait interpeller sur le fait qu'on était déjà trop endetté et qu'on ne faisait pas l'effort. Et il avait malheureusement raison.
1: Surtout qu'on est 10 ans plus tard et 1000 milliards de dettes plus tard.
10: Et voilà, et c'est ça tout le drame, c'est-à-dire qu'Emmanuel Macron avait entre les mains cette possibilité. Il avait une majorité pendant au moins ces cinq premières années. Il pouvait le faire. Qu'est-ce qu'il a fait en réalité? Par exemple, il a supprimé la taxe d'habitation et il n'a pas financé en face. C'est-à-dire qu'on a creusé le déficit par ce genre
1: certaines personnes qui peuvent vous dire que baisser des taxes, c'est exactement ce qu'il faut faire. Sauf que quand on baisse des taxes, il faut aussi les baisser les dépenses d'à côté, quoi.
10: Exactement. C'est-à-dire qu'il ne faut pas se dire que tout va se résoudre par la croissance. Parce que ce qu'on constate dans les comportements individuels, c'est que dès que, par exemple, effectivement, vous baissez une taxe, il y en a beaucoup qui partent dans de l'épargne, tout simplement. Alors, l'épargne, c'est pas mauvais en soi, ça sert aussi à financer. Mais c'est encore un autre problème. C'est-à-dire qu'effectivement, le fameux Mozart de la finance n'a pas fait en sorte de mobiliser, ou en tout cas, il a eu une prise de conscience tardive, de mobiliser toute cette épargne pour la mettre au service de notre industrie et pour rattraper notre retard. Mais en fait, on se réveille au moment, les choses nous explosent à la figure quand elles sont devenues incontournables. Mais pendant longtemps, on a vivoté comme ça en pensant que tout allait s'arranger simplement avec quelques mesures, quelques ordonnances sur le travail. Mais non, c'était pas du tout suffisant.
1: Vincent Roy, est-ce que vous avez le sentiment que quelqu'un sur l'échiquier politique aujourd'hui peut avoir le courage de justement faire ces réformes qui sont très inconfortables, qui seront douloureuses pour beaucoup de Français, et malheureusement on va pas vraiment y échapper? Est-ce que quelqu'un aura le courage?
3: Il y a quand même quelque chose qui ne tourne pas rond, parce que on a une économie qui est basée sur la consommation. Or, on est, pour ce qui est des entreprises, elles sont surtaxés, les individus nous-mêmes sont surtaxés d'impôts, on a les plus gros prélèvements en Europe,
0: Et au milieu de tout ça, lorsque vous gagnez, par exemple, j'ai regardé ça, lorsque vous gagnez 3000 euros brut, dans votre poche va rentrer 2370 euros seulement. En Italie, il va rentrer 2724 euros. Et en Espagne, il va rentrer 2806 euros. Ce n'est quand même pas rien. Entre 2370 et 2806. Alors, vous me direz que la protection sociale n'est pas la même en Espagne qu'en France. Mais enfin, vous voyez le différentiel. Mmh. Le différentiel, chaque mois, il est de près de 500 euros.
1: Sarah Knafo appelle ça le casse du siècle.
0: Le casse du siècle. Bon, et elle a raison. Donc, voyez bien qu'il y a des choses qu'il va falloir réformer sur le fond.
1: Mais est-ce que vous croyez que quelqu'un va véritablement le faire? Je ne vous demande pas de donner de nom, mais est-ce que quelqu'un aura le courage de le faire ou on le va droit dans le mur et on se prend le FMI dans quelques mois?
0: Il me semble que quelqu'un de responsable va s'y attaquer. C'est pas possible autrement.
10: Je pense que ça sera une fois que le politique sera dos au mur. C'est une fois qu'effectivement, on n'a plus le choix. Oui. Des spécialistes pour ça.
0: Oui.
10: On a besoin du tragique.
0: D'un choc.
10: Oui, d'un choc, du tragique de l'histoire, de ne plus avoir le choix. Enfin, c'était le cas pour d'autres pays. On pense toujours à la Grèce. Ce pays n'a pas été sérieux. Il est entré dans l'Europe sur des mensonges comptables. Et à l'inverse, on voit le sérieux de certains pays, on les cite toujours, ceux de l'Europe, qui historiquement ont fait leurs réformes lorsque c'était encore temps. Ils ont connu des difficultés, mais ils n'ont pas attendu d'être dans notre situation. Et nous, notre grand drame, c'est qu'on a une économie tellement centrale, tellement puissante à l'échelle de l'Europe, qu'on s'est toujours senti protégé. Mais à un moment donné, peut-être, qui sait, peut-être que nos amis du Sud, qui eux ont souffert et qui eux ont dû faire des efforts, ils vont pas avoir tellement envie de nous aider à échapper à cette cure de minceur. Et en fait, c'est là tout le, ce que je disais, l'angle mort, tout ce qui n'est pas dit en fait dans le cadre de cette campagne. Et c'est bien naturel parce que c'est pas du tout porteur politiquement.
0: Ah bah oui.
10: Mais vendre des réformes, ça n'a d'effet que à 2-3 ans. Ça ne se ressent pas tout de suite. En attendant, les déficits continuent de filer. Et avec les conséquences que ça, c'est-à-dire un endettement qui progresse, cette charge de la dette qui continue d'augmenter, etc., etc. En réalité, des coupes, il va devoir y en avoir. Je pense qu'on ne va pas y échapper, mais très rapidement. Parce que pour l'instant, quoi que disent la gauche notamment, et le RN aussi, qui crie à la politique d'austérité, c'est entièrement faux. C'est-à-dire que la dépense ne cesse de progresser. À la rigueur, elle progresse un petit peu moins vite que l'inflation. Mais on ne peut pas dire que ce soit une politique d'austérité. Tout progresse. Et donc, partant de là, il faut arrêter de. Enfin, il faut regarder les choses en face. Déjà, peut-être, quand même, malgré tout, et je sais que c'est un sujet sensible, mais typiquement, les pensions de retraite, qui sont la chose la plus centrale financièrement dans tout cela, dans tous nos déficits, ne serait-ce qu'une désindexation, c'est reconnaître qu'on a un pouvoir énorme, en fait. C'est-à-dire que moi, je pense à une phrase d'Amélie de Montchalin qu'elle avait dit, ancienne ministre des Comptes publics, lors des débats budgétaires de l'année dernière. Elle avait fait remarquer qu'en 2024, la simple revalorisation des retraites, donc l'indexation sur l'inflation, ça représentait 25 milliards d'euros.
0: Alors, il va falloir que les retraités.
10: Non, mais
0: je suis absolument opposé à ce genre
10: de choses. Oui, je sais, mais écoutez-moi, 25 milliards, et elle disait, elle ajoutait 75% des 25 milliards ont été épargnés. Donc, c'est pas pour dire, oh, les méchants retraités, ils l'ont épargné. Non. C'est pour dire, faut arrêter de moraliser. Faut juste regarder qu'est-ce qu'on peut faire.
0: Voilà.
10: Parce que moi, j'entends les gens qui disent, oh, j'ai le droit, ou alors on a eu des droits. Non, ça se pose plus comme ça, c'est. Qu'est-ce qu'on est en capacité de faire?
0: Donc, en fait, vous aurez travaillé pendant 42 ans, et on va vous dire, faut quand même que vous fassiez un effort. Vous avez trimé, vous payez des impôts, vous allez quand même contribuer à l'effort national. Non, mais.
1: Alors, et vous ne pensez pas?
0: Ah non, mais je trouve que c'est une idée. Mais non, mais de toute façon, les chiffres sont têtus. On ne peut pas s'en sortir. Donc, on va aller chercher. C'est-à-dire qu'au bout d'un moment, on va nous faire les poches. Voilà, c'est très clair.
10: Non, justement, là où je ne suis pas d'accord sémantiquement, c'est-à-dire que le jour où on va commencer à réellement faire les poches, c'est quand la pension va baisser réellement.
1: Drastiquement.
10: Ça, c'est ce que personne ne souhaite.
0: Là, c'est ce que j'appellerais la fin des haricots. Là.
10: C'est la fin des haricots.
0: Ah, bah là,
10: exactement. Mais c'est manquer de longueur de vue aussi que de se dire. J'y ai droit et on va continuer de s'endetter pour
0: J'y ai droit.
10: Indexer.
0: Une retraite, quand vous avez travaillé toute votre vie, vous y avez droit.
10: Oui, mais selon quelles conditions? C'est-à-dire que si le pays n'a plus la capacité financière de le faire, on peut. Moi, je me rappelle, j'ai une image. Hein. J'étais dans la rue une fois, il y a quelques années, en voiture, et c'était bloqué. Il y a plein de bagnoles qui étaient bloquées. Je sors de la voiture pour aller voir ce qui se passe. Il s'est trouvé que c'était une vieille dame. Bon, mais une vieille dame qui voulait absolument tourner à gauche, mais on voyait bien que la rue en question a été complètement bloquée. Il allait falloir que cette dame accepte d'aller tout droit. Je lui disais, mais elle me répondait, oui, mais j'ai le droit d'aller à gauche. Oui, mais je lui disais, mais vous ne pouvez pas. Eh ben, si vous voulez, cette métaphore, c'est pour dire, OK, vous pouvez toujours considérer que vous avez ce droit-là, quoique il est contestable, parce qu'il n'y a pas spécialement de texte qui dit que l'indexation, elle est sacrée, elle peut très bien se changer. Elle est pas forcément, elle est automatique actuellement, mais on pourrait aussi inverser la chose et dire, on indexe quand on peut. Eh bien, dire j'ai le droit, ça ne résout pas le fait qu'on ne peut plus, ou qu'en tout cas, on va s'apercevoir qu'on ne peut plus parce qu'on fait tout cela sur la base de l'endettement. Donc il s'agit d'en appeler à l'esprit de responsabilité de chacun, pas de faire les poches de quelqu'un, parce qu'il s'agit même plus de faire leurs poches. Il s'agit de, en fait, d'empêcher d'aller de s'endetter littéralement mais pour si financer de l'épargne.
0: Mais, si on remet les gens au travail, ça règle le problème des retraites.
10: Je vous l'accorde.
1: Il y a un problème de chiffres à un moment donné, ça, Vincent Roy, ça peut pas passer.
10: C'était là mon propos. C'est-à-dire que je suis d'accord sur le fait que sur le fond, mener les grandes réformes dont on parle, typiquement à Bruno Retailleau, qui, sans le dire, très habilement, nous a annoncé que lui, il visait une retraite à 67 ans. Oui. Parce qu'il a dit qu'il voulait l'aligner sur l'espérance de vie. Dans les faits, ça revient à ça, voire plus, quand on regarde les autres pays en Europe. Donc, il l'a dit sans le dire. C'est vrai, c'est rationnel. C'est-à-dire que ça permet de s'en sortir sur le long terme. Mais il faut penser à l'immédiateté et on a une situation immédiate à gérer. Et c'est en cela que je dis que nos candidats n'osent pas en parler. C'est compréhensible. Une fois l'élection arrivée, peu importe celui qui sera
1: élu. Toute la génération va sortir dans la rue, Vincent Roy.
0: Mais bien entendu.
10: Peu importe celui qui sera élu, il y aura. Imaginons que ce soit Jean-Luc Mélenchon, il va tenter de nous résoudre ça. Par l'impôt ou en annulant la dette telle qu'il a promis, il va y avoir un retour de bâton tel qu'il ne pourra pas mener sa politique et qu'il va s'en apercevoir, il devra démissionner, ça ne marchera pas. À l'inverse, la plupart des autres vont se dire « Ah, en fait, on ne m'avait pas vraiment dit », ce qui est complètement faux, parce que ça a été répété. On a eu de cesse de parler de cette situation financière, elle est en toute transparence. Eh bien, ils n'auront pas d'autre choix. Ils devront prendre les mesures d'économie nécessaires. Et là, pour le coup, ça sera pas très agréable. Personne ne le souhaite, mais on va devoir en passer par une cure d'amaigrissement. C'est réellement incontournable. Il faut que les gens en aient conscience.
0: Vous vous rendez compte ce qu'on dit aux gens, ils arrêtent leurs vacances, là, ils reviennent et on leur dit
1: c'est terrible, c'est la rentrée, c'est comme ça, c'est dur.
10: Après, si on a encore le temps d'en parler, après, c'est intéressant politiquement. C'est comment on vend cette soupe, je veux dire, qui est très désagréable. Est-ce qu'on promet un effort de court terme? On dit, vous allez souffrir pendant 3 ans, mais après, vous allez respirer. Est-ce qu'on fait ça sur 5 ans, moyennement? Mais c'est quand même pas très agréable, 5 ans. 6 ans, 7 ans, c'est plus du tout crédible parce qu'il y a une succession démocratique. Donc voilà, toute la question est là, comment on vend la cure d'amaigrissement?
1: Merci Vincent Roy, merci Gilles Boutin pour ce débat intergénérationnel. On va continuer nos débats, allons parler notamment politique. Le PS a fait sa rentrée hier, peut-être que le sauveur de la France, le monsieur Coupe se trouve au Parti Socialiste, qui sait. On parlera également du scandale du périscolaire et puis dans un sujet bien plus joyeux, restez avec nous, l'arrivée de Céline Dion à Paris. À tout de suite.
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31: On vous ramène.
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0: participe à la primaire. Jérôme Guedj, Philippe Brun, Ségolène Royal, le grand retour. Olivier Faure, on ne sait pas. François Hollande, c'est non. Karim Bouamrad, le maire de Saint-Ouen, c'est non. Bernard Cazeneuve, c'est non. Part de participation à la primaire. Vincent Roy, qu'est-ce que fait le Parti Socialiste?
1: Mais ça existe encore.
0: Il faut croire, ils ont des universités d'été à Blois. Donc manifestement, oui. Vous avez 15 euros pour participer à la primaire, non?
1: Non, mais c'est, attendez. La gauche, c'est Mélenchon. Bon, alors vous avez maintenant des ersatz, enfin sauf à penser effectivement à François Hollande qui se présenterait hors primaire. Ouais. Tout ça est du plus parfait ridicule. Vous voyez la confusion qui règne. Vous avez, je veux dire, ils veulent tous y aller, y compris Ségolène Royal.
0: Mais Raphaël Glucksmann, pour le coup, quand on regarde dans les sondages, il est quatrième. Alors oui, il est derrière Jean-Luc Mélenchon, mais le score n'est pas si petit que ça.
1: Oui, attendez de voir ce qui va se passer par la suite. On n'est pas certain qu'il reste à cette cette hauteur, on n'en sait rien. Mais pour l'instant, vous voyez bien que c'est n'importe quoi. Vous avez je ne sais combien de candidats, ils sont même au sein du PS, il y a ceux dans ces candidats même, il y a ceux qui vont retourner à la soupe de Mélenchon, parce que la mélenchonite est une maladie quasiment incurable. Hein, vous allez le constater dans les semaines à venir. Et puis, vous avez ceux, je pense à Raphaël Glucksmann, qui, pour une fois, est très clair. Non, on ne fait rien.
0: D'accord, ils étaient très clairs la dernière fois aussi, vous y croyez, vous ?
1: Oui, attendez, justement, ce que j'allais vous dire. Il est aujourd'hui très clair, voyons la suite, puisque lui aussi a pris de belles cuillerées de cette soupe par le passé. Donc là, a priori, il nous explique qu'il a compris et qu'il ne veut plus en boire, s'en sustenter. Mais enfin, l'avenir nous le dira. Mais là, c'est du plus parfait. Pour moi, c'est du plus parfait ridicule et ça montre bien qu'il n'y a plus de cohérence dans ce parti, qu'il a été siphonné par Jean-Luc Mélenchon. Jean-Luc Mélenchon a eu la peau du Parti communiste et qui n'a pas vu le danger de s'allier avec lui. Ouais. Le Parti communiste terminé. Et puis là, il est en train d'avoir la peau du Parti socialiste, c'est tout.
0: Gilles Boutin, est-ce que vous avez le sentiment que ces universités, cette rentrée du PS, elle intéresse également les Français? Parce que dans tous les noms que j'ai cités, je me disais, est-ce que nos auditeurs savent qui sont ces personnes? Est-ce que nos auditeurs savent, et j'espère ne pas leur faire ombrage, mais est-ce que nos auditeurs savent qui est Karim Bouamrad, qui est Philippe Brun, qui est, alors Ségolène Royal et François Hollande, je pense que oui.
1: Oh, quand même.
0: Mais c'est vrai, est-ce que vous pensez que les Français même s'intéressent à ces universités d'été du PS, ou alors pas du tout?
2: Je pense pas à ces universités, c'est toujours quelque chose qui concerne les militants, l'appareil politique, parce que c'est l'occasion de réunir des gens qui ne s'aiment pas forcément d'ailleurs, qui font mine de s'apprécier, mais c'est une façon de se jauger et de voir où on en est. Mais pour revenir au primaire, puisque c'est à la primaire de la gauche.
0: Primaire fermée, faut payer 15 euros. Moi, je me demande toujours qui sont ces Français qui vont payer 15 euros pour pouvoir voter dans une primaire où vous n'avez même pas forcément la possibilité de voter, peut-être pour votre candidat, comme François Hollande ou comme quelqu'un d'autre.
2: C'est aussi le signe d'un parti aux abois, d'un parti crépusculaire, faible, qui n'a plus de moyens. Et la multiplicité des candidatures, c'est aussi le révélateur de cette faiblesse. Mmh. Mais je trouve que ce spectacle de la primaire, Ça offre toujours quelque chose d'assez tragique, en fait, parce que ça donne un accès égal à une médiatisation à toutes sortes de candidats. Alors que c'est quand même beaucoup plus simple quand le secrétaire général d'un parti devient naturellement le candidat de son groupe politique et que ça ne pose pas ces différentes questions.
0: Oui.
2: Là, avec cette primaire, vous avez le premier secrétaire qui, en l'occurrence, est Olivier Faure, qui est complètement lui-même démonétisé, qui va se retrouver en randonnion avec Raphaël Glucksmann, qui, lui, pour le coup, est le favori des sondages, et à côté, une revenante qui est Ségolène Royal. Effectivement, Jérôme Guedj, avec toutes ses qualités, c'est-à-dire c'est quand même quelqu'un d'assez irréprochable sur les questions sociétales, sans ambiguïté vis-à-vis de LFI, exigeant sur la laïcité, personne ne le connaît. Monsieur Brun, voilà, il connaît les questions économiques à l'Assemblée nationale.
0: Vincent Roy.
2: Ça n'imprime pas pourquoi on donne... ça pose une vraie question, c'est pourquoi on donne cet accès à ces personnes-là. J'y vois plus une manière de se faire valoir, d'acheter des postes futurs, que ce soit au sein du parti ou dans un éventuel gouvernement, mais on leur souhaite bien du courage. C'est vraiment toujours triste, mais ça vaut pour tous les partis, ça vaut pour la droite comme pour la gauche.
1: Alors là, vous allez avoir la primaire du Parti socialiste au mois d'octobre, je crois.
0: Oui.
1: Et ensuite, certains réclament.
0: Primaire de la gauche.
1: Attendez, certains réclament la primaire du Bloc central.
2: Ah, oui,
1: vous avez écouté M. Bayrou. Alors,
0: absolument.
1: Pour lui, le Bloc central va de M. Glucksmann.

0: à Monsieur Retailleau, c'est très large le bloc central. Large. Vous vous souvenez de la formule de François Mitterrand, hein, le centre n'est ni de gauche ni de gauche. C'est quand même, c'est toujours excellent à méditer. Et puis alors vous avez quelqu'un comme Monsieur Maillard,
1: oui,
0: avec lequel j'étais,
1: Sylvain Maillard,
0: avec lequel
1: Paris.
0: J'étais hier soir, qui lui veut une primaire du bloc central aussi, mais alors surtout pas. À partir de Glucksmann. Non, non. Il veut tout, il veut remonter jusqu'à Retailleau, mais sans partir de Glucksmann. Mmh. Donc, on peut se retrouver, si on pousse le raisonnement très loin, à avoir la primaire de la primaire. Vous voyez, non, mais c'est totalement absurde. C'est totalement absurde.
2: Oui,
0: c'est
2: vrai que à noyer comme ça les frontières entre tendances politiques, on a un tel dégradé. Effectivement, en fonction des combinaisons...
0: Le dégradé de couleur au Parti Socialiste est pas mal. Regardez M. Attal, maintenant, qui vient du Parti Socialiste.
2: Il n'a plus grand-chose de socialiste dans son discours.
0: M. Macron s'est revendiqué venant du Parti Socialiste,
1: J'espère que vous avez écouté l'excellent Laurent Tessier ce matin dans sa chronique, qui justement avait ressorti deux extraits d'Emmanuel Macron, où il expliquait qu'il était socialiste, bien sûr, quand il était en 2014 dans le gouvernement de François Hollande, et qui après, au Puy du Fou, en 2016, en pleine campagne présidentielle, dit « Ah non, mais pas du tout, je n'ai rien dans socialiste, et je vais vous expliquer pourquoi.
2: Oui, et ajouter à ça, donc, un précurseur, on va dire, c'est Emmanuel Macron, parce qu'aujourd'hui, on n'y comprend plus rien, c'est-à-dire que François Hollande, son programme tel qu'il est présenté, son ébauche en tout cas, on a du mal à le différencier de celui d'Edouard Philippe.
0: Ben oui, parce qu'ils ont tous, et notamment François Hollande, vous faites bien de le citer, à la lecture de son programme, ils ont tous un problème de colonne vertébrale politique, c'est-à-dire qu'ils sont tous en lordose, quoi. Ça devient dramatique.
2: Ouais, j'allais dire à ce sujet que au moins Édouard Philippe, François Hollande a été dégauchisé par l'exercice du pouvoir. Oui. C'est-à-dire qu'il se différencie des autres dans le fait qu'il ne prône pas le tout à l'impôt, qu'il a conscience de certaines réalités. Donc par exemple la retraite à 63 ans, on dit bon, on va peut-être la garder, ce serait pas bête. La TVA sociale, il était contre quand il était candidat et il a regretté finalement de l'avoir supprimée. Et donc là, il est pour augmenter la TVA de 4 points.
1: Il se prononcera en décembre, vous avez vu, c'est-à-dire qu'en plus on aura des réponses très très tard.
2: Oui, voilà, et puis en fait, il attend quoi? Il attend que la candidature de Raphaël Glucksmann, si c'est lui qui emporte la primaire, ne décolle pas dans les sondages pour se présenter comme l'homme providentiel.
0: Et donc Glucksmann serait obligé
2: de courber les chines une deuxième fois après
0: de lui emboîter le pas et oui. Donc de
2: ah oui
0: donc
2: mais ce serait l'éternel perdant.
0: Alors il y a socialiste
1: on
0: et
1: pas s'ennuyer quoi.
0: Alors il y a socialiste et socialiste. Alors pour le coup, à quoi aura servi cette... Non mais voyez que c'est une mascarade.
1: Ça
0: à quoi
1: mascarade.
0: Aura servi cette primaire?
1: Bon, on va pas s'ennuyer en tout cas dans les prochains mois. Je vous propose de partir sur un sujet qui est beaucoup plus consensuel, même si c'est vrai que je ne connais pas encore vos goûts musicaux. Je vais vous poser la question dans un instant. C'est l'arrivée de Céline Dion à Paris. Elle est arrivée ce vendredi avant son grand retour sur scène. Elle doit donner son premier concert à la Plénitude Arena le 12 septembre prochain. Alors, elle était habillée d'un trench coat. Vous avez vu qu'il fait pas très beau à Paris en ce moment. Les yeux cachés derrière d'épaisses lunettes de soleil. Elle est arrivée au Royal Monceau à Paris vers 14h. Et alors avant d'entrer dans le palace, elle s'est dirigée vers des nombreux fans qui attendaient son arrivée. Elle a pris le temps d'échanger avec eux. Elle prévoit de donner en France une série de 16 concerts qui marquent les retrouvailles avec le public après plus de 6 années où elle a été contrainte de s'éloigner de la scène. Évidemment, ses projets, on s'en souvient, ont été entravés par la maladie neurologique très rare dont elle souffre. Ces shows se tiennent donc, je l'ai dit, à partir du 12 septembre. Elle a prévu d'assurer 3 concerts par semaine en moyenne. Quand on a sa maladie, c'est assez impressionnant. Mercredi, vendredi, samedi, devant plus de 30 000 spectateurs par soir. Et 10 autres concerts sont prévus en mai 2027. Vincent Roy, elle a pris le temps d'échanger plusieurs minutes avec ses fans devant l'hôtel à son arrivée. Qu'est-ce que ça dit de la relation très particulière qu'elle a avec ses fans, et notamment ses fans français? Parce qu'elle dit, quand elle arrive, que la France est sa deuxième maison. Vous aimez Céline Dion, vous?
0: Bon, écoutez, je dois vous dire que je dois confesser que je ne suis pas un grand spécialiste de Céline Dion. Mais enfin, elle m'a l'air tout à fait sympathique. Moi, j'aime beaucoup les Québécois. Je ne trouve rien que l'accent.
1: Et vous aimez sa musique?
0: Ça me
1: vous la connaissez
0: charmant.
1: Pas
0: écoutez,
1: ou...
0: comment
1: On
0: ne peut pas ne pas connaître Céline Dion. Céline Dion, c'est une sorte d'icône. Tout le monde connaît ses chansons, au moins 2 ou 3. Bon, moi, je trouve qu'elle chante très bien, qu'elle est sympathique. Et elle a un rapport de proximité avec ses fans qui est tout à fait, à mon sens, qui est tout à fait stupéfiant.
1: Gilles Boutin, vous êtes un grand fan de Céline Dion. Qu'est-ce que vous faisiez pendant les...
0: Gilles Boutin ne rattrape pas un concert.
2: Ça pourrait dire une affirmation. Comme tout le monde, je ne peux pas ne pas connaître Céline Dion. Non, mais c'est comme Johnny... Alors
1: vous là, vous étiez dans le Royal Monceau à 14h tout à l'heure. Qu'est-ce que vous disiez tout à l'heure à 14h?
0: Mais il y a des photos qui traînent de Gilles Boutin devant le Royal Monceau.
2: C'est faux, je m'inscris en faux.
0: Je les ai.
2: Mais voilà, Céline Dion, effectivement, qu'elle est incontournable. On peut pas considérer que ses chansons, ses tubes sont détestables. Je veux dire, ils nous accompagnent depuis toujours. C'est comme Johnny, c'est comme Goldman, qui en écrit aussi beaucoup pour elle. Les chansons de Goldman nous accompagnent tous. On ne peut pas ne pas les connaître.
0: Nous connaissons tous au moins une chanson.
1: Mais c'est vrai, d'un point de vue rien qu'économique, quand on parle de 30 000 spectateurs par soir, et alors pour avoir une toute petite expérience des concerts, c'est vrai qu'en plus, quand il y a des concerts comme ça de stars internationales, c'est très drôle parce que quand vous arrivez dans la salle de concert, en fait, les gens ne sont pas français. Ce n'est pas les Parisiens qui sont là, c'est des personnes qui parfois viennent des États-Unis, qui viennent et qui disent, mais en fait, moi, j'ai fait le calcul, et venir à Paris la voir en concert me coûte moins cher que si j'allais la voir à 50 km de chez moi. En fait, vous retrouvez avec plein d'étrangers.
2: Le seul truc moins joli dans l'histoire, c'est qu'elle reproduit ce qu'elle avait mis en place à Las Vegas, en fait.
1: D'accord.
2: C'est-à-dire qu'à l'époque, elle enchaînait les concerts quasiment tous les soirs. C'était plus simple de rester au même endroit parce que tout le monde venait à elle. Là, elle reproduit le même système. C'est pragmatique, mais comme vous le pointez, effectivement, le fait qu'en France, les places de billets soient relativement moins chères que dans bien d'autres pays, typiquement les États-Unis.
1: Tant mieux pour notre tissu économique, vous me direz.
2: Ça fait un effet d'éviction, pour parler en termes économiques, sur le public français qui, lui, n'a pas l'habitude de cette mise en concurrence.
0: À Las Vegas, elle va chanter à Paris. Comme disent les Québécois, elle aura donc changé le diable de place.
1: Eh ben voilà, merci. C'était le mot de la fin, Vincent Roy. Un très grand merci à mes débatteurs, Vincent Roy et Gilles Boutin. C'est également l'occasion pour moi de vous rappeler que c'est la rentrée de la grande famille Europe 1. 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Voilà, on se retrouve demain pour une nouvelle édition d'Europe 1 Soir, 18h-20h, et tout de suite le journal de 20h. 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
1: Et avec vous, Maël Hassani, bonsoir.
4: Bonsoir à tous. Je suis ravi de vous retrouver en ce vendredi soir sur Europe 1 pour votre nouveau rendez-vous, le journal de 20h. Une demi-heure d'informations et vos rendez-vous quotidiens avec les signatures de votre radio. Celle qui vous réveille tous les jours entre 7h et 9h autour de Dimitri Pavlenko. Vincent Trémollet de Villers, directeur délégué de la rédaction du Figaro, nous parle aujourd'hui de l'un des thèmes de ce début de campagne, les héritages qui aiguisent l'appétit fiscal de la gauche. 2027 toujours. Catherine Ney revient sur le premier grand débat de la campagne. 7 candidats devant les patrons réunis hier par le MEDEF au stade Roland-Garros. Des chefs d'entreprise peut-être en position de force face à des politiques décrédibilisées, vous l'entendrez. Laurent Tessier revient quant à lui sur 9 ans de macronisme. Un bilan économique discutable, mais très peu de remise en question pour le président de la République. Et puis l'enquête de la rédaction d'Europe 1 à Ceuta où la crise migratoire n'est pas terminée. Mais tout d'abord, c'est votre journal et à la une, la France au bord de la récession, une inflation qui accélère. Des chiffres préoccupants dévoilés aujourd'hui par l'INSEE. L'économie pénalisée par les canicules et la sécheresse cet été, mais les problèmes sont bien plus profonds. Explication dès le début de ce journal. Un été marqué par les incendies et par le héroïsme des pompiers. Désormais, les soldats du feu réclament plus que des hommages. Un préavis de grève déposé du 8 septembre au 20 octobre prochain. Vous entendrez les revendications des syndicats dans les prochaines minutes. Dans ce journal également, un homme placé en garde à vue pour apologie du terrorisme après avoir menacé les juifs et les électeurs du Rassemblement National sur les réseaux sociaux. Et puis l'arrivée de Céline Dion à Paris, 2 semaines avant le début de la série de concerts de la superstar québécoise.
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4: Les mauvaises nouvelles s'enchaînent en cette rentrée sur le plan économique. La crise énergétique n'est pas derrière nous. L'été fut marqué par des canicules à répétition et par la sécheresse. Conséquence, les récoltes sont très mauvaises pour les agriculteurs. Un tableau bien sombre sur lequel l'INSEE vient de mettre des chiffres, Barthélémy Philippe.
5: Oui, c'est un début d'année catastrophique pour l'économie française, au point que l'INSEE a dû réviser ses propres statistiques. Un PIB finalement en baisse de 0,2% au premier trimestre et une croissance en panne sèche sèche 0% au deuxième trimestre, alors que l'Institut avait initialement annoncé une légère hausse, un recul que le ministre de l'économie Roland Lescure explique par les conséquences des canicules sur la production agricole qui devrait encore tirer la croissance vers le bas au troisième trimestre. L'autre difficulté majeure, c'est la crise au Moyen-Orient. Les prix des carburants flambent à nouveau après un court répit en juillet. L'inflation repart à la hausse, plus 2,4% sur un an au mois d'août. Cet été qualifié d'horrible par Roland Lescure va avoir un impact sur la croissance annuelle. Le gouvernement attendait un PIB en hausse de 0,7%, ce sera sans doute moins. Le ministre de l'économie a prévenu que les conséquences de cet été dévastateur allaient être intégrées dans les prévisions économiques de Bercy pour le prochain budget.
4: Barthélémy Philippe, un été marqué par des canicules et des incendies. L'ampleur des dégâts commence seulement à être chiffrée. 25 000 sinistres recensés en Gironde, dans les Landes et dans le Var, et près de 500 millions d'euros de dommages, selon les premières estimations dévoilées aujourd'hui par France Assureur. Et au sortir d'un été record sur le front des incendies, l'intersyndicale des sapeurs-pompiers dépose un préavis de grève du 8 septembre au 20 octobre prochain, entre la date de présentation du projet de loi de modernisation de la sécurité civile et le vote de la première partie du budget. Une journée de mobilisation avait eu lieu déjà le 13 août dernier, mais les soldats du feu n'avaient pas été satisfaits des réponses apportées par le gouvernement. Manuel Coulet est le secrétaire général du syndicat Sud SDIS.
6: Principalement, il nous manque des financements qui vont permettre à nos employeurs de faire des recrutements, d'acheter des moyens pour nous protéger, pour notre santé, pour intervenir avec des nouveaux véhicules qu'il faudra remplacer pour accélérer le développement de la flotte de véhicules, notamment pour les feux de forêt, puisqu'on parle encore des feux de forêt aujourd'hui. Comme pour chaque préavis de grève, en fait, il est surtout là pour couvrir les actions qu'il pourrait y avoir localement ou nationalement. Le 8 septembre, la présentation du projet de loi donc à la Direction générale de la sécurité civile. Et puis l'autre grosse date, c'est à partir du 27 septembre, 3 jours d'occupation. On aura un an de la Place de la République à Paris pour aider la rencontre des citoyens, citoyennes, des élus, des parlementaires. Ce préavis sera peut-être reconduit selon ce qui sera voté au niveau du Parlement sur la loi de finances et les suivantes.
4: Manuel Coulet, secrétaire général du syndicat Sud SDIS, interrogé pour Europe 1 par Mathieu Prior. Les moyens alloués aux sapeurs-pompiers, c'est l'un des thèmes qui s'est imposé ces dernières semaines dans le début de campagne pour la prochaine présidentielle. Une longue course vers l'Élysée qui pourrait connaître de nombreux bouleversements dans les prochains mois, et notamment l'organisation d'une primaire à droite et au centre, défendue par un nombre croissant de personnalités, et notamment par le maire de Cannes, David Lisnard, qui organise ce week-end dans sa ville la rentrée politique de son mouvement Nouvelle Énergie, Jacques Seret.
7: Oui, David Lisnard veut une primaire, une grande primaire ouverte à tous ceux qui se réclament de droite ou du centre. Dans sa ville de Cannes, il compte renouveler son appel. Le président de Nouvelle Énergie souhaite que tous les candidats du bloc central jusqu'à Reconquête confrontent leur projet et le soumettent aux électeurs avant le premier tour de la présidentielle. Une manière pour le président du parti Nouvelle Énergie de défendre sa ligne dans un paysage politique éparpillé. Lui défend une véritable rupture libérale inspirée du président argentin Javier Milei. Réduire massivement la dépense, passer les normes aux broyeurs, libérer l'entreprise. Une approche qui le distingue du RN, de LR et d'une Macronie qu'il juge prisonnier du même étatisme. Alors son initiative produit déjà de premiers effets. Bruno Retailleau se dit prêt à participer à cette primaire. Gabriel Attal ne l'écarte pas. Mais Édouard Philippe s'y refuse toujours. Jusqu'à quand ? Telle est la question. Demain soir, David Lisnard espère mettre un peu plus la pression sur le candidat Horizon.
4: Jacques Seret du service politique d'Europe 1. À gauche, il y aura bien une primaire en octobre prochain. Mais François Hollande redit aujourd'hui son opposition à ce vote sans confirmer à ce stade une éventuelle candidature en 2027. L'ancien président de la République participe à l'université d'été du PS à Blois ce soir, tout comme le mieux placé à ce stade dans les sondages au sein du bloc social-démocrate, Raphaël Glucksmann. 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À 4 jours de la rentrée scolaire, les préparatifs sont perturbés dans plusieurs établissements en raison d'une cyberattaque contre l'éducation nationale au cœur de l'été. Un incident qui a poussé les autorités à couper à titre préventif l'accès à certains outils numériques. Résultat, les tâches sont beaucoup plus fastidieuses. C'est le cas notamment dans l'Académie de Nantes, Charles Bouchain.
8: Aucun accès aux listes d'élèves et d'enseignants. À quelques jours de la rentrée, Fabienne Dubourg, proviseure d'un lycée dans l'académie de Nantes, n'avait jamais vu ça. Pour le moment, il lui est donc impossible de finaliser ses emplois du temps.
9: C'est très très compliqué. On peut pas construire des emplois du temps. Les construire à l'aveugle, c'est un problème. Sans compter les affectations des enseignants. Et certains ne sont pas au courant de là où ils vont commencer.
8: La préparation de la rentrée est fortement perturbée. Sa messagerie, qui lui permet également de transmettre des informations, étant elle aussi bloquée.
9: Possibilité d'échanger avec les enseignants, avec les familles qui pourraient nous écrire avant la rentrée, avec les services du rectorat.
8: Les lycées doivent alors s'adapter. Yvon Manac, secrétaire académique à Toulouse du syndicat majoritaire des proviseurs, envoie toutes les informations de rentrée sur un groupe WhatsApp.
10: J'ai envoyé l'invitation pour la journée de pré-rentrée avec un certain nombre de consignes par ce réseau-là. J'ai également créé une adresse mail temporaire, autre que celle qui est académique, pour pouvoir communiquer avec les parents.
8: Le ministre de l'Éducation nationale a quant à lui affirmé que tous les services seront rétablis d'ici la rentrée, hormis ceux de l'Académie de Toulouse.
4: Charles Bouchain, une bonne nouvelle tout de même en cette rentrée, les prix des fournitures scolaires en légère baisse, moins 0,6% sur un an cet été. Dans les grandes surfaces, les enseignes spécialisées et les plateformes en ligne. C'est ce qu'indique aujourd'hui une étude de l'Association des industriels de la papeterie et du bureau. Le choc dans la Drôme, le corps d'un homme décapité et partiellement brûlé, retrouvé dans un champ du village de Châteauneuf-de-Galaure. La victime faisait l'objet d'un signalement pour disparition inquiétante depuis 24 heures. Quatre personnes interpellées dans la journée dans le cadre de l'enquête ouverte pour homicide. En région parisienne, un homme placé en garde à vue pour apologie du terrorisme. C'est une information Europe 1. Ce sexagénaire postait régulièrement sur ses réseaux sociaux des vidéos particulièrement menaçantes à l'encontre des juifs ou encore des électeurs du Rassemblement National. Et William Molinier, les propos tenus sont très explicites et surtout répétés.
7: Oui, il est connu de la police pour avoir réalisé des vidéos déjà tombées sous le coup de la loi. Dans ses nouvelles séquences, il apparaît face caméra, machette à la main et menace directement les électeurs du Rassemblement National.
11: Bon, les fachos du Front National, nous, on a ce qu'il faut pour vous attendre. Et on vous courra après. Nous, on est les spécialistes de ça. On peut te la prendre et jouer au football avec. Nous, on n'aura jamais de problème de ballon. Parce qu'on peut vous prendre votre pays vite fait. Hein. Vous êtes très peu. Vous êtes très peu. Et si on sort tout ce qui est en banlieue, même vos flics, ils ont réellement peur.
7: Dans une autre vidéo, il s'en prend aux Juifs. Il met en scène un chien d'attaque qu'il prénomme Adolphe. Ses contenus sont par ailleurs truffés de propos anti-français. L'homme est originaire de Goussainville dans le Val-d'Oise. Une enquête a été ouverte. Il est poursuivi pour apologie publique d'un acte de terrorisme et menace de crime contre les personnes commises en raison de la race, la nation ou la religion.
4: William Molinier. À l'étranger, le bilan s'alourdit de jour en jour dans l'Himalaya après les coulées de boue qui ont englouti une région entière à la frontière entre le Tibet et le Népal mercredi. Au moins 1900 morts et plus de 2500 personnes portées disparues. Même si les autorités se veulent à présent rassurantes quant au risque de rupture d'un lac qui s'est formé suite à l'effondrement d'un glacier, l'Union européenne promet aujourd'hui 2 millions d'euros d'aide à destination de Katmandou. Un mois après l'arrivée de plusieurs dizaines de milliers de migrants venus du Maroc, en l'espace de quelques heures, la situation n'est toujours pas revenue à la normale. Jusqu'à 10 000 clandestins se trouvent dans l'enclave espagnole encore aujourd'hui et le quotidien des locaux reste bouleversé. L'insécurité grandit, tout comme le sentiment d'abandon par le gouvernement central. Le reportage de l'envoyé spécial d'Europe 1, Caroline Baudry.
12: Pour cette vendeuse dans une boutique de vêtements, pas question de laisser filer un client. Elle qui a dû baisser le rideau deux jours lors de l'entrée massive de migrants illégaux dans la ville. Quand elle l'a rouvert, les touristes avaient disparu.
13: Nos clients viennent du Maroc. Ce sont eux les touristes ici. Mais avec tout ce qu'il s'est passé, cette incertitude et la crainte de ceux qu'ils peuvent découvrir en arrivant ici, eh bien, ils ne sont pas venus. Ils ont pris des avions et des bateaux et sont allés directement en Espagne. Ça nous a énormément affectés.
12: Les quelques hôtels de Ceuta ont vu leur fréquentation chuter, ajoute la jeune femme qui se remet au gouvernement pour redresser la situation, tout comme Juan Maria qui vient chaque jour manifester devant la préfecture.
14: C'est toute l'économie de la ville qui a plongé. Il y a toutes ces boutiques qui ont fermé. Et puis celles qui ont dû payer pour embaucher un service de sécurité privé. Tout cela n'est pas possible.
12: Impossible pour les commerçants qui craignent aussi que l'image de destination paisible que s'est forcée d'entretenir l'enclave ne se soit effondrée. À Ceuta, Caroline Baudry, Europe 1.
4: Et on vous retrouve d'ailleurs tout à l'heure, Caroline, dans l'enquête de la rédaction d'Europe 1. Ça y est, Céline Dion est arrivée à Paris, la ville qu'il a vue renaître à l'été 2024 lors de la cérémonie d'ouverture des JO après des années d'absence. Et cette ville qui va l'acclamer dès le 12 septembre pour son grand retour sur scène à la Plénitude Arena à la Défense pour une série de 16 concerts. La star québécoise s'est installée à la mi-journée dans son hôtel, le Luxure Royal Monceau, où des centaines de fans l'attendaient. Emma Ben-Youssef Sudarovic était sur place pour Europe 1.
12: Sous les cris de la foule, Céline Dion, cheveux tirés, lunettes noires, descend de sa voiture. Elle s'approche tout de suite de ses fans, les mains sur le cœur, visiblement heureuse de revenir à Paris.
15: C'est un grand honneur.
16: Merci d'être là.
15: Toujours aimé, c'est mon deuxième chez moi.
12: Quelques mots échangés, des sourires avec ses fans qui ont attendu plus de 3 heures pour la voir comme Salomé, folle de joie d'avoir approché son idole.
17: Beaucoup trop d'émotions, je pensais pas l'avoir de si près. Voilà, c'était un vrai plaisir, ça valait le coup d'attendre.
12: Légèrement souffrante, la chanteuse reste à distance, ne prend pas de photos, ne signe pas d'autographe, mais qu'importe pour Océane et Kylian, venus spécialement de Calais.
18: On lui pardonne tout, c'est Céline. C'est excusé avec tellement de sincérité qu'on ne peut rien lui reprocher.
19: C'est pas tout le monde qui aurait pris le temps de venir nous voir ou nous adresser un mot. Et en plus de ça, avec sa maladie, en vrai, ça montre qu'elle tient quand même à nous, quoi, finalement.
12: Les deux jeunes vont la voir 5 fois en concert à Paris. Ils comptent bien revenir devant son hôtel où Céline Dion va séjourner jusqu'à la mi-octobre.
4: Le reportage Europe 1 d'Emma Ben-Youssef Sudarovic, 20h14 sur Europe 1, place à la météo.

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1: Bonjour à toutes et à tous, il est 5h14, bienvenue sur Radio Rythme Bleu. Nous sommes le samedi 29 août et le week-end commence tout doucement, mais sûrement. Nous sommes ensemble jusqu'à 8h avec un programme dense, serré, et 3h que vous ne verrez pas passer, un peu moins maintenant, parce que nous sommes réciproquement, et on ne pense pas se tromper en disant ça, en très bonne compagnie. Au réveil, les températures minimales sont comprises entre 17 et 20 degrés, et il fait encore plus frais aux Loyautés, avec 15 à 17 degrés. Et aujourd'hui, petit point météo, nuages et belles éclaircies se partageront le ciel. Pas de pluie ce matin. Dans la journée, les rares averses concerneront principalement la côte ouest et la chaîne au sud de Népuy. On a dit qu'elles seront rares. Donc ça, c'est l'information aussi à bien retenir. Les températures resteront globalement stables, parfois en légère baisse, avec 22 à 25 degrés au meilleur de la journée. Des conditions agréables pour commencer le week-end. On espère que vous en profiterez pleinement. Nous célébrons aujourd'hui les Sabines, bonne fête à toutes les Sabines qui nous écoutent. Et on passe à notre petit trio de communes que l'on salue comme tous les samedis matins et qui l'on souhaite un excellent week-end. C'est Ponérouin, Farino et Le Mont-d'Or, où le soleil se lèvera respectivement à 6h13, 6h04 et 6h09. Le programme maintenant, jusqu'à 6h, vous connaissez la formule, hein, beaucoup de musique, ainsi qu'une page d'avis et communiqué, première partie de ce radioservice avec Eugénie dans quelques minutes. Puis on se retrouvera à 6h pour découvrir la suite du programme. Pour commencer, Rihanna avec Take a Bow, c'est tout doux, mais juste ce qu'il faut d'énergie pour vous lancer. Le premier point de l'information, ça c'est aussi très important, ce sera à 6h30 avec Lionel Sabot. On vous remercie de votre fidélité et de votre confiance. Vous écoutez Radio Rythme Bleu, bon café, bon réveil. Rihanna, il est 5h16.

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1: La direction de l'enseignement, de la formation, de l'insertion et de la jeunesse informe les parents d'élèves des écoles publiques, primaires et maternelles de la province Nord que la campagne officielle d'inscription en école primaire publique 2027 s'étendra du 6 août au 25 septembre. Le directeur de l'enseignement insiste sur l'importance de respecter ce délai afin de préparer au mieux la rentrée. Les demandes d'inscription se feront dans les écoles auprès des directeurs. Les heures d'accueil pour les inscriptions seront communiquées aux parents par les directeurs d'école par voie d'affichage et ou via les cahiers de liaison. Pour les nouvelles inscriptions, il est demandé aux parents de fournir un certificat médical de première admission scolaire, une attestation de résidence de l'enfant, une fiche d'état civil ou copie du livret de famille, une copie des couvertures sociales à jour, le livret scolaire de l'élève, un certificat de radiation. Au-delà du 25 septembre 2026, les directeurs d'école ne prendront plus d'inscription. Concernant la commune de Conné, les inscriptions scolaires se feront à la mairie, au service enseignement. La DEFIJ informe les parents que les secteurs de scolarisation communaux doivent être impérativement respectés. La direction de l'aménagement et du foncier de la province Nord informe public et les usagers de la route provinciale numéro 10 qu'en raison des travaux de maintenance sur le bac de la YM, le fonctionnement normal du bac sera interrompu. Semaine du 24 au 30 août, semaine 35 aux heures suivantes, de 8h à 11h30, de 12h30 à 16h. Semaine du 31 août au 6 septembre, semaine 36 aux heures suivantes, de 8h à 11h30 et de 12h30 à 16h. La direction de l'aménagement et du foncier de la province Nord s'excuse auprès des usagers de la gêne occasionnée. La circulation sera rétablie sans autre préavis. Merci de votre compréhension.
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4: Merci beaucoup Eugénie. 5h passées de 23 minutes, 38 minutes, un couloir musical qu'on vous propose sur Radio Rythme Bleu avant de refaire un point sur le programme et la météo à 6h. Prenez soin de vous, bon réveil et bon week-end tout le monde. Stop.

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3: Il est 6h, soyez les bienvenus sur Radio Rythme Bleu, ravi de vous retrouver. Ça y est, on commence un petit peu à entrevoir le jour, le soleil se lève tranquillement et nous on continue notre programme sur cette très belle lancée, notamment musicale. Le programme, je vous le disais, on retrouvera à 6h30 le premier point avec l'actualité, 7h journal complet de notre rédaction pour être le premier et le mieux informé bien évidemment, mais on retrouvera aussi avant 7h, 6h50 l'horoscope avec Lana, un petit peu avant les éphémérides avec Marion. Et puis la lecture de vos avis de décès juste avant 6h30. Et puis aussi un grand rendez-vous, celui que vous connaissez très bien, le rendez-vous des anniversaires sur Radio Rythme Bleu. Ce sera aux alentours de 6h40, parce qu'en général on le fait à 6h42, 6h45, à partir de 6h40. Mais vous pouvez nous envoyer vos messages d'ores et déjà au 31 46 par SMS et le 25 46 46 par téléphone. Ludvina se fera un plaisir de prendre l'ensemble de vos messages. Faut surtout pas hésiter à célébrer qui de droit Radio Rythme Bleu. Ça sert à ça aussi, créer du lien entre vous et les personnes que vous aimez. Je pense qu'on a tout dit, on peut passer tout de suite à la météo.
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3: Et l'excellente nouvelle, c'est qu'on ouvre ce bulletin avec aucune vigilance particulière. Et ce matin, quelques averses résiduelles s'attardent encore en matinée sur les Loyautés, sur la Grande Terre. Des passages nuageux circulent sur la façade ouest et la pointe sud, déposant quelques averses. Sur l'est et le nord, le ciel est généralement bien dégagé et le vent de secteur sud souffle entre 10 et 15 nœuds. Il est plus faible sur la côte est, abritée par la chaîne. Cet après-midi, les Loyautés et la pointe nord bénéficieront de belles éclaircies et d'un temps sec. Ailleurs sur la Grande Terre, les passages nuageux resteront nombreux, mais les averses seront rares et concerneront principalement la côte ouest et la chaîne au sud de Népuy. Les températures de l'après-midi seront globalement stables, voire localement en légère baisse. Elles iront de 22 à 25 degrés. Voilà, ça a sensiblement, ça a pas bougé du tout pour cet après-midi. On verra, on continuera à voir un petit peu comment évolue le temps, mais la journée promet d'être belle. Justin Wellington, ça vous dit? Eh bien, même si ce n'est pas le cas, c'est avec lui qu'on continue Runaway. L'Australie, bien représentée ce matin sur la fréquence de Radio Rythme Bleu. Et votre prochain rendez-vous, c'est avec Eugénie, la lecture de vos avis de décès. Et 6h30, le retour de l'actualité. Bonne journée, bon week-end, bon réveil, bon café. Voilà, comme ça, on a tout dit, on est complet.

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2: 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Il est 6h24, l'heure de retrouver la lecture de vos avis de décès avec Eugénie.
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4: Les 14 avis qui vont suivre concernent le décès de M. Karnadi Sarimen, Mme Manik Pajenen, née Ukado, M. Diouma Théophile Théan, M. Lewen Jules, M. Gajoli Gérard, Mme Morville Denise épouse Nicard, M. Fouange Georges François Tapuy, Mme Tabéry Paulette épouse Massache, M. Deplanque Pierre, Mme Wapae Hélène Nassaye née Lolo, Monsieur Brunelet Alain, Monsieur Moutouéig Louis, Monsieur Derien Jean-Louis et Monsieur Omou Anissé Robert. On nous prie d'annoncer le décès de Monsieur Sarimen Karnadi, survenu le samedi 22 août au Médipôle dans sa 96e année. Une veillée se fera ce samedi 29 août à partir de 8h au centre funéraire municipal de Païta, suivi de l'inhumation à 10h au cimetière de Païta. On nous prie d'annoncer le décès de Madame veuve Manik Pajena née Ukado, survenue le dimanche 23 août à Païta dans sa 89e année. Le corps a été transféré sur l'IFU. L'inhumation se fera à la tribu de Djoulou ce samedi 29 août. Le travail coutumier se déroule à la rivière Salée chez M. Manik Sawé. On nous prie d'annoncer le décès de M. Diouma Théophile Théan, survenu le 25 août dans sa 83e année. La cérémonie religieuse sera célébrée en la chapelle de la morgue municipale de Nouméa ce samedi 29 août à 7h15, suivie de l'inhumation au cimetière du 5e kilomètre à 8h. On nous prie d'annoncer le décès de M. Lewen Jules, survenu le 25 août dans sa 72e année. Une veillée se fera ce samedi 29 août à partir de 7h au centre funéraire de Nouméa. La cérémonie religieuse sera célébrée en la chapelle du centre funéraire de Nouméa ce samedi 29 août à 10h15, suivie de l'inhumation à 11h au cimetière de Katiramona. Le travail coutumier se fait directement à la morgue de Nouméa. On nous prie d'annoncer le décès de M. Gérard Gajoli, survenu le 24 août dans sa 75e année. La veillée se fera au centre funéraire de Nouméa le mardi 1er septembre de 10h à 13h, suivi d'un office religieux en l'église Saint-Jean-Baptiste de la Vallée des Colons, mardi 1er septembre à 14h, suivi de la crémation à 15h au centre funéraire de Nouméa. On nous prie d'annoncer le décès de Madame Denise Morville, épouse Nicard, survenue le 26 août dans sa 94e année. Une veillée se fera ce samedi 29 août de 8h à la levée du corps au centre funéraire de Nouméa. Un office religieux sera célébré en la chapelle du centre funéraire de Nouméa ce samedi 29 août à 9h15, suivi de l'inhumation cimetière du 5e kilomètre. On nous prie d'annoncer le décès de Fouange Georges François Tapuy, survenu le lundi 17 août à la tribu de Unjo, commune de Vaud, dans sa 16e année. L'enterrement se fera ce samedi 29 août à 9h à la tribu de Unjo. On nous prie d'annoncer le décès de Madame Paulette Tabéry, épouse Massache, survenue le jeudi 27 août dans sa 82e année. La veillée se fera au centre funéraire du Pont des Français, mardi 1er septembre de 16h à 19h. La cérémonie religieuse sera célébrée mardi 1er septembre à 17h30, suivi de la crémation dans l'intimité familiale, selon les volontés de la défunte, ni fleurs ni couronne et présence d'une corbeille à dons. On nous prie d'annoncer le décès de M. Deplanque Pierre, survenu le jeudi 27 août dans sa 92e année. La veillée se fera au centre funéraire du Pont des Français, lundi 31 août de 16h à 19h. La cérémonie religieuse sera célébrée lundi 31 août à 17h30, suivie de la crémation, selon la volonté du défunt, ni fleurs ni couronne. On nous prie d'annoncer le décès de Mme Wapae Hélène Nassa née Lolo, survenue le jeudi 27 août à la tribu de Louéchila dans sa 84e année. L'inhumation se fera ce samedi 29 août à 9h à la tribu de Louéchila, commune de l'IFU. On nous prie d'annoncer le décès de M. Alan Brunelet, survenu le mercredi 19 août à son domicile. Sa famille a suivi ses dernières volontés. Alan a été crématisé en toute intimité. On nous prie d'annoncer le décès de Monsieur Moutoueg Louis, survenu le jeudi 27 août dans sa 83e année. Les veillées se dérouleront au centre funéraire de Nouméa, mardi 1er septembre de 10h à 20h et mercredi 2 septembre à partir de 8h. La cérémonie religieuse sera célébrée mercredi 2 septembre à 11h, suivie de la crémation. On nous prie d'annoncer le décès de Monsieur Derrien Jean-Louis, survenu le 27 août. La veillée aura lieu à la morgue municipale de Nouméa, lundi 30 août, de 10h à la levée du corps. La cérémonie religieuse sera célébrée en la chapelle du centre funéraire de Nouméa, lundi 31 août à 14h15, suivi de la crémation à 15h. On nous prie d'annoncer le décès de M. Omou Anissé Robert, survenu le 26 août. La veillée aura lieu au domicile du défunt, dimanche 30 août, à partir de 16h. La cérémonie sera célébrée au domicile du défunt, suivi de l'inhumation, lundi 31 août, dans la matinée. C'était nos avis de décès.
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2: Il est 6h30.
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2: Il est 6h30, on retrouve Lionel Sabaudon, Info Express.
6: Bonjour, les soldes d'hiver débutent aujourd'hui pour 4 semaines avec des rabais pouvant atteindre 80% dans certains magasins. Une période très attendue évidemment par les consommateurs mais aussi par les commerçants qui cherchent à écouler leur stock avant l'arrivée de nouvelles collections. Dans un contexte économique difficile, les professionnels misent sur ces promotions pour attirer les clients et relancer leur activité. Le 26e congrès du Pays Canac s'est ouvert hier. Pendant 2 jours, les 16 sénateurs, les représentants d'institutions échangent autour de thématiques comme la jeunesse, la cohésion sociale, le développement économique. Ils font aussi le bilan de la mandature achevée sous la présidence de Ludovic Boula. À temps fort de ce 26e congrès, la passation coutumière de la présidence aujourd'hui. La ville du Mont-d'Or fête le sport tout au long de la journée. C'est au complexe culturel et sportif Victorin Boéwa à Boulary. À partir de 8h, la fête du sport permettra au public de s'essayer à diverses activités sportives, évidemment, mais aussi d'aller à la rencontre des associations sportive de la commune, à ne pas manquer notamment le parcours de Ninja Warrior, les démonstrations de Pumping Foil, ce sera dans la piscine et un grand nombre d'activités. La fête du sport du Mont d'Or débute tout à l'heure à 8h. En métropole, les mauvaises nouvelles s'accumulent en cette rentrée métropolitaine sur le plan économique. L'INSEE revoit à la baisse ses estimations de croissance pour le deuxième trimestre. La France se trouve maintenant au bord de la récession. Dans le même temps, l'inflation gagne du terrain, plus 2,4% en un an au mois d'août. Des chiffres publiés quelques heures seulement avant la révision de la note de la dette française par l'agence Fitch. Au chapitre politique, depuis l'université d'été du Parti Socialiste à Blois, François Hollande contredit Olivier Faure sur une éventuelle chute du gouvernement lors des prochains débats budgétaires. L'ancien président de la République plaide pour une négociation avec l'exécutif pour bâtir des compromis quand le premier secrétaire du Parti Socialiste anticipe déjà une censure. 4 Français portés disparus dans l'Himalaya, le Quai d'Orsay le confirme ce matin. Ses ressortissants font partie des plus de 2500 personnes toujours recherchées après la crue dévastatrice survenue mercredi à la frontière entre le Tibet et le Népal. Le dernier bilan fait état de près de 600 morts. L'Union européenne promet aujourd'hui 5 millions d'euros d'aide pour les sinistrés. Le corps du défunt roi de Norvège emmené au palais royal à Oslo, des milliers de Norvégiens rassemblés devant l'édifice pour rendre hommage à Harald V, décédé à l'âge de 89 ans. Le fils du souverain, âgé de 53 ans, lui succède sur le trône sous le nom d'Hakon VIII. Le sport avec le football et la deuxième journée du championnat de France de Ligue 1 qui débute par un choc entre Lille et le Paris Saint-Germain. Les Lillois sont 3e du classement alors que les Parisiens tenants du titre sont 8e après leur match nul contre Rennes la semaine dernière, 2 buts partout. Le coup d'envoi de la rencontre a été donné à 6h. Le score 1-0 pour le LOSC après un peu plus de 30 minutes de jeu. Puis du football également en Calédonie et place cet après-midi aux demi-finales de la Coupe territoriale. À 13h, l'AS Essor d'Imbéam fera face à l'AS Cunier et à 16h le FC Bélep Mondor retrouvera Horizon Sport. Les deux rencontres se disputeront au stade Numa Delle. Voilà pour l'information. l'information. Je vous souhaite de passer un bon week-end et une belle matinée sur Radio Rythme Bleu. Je vous retrouve avec grand plaisir avec Ismaël et mon stylo rouge, qui est toujours
2: qui
6: là,
2: est toujours là.
6: Depuis hier soir. Voilà, le survivant d'hier soir. On se retrouve à 7h pour le journal Ismaël.
2: À tout à l'heure.
6: Allez, à tout à l'heure.
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2: Et bienvenue sur Nouvelle-Calédonie, la première. Il est 6h34, ravi de continuer cette matinée ensemble. Voilà, dans la bonne humeur, en plus du côté de la rédaction aussi. Donc tout va sur Radio Rythme Bleu ce matin. On continue avec les éphémérides. Les éphémérides avec Marion. Que s'est-il passé un 29 août? Eh bien, la réponse dans quelques instants. Et vous pouvez continuer à nous envoyer vos messages d'anniversaire par SMS au 31 46. C'est le 25 46 46 par téléphone. C'est dans moins de 10 minutes. Donc, dernière ligne droite. N'hésitez pas à vous faire plaisir et surtout à faire plaisir à celles et ceux qui sont nés aujourd'hui, samedi, le 29 août surtout. Les éphémérides avec Marion, c'est tout de suite sur Radio Rythme Bleu.
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8: Un très bon samedi à l'écoute de RRB, c'est l'heure de votre éphéméride. Excellent samedi en particulier aux Sabine Merrill et aux Sabrina, c'est leur fête. Et bon anniversaire à la chanteuse française Enzo Enzo.
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8: Enzo Enzo, qui fête ses 67 ans aujourd'hui et qui continue de remonter sur scène pour des tournées chantées en acoustique. 1842, le 29 août, le gouvernement chinois est contraint de céder l'île de Hong Kong, en cantonais port parfumé, à la Grande-Bretagne. Conséquence d'un traité de paix qui met fin à la guerre et qui avait éclaté entre les deux pays 2 ans plus tôt, lorsque le gouvernement chinois s'était emparé d'un stock d'opium britannique et l'avait détruit. L'éphéméride de ce 29 août 1963, date importante, l'ouverture de la toute première édition des Jeux du Pacifique Sud. C'est aux îles Fidji que démarre cette nouvelle aventure sportive. La première compétition est un match de tennis qui démarre ce 29 août 63 à 9h du matin. La première balle est servie par Nono Tani, athlète des îles Cook. Les Fidji, pays organisateurs, remporteront ces premiers Jeux. La Calédonie termine troisième. En 1976, on apprend l'arrivée de la télé en couleur en Calédonie. Ce sera en fait pour l'année suivante, fin 77, et selon le procédé français SECAM. C'était en 1981, un 29 août, une nouvelle caserne des pompiers de Nouméa va enfin voir le jour. Pose de la première pierre de ce bâtiment moderne qui va s'élever à la baie de la Moselle. On prévoit alors son achèvement en octobre 82. 1990, création d'un nouveau parti politique, l'Union Océanienne. Premier parti chargé de représenter les intérêts des communautés wallisiennes et futuniennes en Nouvelle-Calédonie. 6 ans plus tard, 96, le 29 août toujours, organisation de la toute première fête de la mer à Nouville. Les motomarines y font sensation. Et enfin, en 2023, Rocco Amitan est élu à la présidence du Congrès pour un 8e mandat. Il s'agissait de la dernière mandature dans le cadre de l'accord de Nouméa, qui encadrait les institutions du territoire jusqu'en 2024. Des premiers Jeux du Pacifique aux institutions du territoire, voilà pour notre page d'histoire. Profitez bien de votre week-end à l'écoute de Radio Rythme Bleu.
2: C'est toujours un plaisir d'entendre Marion et ses éphémérides. On en apprend un petit peu plus tous les jours sur notre territoire. Voilà, merci Marion. Vita et Julien Doré, viens en essai. Jaboy, juste après, Baby Love. Bonne journée, bon week-end, 6h37.
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Il est 6h44, c'est l'heure de retrouver vos messages d'anniversaire qui nous sont parvenus au 31 46 et au 25 46 46 par téléphone. Joyeux anniversaire à Josette Lemarec à Pointe-Bout pour ses 70 ans de la part de Marlène, Ariane et Christophe. Belle journée, bon week-end. Joyeux anniversaire, s'il vous plaît, à Wassetchouné pour ses 60 ans de la part de Néna à la Vallée du Tir. 60 000 bisous et bon week-end. Pas 60 000 bisous. Voilà pour ces deux messages d'anniversaire, on le répète, hein. Joyeux anniversaire à Josette Lemarec à Pointe-Bout qui fête ses 70 ans et Wassetchouné pour ses 60 ans. Déchiffrerons ce matin. Et si c'est le cas aussi pour vous, bah, joyeux anniversaire à l'ensemble des natifs du 29 août. Ça nous a fait plaisir en tout cas de vous lire. Et puis la petite pensée, on espère qu'elle est arrivée jusqu'au cœur de celles et ceux à qui cela était destiné. On continue avec, non pas monsieur, j'allais dire Whitney Houston, pas du tout, c'est Matt Houston. Je suis même pas sûr en plus qu'il y ait un lien de famille, mais bon, voilà. Allez, trêve de bavardage, on continue avec de la musique, de la vraie, et cette fois-ci Taïk. Donc on retourne en France. Taïk est son titre Le Temps qui passe à une vitesse folle. Il est déjà 6h45 et dans un quart d'heure, on se retrouve pour le journal complet de la rédaction. Mais en attendant, en chanson, le temps passe toujours mieux. Taïk, pour votre plus grand plaisir. Prenez bien soin de vous, on vous souhaite un excellent week-end et vous pouvez continuer à nous les envoyer, vos messages d'anniversaire, au 3146 par SMS, c'est le 25 46 46, puisque Jennifer les lira avec le même plaisir que moi à 8h20. On continue de vous accompagner sur Radio Rythme Bleu. Bon week-end tout le monde.

0: Il est 6h52, on retrouve Lana dans l'horoscope.
1: Bon week-end tout le monde, on commence comme d'habitude avec les béliers. Votre assurance naturelle vous permet de briller, mais votre fierté mal placée vous empêche d'écouter les retours constructifs de votre entourage. Taureau, votre loyauté fait le bonheur de votre foyer. Gémeaux, vous avez une mauvaise habitude à papillonner sans arrêt. Ceci installe un doute dommageable dans l'esprit de votre partenaire ou prétendant. Cancer, votre morale remonte en flèche, mais vous vous laissez aller à une sédentarité totale ce samedi. Lion, coupez vos alertes professionnelles jusqu'à lundi. Permettre à votre esprit de déconnecter renforcera votre efficacité à venir. Vierge, votre rigueur comptable sécurise vos

0: arrière, mais votre peur irrationnelle de manquer gâche la convivialité de vos sorties. Balance. Fiez-vous uniquement à votre boussole intérieure. Vous êtes le seul guide légitime de votre propre bonheur. Scorpion. Faites le tri dans vos souvenirs. Offrez une vraie chance à l'instant présent en accordant votre confiance sans réserve. Sagittaire. Privilégiez une rencontre en petit comité ce soir. Une discussion sincère vous apportera bien plus qu'un grand événement superficiel. Capricorne. Vous assumez vos devoirs familiaux avec un sérieux exemplaire, mais votre sévérité bride la spontanéité des moments partagés à la maison. Verseau. Votre esprit visionnaire imagine déjà vos futurs succès, mais vous négligez la finalisation des tâches concrètes qui vous incombent. Et pour finir l'horoscope de ce samedi, les poissons. Votre empathie vous honore, mais votre système nerveux frôle la saturation à force d'absorber toutes les tensions environnantes.
1: Merci beaucoup Lana, il est 6h passé de 54 minutes. Vous l'avez reconnu, Indochine, l'aventurier, avant de retrouver 7h et le journal complet de la rédaction préparé et présenté par Lionel Sabot. Vous ne bougez pas, vous n'allez nulle part, vous restez sur Radio Rythme Bleu.

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2: Les sorties de la semaine. Tad l'explorateur et la lampe magique. En vacances à Londres, la bande met la main sur la lampe merveilleuse des mille et une nuits. Mummy formule le vœu de voyager dans le temps pour retourner à l'époque de sa jeunesse où tout le monde l'adorait. L'inconnu avec Léa Seydoux, interdit aux moins de 12 ans. Des amis de David Zimmerman, bientôt 40 ans, le traînent dans une fête insensée. Il y repère une femme dans la foule, ne peut en détacher son regard, la suit. Quelques heures plus tard, David se réveille, il est dans le corps de l'inconnu. Undertone, interdit aux moins de 12 ans. Evie retourne à la maison de son enfance pour veiller sa mère mourante. Un jour, elle reçoit d'étranges enregistrements. En les diffusant dans son émission, Evie réalise que les événements décrits semblent déteindre sur la réalité. Et plus elle écoute, plus la menace se rapproche. The Dog Stars, tout public avec avertissement. Dans un futur proche où une pandémie a décimé la société américaine, Higg vit sur une base abandonnée avec son chien et un ex-marine. Lorsqu'une transmission passe par la radio de son Cessna, la voix fait naître au plus profond du pilote l'espoir qu'une vie meilleure existe en dehors de leur périmètre étroitement contrôlé. Toujours à l'affiche, Insidious, Mutiny, Marius et le Royaume des Mers, Fjord, La Patte Patrouille, le film Mission Dino, La fin de Dog Street, Tombé du ciel, soudain, Bayana, la légende du bout du monde, Spider-Man, Brand New Day, de la comédie française, La bataille de Gaulle, L'âge de fer, La bataille de Gaulle, J'écris ton nom, et L'Odyssée, interdit aux moins de 12 ans. Cinéma d'ici et d'ailleurs, Le garçon qui faisait danser les collines, comédie dramatique. Ahmed, 15 ans, grandit au milieu des montagnes de Macédoine, où il garde les moutons de son père tout en prenant soin de son petit frère. Mais lui, ce qui le fait rêver, c'est la musique. Entre les attentes de son entourage et ses envies d'ailleurs, Ahmed pourra-t-il un jour suivre son propre chemin? Attention, dernière séance pour Mon grand frère et moi.
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4: Il est 7h.
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4: Et dans Info Week-end, on retrouve Lionel Sabot.
6: Les soldes d'hiver débutent aujourd'hui pour 4 semaines, période très attendue par les consommateurs, mais aussi par les commerçants dans un contexte économique très difficile. Le 26e congrès du Pays Canac s'est ouvert hier. Jeunesse, cohésion sociale, développement économique et bilan de la mandature de Ludovic Boula sont au menu des discussions. La ville du Mont-d'Or fête le sport tout au long de la journée au complexe culturel et sportif Victorin Boéwa à Boulari. Le public va s'essayer à diverses activités sportives, mais aussi aller à la rencontre des associations. Les mauvaises nouvelles s'accumulent en métropole sur le plan économique. Selon les derniers chiffres de l'INSEE, la France se trouve au bord de la récession et l'inflation a gagné du terrain au mois d'août. 4 Français portés disparus dans l'Himalaya, ces ressortissants font partie des plus de 2500 personnes toujours recherchées après la crue dévastatrice survenue à la frontière entre le Tibet et le Népal. Le dernier bilan fait état de près de 600 morts. Et puis le sport et le football, et le coup d'envoi ce matin de la deuxième journée du championnat de France de Ligue 1. En ouverture, Lille reçoit le Paris Saint-Germain à la mi-temps. Lille mène 1-0. Bonjour, bon week-end et soyez les bienvenus dans ce journal. Les soldes d'hiver débutent donc aujourd'hui. 4 semaines de promotion avec des rabais qui pourront atteindre 80% dans certains magasins. Pour les consommateurs, c'est l'occasion de faire des affaires et dans un contexte économique toujours difficile, les commerçants savent que les clients seront particulièrement attentifs aux prix et aux offres proposées. Charles Germain est membre du bureau du syndicat des commerçants.
7: Du maire général, c'est un rendez-vous incontournable, mais ça n'est plus en ce moment compte tenu de la situation du territoire. Les consommateurs en fait sont très prudents et font très attention à leurs achats. À nous, commerçants, d'être le plus innovant possible en termes d'offres, en termes de diversité de choix pour capter un maximum l'attention. La clientèle sera présente s'il y a vraiment quelque chose d'intéressant. Et donc nos attentes à nous, c'est pas vraiment de la rentabilité dans la mesure en fait quand on fait des soldes en général, on peut même descendre en dessous du seuil de rentabilité. C'est vraiment de générer de la trésorerie rapidement, d'écouler les stocks pour régénérer un maximum de trésorerie, parce qu'en fait, on court tous après ça. La trésorerie et le temps. L'avantage vraiment financier, c'est pour le consommateur si les offres sont en adéquation avec les attentes.
6: Les soldes d'hiver débutent donc aujourd'hui, 29 août, et vont se poursuivre jusqu'au dimanche 27 septembre. Au chapitre consommation encore, cet appel à la vigilance du gouvernement de la Nouvelle-Calédonie pour les jouets de type squishy. À la suite d'une alerte d'origine britannique, le gouvernement, par l'intermédiaire de sa direction des affaires sanitaires et sociales, appelle les parents et les consommateurs à la vigilance vis-à-vis de certains de ces jouets en provenance de Chine. Des contrôles contrôles réalisés à l'étranger ont mis en évidence dans certains de ces jouets des concentrations excessives de substances chimiques et notamment de benzène. Par ailleurs, des brûlures graves ont également été rapportées après l'éclatement de certains de ces jouets. Des vidéos diffusées sur les réseaux sociaux incitent notamment les enfants à les placer au micro-ondes pour les rendre plus souples. Leur contenu peut alors devenir extrêmement chaud et provoquer de graves brûlures en cas de rupture. Tous les jouets de type squishy ne sont pas nécessairement concernés, indique le gouvernement. Une vigilance particulière doit toutefois être portée aux produits présentant une forte odeur chimique, un défaut, une dégradation ou une fuite. Si un jouet se déchire, l'ADAS donne comme consigne d'éviter tout contact avec son contenu. En cas de contact avec la peau, il faut rincer abondamment à l'eau. Si une irritation ou un symptôme inhabituel apparaît, demandez conseil à un professionnel de santé et en cas d'urgence, appelez le SAMU Centre 15. C'est le président du gouvernement Milakoulo Tukumuli qui était hier midi l'invité d'Elisabeth Noir dans le magazine Transparence et il a été interrogé sur la déclaration de politique générale qu'il a prononcée lundi dernier. Il revendique une déclaration de politique générale atypique dans une période particulière. Il préfère d'ailleurs parler d'une déclaration d'urgence et il justifie d'avoir fixé une feuille de route pour 6 mois en annonçant une nouvelle déclaration de politique générale dès le mois de mars. Le président du gouvernement est parti hier soir pour Paris à la tête de la mission transpartisane pour obtenir l'aide de l'État afin de faire face à la situation financière. Il détaille ce qu'il attend dans cette interview qui sera rediffusée demain soir juste après notre édition de 17h45. Interview de Milakoulo Tukumuli à retrouver aussi en vidéo et en audio sur notre site internet rrb.nc. La déclaration de politique générale du président du gouvernement, il en a été largement question dans le club politique Radio Rythme Bleu, dont nous vous proposons la rediffusion ce matin à partir de 11h. Les consultants du club ont aussi évoqué les objectifs de la mission transpartisane, mais aussi le refus du FLNKS d'y participer. Ils ont enfin parlé du blocage éventuel de l'aérodrome de Ouanaam et de la volonté du haut-commissaire de s'y opposer. Un club politique disponible aussi en podcast audio sur notre site. Et puis, le Sénat coutumier aura un nouveau président aujourd'hui. Après un an à la tête de l'institution, Ludovic Boula passe le flambeau. C'est l'un des deux sénateurs de l'ère Paichi Chemui qui sera désigné. Cette passation coutumière de la présidence est un temps fort du 26e congrès du Pays Kanak qui a débuté hier à Nouville. Plusieurs rendez-vous festifs sont à signaler ce week-end, à commencer Michael Juneski par le Mont d'Or qui célèbre aujourd'hui sa fête du sport. C'est au complexe sportif et culturel Victorin Bouéwa.
8: Oui, au programme de nombreuses démonstrations, des initiations sportives. Cette journée sera aussi l'occasion d'échanger avec les nombreuses associations de la commune. Les précisions d'Anthony Tran, 7e adjoint au maire du Mont d'Or en charge des sports.
9: Cette nouveauté, on va dire, elle est toujours comme il y avait l'année dernière, le fameux défilé. Oui. Mais qui sera très spécial cette année parce que elle sera, on va dire, soumise à un jury, mm-hmm. un jury avec des personnes connues, des sportifs de très haut niveau mm-hmm. comme Monsieur Émile Ntamak pour le rugby, Cédric Do ouais. pour le kickboxing, mm-hmm. voilà, et Pierre Fairbank mm-hmm. et d'autres que vous découvrez sur place. Et cette grande nouvelle, ça sera après un défilé avec différents critères. Le cadeau, un beau chèque de 100 000 francs, on va dire.
6: Pour l'une des associations sportives qui défilera.
9: Mont d'Or, voilà, qui défilera, mmh. exactement. Comme c'est une première, du coup, ça sera le moyen de jauger mmh. et, on va dire, en tirer des leçons par la suite. Mmh. Mais sur une cinquantaine d'associations, il y a 25 qui ont répondu présents, mmh. très motivés. Donc, c'est déjà un bon signe. Donc, je peux aussi dire qu'ils auront la possibilité de pouvoir restaurer sur place, en mmh. fait, faire leur buvette pour ouais. pouvoir, on va dire, remplir un petit peu leur caisse.
8: Le rendez-vous est donné de 8h à 15h au complexe culturel et sportif Victorin Beauvois. Radio Rythme Bleu vous fera vivre cette fête du sport tout au long de la journée. Notez que dans notre journal de la mi-journée, nous serons en direct depuis Boulary. Nous serons en compagnie de Nina Julier, maire du Mont d'Or et membre du gouvernement de la Nouvelle-Calédonie en charge des sports, de Renato Portera, le président du VCC Mont d'Or, de Leslie Telesia Filitu-Laga ou encore de Lawuya Nato, un bénévole dans un club de rugby. Rendez-vous donc dans le journal de la mi-journée. C'est également aujourd'hui la suite du festival Kaléidoscope à l'UNC. Une première édition autour du thème « Écouter pour apprendre, partager et transmettre ». Et puis, direction d'Imbéa avec le Big Up Day, organisé ce jour au Big Up Spot de Coutiot. Une journée 100% cultures urbaines proposée de 10h à 19h30. Toujours dans l'actualité festive, la 32e édition du Mois du Patrimoine en province sud qui se poursuit à Nouméa. À 10h, une visite guidée de l'exposition « Graveurs sur nacre » est organisée à la Maison Higginson. La Maison Cellière propose également son exposition Les Kermesses d'autrefois de 8h30 à 11h30. Les précisions d'Yves Mermoud, président de l'association Témoignages d'un passé.
10: Les Kermesses d'autrefois, comme quand on était gosse, on allait à la Kermesse. Et donc ça va être les Kermesses dans les années 30. Et puis plus récemment aussi, dans les années 60, 70, 80, quand on était petit, on allait sur la place Birakem pour aller voir les manèges et puis participer à toutes les activités de baraque avec les pêches à la ligne, avec les jeux de massacre. Avec tout ce qui est les petits chevaux et tout ça. Donc on va tout recréer ça, la Maison Cellière.
8: À la Maison du Combattant, il sera par ailleurs possible de découvrir de 9h à 16h l'exposition 1939-1946 « Les Calédoniens sous l'uniforme » réalisée dans le cadre du 80e anniversaire du retour des volontaires du Pacifique. Enfin, demain, il sera possible de visiter gratuitement le Centre culturel Tchibaou à l'occasion d'une journée portes ouvertes.
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6: Et la réponse à notre question d'hier, 71% des auditeurs d'RRB qui se sont exprimés par SMS disent qu'ils ne croient pas à la réalisation d'un viaduc au Mont d'Or pour désenclaver le sud de la commune. Ils sont 29% à croire que le viaduc sera réalisé. Merci pour votre participation et rendez-vous désormais lundi pour une nouvelle question du jour. Et puis au chapitre des faits divers, cette alerte au requin hier matin à La Foix, c'est un pêcheur qui a donné l'alerte selon le centre opérationnel de surveillance et de sauvetage de Nouvelle-Calédonie. Le COS, il s'agissait d'un requin-tigre mesurant environ 3 mètres. Le squale a été aperçu à proximité de Palétuvier entre la presqu'île Lebris et Wano. La mairie de La Foix a interdit la baignade et les activités nautiques dans la bande des 300 mètres pour au moins 72 heures. Il est 7h et pratiquement 10 minutes. On va marquer une première pause dans ce journal. Vous restez avec nous dans un instant. L'actualité en métropole et dans le monde.
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6: La suite de l'actualité, ces mauvaises nouvelles qui s'accumulent en cette rentrée en métropole sur le plan économique. L'INSEE revoit à la baisse ses estimations de croissance pour le deuxième trimestre. La France qui se trouve maintenant au bord de la récession. Dans le même temps, l'inflation gagne du terrain, plus 2,4% sur un an au mois d'août. Des chiffres qui sont publiés quelques heures seulement avant la révision de la note de la dette française par l'agence Fitch. La situation n'est donc pas très positive, c'est bien le moins qu'on puisse dire. Écoutez à ce sujet l'économiste Marc Touati qui dresse un bilan très sévère des années Macron, des années marquées par l'explosion de la dette, des déficits et des dépenses publiques.
17: Déjà sur le casting, il y avait une arnaque depuis le début. Il n'a jamais été un Mozart de la finance. Je rappelle qu'il n'a travaillé que 3 ans dans une banque. Ça ne fait pas de vous un Mozart de la finance. Vous voyez, mais bon, c'est ça la force du marketing. C'est-à-dire qu'on croit effectivement qu'il va changer le monde. Alors, beaucoup l'ont cru à l'époque. Moi, j'étais l'un des rares à être très sceptique. Mais c'est vrai qu'en 2017, tout le monde croyait que ça y est, va changer la France. En fait, pas du tout. Parce qu'il n'avait aucune volonté, notamment de baisser la dépense publique. Et c'est ça qui est dramatique. Cette dette publique qui a augmenté de 1280 milliards d'euros. Des sommes complètement folles. Mais le problème, c'est même pas ça. C'est que dans le même temps, le PIB français, donc la richesse qu'on crée en France, augmentée de l'inflation, a augmenté de 770 milliards. Ça veut dire qu'il y a 510 milliards d'euros qui ont disparu du circuit économique. Donc c'est ça qui est dramatique.
6: L'économiste Marc Touati, invité d'Europe 1 Week-end. Et c'est dans ce contexte particulièrement morose que démarre la campagne présidentielle. Et deux hommes sont tenus responsables de la situation. Deux anciens premiers ministres d'Emmanuel Macron, Gabriel Attal et Édouard Philippe, deux candidats dont les promesses de rupture paraissent particulièrement inaudibles compte tenu de leur passé pas si lointain. Et leurs concurrents ne se privent pas de le souligner. Arthur Delaborde pour Europe 1.
18: C'est leur talon d'Achille. Édouard Philippe et Gabriel Attal veulent incarner l'après-Macron, mais restent comptables de son bilan. Marine Le Pen se charge de leur présenter l'addition.
19: Moi, d'abord, je reste un peu admirative de gens qui ont participé à la majorité depuis 10 ans, quand même, et qui aujourd'hui ont plein d'idées qu'ils n'ont jamais mis en œuvre. Sous Macron, 1000 milliards d'euros de dettes supplémentaires.
18: Même procès à gauche avec Raphaël Glucksmann.
20: C'est quand même assez étonnant de se prendre des leçons sur la dette de la part de deux anciens premiers ministres d'Emmanuel Macron. C'est bien qu'ils soient deux d'ailleurs, parce que pour défendre ce bilan, il faut mieux être deux. Parce que faire 1000 milliards de dettes supplémentaires sans créer le moindre actif sur lequel on peut s'appuyer, c'est vraiment chapeau bas.
18: Une critique d'autant plus embarrassante que les deux anciens premiers ministres font désormais de la réduction des dépenses un axe central de leur campagne. Difficile dès lors de promettre la rupture quand leurs adversaires les renvoient sans cesse à leurs années au pouvoir. Pour tourner la page, encore faut-il solder les comptes.
6: Arthur Delaborde du service politique d'Europe 1. Et pour le ministre de l'économie, Roland Lescure, les mauvais chiffres publiés par l'INSEE constituent le pire impact, et je cite, d'un été horrible, avec une baisse significative de la progression agricole en raison de la sécheresse et des incendies. Le coût des feux qui ont ravagé la Gironde, les Landes et le Var est d'ailleurs estimé à près de 500 millions d'euros aujourd'hui par France Assureur. Au chapitre politique, les discussions autour du budget 2027 n'ont pas encore débuté, que déjà le premier secrétaire du Parti Socialiste anticipe une censure du gouvernement. Olivier Faure l'a annoncé en arrivant aux universités d'été de son parti à Blois. Mais son collègue socialiste à l'Assemblée nationale, François Hollande, l'a contredit dans la foulée, l'ancien président de la République, qui réaffirme par ailleurs son refus de prendre part à la primaire du bloc social-démocrate en octobre prochain. Au chapitre des faits divers, une terrible découverte dans la Drôme, le corps sans vie d'un homme décapité, partiellement brûlé, retrouvé dans un champ du village de Châteauneuf de Galors, c'est au nord de Valence. La victime faisait l'objet d'un signalement pour disparition inquiétante depuis 24 heures. Une enquête pour homicide est ouverte. 4 personnes ont été interpellées et placées en garde à vue. Venons-en à l'actualité à l'étranger et les spéculations qui vont bon train depuis le début de la semaine au sujet des raisons qui ont poussé le chef de la CIA à se rendre à Moscou. Un aller-retour de John Ratcliffe dans la capitale russe et beaucoup d'hypothèses depuis. Il faut dire que la dernière visite de ce type remonte à fin 2021, quelques mois seulement avant l'invasion à grande échelle de l'Ukraine par la Russie. Et justement, William Molinier, la crainte d'une nouvelle offensive de l'armée russe était, semble-t-il, au cœur de ce mystérieux déplacement.
21: Oui, le directeur du puissant service de renseignement américain venu rencontrer son homologue Sergueï Naryshkine, le chef du SVR, le renseignement extérieur russe, lequel a refusé de détailler la nature des échanges avec Ratcliffe. Selon la presse américaine, qui cite plusieurs sources du renseignement, cette visite avait un objectif: dissuader la Russie d'attaquer l'OTAN, que ce soit par une offensive cyber dans un pays membre, voire une incursion terrestre dans un État balte. De son côté, Moscou a jugé ces menaces dénuées de tout lien avec la réalité. Un haut responsable européen l'a confirmé hier, il n'y a aucun indice de préparation d'une attaque russe contre les pays de l'OTAN. Reste que cette visite n'est absolument pas anodine. La dernière en date connue d'un directeur de la CIA en Russie remonte à novembre 2021. C'était quelques mois seulement avant le début de l'invasion russe en Ukraine, en février 2022.
0: Explication de William Molinier du service international d'Europe 1. Dans l'Himalaya, en bref, les secouristes continuent d'extraire des corps des décombres deux jours après les spectaculaires coulées de boue qui ont englouti toute une région à la frontière entre le Tibet et le Népal. Le dernier bilan fait état de 584 morts et de près de 2500 personnes portées et disparues, parmi elles 4 Français. Une période de deuil national décrétée en Norvège jusqu'aux funérailles du roi Harald V, le doyen des souverains d'Europe, s'est éteint hier soir pour nous à l'âge de 89 ans après plusieurs jours d'hospitalisation. Son fils de 53 ans lui succède sur le trône du royaume scandinave sous le nom d'Hakon VIII. Et puis retour en métropole, Céline Dion de retour dans ce qu'elle décrit comme son deuxième chez elle. La star québécoise est à Paris, une arrivée en jet privé hier soir pour nous, deux semaines avant le début d'une série de concerts à la Plénitude Arena à La Défense. 16 représentations au total à partir du 12 septembre devant plus de 30 000 spectateurs chaque soir. Il est 7h19, une dernière pause. Dans un instant, nous parlons sport et météo.
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0: Allez, on ouvre la page au sport de ce journal et en football, les quatre clubs français qualifiés cette saison pour les petites coupes d'Europe, entre guillemets, connaissent leurs premiers adversaires. Les tirages au sort de la Ligue Europa et de la Conference League se sont déroulés hier soir. Le Stade Rennais, l'Olympique Lyonnais, l'OM et l'AS Monaco sont fixés et certains sont plus chanceux que d'autres. Christopher Filoc pour Europe 1.
30: On a commencé par Lyon qui hérite d'un tirage relevé. Le Bayer Leverkusen, la Real Sociedad et les Belges de l'Union Saint-Gilloise et d'Anderlecht. Les Lyonnais retrouveront aussi leur ancien coach Pierre Sage, désormais à Crystal Palace. Un bon tirage tout de même pour Mathieu Louis-Jean, le directeur sportif de Lyon.
31: Une poule assez relevée, des belles affiches aussi à domicile, donc voilà, on va y aller avec beaucoup de détermination et avec la volonté de faire le mieux.
30: L'OM aura fort à faire également avec Leverkusen et Anderlecht et deux déplacements corsés à prévoir au Celtic Glasgow et chez les Turcs de Beşiktaş, ce qui n'a pas échappé au président marseillais Stéphane Richard.
32: On a effectivement des déplacements prestigieux dans des stades avec des ambiances formidables. L'OM aime l'Europe, a une longue tradition de jouer ces compétitions européennes et donc c'est quand même d'abord un bonheur.
30: Tirage plus clément pour le Stade Rennais qui s'offre un choc de prestige face à la Juventus de Turin. Les autres adversaires semblent à la portée des Bretons avec entre autres un déplacement au Sparta Prague et puis enfin Ligue Conférence. L'AS Monaco, l'un des favoris de la compétition, affrontera notamment Fribourg, finaliste de la dernière Ligue Europa.
0: Christopher Filoc du service des sports d'Europe 1. Première journée de la Ligue Europa et de la Conférence Ligue. Ce sera les 16 et 17 septembre prochains. Du football toujours avec la deuxième journée du championnat de France de Ligue 1 qui se dispute ce week-end, Michael Juneski.
33: Oh oui, et ça débute par un choc entre Lille et le PSG. Les Parisiens, tenants du titre, restent sur un nul le week-end dernier contre le Stade Rennais, alors que les Lillois l'avaient emporté à Angers, 2-0. On a passé l'heure de jeu ce matin et c'est Lille qui a pris l'avantage dans ce duel au parfum européen, 1-0 après l'ouverture du score signé Haraldsson. Robinson à la 21e minute de jeu. La nuit prochaine, Strasbourg sera opposé à Lens à partir de 2h15 du matin pour nous. Puis à 5h45, Auxerre sera opposé à Angers. Au même moment, Brest croisera le fer avec Toulouse. Lorient fera face à Troyes. Et Lyon sera opposé au Havre. Enfin, lundi, le Paris FC fera face à Nice. Rennes retrouvera Le Mans. Avant le choc de clôture, Monaco accueillera l'Olympique de Marseille, leader après la première journée de ce nouveau championnat de France.
0: En rugby, les All Blacks disputeront un nouveau test match face aux Sud-Africains. Rencontre à suivre à partir de 2h10 du matin la nuit prochaine. La semaine dernière, on se souvient que les Néo-Zélandais s'étaient imposés sur les terres des Springboks 33-16. On passe au cyclisme, Mickaël, avec bien évidemment la suite du Tour d'Espagne.
33: La 7e étape de la Vuelta qui a vu le Norvégien Andreas Lexnusen s'imposer. Il s'est imposé en solitaire devant son compatriote Tobias Alland Johannessen et le Belge Wout van Aert. Au classement général, le Slovène Tadej Pogacar a conforté sa première place, 3 minutes 50 secondes d'avance sur l'Espagnol Enric Mas. En deuxième position, 4 minutes 50 secondes d'avance sur un autre Slovène, Primoz Roglic. Ce soir, la 8e étape longue de 171 km sera à suivre à partir de 22h42.
0: C'est précis ça, dis donc. Les sports mécaniques en MotoGP, les pilotes ont rendez-vous au Grand Prix d'Aragon ce week-end.
33: Et c'est l'Italien Marco Bezzecchi qui a pris l'avantage pour ce début de week-end. Meilleur temps des essais libres devant les Espagnols Alex et Marc Marquez. Pour son retour en piste, le tricolore Juan Zarco a lui signé le 10e temps de référence. Fabio Quartararo, l'autre Français, a terminé 14e. Qualification et sprint race à suivre ce soir. La course demain soir à partir de 23h pour nous.
0: Il est 7h24 et 39 secondes, l'heure de parler de la rallye et de la 11e manche du championnat du monde qui se dispute au Paraguay.
33: Et déjà un coup dur pour le Français Sébastien Ogier, contraint à l'abandon dès la 3e spéciale sur problème mécanique. Adrien Fourmeau, autre tricolore engagé, a lui été victime d'une crevaison. Il a perdu du temps précieux. C'est le Néo-Zélandais Aiden Pedden sur Hyundai qui est en tête du classement après les 5 premières spéciales sur les 22 au programme ce week-end.
0: Allez, le sport en Calédonie avec un mot de rugby pour commencer. Après une saison à 7 frustrante, marquée notamment par plusieurs blessures et une 6e place avec son club de Yokohama, Yola Niengo profite de quelques jours de vacances sur le territoire pour se ressourcer. Dès le début du mois de septembre, elle retrouvera ses coéquipières au Japon pour préparer cette fois-ci la saison à 15. Tenante du titre avec son club, l'objectif est clair pour la Calédonienne.
1: La saison au Japon, c'est à 6 mois d'abord avec rugby à 7 et 6 mois que du 15. Là, je repars pour la pré-saison en début de septembre. C'est beaucoup de remise en forme et ensuite des oppositions avec d'autres équipes pour justement préparer le championnat. Il y a deux poules. Alors, il y a côté Est qui va jouer entre eux et il y a une équipe qui est côté Ouest. Alors, il y a 6 matchs en tout. C'est que des matchs aller et les deux premiers de chaque poule se rencontrent en demi-finale et finale.
3: Donc, l'objectif cette année, c'est quoi ?
1: C'est garder le titre, être championne. Donc j'espère qu'on va refaire une belle saison comme on avait fait la saison précédente et ramener la coupe à la maison, comme on dit.
0: 6 mois de rugby à 15, 6 mois de rugby à 7. Le rythme japonais semble convenir à Yola Niengo. La saison à 15 avec son club de Yokohama débutera à la fin du mois d'octobre. Quelques mots de golf également avec la 18e édition de l'Open Senior Hyundai Nouvelle-Calédonie qui s'est terminée hier au golf de la Wengi après 3 jours de compétition. Chez les dames, victoire de Pascal Bastien-Thierry de Dimbéa. Chez les messieurs, c'est Jean-Marc Saturnin de licencié à Tina qui s'est imposé. Chez les vétérans, victoire de Jean-Louis Lechêne de la Wingy. Et puis on termine, Mickaël, cette page sport en passant en revue les événements programmés ce week-end. On va parler football avec les demi-finales de la Coupe Calédonie qui se disputeront cet après-midi. Ce sera au stade Nouma Delhaye.
33: Et deux clubs de promotion honneur qui défieront deux clubs de Super League. À 13h, l'ASSOR Dimbéa sera opposé à l'AS Cougnet. À 16h, le FC Belep Mondor affrontera Horizon Sport, deux rencontres programmées sur la pelouse du stade Nouma Delhaye. Du football au foot golf, la 8e étape du championnat de Calédonie de la discipline se déroulera demain matin sur le parcours de Dimbéa. Plusieurs événements en mer également ce week-end. La 3e manche de la coupe de surf à Bouraï, mais aussi du kayak avec le championnat K2 marathon à Nouméa. Le trail de Tomo Valley est organisé demain par Challenge Organisation. 3 parcours proposés, 4 km, 8 km et 15 km. Et puis du BMX, la 3e des 4 manches de la coupe de Calédonie. Ça se passera demain sur la piste de Tina. Enfin, en cricket, les phases finales du championnat territorial senior messieurs et dames se déroulent à Point-Dimier. Demi-finale aujourd'hui, finale demain.
0: Merci Mickaël, on termine ce journal avec la météo.
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0: Les couleurs du ciel, c'est avec vous. Ismaël, on va commencer en disant à nos auditeurs qu'il n'y a pas de vigilance particulière.
5: Et ça, c'est une excellente nouvelle. Hein. Ça va accompagner les gens et puis ça va permettre de commencer le week-end avec
0: tranquille.
5: Tranquille et des belles couleurs. Ça, c'est pas mal. Ce matin, quelques averses résiduelles. En revanche, ça tarde sur les loyautés. Sur la grande terre, des passages nuageux circulent sur la façade ouest et la pointe sud, déposant quelques averses. Sur l'est et le nord, le ciel est généralement bien dégagé. Le vent de secteur sud souffle entre 10 et 15 nœuds et il est plus faible sur la côte est abritée par la chaîne.
0: Alors attention, exercice de théâtre. Cet après-midi, les loyautés et la pointe nord vont bénéficier de belles éclaircies et d'un temps sec ailleurs.
5: Eh bien, les passages nuageux resteront nombreux. Pas terrible la reprise.
0: Non, hein.
5: Mais les averses seront rares et concerneront principalement la côte ouest et la chaîne au sud de Népouille. Le vent de secteur sud se renforcera entre 15 et 20 nœuds sur l'ouest, Bélep, l'île des Pins, Marais et Lifou. Il sera plus faible sur la côte est, abrité par la chaîne. Les températures de l'après-midi seront globalement stables, voire localement en légère baisse et iront de 22 à 25 degrés.
0: Bon allez, un tout petit coup d'œil sur la nuit prochaine.
5: Sur le sud-ouest, les Loyautés et l'île des Pins, le ciel sera plus chargé que sur le reste de la Calédonie. Les passages nuageux sur la côte ouest laisseront parfois briller la lune et les étoiles. Oui. De rares gouttes seront attendues sur la façade ouest et aux Loyautés en soirée, mais le temps deviendra plus sec en fin de nuit. Les températures minimales de la nuit, elles resteront fraîches et en dessous des normales de saison, elles s'échelonneront entre 12 et 19 degrés.
0: Merci Ismaël, je crois que c'était la pleine lune hier soir, semble-t-il. Merci d'avoir suivi ce journal. Il est 7h30 précise. C'est un métier. On se retrouve à 8h pour un nouveau point sur l'actualité. Passez un bon samedi, un bon week-end sur RRB. À tout à l'heure.
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12: Il est 7h30.
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5: Et on continue cette page d'info avec la grande interview CNews Europe 1. 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
14: La grande interview CNews Europe 1 avec Aurore Berger. Bonjour Aurore Berger.
15: Bonjour.
14: Merci d'être avec nous ce matin, ministre déléguée chargée de l'égalité entre les femmes et les hommes et de la lutte contre les discriminations. On va parler de toute l'actualité. Évidemment, je voulais vous entendre déjà sur Sébastien Delogu, le député LFI qui est sorti de garde à vue cette nuit. Il est convoqué le 13 novembre prochain devant la justice pour outrage envers des policiers. Ce député est suspecté d'avoir tenté d'empêcher une opération de police dans son immeuble. Comment est-ce que vous jugez son comportement?
15: Sur le fond de l'affaire, vous imaginez bien que je n'ai pas à m'exprimer parce qu'il y a une enquête qui est ouverte.
2: En revanche, ce que je constate de la part de la France insoumise, que ce soit M. Delogu et bien d'autres, c'est qu'ils ont mis la violence au cœur d'une stratégie politique et d'une stratégie électorale. La violence est revendiquée comme manière de faire de la politique. On le voit dans les manières d'avoir des rapports de force, les appels à l'insurrection, la désobéissance civile à laquelle ils appellent. Donc, c'est une véritable stratégie électorale de la part de la France insoumise.
14: C'est une marque de fabrique chez LFI d'être anti-police ?
2: En tout cas, ils ont participé de manière régulière à des manifestations où des slogans étaient scandés, des slogans qui déversent leur haine anti-police, oubliant d'ailleurs évidemment que ce sont les mêmes policiers qui viennent sécuriser les manifestations organisées par la France insoumise. Donc malheureusement, oui. C'est-à-dire qu'il y a une stratégie de la France insoumise qui est de dresser des listes, les bons Français, les mauvais Français. On le voit aussi sur la question de l'antisémitisme, malheureusement, avec ces fameuses listes de prétendus génocidaires pour évidemment mieux mettre des cibles dans le dos des Français juifs ou de tout simplement ceux qui veulent combattre l'antisémitisme dans notre pays. Et donc oui, il y a une stratégie électorale. Et c'est, je pense, qu'il faut reconnaître, ce ne sont pas des dérapages. À partir du moment où ces dérapages se multiplient et finalement sont quotidiens, c'est une stratégie électorale revendiquée et assumée.
14: Aurore Berger, vous diriez que la France insoumise est un parti dangereux ?
2: Je dis que la France insoumise, elle abîme la République. Je dis que la France insoumise, c'est une maladie, je pense, pour la gauche française, qui devrait de manière définitive rompre avec la France insoumise et avec tout type d'accord avec la France insoumise. Ça a longtemps et souvent été promis. Ce serait bien que ce soit enfin et réellement le cas. Et je pense qu'il ne faut pas laisser la France insoumise simplement bousiller notre pays, c'est-à-dire bousiller le contrat social, la cohésion sociale, dont on a particulièrement besoin aujourd'hui, et accepter qu'elle fracture. Donc oui, il faut combattre et il faut battre la France insoumise.
14: Je voulais vous entendre sur ce qui s'est passé à Étampes dans l'Essonne. Le domicile d'un maire adjoint a été souillé par des croix gammées. Vous avez certainement vu les images. On est en 2026. La croix gammée, c'est le symbole des nazis qui ont exterminé des millions de juifs. Quel est le message quand on dessine une croix gammée ou deux croix gammées en l'occurrence sur un mur ?
2: Déjà, malheureusement, c'est pas la première fois.
14: À fortiori, le mur d'un élu.
2: Ces phénomènes arrivent. On a eu les mêmes cas en Seine-Maritime. Là aussi, des croix gammées qui ont été tagués sur des murs, des élus de la République qui sont visés ou des établissements publics qui sont visés. Je pense qu'il faut être très clair, qu'il faut absolument rien laisser passer de manière systématique. Donc c'est la raison pour laquelle moi je fais systématiquement des signalements au procureur de la République pour venir aussi en soutien de celles et ceux qui sont attaqués et qui peuvent se sentir aussi souvent bien trop seuls face à l'antisémitisme et à la résurgence de l'antisémitisme. Et puis parce que je pense qu'on n'a pas le droit de banaliser la Shoah, de banaliser ces symboles. Quand on en revient à la France insoumise, faut se rendre compte quand même que dans les universités d'été de la France insoumise, on en est à demander la dissolution du CRIF. Le CRIF est né dans l'après-Shoah. Voilà où on en est, d'un parti politique qui souhaite gouverner dans notre pays. Et donc, je pense que oui, il y a une banalisation. Et le pire, c'est ce risque-là. Le risque de l'indifférence, le risque de la banalisation.
14: Depuis le 7 octobre 2023, les actes antisémites ont explosé en France et restent à un niveau très élevé. Trois ans après, comment est-ce que vous expliquez que le gouvernement ne soit toujours pas parvenu à inverser cette courbe ?
2: Alors, heureusement, aujourd'hui, on a quand même une décrue sur les actes antisémites. Mais oui, vous l'avez dit, vous avez raison, malheureusement, on n'est pas revenu au niveau qu'on connaissait avant le 7 octobre 2023, donc avant les attentats terroristes perpétrés par le Hamas, où je le rappelle et je le rappellerai à chaque fois, 51 Français ont été assassinés dans ces attentats. Donc, on va continuer à se mobiliser à la fois, ce que je disais, ne rien céder, ne rien laisser passer, continuer à avancer sur la loi. C'est la loi que j'ai présentée en juillet dernier et sur laquelle l'ensemble du gouvernement est donc évidemment pleinement engagé, qui sera discutée dès cet automne, de manière justement à mieux caractériser l'antisémitisme, y compris celui que j'appelle l'antisémitisme d'atmosphère. Ces tags, ces crachats, de manière à ce que systématiquement la circonstance aggravante du fait de l'antisémitisme, du fait qu'on cible quelqu'un à raison de son identité réelle ou supposée, puisse être retenue et donc que les sanctions soient véritablement exemplaires.
14: Vous dites vouloir mieux prendre en compte les petits délits racistes ou antisémites, comme ça.
2: Oui.
14: Comme ces tags, par exemple.
2: Oui, parce que c'est exactement l'exemple qui est...
14: Mais vous arrivez à retrouver les auteurs souvent et à les condamner et à les mettre derrière les barreaux ?
2: Aujourd'hui, il faut comprendre que dans la loi, qui est un tag de cette nature-là, ou un tag qui dirait « la vie est belle », vous voyez, c'est caractérisé de la même manière. Oui. Parce qu'en fait, ce qu'on condamne, c'est le tag, pas ce qui est écrit. Évidemment, ça n'a pas la même signification. Ça n'a pas le même impact quand un élu de la République ou n'importe quel citoyen se réveille en ayant une croix gammée sur son domicile, comme s'il était donc ciblé à raison de son identité, qu'elle soit supposée ou réelle d'ailleurs. Et donc évidemment, il faut qu'on puisse retenir cette qualification et donc qu'il y ait une circonstance aggravante, que la sanction ne soit pas de la même nature à partir du moment où ça relève de l'antisémitisme.
14: La personne qui a dessiné ces croix gammées, elle mérite quoi exactement, selon vous ?
2: Eh bien, elle mérite non pas ce qui est prévu aujourd'hui,
14: une incarcération.
2: C'est-à-dire une contravention.
14: Elle mérite une incarcération ?
2: Elle mérite une sanction qui peut aller évidemment jusqu'à une incarcération. Encore une fois, quand on cible quelqu'un, quand on veut faire peur. Aujourd'hui, on se retrouve dans une situation où on a des Français qui, à raison du fait qu'ils sont juifs, en viennent à avoir un doute sur leur avenir dans notre pays, ou se disent que leurs enfants peut-être n'auront plus d'avenir dans leur pays, notre pays. Personne ne devrait accepter ça. Il n'y a pas un Français qui devrait accepter l'idée que d'autres Français doutent de leur place et de leur avenir en France. Mais pour ça, ça veut dire un sursaut collectif, ça veut dire qu'il faut qu'on aille jusqu'au bout dans la loi, c'était exactement ce que je propose, et ça veut dire aussi qu'on ne doit rien laisser passer et briser aussi ce mur de l'indifférence qui parfois est trop important.
14: Aurore Berger, ministre déléguée chargée de l'égalité entre les femmes et les hommes et de la lutte contre les discriminations, avec nous ce matin. Je voulais vous entendre également sur Crépol. 3 ans après la mort de Thomas à Crépol, 16 ans, tué lors d'un bal. Le Figaro révèle ce matin le contenu des interrogatoires des 14 mis en cause. Et au-delà du débat sur le racisme anti-blanc, mais j'aimerais vous entendre aussi sur ce débat, mais il y a un débat dans le débat, ces auditions révèlent une fracture plus profonde, puisque pour certains jeunes, pourtant nés en France, les Français, je dis bien entre guillemets, ce sont les autres. Qu'est-ce que ça vous inspire ?
2: En fait, c'est exactement la fracture dont on parlait.
14: Oui.
2: C'est-à-dire que finalement, on en vient à considérer qu'on n'appartient pas tous au même pays, à la même nation, à la même histoire, et donc à la capacité à être pleinement français dans notre pays. Et donc ça, c'est le risque, évidemment, qu'on a. Quand certains appellent à une nouvelle France, ils appellent finalement à cette fracturation du pays, comme si c'était inéluctable, et comme si c'était même souhaitable, finalement, qu'il y ait plusieurs Frances qui se confrontent. De la même manière, quand on appelle Petite France du côté de l'extrême droite, parce que finalement, on en vient à dire que certains seraient moins français que d'autres. Nous, l'objectif, en tout cas de celles et ceux qui sont authentiquement républicains, c'est quoi ? C'est de garantir que chaque Français se sente pleinement français dans ses droits comme dans ses devoirs. On ne peut pas accepter l'idée de la confrontation permanente, de la fracturation permanente, parce que sinon, qui aura encore envie de se dire qu'il appartient à ce pays ? Et donc ça, c'est une responsabilité qui est éminemment politique, évidemment. Et au-delà de ça, on aura ce débat qui est aussi un débat juridique sur les termes. Vous avez vu que entre les magistrats, d'ailleurs, ne sont pour l'instant pas pleinement d'accord.
14: Les juges sur la disent que oui, il y a du racisme anti-blanc et le parquet ne veut pas en entendre parler.
2: Sur le racisme anti-blanc, donc on verra.
14: Mais il existe le racisme anti-blanc, Aurore Berger ?
2: Oui, moi je l'ai déjà dit. Je le dis pas pour faire plaisir parce que je suis sur votre plateau. Je le dis parce qu'à un moment, je pense qu'il faut juste voir ce qu'il y a à voir. Et voir ce qu'il y a à voir, c'est qu'il y a des racismes de nature différente qui entraînent des faits de nature différente. Il peut y avoir des discriminations parce que si quelqu'un serait de telle ou telle couleur, de telle ou telle origine, mais nier et refuser la qualification de racisme anti-blanc, je pense que ça ajoute juste, encore une fois, une forme de malaise, comme si on n'osait pas dire les termes et les mots, et comme si on n'osait pas regarder en face la réalité. Je pense qu'il faut non seulement la regarder en face, mais une fois qu'on l'a fait, il faut la combattre. Parce que c'est ça notre objectif, encore une fois.
14: Aurore Berger, vous avez travaillé tout l'été à la préparation d'une loi intégrale contre les violences faites aux femmes et aux enfants, avec l'objectif d'un examen à l'Assemblée, et que ce texte, vous le présenterez à la mi-septembre. Déjà, les grandes lignes de ce texte.
2: Déjà, loi intégrale, pourquoi ? Intégrale, ça veut dire à la fois les violences faites aux femmes et les violences faites aux enfants, parce qu'il y a un continuum dans les violences. Et que notre objectif, c'est quoi ? C'est évidemment de pouvoir détecter, repérer et accompagner au plus tôt les enfants, parce que nous le savons sinon, il y a à la fois le fait de les protéger, évidemment, mais il y a le risque de répétition de ces violences. Qu'un enfant victime soit plus tard un adulte victime ou un adulte auteur de violence.
14: Et qu'un enfant témoin peut également devenir un enfant violent.
2: Évidemment, parce que quand vous grandissez dans une famille qui est une famille où la violence est le quotidien, pour vous, c'est normal. Là où vous grandissez, la règle qui vous est imposée est la normalité. Et donc, il faut pouvoir briser cette normalité quand il s'y passe évidemment des violences, notamment des violences sexuelles à l'encontre de nos enfants. Donc, intégrale, de ce point de vue-là, sur les publics. Intégrale aussi parce que c'est pas uniquement un sujet police-justice. C'est un sujet de société, c'est un fait de société au regard du volume des violences qui sont aujourd'hui commises à l'encontre des femmes et à l'encontre des enfants, petites filles et petits garçons. Et donc ça veut dire mettre en mouvement toute la société, à la fois policiers, gendarmes, magistrats, professionnels de santé. Moi je travaille avec tous les ordres professionnels en matière de santé pour qu'ils puissent mieux être formés, mieux détecter et donc mieux signaler aussi évidemment les violences qu'ils peuvent constaté, professionnels de l'éducation nationale, parce que oui, l'école a un rôle majeur à jouer, là aussi, sur la détection, le repérage et l'accompagnement. C'est ce qu'on va faire avec ce questionnaire, de manière à pouvoir accompagner les enfants dans leur parole, dans leur libération, évidemment, de la parole. Donc, il y a ce qui passe par la loi, et donc ce qui va être fait dans la loi et discuté à l'Assemblée nationale dès le 7 septembre prochain. Et puis, il y a aussi ce qu'on peut faire sans la loi. Et c'est ce sur quoi, moi, je m'engage évidemment avec le gouvernement. Formation à 100%, 100% des policiers, des gendarmes, 100% des magistrats, 100% des professionnels au contact de nos enfants. Garantir que d'ici la fin de l'année, dans 100% des hôpitaux dotés d'un service d'urgence ou gynécologique, les femmes victimes de violences puissent immédiatement et sur place porter plainte pour ne pas avoir à se déplacer en commissariat ou en gendarmerie, pour vous donner un exemple concret.
14: Aurore Berger, je voulais vous entendre également sur le périscolaire à Paris. Bien sûr. Anne Hidalgo et Patrick Bloch, son adjoint, sont visés par 3 plaintes pour non-assistance à personne en danger dans le scandale du périscolaire parisien, c'est-à-dire des enfants agressés sexuellement, des tout-petits, par des animateurs. Est-ce qu'il faut, selon vous, que l'ancienne maire de Paris et son adjoint rendent des comptes ?
2: Je serais bien qu'elle s'en explique enfin. Alors, il y aura une procédure judiciaire. Donc là-dessus, j'ai pas à m'exprimer sur la procédure judiciaire. Ce que je constate, c'est quoi? C'est qu'on parle de dizaines d'enfants, de dizaines d'animateurs périscolaires dans la plus grande ville de France, celle qui est dotée des plus grands moyens et qui aurait donc dû mettre en place les plus grands outils de contrôle et de vérification pour savoir qui on recrute, ce qui se passe à l'intérieur des établissements scolaires, pour détecter, pour repérer, pour croire et accompagner la parole des enfants. Et ce qui est insupportable dans ce que les parents disent, parce que ces parents, ils ont accompagné la parole de leurs enfants, ils ont cru leurs enfants, ils ont eu raison de le faire, ils sont allés jusqu'à porter plainte, ils ont eu ce courage-là, ils se sont même exprimés à visage découvert, et je veux rendre hommage à ces pères, à ces mères qui l'ont fait, et parce que c'est évidemment essentiel d'accompagner nos enfants, c'est que c'est un système qui a pu perdurer pendant des années, des animateurs qui ont été déplacés d'un établissement à un autre. On sait, on parle de principe de précaution matin, midi et soir. S'il y a bien un endroit où le principe de précaution devrait prévaloir, ce sont nos enfants. Les enfants, c'est ce qu'il y a de plus vulnérable, c'est ce qu'il y a de plus fragile. C'est les êtres qu'on nous devons absolument et impérativement protéger. Et là, il y a une défaillance évidente sur la protection qu'on doit à nos enfants.
14: Aurore Berger, comment vous qualifiez l'attitude d'Anne Hidalgo ?
2: Silencieuse, en tout cas. Très silencieuse sur ce sujet.
14: Trop silencieuse.
2: La qualification juridique, c'est pas à moi de le dire. Ça, ce seront les magistrats qui le diront. Mais je trouve étonnant qu'elle n'ait pas présenté d'excuses aux familles, qu'elle ne les ait pas, par exemple, toutes reçues. On parle encore une
14: fois. Elle n'était pas à la hauteur.
2: Encore une fois de familles et d'enfants qui ont vécu des attouchements sexuels, des violences sexuelles. Et vous l'avez dit, des tout petits. Des enfants en maternelle, des enfants à l'école primaire, des enfants dont nous savons, les médecins savent, que c'est des années avec lesquelles ils vont devoir vivre avec des traumatismes pour les accompagner, pour parfois garantir qu'ils puissent sortir, évidemment, parce que heureusement, on arrive à sortir de ces traumatismes-là quand on est bien accompagné. Mais malheureusement, pendant des années, il y a un système qui a prévalu. Il faut garantir que plus jamais ce ne soit le cas. C'est aussi ce qu'on fait maintenant sur la vérification, évidemment, de tous les antécédents judiciaires de celles et ceux qui sont au contact des enfants. C'est aussi sortir de la précarisation, sans doute, de ces métiers-là, pour garantir que ce soit des personnes mieux qualifiées, évidemment, qui puissent être auprès de nos enfants, parce qu'il n'y a rien de plus important. Quand on confie son enfant, comme c'est mon cas en tant que mère, mais comme des millions de parents le matin, on veut pouvoir le faire en se disant que nos enfants sont en sécurité. Sont en sécurité. La première chose qu'on doit à nos enfants en tant que parents et en tant que société, c'est la sécurité.
14: Aurore Berger, je voudrais vous entendre également sur ce qu'a dit Clémence Guettet, députée LFI, sur la famille traditionnelle qui serait survalorisée dans la société d'aujourd'hui, avec l'image du couple majoritairement hétérosexuel qui a des enfants. C'est une forme d'extrême droitisation de la société que de revenir à cette famille traditionnelle. Elle a fait référence à la France pétainiste. Qu'est-ce que ça vous inspire ?
2: En fait, je ne comprends pas cette déclaration de guerre à la famille, en fait. On peut avoir envie de plaider pour l'amitié, puisqu'au départ, c'était le titre de son livre. Je me dis, bon, c'est intéressant, en effet, parce qu'il y a des formes nouvelles, sans doute, évidemment, qui peuvent exister. Mais est-ce qu'on a besoin en permanence de faire des déclarations de guerre ? Déclarer la guerre à des hommes et des femmes qui sont en couple et qui ont envie d'avoir des enfants. On est dans un moment qui devrait être alerté, un moment où il y a une décroissance en matière justement de natalité, parce qu'il y a des angoisses nouvelles climatiques, parce qu'il y a des difficultés sur la garde d'enfants, sur le logement, parce qu'il y a des enjeux en matière de santé. Donc c'est plutôt ça qu'on devrait encourager. Comment on donne envie dans notre pays à plus d'hommes et de femmes de vouloir ensemble eh bien, avoir un enfant, respecter aussi évidemment ceux qui n'en veulent pas. Mais je ne comprends pas pourquoi on déclarerait la guerre encore une fois aux familles. Je pense qu'au contraire, il faut bien mieux les accompagner, accompagner aussi les familles les plus fragiles. Je pense aux familles monoparentales notamment, à ces mères seules qui doivent être encore mieux soutenues, ce qu'on a fait, les impayés de pensions alimentaires. Mais non, moi je ne déclare pas la guerre aux familles, au contraire, j'ai plutôt envie de les accompagner et de les soutenir.
14: 2027, Aurore Berger, Xavier Bertrand a déclaré sa candidature. Il y a déjà Édouard Philippe, Bruno Retailleau, Gabriel Attal, David Lisnard, tout ça pour ne parler que du centre. Vous n'avez pas encore déclaré qui vous soutiendrait ?
2: Alors déjà, moi je déclare une chose avec constance, je crois, depuis plus d'un an. C'est la nécessité d'arriver à se rassembler, d'arriver à s'unir, d'arriver à avoir un mode de sélection. Moi j'ai plaidé pendant des mois pour une primaire. On a refusé le principe d'une primaire, mais on y est. On est dans une primaire sauvage, où on se répond par presse interposée, par off, vous savez, dans les médias interposés. Et en général, ça finit mal. Une primaire sauvage, c'est-à-dire se dire qu'on choisirait le plus tard possible le meilleur ou la meilleure pour pouvoir représenter le bloc central, la droite et le centre, c'est le risque de l'échec. Et moi, je ne veux pas que notre pays soit en échec, parce que ce n'est pas uniquement l'échec d'un camp. La présidentielle en 2027, et c'est ça qu'il faut avoir en tête, il n'y a pas de filet de sécurité, il n'y a pas de possibilité de rattrapage. S'il n'y a aucun candidat de la droite ou du centre qualifié au second

0: qui à nouveau est revenu sur une retraite à 60 ou 62 ans, infinançable, alors que tout le monde sait qu'il va devoir falloir travailler
1: plus. Il peut y avoir un débat sur l'économie, mais sur des valeurs comme celles
0: est-ce que c'est pas essentiel
2: dont on parlait au début de cet entretien, l'antisémitisme, le racisme, il n'y a pas de signe d'égalité entre le RN et la France insoumise.
0: Ce qu'a réussi la France insoumise, c'est d'arriver à faire passer le Rassemblement national comme étant un parti acceptable. Parce que à force d'être un parti aussi brutal, dans la vie politique, à force d'être un parti qui a attisé l'antisémitisme, qui a fait de l'antisémitisme une stratégie électorale, ils ont réussi à créer un écran de fumée très confortable pour le Rassemblement national. Et puis d'ailleurs, on prend pas les éléments à la carte. Un programme, c'est une cohérence globale. Et hier, quand on fait le grand oral sur les questions économiques, désolé pour moi d'être inquiète pour l'avenir de ceux qui sont à la retraite aujourd'hui, dont les retraites ne seraient plus financées, d'être inquiète pour nos enfants qui risqueraient à nouveau d'avoir un chômage de masse, d'être inquiète pour les taux d'intérêt de notre pays et la crédibilité de notre pays si on s'engage dans une voie où à la fin il y aura plus d'impôts, plus de dépenses publiques et moins de travail. Et ça, malheureusement, LFI et RN, même combat en la matière.
2: Aurore Berger, vous pourriez être candidate ?
0: Moi, ce que je dis, c'est que je m'exprimerai en temps voulu. Mmh. Et temps voulu, c'est le moment que j'aurais choisi. Et par contre, que d'abord, je vais continuer à travailler.
2: C'est une possibilité.
0: Moi, ce que je dis depuis le début, c'est déjà qu'il faut travailler. Mmh. Il faut arrêter de penser qu'on va mettre le pays à l'arrêt pendant 8 mois. On va dire quoi aux Français ? Écoutez, pendant 8 mois, il ne se passera plus rien. On va plus s'occuper de vous. On va s'occuper que de nous, que de nos petites personnes, que de nos petites candidatures, que de nos petites idées. Et puis on verra, à l'issue de la présidentielle, à l'issue des législatives, si à nouveau on a le temps de s'occuper des Français. Non, on est aujourd'hui, en tout cas moi j'y suis, nous sommes un certain nombre aux responsabilités. Donc ce serait bien qu'on continue à prouver, à démontrer qu'on peut être utile en étant responsabilité. On a un budget à préparer
2: et à présenter.
0: En tout cas, j'essaie de l'être.
2: Ouais.
0: J'essaie de l'être sur
2: Donc
0: des
2: vous
0: combats.
2: Pourriez être candidate à l'élection présidentielle.
0: J'essaie d'être utile sur des combats qui me semblent nécessaires. Des combats de valeurs sur lesquels j'ai jamais varié, sur les combats républicains. Et je crois qu'on a besoin de plus de république dans notre pays.
2: Aurore Berger, ministre déléguée chargée de l'égalité entre les femmes et les hommes et de la lutte contre les discriminations, était l'invitée de la grande interview CNews Europe 1. Merci beaucoup,
0: merci
2: Madame la ministre. Bonne journée, à bientôt.
3: Il est 7h passé de 51 minutes, on vient compléter cette grosse tranche d'informations avec l'édito politique.
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2: L'édito politique sur Europe 1 avec Le Figaro. Bonjour Alexis Brazet.
6: Bonjour Dimitri, bonjour Anissa, ça fait plaisir
0: bonjour
6: de vous retrouver.
0: Alexis. Eh
2: ben, plaisir partagé. En cette rentrée, Alexis, les sondages présidentiels qui se succèdent indiquent un duel de second tour Le Pen-Mélenchon, sans être certain, bien sûr, devient tout de même de plus en plus probable. Ceux qui veulent l'éviter, et ils sont nombreux, nous expliquent que le bloc central doit le plus vite possible dégager un candidat unique en son sein. Est-ce qu'ils ont raison, Alexis ?
6: Sur le papier, ça semble une évidence. Vous savez ce qu'on dit, hein, l'union fait la force, mieux vaut un gros candidat que trois petits. Et donc, Gabriel Attal et Bruno Retailleau se retirent et Édouard Philippe gagnera sans coup férir son ticket pour le second tour. Ça, c'est sur le papier. Le problème, c'est que la bataille présidentielle ne se joue pas sur le papier. Et sous les apparences de cette fausse évidence arithmétique se cache, enfin je le crois, une profonde erreur politique. Cas d'école. Bruno Retailleau abandonne. Vous pensez que ses électeurs, même s'ils leur demandent, vont se précipiter comme un seul homme pour voter Philippe ? Évidemment non. Enfin, s'ils avaient dû l'être, ils seraient philippistes depuis longtemps. Les uns vont voter Le Pen, les autres Zemmour, d'autres encore Lisnard, certains vont s'abstenir, et à la fin, si Édouard Philippe récolte un ou deux points, ce sera le bout du monde, et on pourrait faire la même démonstration avec Gabriel Attal. Pourquoi ? Parce que la politique, précisément, ce n'est pas de l'arithmétique, c'est de la dynamique. On n'additionne pas les voix comme on additionne les petits pois. Ce n'est pas avec deux ou trois candidats en panne que vous ferez un candidat en forme. En politique, il faut bien voir ça, ce n'est pas l'union qui fait la force, c'est la force qui fait l'union. Dit autrement, ce n'est pas parce qu'il y a plusieurs candidats à droite et au centre qu'aucun ne s'impose vraiment, c'est parce qu'aucun ne parvient à imposer sa dynamique qu'il y a pléthore de candidats.
2: Oui, mais cette fameuse dynamique, comment fait-on pour la créer ?

0: Déjà, on évite d'injurier les électeurs, de leur expliquer que ce sont des imbéciles ou des salauds, et on arrête de brandir des épouvantails dont preuve est faite qu'ils ne les effraient plus. On s'arrête, on écoute ce qu'ils disent et on essaie de répondre à leurs attentes. Qu'est-ce qu'ils veulent, les électeurs? C'est assez simple. Ils veulent que ça change. Après 10 années de macronisme, auquel on peut ajouter 5 ans de hollandisme, les Français ne sont pas contents de l'état du pays. Ils ne sont pas contents de la dette, du chômage, de la faillite des retraites, de l'immigration incontrôlée, de l'insécurité galopante, du désastre éducatif, de la disparition des repères élémentaires de la civilité, etc., etc. Reconnaissons qu'ils ont quelques motifs d'être en colère. Et donc c'est logique, ils veulent que ça change. Mais que ça change vraiment, pas à moitié, pas un petit peu, pas à la marge, radicalement.
1: Alors, c'est tout de même difficile d'incarner ce changement radical quand on a été Premier ministre ou même ministre d'Emmanuel Macron, Alexis.
0: Oui, c'est vrai, c'est difficile. C'est d'ailleurs beaucoup plus difficile, il faut bien le voir, pour Philippe et Attal que pour Retailleau, qui là a un espace dans lequel il devrait s'engouffrer. C'est difficile, mais enfin, ça n'a rien d'impossible. Il suffit de le vouloir et d'oser. Nicolas Sarkozy, à l'époque, n'a pas dit « je ferai du Chirac un poil plus à droite ». Il a revendiqué la rupture. Oui. Emmanuel Macron n'a pas dit « je ferai du Hollande un chouïa moins mollasson ». Il avait promis, rappelez-vous, on l'a oublié, la révolution. Rien que ça. Alors, vous me direz, on a été déçus. Enfin, il a été élu. Ben là, c'est pareil. Soit parmi les représentants du corps central, un candidat est capable d'embarquer les Français, de leur proposer un horizon vraiment nouveau, une sorte de radicalité raisonnable, et ça peut marcher. Soit les électeurs continueront de diriger leur suffrage vers ceux qui, avec tous les risques que ça comporte, veulent vraiment tout renverser. Et face à ça, tous les petits calculs, toutes les soupes à l'union qu'on nous mitonne ne pourront rien changer.
1: L'édito politique sur Europe 1. Merci beaucoup Alexis Brézet.
2: Il est 7h56, Jojo Live avant de retrouver 8h et Jennifer qui vous accompagnera jusqu'à 13h et aussi le rappel des titres avec Lionel Sabot. Vous ne bougez pas, vous n'allez nulle part, vous continuez à profiter sur Radio Rythme Bleu.

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4: Il est 8h, on retrouve Lionel Sabot pour le rappel des titres.
5: Bonjour, la ville du Mont d'Or fête le sport tout au long de la journée. C'est au complexe culturel et sportif victorien à Boéwa, à Boulary. Bonjour Carla Nguela.
6: Bonjour Lionel.
5: Vous êtes conseiller municipal délégué au sport à la commune du Mont d'Or. Vous êtes déjà sur place, bien évidemment. Quelle est l'ambiance? Tout le monde est prêt pour cette grande fête du sport?
6: Alors tout le monde est prêt, oui, il y a déjà toutes les associations sportives qui sont présentes, donc plusieurs centaines de personnes déjà sur cette grande journée qui va durer de 8h à 15h aujourd'hui. Donc on va commencer par le défilé à 8h, et la remise de prix, ça va durer une petite heure, et cette année il y a une remise de prix pour les associations, un chèque de 100 000 francs.
5: Carl, qu'est-ce qu'on va pouvoir faire tout au long de la journée et que vont pouvoir faire les gens qui vont venir vous rejoindre à Boulary?
6: Alors on invite tout le monde à venir nous rejoindre à Boulary déjà, et ce qu'ils vont pouvoir faire, eh bien ils vont pouvoir découvrir tous les sports, il y a toutes les activités sportives de la commune qui sont présentes sur place. Donc les enfants, les jeunes et les moins jeunes pourront s'essayer à tous les sports, prendre contact, se restaurer, ça donne aussi un petit coup de pouce aux associations, découvrir les activités sportives et puis un petit peu les différents lieux que se trouvent sur la commune.
5: Avec quelques j'allais dire nouveautés, il y a notamment j'ai entendu parler du Ninja Warrior et de démonstration de pumping foil à la piscine, c'est bien ça?
6: Exactement. Alors on accueille les gens à la piscine effectivement pour cette petite nouveauté. Effectivement le parcours Ninja Warrior à l'intérieur de la salle Omnisport qu'on va faire d'ailleurs tout à l'heure en se défiant entre élus. Donc on invite vraiment les gens à venir découvrir. Il y a des démonstrations de pocket bike en motocross, du karting, des jeux pour les grands et les petits. Vraiment ça va être une journée festive qui change des années précédentes. On a décidé de la changer. Elle était initialement mise le 14 juillet, et là on voudrait vraiment que ce soit dédié qu'aux associations et qu'il n'y ait pas d'autres cérémonies autour.
5: Merci beaucoup Carl d'avoir été avec nous en direct ce matin depuis le complexe culturel et sportif victorien à Boéwa à Boulary. On rappelle les horaires de cette fête du sport?
6: Oui, alors ça commence à 8h avec le discours d'ouverture et ça va se terminer à 15h aujourd'hui.
5: Eh bien, merci beaucoup Carl d'avoir été avec nous. On vous souhaite une belle fête du sport au Mont d'Or. Et je rappelle que Radio Rythme Bleu vous proposera tout à l'heure dans le journal de la mi-journée une page spéciale. Nous serons en direct, Michael Juneski sera en direct depuis Boulary. Il recevra notamment Nina Juillet, le maire du Mont d'Or, qui est aussi membre du gouvernement en charge des sports. Rendez-vous donc tout à l'heure dans notre journal de la mi-journée. Dans l'actualité ce matin également, les soldes d'hiver qui ont débuté pour 4 semaines, avec des rabais pouvant atteindre 80% dans certains magasins. Période très attendue évidemment par les consommateurs, mais aussi par les commerçants dans un contexte économique toujours très difficile. Le 26e congrès du Pays Kanak a ouvert hier pendant 2 jours. Les sénateurs, les représentants d'institutions échangent autour de thématiques telles que la jeunesse, la cohésion sociale, le développement économique. Ils font également le bilan de la mandature qui s'achève. Le temps fort de ce 26e congrès aujourd'hui, ce sera la passation coutumière de la présidence. En métropole, les mauvaises nouvelles qui s'accumulent sur le plan économique. L'INSEE revoit à la baisse ses estimations de croissance. La France se trouve maintenant au bord de la récession. Dans le même temps, l'inflation a gagné du terrain. Les chiffres qui sont publiés quelques heures seulement avant la révision de la note de la dette française par l'agence Fitch. À l'étranger, 4 Français portés disparus dans l'Himalaya. Le Quai d'Orsay l'a confirmé ce matin. Ces ressortissants font partie des plus de 2500 personnes toujours recherchées après la crue dévastatrice qui est survenue mercredi à la frontière entre le Tibet et le Népal. Le dernier bilan fait état de près de 600 morts. L'Union européenne promet aujourd'hui 5 millions d'euros d'aide pour les sinistrés. Le sport avec le football, la deuxième journée du championnat de France de Ligue 1 qui débutait ce matin par un choc entre Lille et le Paris Saint-Germain. Saint-Germain. Et comme la semaine dernière, les Parisiens se sont fait une grosse frayeur. Ils étaient menés 2-0 et finalement, dans les arrêts de jeu de la rencontre, les Parisiens sont revenus au score. Score final donc 2-2 entre le LOSC et le Paris Saint-Germain. Puis du football, il y en aura également en Nouvelle-Calédonie cet après-midi. Les demi-finales de la Coupe territoriale à 13h. L'AS Essor d'Amiens fera face à l'AS Cougnier et à 16h, le FC Belep Mondor retrouvera Horizon Sport, deux rencontres qui se disputeront au stade Numadélé. Voilà pour l'info. Je vais vous retrouver avec grand plaisir à 11h pour un nouveau point pour l'actualité. Mais avant cela, mesdames, messieurs, il est 8h06 et nous accueillons Jennifer.
4: Bonjour Lionel, bonjour, bonjour à toutes et à tous.
5: Ça va-t-il bien ce matin?
7: Ça va très très bien, un peu frisqué.
5: Encore?
7: Oui, un petit peu frais, oui.
5: Bon, d'accord, ok, alors frisquet.
7: On va réchauffer tout ça.
5: Oui, oui, allons-y.
7: Nous allons réchauffer tout ça. Oui. Et on va réchauffer.
5: Allumons la gazinière.
7: Avec Shaggy.
5: Ah, Shaggy.
7: Shaggy.
5: Ouh là là.
7: Ah oui.
5: Ah, et ça remonte, ça.
7: Il fut un temps, oui.
5: Ah oui, c'est quand j'étais jeune.
7: Et moi de même.
5: Oui, c'est ça. Enfin, vous n'étiez pas né, nous, pour Shaggy, ici.
7: Si, j'étais né quand même.
5: Non, parce que moi, quand j'étais jeune, j'étais il y a... Fou, là.
7: Ah oui.
5: C'est presque le siècle... Fort lointain.
7: Oui.
5: Ouais,
7: oui.
5: Voilà.
7: Mais cette chanson aussi est fort lointaine. C'est Bonafide Girl. Et puis
5: d'accord.
7: On va se... J'allais dire trémousser, mais c'est peut-être trop dès le matin. On va se laisser aller un petit peu.
5: Oui,
7: au réveil.
5: Aller. Je fais bien le mec qui se laisse aller sur son fauteuil.
7: C'est magnifique.
5: Heureusement qu'on n'est pas en direct sur Facebook.
7: Ah, heureusement qu'on n'est pas filmé. Bonne journée, Lionel.
5: Oui, merci, Jennifer.
7: À tout à l'heure.
5: À tout à l'heure.

0: Bonjour à toutes et à tous, bienvenue sur Radio Rythme Bleu. Si vous nous rejoignez samedi 29 août, c'est parti pour la suite de vos matinales. J'espère que vous avez passé un très beau début de journée en compagnie d'Ismaël. Au programme dans quelques instants, bien sûr, Par ici les sorties avec Kelinda Bouakou et votre agenda. Ne manquez pas vos rendez-vous du samedi, vos anniversaires à 8h20 au 25 46 46, suivi de votre point météo complet à 8h30. 9h, Marion prendra les commandes pour le Hit Pacifique et à 9h30, nous aurons le grand plaisir d'accueillir Fabienne Kadouka dans votre émission à plus d'un titre. Restez bien avec nous, vous êtes sur RRB et j'espère que ça va durer. En tout cas, vous faites bien. C'est parti pour votre agenda pour savoir un petit peu ce qui se passe ce week-end et les prochains jours sur notre caillou. Restez avec nous sur Radio Rythme Bleu.
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2: Bonjour, aujourd'hui dans ce Par ici les sorties, on va commencer avec la vidéo d'Imbéa qui propose le Big Up Day aujourd'hui, toute la journée. Le public est attendu de 10h à 19h30. Préparez-vous à une journée 100% cultures urbaines au Big Up Spot du Parc de Couture. Que vous soyez rider, danseur, artiste ou simple curieux, venez vivre une journée placée sous le signe de la culture urbaine, du sport et du partage. Un événement organisé en partenariat avec la mission aux affaires culturelles, la province sud, l'association Adamic et le collectif Hip Hop Art NC. Dans le cadre de la 32e édition du mois du patrimoine de la province sud, je vous emmène en direction de la maison Célière à quelques pas de la radio, où la ville de Nouméa vous proposera à partir de 10h tout à l'heure une visite guidée de l'exposition Graveur sur Nacre. Un médiateur culturel vous accompagnera au cœur de l'exposition pour découvrir une collection de plus de 300 nacres gravés entre la fin du 19e et le début du 20e siècle par les condamnés du bagne à travers les techniques, les motifs et les récits de vie. La visite éclaire la diversité des inspirations et la manière dont ces œuvres témoignent de la vie en détention, une immersion sensible dans un patrimoine rare et méconnu, les précisions de Louis Lagarde, maître de conférence à l'Université de la Nouvelle-Calédonie, historien et archéologue.
3: Lorsque ces recherches ont commencé, il y a 25 ans, on connaissait le nom d'un seul graveur. Aujourd'hui, on en a identifié un peu plus de 30. Donc, ce sont tout un ensemble de vies différentes, tout un ensemble d'origines sociales différentes, mais de grandes familles existent. C'est-à-dire, par exemple, la famille des bagnards qui sont faux-monnayeurs et qui vont fournir un important contingent d'artistes. Il y a aussi des bagnards qui sont tatoués et tatoueurs qui proviennent à l'origine des bataillons pénitentiaires d'Afrique. Et ceux-là, donc, pratiquent aussi la gravure sur nacre, comme si la nacre, finalement, était une autre peau. Les condamnés ont gravé sur la nacre de très nombreux thèmes différents. Alors, il y a bien sûr le monde kanak, les kanaks eux-mêmes qui sont très représentés. Il y a la France et son histoire, la religion, l'antiquité, les militaires, les fleurs, des femmes, des portraits aussi de gens, des couples, des enfants qui sont représentés. Et donc, tout ça, eh ben, finalement, est parfois réalisé avec un très très haut degré de virtuosité, de technicité. Il y a des gens qui sont véritables artistes, et puis il y a des gens qui sont aussi des gens un peu inaptes, qui pratiquent cette activité, mais qui ne sont pas forcément des graveurs hors pair.
2: Les visiteurs sont donc attendus tout à l'heure, de 10h à 17h, à la Maison Ginson. L'Association pour la conservation du patrimoine militaire de la Nouvelle-Calédonie vous proposera de découvrir tout à l'heure l'exposition 1939-1946 « Les Calédoniens sous l'uniforme » réalisée dans le cadre du 80e anniversaire du retour des volontaires du Pacifique. Il s'agit d'une visite commentée organisée de 9h à 16h à la Maison du Combattant, une visite guidée qui sera commentée par Eric Minoki, le président de l'Association pour la conservation du patrimoine militaire en Nouvelle-Calédonie.
4: L'Office national des anciens combattants et victimes de guerre de Nouvelle-Calédonie nous a commandé une exposition sur le retour des volontaires du Pacifique. Mais cette exposition ne pouvait pas figurer sur le nombre de panneaux qui étaient demandés, qui était de 12 au départ. Il y avait peu de choses à dire sur le sujet. Donc du coup, j'ai proposé la connaissance pour le public de ce qui s'est passé en Calédonie. Et donc, on est parti sur une exposition qui s'intitule 1939-1946, les Calédoniens sous l'uniforme. Et donc, ça retrace justement cette campagne de 40, cette mobilisation de nos Calédoniens. Et c'était quand même 125 hein, qui étaient mobilisés entre les appelés, entre les gens de carrière. En métropole, c'est quand même pas mal.
2: Le rendez-vous, c'est donc tout à l'heure, de 9h à 16h à la Maison du Combattant. La Kermesse d'autrefois, c'est le thème de la journée patrimoine organisée par l'association Témoignage à passer à la Maison Célière. Une exposition photos et documents sera à découvrir à partir de 8h30 jusqu'à 11h30. L'entrée sera libre et gratuite pour tout public à la Maison Célière au Faubourg Blanchot. Un marché artisanal animera à partir de 9h tout à l'heure la halle de Lanzvata, l'occasion pour vous de découvrir des créations locales, originales, réalisées par les artisans calédoniens. Ce sera de 9h à 18h tout à l'heure à la halle de Lanzvata, au niveau de l'ancienne polyclinique. Les visiteurs trouveront sur place une trentaine d'exposants dans une ambiance conviviale et chaleureuse. Un événement organisé par la Chambre de métiers de l'artisanat de Nouvelle-Calédonie en partenariat avec la ville de Nouméa. Et direction Nouville, où le Théâtre de Lille accueillera de nouveau le spectacle intitulé « Marion, 13 ans pour toujours », une pièce contemporaine adaptée d'un récit éponyme, celui de Nora Fraisse, qui témoigne du harcèlement scolaire et du cyberharcèlement dont a été victime Marion, sa fille. Cette adaptation théâtrale, signée Frédéric Andrew et Valérie Damota, a été créée avec une touche de légèreté et d'espoir pour pouvoir faire passer un message fort et nous rappeler toute l'importance de la bienveillance et du respect. Le spectacle « Marion, 13 ans pour toujours » est donc à retrouver ce soir à 18h sur les planches du Théâtre de Lille à Nouville. La billetterie est disponible sur ticket.nc ou directement sur place. Le 7e art est à l'honneur au Cinecity ce week-end. Les fans de la saga Harry Potter et de manga auront de quoi les satisfaire. Le marathon Harry Potter se poursuit aujourd'hui. Il y a 25 ans, Harry Potter faisait son entrée au cinéma. Pour célébrer cet anniversaire, revivez la magie de la saga lors d'un marathon au Cinecity en salle VIP. À partir de 13h45 cet après-midi, sera projeté 3 films, Harry Potter et le prisonnier d'Azkaban, Harry Potter et la coupe de feu, Harry Potter et l'ordre du phénix, puis demain sera projeté Harry Potter et le prince de Sang-Mêlé et la première et deuxième partie de Harry Potter et les reliques de la mort. Puis demain, à partir de 13h30, revivez sur grand écran l'intégralité des films de la saga Bleach, 4 films, une expérience hors du commun et un rendez-vous incontournable pour célébrer l'un des plus grands shonen de tous les temps. Le responsable du Cinecity, Douglas Hickson, nous en dit plus.
5: Alors ce week-end, nous avons le marathon Bleach. Bleach, c'est une bande dessinée, un manga pour être très précis. Et il y a eu plusieurs films. Donc là, nous avons réuni sur une seule séance, qui sera à 13h30 dimanche, 4 films sur la série Bleach, le manga qui a succès. Donc ça sera en version originale. Et donc c'est pour ceux qui sont vraiment fans de l'animation japonaise. Ces 4 mangas font partie de la franchise Bleach. Et ce sera l'occasion de retrouver les aventures de ces 4 personnages dont l'action en fait se passe à Séoul et dans l'univers, je dirais, fantastique des mangas où on se retrouve jusqu'aux portes de l'enfer. Il faut réserver dès maintenant pour être sûr d'avoir une place pour dimanche après-midi au Cinecity. Et c'est une seule édition, une projection unique.
2: Pour plus de renseignements ou pour réserver, allez sur le site du Cinecity ou directement sur place ou encore en appelant 29 20 20 le 29 20 20. Une journée porte ouverte est organisée demain au Centre culturel Chibaou dans le cadre du mois du patrimoine de la province sud. À cette occasion sera aussi proposé de 8h à midi le traditionnel marché des femmes rurales dans les murs du Centre Chibaou. Pour terminer ce Paris et sorties, la ville de Nouméa vous proposera demain de retrouver un duo formé par Corentin Panduf et Jemila Toralba, deux artistes qui naviguent avec élégance entre les époques et les styles en revisitant des artistes emblématiques comme Edith Piaf, Stevie Wonder, Slimane ou encore Charles Aznavour. Rendez-vous donc demain de 16h à 17h au parc de l'ancienne polyclinique de Lanzvata pour un concert gratuit. C'est terminé pour ce Paris C'est sorti. Le prochain rendez-vous, c'est à 8h15 demain matin.
0: Et un grand merci, Kélinda, pour toutes ces informations pour les jours à venir. On restera pas sur le canapé. Alex Warren pour débuter cette matinée ensemble. Fever Dream, oui. Ça y est, vous y êtes. Vous êtes en week-end, les amis. Et pour tous les autres, bien sûr, toute l'équipe de RRB vous souhaite bon courage. Dans quelques instants, vos anniversaires, il reste encore 2 minutes pour appeler au 25 46 46 et les souhaiter à vos proches.

0: chérie de la part de ta femme et tes enfants qui t'aiment. Joyeux anniversaire aussi à Cassandra pour ses 5 ans. On t'aime très fort et te souhaitons une belle journée. Gros bisous de maman, papa et de tes sœurs Cassidy et Camilla. Un joyeux anniversaire à Petit Boae de Poya de la part de la bande de Koné. Déchire tout à l'école. Oui, très très important de tout déchirer à l'école. Pour Wembley, Viratel de la part de la famille de Robinson. Bon week-end, joyeux anniversaire. Happy birthday, joyeux anniversaire à Wassé Trouné pour ses 60 ans de la part de Néné à la Vallée du Tir. 60 000 bisous et bon week-end.
1: Beaucoup 60 000 bisous, dis donc. C'est de l'amour, ça.
0: Joyeux anniversaire à Josette Le Marec à Pointe-Bout pour ses 70 ans de la part de Marlène, Ariane et Christophe. Belle journée et bon week-end. Et bien sûr, toute l'équipe présente ce matin dans les locaux d'RRB se joint à moi pour vous souhaiter, à vous, tous les natifs et toutes les natives de cette belle journée du 29 août, un très très joyeux anniversaire. Faites attention à vous. Vous pouvez faire la fête, mais avec modération. Même si on ne sait toujours pas qui c'est. 8h22 sur Radio Rythme Bleu. Merci d'être avec nous. Merci d'avoir choisi cette radio pour vous accompagner en ce début de week-end. On repart en musique. Tout à l'heure, prochain rendez-vous, ça sera avec votre météo du week-end. En attendant, on va s'écouter un petit Jangling Sweet de J-Boog et Buzzy Signal. Ça vous dit ? Allez, belle journée.

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0: Il est 8h30 sur votre radio. Tout de suite, un petit tour du côté du ciel.
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0: Et ce matin, quelques averses résiduelles s'attarderont encore en matinée sur les Loyautés. Sur la Grande Terre, des passages nuageux circulent sur la façade ouest et la pointe sud, déposant quelques averses. Sur l'est et le nord, le ciel généralement bien dégagé. Le vent de secteur sud souffle entre 10 et 15 nœuds. Il est plus faible sur la côte est, abritée par la chaîne. Cet après-midi, les Loyautés et la pointe nord bénéficient de belles éclaircies et d'un temps sec. Ailleurs, sur la Grande Terre, les passages nuageux restent nombreux tout de même, mais les averses sont rares et concernent principalement la côte ouest et la chaîne au sud de Népuy. Le vent de secteur sud se renforce entre 15 et 20 nœuds sur l'ouest, Bélep, l'île des Pins, Marais et Lifou. Il est plus faible sur la côte est, abrité par la chaîne. Les températures de l'après-midi sont globalement stables, voire localement en légère baisse. Elles vont de 22 à 25 degrés. La nuit prochaine, sur le sud-ouest, les Loyautés et l'île des Pins, le ciel est plus chargé que sur le reste du pays. Les passages nuageux sur la côte ouest laissent parfois briller la lune et les étoiles. De rares gouttes seront attendues sur la façade ouest et aux Loyautés en soirée, mais le temps deviendra plus sec en fin de nuit. Le vent, quant à lui, de sud-sud-est soufflera autour de 15 nœuds sur la côte ouest et les Loyautés. Il restera plus faible sur la côte est en soufflant entre 5 et 10 nœuds avec localement des accélérations en sortie de vallée. Les températures minimales de la nuit resteront fraîches et en dessous des normales. Elles s'échelonneront entre 12 et 19 degrés.

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4: 8h41 sur Radio Rythme Bleu, j'espère que vous allez toujours bien cette belle matinée du samedi 29 août. Zazie, ça fait mal et ça fait rien avant de retrouver Lana pour votre horoscope.

0: 8h45 à 15 minutes du top horaire, les amis. Que nous réservent les astres en ce samedi 29 août? On écoute Lana pour votre horoscope ce matin.
1: Bon week-end tout le monde, on commence comme d'habitude avec les béliers. Votre assurance naturelle vous permet de briller, mais votre fierté mal placée vous empêche d'écouter les retours constructifs de votre entourage. Taureau, votre loyauté fait le bonheur de votre foyer. Gémeaux, vous avez une mauvaise habitude à papillonner sans arrêt. Ceci installe un doute dommageable dans l'esprit de votre partenaire ou prétendant. Cancer, votre morale remonte en flèche, mais vous vous laissez aller à une sédentarité totale ce samedi. Lion, coupez vos alertes professionnelles jusqu'à lundi. Permettre à votre esprit de déconnecter renforcera votre efficacité à venir. Vierge, votre rigueur comptable sécurise vos arrières, mais votre peur irrationnelle de manquer gâche la convivialité de vos sorties. Balance, fiez-vous uniquement à votre boussole intérieure. Vous êtes le seul guide légitime de votre propre bonheur. Scorpion, faites le tri dans vos souvenirs. Offrez une vraie chance à l'instant présent en accordant votre confiance sans réserve. Sagittaire, privilégiez une rencontre en petit comité ce soir. Une discussion sincère vous apportera bien plus qu'un grand événement superficiel. Capricorne, vous assumez vos devoirs familiaux avec un sérieux exemplaire, mais votre sévérité bride la spontanéité des moments partagés à la maison. Verseau, votre esprit visionnaire imagine déjà vos futurs succès, mais vous négligez la finalisation des tâches concrètes qui vous incombent. Et pour finir l'horoscope de ce samedi, les poissons. Votre empathie vous honore, mais votre système nerveux frôle la saturation à force d'absorber toutes les tensions environnantes.
0: Merci beaucoup Lana pour ces précieux conseils. C'était l'horoscope sur Radio Rythme Bleu, 8h47, prochain rendez-vous. C'est avec Marion, oui, à 9h, le 8 Pacifique est en marche.

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6: 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Comme promis, votre rendez-vous avec le Hit Pacifique et Marion. Ça va envoyer du lourd, je vous le dis.
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8: Bonjour à tous, installez-vous confortablement. Je suis ravie de partager ce moment avec vous sur RRB pour votre rendez-vous musical de la semaine avec le hit Pacifique. Et ce qui se fait de mieux dans nos îles. Cette semaine, la nostalgie s'invite. C'est le retour du musée du hit. 5 années de classement à rembobiner pour réécouter les titres qui tournaient en boucle à la même époque et puis prendre un peu des nouvelles de ceux qui ont marqué l'antenne.

Mais avant d'explorer ses souvenirs, souvenez-vous, la semaine dernière, Massa Mwau s'installait tout en haut du tableau avec son titre venu de Micronésie, Cher Pain. A-t-il réussi à conserver son fauteuil 7 jours de plus? On découvre ça ensemble très bientôt.

On démarre notre tour d'horizon au 5e rang avec une entrée cette semaine. Souvenez-vous, nous l'écoutions très récemment parmi nos découvertes et coups de cœur. Le Samoan Umu Bourne s'installe son titre Trip directement en 5e position du hit pacifique.

C'était Nike avec Oh Jolie Jolie. Après trois belles semaines passées en tête du classement, l'artiste tahitien recule d'une marche et s'installe au quatrième rang. Avant de franchir le cap des trois premiers, on s'arrête un instant. C'est l'heure d'ouvrir la boîte à souvenirs de notre antenne. Cinq ans de classement, ça en fait des mélodies gravées dans la mémoire de la radio. On rembobine le fil du temps. L'année dernière, c'est le duo César et Kasi Bouda qui dominait depuis la Papouasie avec le titre Sticky.

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1: En 2024, il y a deux ans, la première place appartenait au groupe DMP venu des îles Salomon avec Balinda.

Aujourd'hui, c'est le souvenir de 2023 qu'on a eu envie de réécouter en intégralité. 3 minutes de bonne humeur pour réentendre Lulu Boy et son Amani Kangare.

0: Un extrait de nos archives qui fait toujours aussi chaud au cœur, Loulou Boy, numéro 1 en 2023. On referme ce chapitre du souvenir pour retrouver l'actualité d'aujourd'hui et attaquer la deuxième moitié de notre classement.
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0: À la troisième place cette semaine, les Fidjiens Jay Tauleka et Mr. Sam poursuivent leur progression. Dre Dre gagne une position supplémentaire et grimpe sur la troisième marche.

0: Numéro 2 du Hit Pacifique à l'instant, rien ne bouge. La passerelle tendue entre les Samoa et la Jamaïque reste extrêmement solide. D-Boog et Buzzy Signal maintiennent leur cap au deuxième rang avec Jungling Sweet.
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1: Il était parvenu au sommet il y a 7 jours et il confirme aujourd'hui. Représentant la Micronésie, Massa Mwau résiste parfaitement au haut du tableau et s'offre une deuxième semaine consécutive à la première place. Cher Payne reste notre numéro 1. Voilà, les vagues du Pacifique referment cette édition de la semaine. Un immense merci de nous avoir accompagnés tout au long de ces 30 minutes de musique. Je vous retrouve très bientôt, la semaine prochaine, pour faire le point sur les mouvements de notre classement du Hit Pacifique. D'ici là, gardez la pêche à l'écoute d'RRB.

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4: Bonjour à toutes et à tous, si vous nous rejoignez sur les ondes de Radio Rythme Bleu, il est 9h30 et ce samedi, c'est à plus d'un titre, j'ai l'immense plaisir d'accueillir une femme d'engagement, de passion et de transmission, Fabienne Kadoka, de la benne du pick-up sur la route de Monéo, au banc de la faculté à Bordeaux, des compétitions de tennis de table. Elle se livre aujourd'hui à travers une playlist riche en souvenirs et très très belle, hein. J'ai eu le plaisir de la mettre en ligne hier, riche en émotions et en mémoire, enseignante dévouée, figure syndicale et sportive accomplie. Bienvenue dans À plus d'un titre, Fabienne, merci d'avoir accepté l'invitation ce matin.
5: Bonjour et merci à vous de m'avoir proposé cette invitation.
4: Qu'est-ce que je voulais vous dire en premier ? Ah ben oui, d'où venez-vous, Fabienne ?
5: Alors, moi je suis originaire de Ponérewa, mes parents sont originaires de Ponérewa, mon père a toute sa famille qui vivait à Monéo et ma mère à Tiacan, pas loin du camping, si certains connaissent Tiacan, c'est sa famille qui est de Tiacan avec ce camping. Donc voilà, j'ai grandi toute mon enfance entre Tiacan, Monéo et Néavin.
4: Très très beau. Quel est votre premier souvenir d'enfance du coup ?
5: Ah, mon premier souvenir d'enfance, c'était vraiment Monéo où j'ai grandi. On habitait chez ma grand-mère paternelle et on a grandi ici avec tous mes cousins, cousines, mes frères. Et avec en bas, on avait la famille, ce qu'on appelait il y avait des Kanaks qui habitaient en bas de chez nous, les Neveuils, avec qui on a grandi. Donc voilà, c'était ça notre enfance avec les chevaux, le bétail, les chèvres, les poules, les paons, les pintades. C'était tout ça.
4: Et quel genre de petite fille étiez-vous ? Plutôt aventurière, plutôt réservée ?
5: Ah non, j'étais plutôt aventurière et non, je bougeais pas mal et je bouge toujours pas mal. Et j'étais une petite fille qui était très amoureuse des chevaux. C'est-à-dire que mon père pouvait me laisser une journée entière sur un cheval. Dès l'âge de 1 an, j'étais déjà sur un cheval et il me laissait, c'est une jument qui était très douce, il me laissait sur le cheval parce qu'après je ne voulais plus en descendre. Et je faisais même des crises de nerfs s'il voulait me tirer du cheval.
4: Et c'est resté ça, le cheval ?
5: Ah oui, j'ai donné cette passion à ma fille aussi et à une de mes nièces.
4: On ouvre cette émission à plus des titres avec un chant d'humanité, on peut le dire. Enrico Macias, malheur à celui qui blesse un enfant. Pourquoi ce choix ?
5: Alors c'est parce que quand on était en brousse et pour aller de Monéo à Néavin, à l'époque on avait le droit de rester dans les bennes de pick-up et nous tous les enfants étaient dans la benne.
4: J'aime comment vous précisez, à l'époque avions le droit.
5: C'est ça. Et nous tous les enfants on était dans la benne et pour passer le temps, parce qu'on avait à peu près entre 40 à 45 minutes de route, pour passer le temps on chantait tout un tas de chansons dans celle de Enrico Macias.
4: Qui reste donc un très très beau souvenir. On ouvre cette émission sur votre vie avec Enrico Macias, malheur à celui qui blesse un enfant. Belle écoute.

0: Un morceau intemporel, à la liberté, au voyage et à l'authenticité. Merci pour cette ouverture, Fabienne. Vous allez toujours bien ?
1: Oui, très bien.
0: Je vous préviens, dans cette émission, des fois, on a un petit peu la larme à l'œil.
1: D'accord.
0: D'accord. Ça ne vous dérange pas ?
1: Non, j'ai pas de Kleenex, par contre.
0: On vous en emmènera, on vous en emmènera. Alors, Fabienne, il y a un moment où il a fallu venir sur Nouméa,
1: oui.
0: Définitivement.
1: Oui.
0: Quel a été ce moment et comment vous l'avez vécu ?
1: Alors, on est venu sur Nouméa quand je suis rentrée en CP, mmh. parce que mon père travaillait à l'OPT, il s'occupait des lignes téléphoniques depuis les îles jusque tout dans le nord et mmh. toute la côte est, etc. Et du coup, quand je suis rentrée en CP, il a demandé à être affecté sur Nouméa pour qu'on puisse poursuivre notre scolarité là-bas. Et ça fait qu'on est, arrivé dans... mes grands-parents paternels avaient un immeuble à Nouméa où il y a toute la famille dans cet immeuble, c'était que la famille. Et en bas chez nous, il y avait aussi un vieux javanais qui faisait partie de la famille aussi. Donc voilà, on est arrivé à Nouméa dans cet immeuble. Donc ça allait parce qu'on était encore avec la famille. Ça a été quand même difficile de partir de Brousse. Mais bon, tous les week-ends, on retournait en Brousse et tous les week-ends, on retournait à Monéo ou à Tiacan ou à Néavin. Avec la route en terre, il fallait passer le col des Roussettes dans la route en terre. Et voilà, c'était ça. Ça a été difficile, mais bon, on s'est habitué.
0: Et vous êtes restée sur Nouméa en faisant les allers-retours pour les week-ends.
1: Exactement.
0: Comment le sport est arrivé est-ce qu'il est arrivé tôt, le sport, dans votre vie ?
1: À 11 ans, j'ai commencé le tennis de table. Mmh. C'est tout simplement parce que un jour mon père et ma mère lisaient le journal et ils m'ont dit bah, Fabienne, tiens, tu as des cousines, c'est des filles Babin, Karine et Linda qui jouent au tennis de table, mmh. tu voudrais pas faire du tennis de table? Et puis du coup je leur ai dit bah allez, et c'est comme ça que j'ai commencé le tennis de table quand j'étais en 6e.
0: Et ça vous a porté loin quand même.
1: Ah oui, j'ai continué longtemps. J'ai participé aux Jeux du Pacifique. J'ai été médaillée aux Jeux du Pacifique en 87 et en 91 en Papouasie-Nouvelle-Guinée.
0: Et quel souvenir vous gardez de ces préparations intensives? Parce qu'on peut le dire, ce n'est pas de tout repos.
1: Ah oui, quand on devait se préparer avant les Jeux du Pacifique ou avant les Océania ou quand on devait aller en Nouvelle-Zélande, c'était toutes les vacances. J'étais sur Nouméa, je ne pouvais pas trop aller en brousse parce que j'avais tous les entraînements intenses pendant les vacances. Mais par contre, on avait une super ambiance à la salle de tennis de table. À l'époque, on était encore sur les quais. Mmh. Et puis après... grâce aux Jeux du Pacifique, comme on a gagné toutes les médailles d'or à ce moment-là, en 87, on a pu avoir, par le CTOS à l'époque, une nouvelle salle de tennis de table.
0: Ouais,
1: juste avant les Jeux, en fait.
0: Revenons un tout petit peu en arrière. L'intégration au lycée, vous étiez où au lycée à Nouméa ?
1: Au lycée La Pérouse.
0: Au lycée La Pérouse. Et vous aviez une fameuse bande d'amis, non ?
1: Oui, au lycée de La Pérouse, on a eu une bonne bande de copains à partir de la première, enfin un peu à la seconde, mais surtout la première après. Et depuis, on a cette bande de copains que j'ai là, on est toujours amis encore aujourd'hui.
0: Ah,
1: c'est une amitié qui dure depuis le lycée.
0: La suite, musicalement parlant, pour cette émission, ça se passe avec Georges Moustaki, Le Métèque.
1: Oui.
0: C'est une des chansons préférées de votre papa.
1: Oui, c'est une chanson qu'il fredonnait souvent. Bon, il avait beaucoup de chansons à mon père qu'il aimait bien, notamment Georges Brassens. Mais celle-ci, c'est vrai que je l'entendais tellement de sa bouche que je retenais les paroles. Et bon, après, c'est souvent les premiers couplets quand je chante, parce qu'après, on ne connaît pas toute la chanson. Mais du coup, c'est comme ça que j'ai appris cette chanson de Georges Moustaki.
0: Un peu de poésie pour poursuivre.
1: Oui.
0: On y va ?
1: Ok.

0: 9h42 sur Radio Rythme Bleu, toujours avec Fabienne Kadouka. On est ensemble jusqu'à 11h. Vous pourrez retrouver cette émission, bien sûr, sur radiorythmebleu.nc à partir de la semaine prochaine. Fabienne, quelle place tenait votre papa dans l'apprentissage un petit peu de l'écoute de la musique, votre culture musicale en général?
1: C'était surtout les chansons françaises. Il m'a donné le goût des chansons françaises et des chanteurs comme Georges Brassens, comme Michel Sardou, tous ces chanteurs là c'était vraiment d'ailleurs aujourd'hui mes enfants et mes neveux nièces disent toujours qu'on écoute que les chanteurs morts, nous, même si Michel Sardou n'est pas encore mort, mais c'est vrai, et Joe Dassin, etc. On adore écouter ça dans notre famille, et ils me disent toujours, toi t'écoutes que des chanteurs morts.
0: Et c'est pas plus mal, beaucoup de messages dans ces chansons.
1: Ah oui, beaucoup de messages, des belles paroles, des belles voix. Et j'ai transmis ça à mes enfants. C'est-à-dire qu'aujourd'hui, mes enfants peuvent chanter du Joe Dassin, ils peuvent chanter du Michel Sardou,
0: du Dalida. Goldman,
1: du Dalida, voilà. tellement je les ai bercés là-dedans. Et mes neveux et nièces, pareil. Du coup, ils connaissent tous ces chansons-là.
0: Ah, je trouve ça beau. Je trouve ça beau, la transmission. De ces beaux messages.
1: Bon, après, ça n'empêche pas qu'ils écoutent aussi leurs chansons à eux. Hein.
0: Vous dites ça avec un ton dérisoire. Je vous comprends, chère Fabienne. Pour la prochaine chanson, on va y aller dans quelques instants. Parlons un petit peu de vos études. Qu'avez-vous envie de faire quand vous étiez adolescente déjà?
1: Alors, je voulais être médecin. Quand j'étais adolescente, c'était mon rêve de devenir médecin. Et j'espérais vraiment devenir médecin. Je suis allée en métropole pour, au départ, faire des études de médecine. Puis après, j'ai bifurqué dans une autre voie, mais au départ, c'était bien ça, mon parcours.
0: Et que s'est-il passé pour que ça bifurque ?
1: Alors, il s'est passé que j'ai perdu mon frère. Moi, je suis l'aînée des trois. Et j'ai perdu mon frère alors que j'étais en métropole et dans un accident de moto. Et du coup, j'ai plus voulu rester à Montpellier. La deuxième année, ça a été très compliqué parce que je n'ai pas pu revenir. J'ai dû rester en France. Donc, la deuxième année, ça a été très compliqué. Et j'ai voulu partir ensuite, après, de Montpellier. Je ne voulais plus rester sur Montpellier.
0: Et où êtes-vous allée et comment avez-vous pu remonter la pente? Parce que vous étiez très jeune.
1: Moi, j'avais mon frère, il est décédé à 19 ans et moi, j'avais 20 ans. Donc, pour remonter la pente, c'est le temps qui vous fait remonter la pente. C'est les amis, c'est la famille. Ça a été ça. Et en France, j'avais la chance d'avoir les fameux copains de ma bande là, qui sont quand même venus me voir à Montpellier,
0: me soutenir.
1: Oui.
0: À Montpellier, je ne sais pas combien de temps après, vous décidez de reprendre vos études.
1: À Bordeaux, je reprends mes études.
0: À Bordeaux.
1: Oui, je suis partie après à Bordeaux parce que j'avais mon petit ami de l'époque était de Bordeaux. Et du coup, je l'ai rejoint à Bordeaux et là, j'ai repris des études. Mais cette fois, à l'époque, on appelait ça le DEUG A, c'est-à-dire que c'était un DEUG de maths sciences. C'était un bac plus 2 en maths sciences. Et puis après, j'ai continué en licence, en maîtrise de sciences physiques et puis après au CAPES.
0: Une belle revanche.
1: Oui.
0: Une belle revanche. La suite, c'est « Je marche seule ». On aurait voulu, parce que vous êtes une grande fan de Jean-Jacques Goldman, passer tous ces morceaux aujourd'hui.
1: Oui, c'est ça.
0: On s'arrête sur ce morceau que vous aimez beaucoup aussi.
1: Oui.
0: Qu'est-ce qui vous plaît dans cet homme-là, dans Jean-Jacques Goldman?
1: Moi, c'est franchement, cet homme-là, c'est l'humilité. C'est vraiment quelqu'un de très humble et qui a des chansons, enfin un répertoire de chansons avec des paroles qui sont toujours très belles. Et il écrit pour lui, il écrit pour les autres, et parfois il écrit même mieux pour les autres que pour lui. Lui, il m'a accompagnée vraiment depuis mon adolescence, et encore aujourd'hui, j'ai toujours écouté Jean-Jacques Goldman. Et dernièrement, j'ai eu la chance de le rencontrer à Paris. Ah oui, j'ai pris une photo avec lui.
0: Mais vous l'aviez déjà vu?
1: Oui, je l'avais vu, mais je l'avais vu en concert. Là, je l'ai tenu, on a pris une photo ensemble et tout, donc j'étais
0: beau.
1: Trop contente.
0: Ah, c'est beau.
1: Oui.
0: Vous n'avez pas dit ça dans votre préparation.
1: Non, j'ai pas dit parce que j'y ai pas pensé. Mais voilà. Ah oui, ça c'était au mois de juin là que je suis tombée sur lui dans un hôtel et qu'on a pris une photo ensemble et qu'on a discuté.
0: C'est magnifique. On l'écoute. On se fait un plaisir d'écouter Jean-Jacques Goldman. Je marche seule.

0: Et à 9 minutes du top horaire, et je vous l'ai dit, ça passe extrêmement vite. Si vous avez raté le début de cette émission, vous pourrez la retrouver sur internet, sur le site d'RRB.nc. Merci d'être avec nous, merci d'avoir choisi Radio Rythme Bleu. Merci pour votre fidélité. On poursuit cette émission avec Fabienne. Fabienne, le plus beau souvenir de vos années d'étudiante à Bordeaux?
1: Ah, le plus beau souvenir pour moi, c'était les années qu'on a passées avec l'Association des étudiants calédoniens. Ça, c'était vraiment des souvenirs où on a fait on faisait des rencontres sportives, on faisait des soirées, on a fait des expositions à la FNAC de Bordeaux, par exemple. Une semaine, on a exposé sur la Nouvelle-Calédonie. On avait eu, à l'époque, en Calédonie, il y avait pas mal d'entreprises qui avaient joué le jeu, qui nous avaient envoyé des t-shirts, des calendriers, du café, etc., pour qu'on puisse vendre sur place et faire l'exposition. Enfin, on a vraiment beaucoup travaillé tous ensemble dans cette association.
0: Et une grande fierté pour vous.
1: Ah oui, c'était vraiment super, une bonne ambiance entre nous. Et on fréquentait pas mal les militaires de la base de Mérignac, de Mont-de-Marsan, de Cognac. Et voilà, il y avait une super ambiance entre tout le monde. Et ça permettait, quand on est en Calédonie, on a un peu ce côté où on vit pas tous ensemble. Mais quand on est en métropole, là, on est vraiment tous ensemble, quelles que soient les ethnies. Et on apprend à vivre ensemble et voilà, à laisser loin de nous toutes ces querelles de la Nouvelle-Calédonie.
0: Juste avant de passer au prochain morceau, il a fallu revenir sur cette Nouvelle-Calédonie. Ça s'est passé en quelle année?
1: Quand je suis revenue, moi, en 1998. Mm-hmm. Je suis revenue...
0: Diplômée?
1: Oui, je suis revenue diplômée et j'ai cherché j'ai postulé à l'ADEC, au vice-rectorat, etc. pour des postes d'enseignant. Je cherchais. Et puis au début, j'ai eu la première fois que je suis arrivée, on m'a proposé un poste à Marais. Mm-hmm. C'était à Tarémène. Et j'y suis allée, mais 3 jours après, le vice-rectorat a contacté ma mère pour me dire qu'il y avait un poste à Yengen. Et moi, étant de la côte est, avec toute ma famille entre Wailou et Poignimier, je me suis dit, ah ben non, je préfère aller à Yengen où je suis proche de ma grand-mère, etc.
0: Qu'est-ce que vous avez ressenti le jour de votre première rentrée scolaire là-bas?
1: Au départ, j'étais pas du tout partie pour être enseignante. Quand je suis arrivée, je suis venue en Calédonie, puis qu'on m'a proposé ce poste, j'étais maître auxiliaire à l'époque. Franchement, Yengen, ça a été les plus belles années de ma vie en tant qu'enseignante. C'était un tout petit collège qu'on appelait un GOD, un groupement d'observation dispersé. Et on avait 5 classes, c'est tout. Et on était 13 enseignants. Et avec des classes, avec les élèves de Yengen et les parents, vraiment, ça a été les plus belles années pour moi parce que des enfants très respectueux, les parents aussi, très respectueux de... Voilà, c'était encore... À Yengen, l'enseignant, c'était encore le notable du village, quoi.
0: Je comprends,
1: et,
0: oui.
1: Qu'on ne trouve plus trop sur Nouméa, Grand Nouméa. Et voilà, mes années en brousse, et surtout à Yengen, ça a été cette proximité avec les familles, parce que, voilà, on faisait tout un tas de choses avec les familles aussi. On avait une bonne ambiance entre nous, entre les collègues. Donc, c'est pour ça qu'aujourd'hui, j'incite beaucoup les jeunes enseignants à ne pas... Parce que souvent, ils ont peur d'aller en brousse, de se retrouver en brousse ou dans les îles. Et je leur dis toujours que ce seront les plus belles années de leur vie au niveau de l'enseignement.
0: Et c'est un bon conseil. Et pas qu'au niveau de l'enseignement.
1: Hein. Ah oui, ouais. oui.
0: La prochaine chanson, c'est « Walk of Life » de Dire Straight.
1: Oui.
0: Ça, c'est un beau souvenir aussi.
1: Oui, ça, c'était quand j'étais au lycée, justement, au lycée La Pérouse, et on était dans la phase des Jeux du Pacifique, dans

0: tous les entraînements, et du coup je ne pouvais pas rentrer, je ne pouvais pas aller en brousse, il fallait que je reste toutes les vacances. Et j'avais ma moto à l'époque, et du coup j'allais souvent chez des amis qui habitaient au 6e kilomètre, donc j'allais chez eux, et eux c'était des fans de Dire Straits, donc c'est comme ça que j'ai connu Dire Straits, et du coup voilà, aujourd'hui
1: ça vous parle?
0: Ouais. Ça me rappelle ces années de moto et d'entraînement de tennis de table.
1: On y va.

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4: Fabienne Cadoca avec nous à nos côtés dans À plus d'un titre jusqu'à 11h. Fabienne, quel est selon vous le plus beau défi du métier d'enseignant aujourd'hui en Nouvelle-Calédonie?
5: Ah, le plus beau défi pour moi, c'est d'amener un enfant, un élève, à la réussite scolaire et c'est de le retrouver un jour dans la rue. Et qui vient et qui vous dit, madame, et qui vient, parce qu'en général, nous, on ne les reconnaît pas. Eux, ils nous reconnaissent, mais nous, on ne les reconnaît pas, parce qu'entre-temps, ils ont beaucoup changé. Et c'est quand ils vous voient dans la rue et que vous voyez qu'ils ont réussi dans la vie et qu'ils vous remercient. Qu'ils vous remercient des années pendant lesquelles vous avez été leur enseignante.
4: C'est beau que vous parliez de ça. La semaine dernière, j'ai rencontré ma prof d'histoire géo du lycée, madame Roamsine, que je salue. Et on s'est rencontrés juste là, les locaux d'RRB, ça faisait des années qu'on s'était... Et c'est vrai que quand on se revoit, on se rappelle ce que ces personnes ont fait pour nous.
5: Ah, moi, j'ai un souvenir d'un de mes meilleurs profs, ça a quand même été M. Poigoun. Je pense que quasiment tous les élèves qui ont eu M. Poigoun, c'est quelqu'un qui nous aura tous vraiment marqués. Et ça a été le meilleur prof de maths que j'ai eu quand j'étais en terminale, justement, au lycée La Pérouse.
4: Merci pour ces petites anecdotes. J'ai lu dans la préparation de cette émission que vous avez presque élevé des triplés.
5: Oui, mon frère et ma belle-sœur ont eu des triplés qui sont nés en...
4: Ce n'est pas anodin.
5: En 2006. Et ils ont fait d'ailleurs la première page des journaux des Nouvelles-Calédoniennes parce que c'était la première fécondation in vitro de triplés en Nouvelle-Calédonie. Magnifique. Et voilà, et ça a été trois filles totalement différentes. Effie, Yuna et Cléo. Magnifique. Qui vont sur leur 20 ans aujourd'hui d'ailleurs.
4: Donc vous les avez élevées.
5: Oui, en gros, toutes les vacances, quand il y avait les vacances de 15 jours ou quand il y avait les grandes vacances, elles venaient tout le temps avec moi, comme moi je suis enseignante, donc forcément, elles venaient avec moi et mon mari, on allait sur la propriété à Néavin. Et les filles, je les ai toujours élevées depuis qu'elles sont toutes petites. Jusqu'à aujourd'hui, maintenant, elles sont grandes, elles ont des petits chéris,
4: elles font
5: leur
4: vie.
5: Études. Mais voilà, je me suis toujours occupée de mes nièces.
4: C'est une très très belle histoire.
5: Oui.
4: C'était très très beau, très beau. La prochaine chanson dans cette, c'est un petit peu une touche ensoleillée. Fille du soleil.
5: Oui.
4: Ça a bercé toute une génération quand même.
5: Ah oui. Et ça c'est vraiment un souvenir de ma bande de copains du lycée La Pérouse. Hein, ils vont se reconnaître. Hein, c'est Moumou, c'est Pitou, Lalin, Guilélé, Toff, Tahitien. Voilà, c'est toute cette bande du lycée. Et ça, c'était une de nos chansons qu'on chantait dès qu'on était tous ensemble. En fait, on l'a passée, on dansait dessus, on chantait dessus.
4: Et vous nous l'avez dit tout à l'heure, la complicité est toujours là.
5: Ah oui, toujours. Même aujourd'hui, on a tous une vie, on a tous des enfants. Mais dès qu'il y a besoin, dès que ce sont des anniversaires, des dizaines, on se retrouve. Et dès que quelqu'un a besoin, on est là.
4: Et on est là aussi pour leurs enfants.
5: Exactement.
4: L'hymne officiel de votre bande de potes, Guilou, Fille du Soleil, c'est tout de suite sur Radio Rythme Bleu.

0: Oui, ça nous ramène bien en arrière, sur des bonnes ondes. Vous êtes sur Radio Rythme Bleu. Fabienne, quand vous écoutez ça, ça vous transporte, hein?
1: Ah oui, ça nous donne envie de danser, de se lever et de danser.
0: Alors, toute la rue nous voit.
1: Ah.
0: Après, mais après, vous faites comme vous voulez. En tout cas, on va encore danser avec votre playlist. On a encore de belles, belles surprises. Quelle est la plus belle leçon de vie que vous... vos enfants, vos nièces aussi vous ont appris, Fabienne?
1: Alors, moi, c'est avec mes enfants, mes nièces, ça a été. C'est vraiment l'amour qu'ils ont entre eux, que mes enfants et mes nièces, c'est comme s'ils étaient frères et sœurs. C'est quelque chose qu'on aura réussi à faire avec eux, c'est-à-dire qu'on les a tellement élevés ensemble, et que ça soit mon frère ou moi, ses filles, c'était comme mes filles, et lui, mes enfants, c'était comme ses enfants. Donc voilà, nos enfants, pour nous, c'est la prunelle de nos yeux. Hein, et voilà, et moi, j'ai pas que deux enfants, finalement, j'en ai cinq.
0: Voilà. C'est très très beau. Et comment, on va pas dire appréhender, parce que ça se passe en ce moment même, cette nouvelle étape où les enfants ont grandi, prennent leur envol, comment la vivez-vous, vous qui êtes si proche?
1: En fait, on leur a appris à grandir. Quand on élève un enfant, c'est pour lui apprendre à partir de la maison, c'est pour lui apprendre à lui aussi à prendre son envol, même si c'est vrai qu'on aimerait les garder toujours avec nous. Et là, maintenant qu'en plus ils sont partis faire leurs études en France, on les voit moins. Mais voilà, on sait que c'est pour eux quand nous on fait des sacrifices pour eux.
0: Vive la Vainée. Alors là, c'est la version. C'est la version de Kalou et Brayson.
1: Oui.
0: C'est bien celle-là que
1: oui.
0: Vous vouliez. Pourquoi vous l'avoir mis dans votre playlist aujourd'hui, dans plus d'un titre?
1: Alors, cette chanson, c'est pour mon cousin, qu'on appelle Tahitien, qui est comme un frère pour moi, avec qui j'ai grandi. Hein, et j'ai, depuis enfant, on est ensemble. Et il a toujours été là pour moi, comme moi, j'ai toujours été là pour lui. Et d'ailleurs, mon frère, quand il m'a appelé et qu'il voyait que j'étais au téléphone, eh ben, il a appelé mon cousin parce qu'il était sûr qu'on était tous les deux au téléphone. Il disait, je suis sûr que les deux, ils sont au téléphone parce que j'arrive pas à la joindre. Donc, c'est qu'ils doivent être au téléphone tous les deux.
0: Très proches.
1: Oui, on a toujours été très proches et on s'est toujours très bien entendus. Et voilà, et quand il va, par exemple, trop loin, quand lui, des fois, il va un peu trop loin et que je le rappelle, il sait que là, hop, il a dépassé les bornes et voilà. Voilà,
0: c'est pour lui.
1: C'est vraiment cette on va dire, c'est une fraternité plus qu'une amitié entre nous.
0: C'est très très beau. Les liens de la famille sont très très forts.
1: Ah oui, très forts.
0: On lui dédicace cette chanson?
1: Oui.
0: C'est parti.

0: Il est 10h15 sur Radio Rythme Bleu. On poursuit cette magnifique émission. Merci pour les messages que vous envoyez à notre invité pour la féliciter sur son choix musical. C'est vrai que très éclectique. Il y a du son de partout et de toutes les époques. Et on a encore de très belles surprises pour la suite. Ça va toujours, Fabienne ?
1: Oui, ça va.
0: Ça va. Comment avez-vous atterri, on va dire, entre guillemets, dans le monde syndical ? Je prends ma voix solennelle pour vous poser cette question.
1: Alors, j'ai atterri dans le monde syndical tout doucement, parce que c'est quand j'étais à Poindimy, j'étais prof au collège de Poindimy. Et puis, un jour, le syndicat m'a demandé si je pouvais être représentante pour eux au collège. Je ne connaissais rien du tout au syndicat. Et c'est comme ça que j'ai commencé en étant représentante. Et du coup, j'ai eu des formations pour on venait à Nouméa, on avait une formation à l'année. Mmh. Des formations pour nous donner toutes les informations qu'on avait à savoir et éventuellement les transmettre à nos collègues. Et c'est ce qui m'a permis de comprendre comment on avançait, comment était faite la rémunération. Mmh. Voilà, tout ça que je ne connaissais pas du tout. Et du coup, quand j'étais au collège de Poindimy, j'ai pas arrêté en fait avec mes collègues de leur expliquer, parce que je me disais, mais moi, tout ce que je sais pas, je me suis dit, eux aussi, ça doit être pareil.
0: Oui.
1: Et c'est comme ça que j'ai commencé la vie syndicale, d'abord par des réunions d'information, puis après, tout doucement, quand je suis arrivée sur Nouméa, et bien là,
0: ça a pris de l'ampleur.
1: Ouais, ma collègue m'a contactée, Lucille, pour me demander si je voulais pas venir être en décharge au syndicat. Ça, c'était en 2008. Et du coup, je suis venue en décharge au syndicat tout doucement et j'ai commencé à mi-temps, pendant 2 ans à mi-temps. Et puis après, de 2012 à aujourd'hui, je suis à temps plein maintenant au syndicat. Au départ, je m'occupais essentiellement des enseignants, de l'enseignement du second degré.
0: Pour ceux qui prennent l'émission en cours de route, quel est votre statut aujourd'hui ? Et que faites-vous ?
1: Aujourd'hui, je suis présidente de l'UTCFE-CGC et je m'occupe maintenant pas que de l'enseignement secondaire. Mmh. Maintenant, je m'occupe de tous les secteurs de l'UTCFE-CGC. Donc, ça va de la fonction publique au secteur privé, ça va des mines à la santé, ça va... Voilà, c'est vraiment tous les secteurs aujourd'hui. Donc, je dois maintenant sortir de ma zone de confort qui était l'enseignement que je maîtrise. Et maintenant, il faut que je m'occupe des autres secteurs.
0: Les enfants sont partis pour leurs études, mais avant ça, comment conciliez-vous votre vie qui a l'air débordante ? Il faut avoir de l'énergie, quoi, hein, il faut y aller, avec la vie de famille, avec la... S'il y aurait un conseil à donner à des femmes aujourd'hui, qu'est-ce que ce serait ?
1: Ah, alors moi, j'ai toujours donné la priorité à mes enfants, par contre. Donc, quand j'étais au syndicat, et là, avec Lucille, ma collègue, on s'entendait très bien là-dessus, c'est qu'elle aussi. Mmh. Et du coup, j'ai toujours amené mes enfants à l'école et je les ai toujours récupérés. C'est-à-dire que quand ils finissaient à... Et par contre, j'étais très tôt au travail, parce que comme je les amenais tôt à l'école, et du coup, j'allais les chercher à 15h30. Moi, je préférais être présente pour mes enfants. Je les aidais pour les leçons, etc. Et je travaillais après, dans ces cas-là, je rattrapais le retard que je pouvais avoir sur le syndicat, mais j'ai toujours donné la priorité à mes enfants avant le syndicat et avant mon métier.
0: Très très beau. si vous deviez définir aujourd'hui, hein, après toutes ces années, l'esprit de, on va dire, de solidarité calédonienne en une phrase ou peut-être une anecdote, ce serait quoi ?
1: Il y a beaucoup, en fait, il y aurait beaucoup d'exemples, beaucoup de choix pour la solidarité, parce que surtout nous au syndicat, on la voit tous les jours, quoi. Et puis et tous mes collègues au syndicat, on a toujours cette solidarité et cette empathie envers les autres. Et du coup, voilà, je peux pas vous donner un exemple ou un choix précis, mais c'est quelque chose qui est fort en moi et que j'ai aussi transmis à mes enfants d'ailleurs.
0: C'est important.
1: Ah oui, c'est important de ne pas regarder que son nombril, mais de regarder ce qui se passe autour, parce qu'au moins, après, on apprend à relativiser et à se dire qu'il y a pire, dans la vie.
0: Pour la suite de cette émission, un classique, on peut le dire, de Rain, Knocking on Heaven's Door. Il y a aussi une anecdote liée à ce morceau.
1: Oui, alors ça c'est Guns N' Roses. Quand mon ancien petit ami, que je suis allée rejoindre à Bordeaux, vivait avec ses frères. Du coup, j'ai habité aussi avec eux sur Bordeaux. Voilà, pendant toutes mes études, pendant les 5 années que j'ai passées à Bordeaux. Et eux étaient des fans de Hard que moi je n'écoutais pas du tout avant ça.
0: Parce que vous ne connaissiez pas ou parce que vous n'aimiez pas?
1: Les deux. À part AC/DC que j'avais, enfin les morceaux d'AC/DC que tout le monde entendait, je connaissais pas plus que ça le Hard.
0: Oui.
1: Et du coup voilà, j'ai découvert avec eux le Hard et je suis allée à pas mal de concerts, dans le concert de Guns N' Roses au Parc des Princes à Paris. Et voilà, j'ai vu Malmsteen, j'ai vu AC/DC, j'ai vu Scorpion, j'ai vu Gary Moore, enfin tous ces groupes de hard que je ne connaissais pas du tout. Ben voilà, j'ai découvert le hard avec eux.
0: On va l'écouter ensemble. J'ai une petite surprise, c'est le live.
1: Ah, super.
0: Vous êtes prête?
1: Ok.
0: On y va.

0: 10h25, juste avant la publicité, nous avons encore une petite chanson à partager avec vous. Bah, Fabienne veut la partager avec vous. Fabienne, attendez, parce que là, il faut que j'écoute sa voix. J'aurais pas dû couper si tôt. Si vous aviez une baguette magique pour changer une seule chose dans le système éducatif, ici en NC bien sûr, ce serait quoi ?
1: Alors moi, ça serait de revoir notre système éducatif en fait. Ça serait de vraiment prendre en compte l'élève. Parce qu'aujourd'hui, c'est pas vraiment l'élève qui est pris en compte. Aujourd'hui, on fait plus attention au budget qu'à l'élève. Et c'est de revoir la manière d'enseigner, c'est de faire en sorte de ne laisser aucun élève sur le bord de la route et de faire en sorte qu'un élève qui sorte du primaire doit savoir lire, écrire et compter avant de rentrer au collège. Et malheureusement, ce n'est pas le cas aujourd'hui. Ce n'est pas la faute des enseignants du primaire. C'est juste qu'on ne leur donne pas les moyens de vraiment prendre en compte la diversité des élèves et de pouvoir faire en sorte qu'aucun élève ne puisse sortir du primaire sans savoir lire, écrire et compter. Parce qu'après, le décrochage scolaire vient de là. Vient du fait qu'un élève qui ne comprend pas ou qui n'arrive pas à suivre, les lacunes, elles s'accumulent. Et au bout d'un moment, ben, il préfère être dans la rue plutôt que de venir à l'école où il ne se sent pas bien.
0: Et qu'est-ce qu'il faudrait comme arme pour peut-être résoudre ça ? Plus de budget, du coup.
1: Bah, plus de budget dans la jeunesse, hein, plus de budget pour l'enseignement et faire en sorte que les classes ne soient avec des effectifs davantage plus réduits, avec un meilleur encadrement. Pour, voilà, et puis quitte à pouvoir sortir de temps en temps des élèves d'une classe pour mieux les encadrer au niveau de la lecture, au niveau de l'écriture, au niveau des mathématiques, parce qu'aujourd'hui les résultats en Calédonie sont inquiétants, ils sont même alarmants. Et si on ne redresse pas la barre, on va encore avoir des jeunes qui demain vont se retrouver dans la rue parce qu'ils ne voudront plus aller à l'école ou s'asseoir devant un tableau, quoi. Donc il faut vraiment qu'on aille, enfin, nous on attend beaucoup des élus chaque année, hein, chaque fois, à chaque nouveau gouvernement, on espère qu'on sera entendu et puis que vraiment la jeunesse sera prise en compte et qu'on essaie de faire autrement et quitte à faire de la Nouvelle-Calédonie un laboratoire pour proposer une autre manière d'enseigner.
0: C'est un message permanent, hein, c'est un message de tous les jours.
1: Oui.
0: 10h28, il est temps d'en venir à cette chanson qui s'appelle Ma Belle de Caspa. Oui. Et elle a une place toute particulière dans votre cœur.
1: Oui, bah parce que Caspa, c'est un groupe de Yengen. Et moi, j'ai mes années à Yengen, mais j'ai fait 4 années d'enseignement à Yengen. Comme je vous l'ai dit tout à l'heure, c'était les plus belles années pour moi au niveau de l'enseignement. Et voilà, c'était aussi en dehors de l'enseignement. C'était les tournois de volley, les parties de belote qu'on faisait au Jitka Wabwana. C'était là-bas, en bas de la poule de Yengen, on allait se baigner à faire du boogie avec les élèves. Enfin, c'était vraiment une super ambiance et des souvenirs que je garderai toujours ces années sur Yengen. Et puis en plus, avec un paysage magnifique.
0: On va essayer de mettre cette ambiance sur les ondes ensemble. Caspa, Ma Belle.

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5: Et nous sommes en compagnie de Fabienne Kadoka depuis 9h30. On est ensemble encore jusqu'à 11h. Dernière partie de cette émission. Et on va parler un petit peu famille. Qu'est-ce que vous en dites?
6: Oui.
5: C'est grâce à votre playlist. Hein.
6: Oui.
5: Grâce à cette chanson, Tu me manques déjà, qui a été très très importante dans votre vie. Je crois qu'elle a illuminé un mariage.
6: Oui, c'était en fait cette chanson, c'était la chanson que mon mari me disait qu'il, enfin parce qu'à un moment donné, on a été obligé. Moi, j'étais sur Nouméa, j'étais enceinte de notre fille, et j'étais à l'époque au collège de Normandie. Et lui était à Poindimier, il était enseignant au collège de Thiers. Et du coup, on a été séparés pendant un an. Et cette chanson, il me disait qu'elle nous faisait, elle lui faisait penser à nous. Et du coup, c'est sur cette chanson-là qu'on a ouvert notre bal du mariage.
5: Et ça va vous faire quelque chose de l'entendre? Vous l'écoutez?
6: Ah non, ça fait longtemps que je l'ai pas entendu.
5: Alors, on s'accroche, Fabienne.
6: Ça fait 26 ans qu'on est ensemble. Donc, ça fait longtemps que je l'ai pas entendu.
5: Est-ce que vous auriez un petit message pour votre mari avant de lancer la chanson Tu me manques déjà?
6: Ah ben mon mari, je l'aime toujours, hein, et lui aussi, hein, d'ailleurs, il m'aime. Maintenant, voilà, mon mari est quelqu'un de très... qui s'énerve très vite. Donc voilà, lui, il, tout le monde le sait, tout le monde le dit. Et moi, je suis quelqu'un de très patiente, par contre. Donc on se complète, et voilà, je dirais, on est un couple qui s'entend très bien. Et puis après, je sais le ramener dans le droit chemin quand il le faut aussi.
5: Si vous retrouvez.
6: Tout cas, voilà, je l'aime toujours autant qu'à nos débuts.
5: Et quelle belle déclaration. Tu me manques déjà, je vous le rappelle, c'était sur Local Tropical Volume 1, vous me l'avez précisé, au cas où nos auditeurs recherchent cette chanson. On l'écoute ensemble, on se fait un plaisir de l'écouter. Et on pleure pas, on vous jure.

0: Et quel souvenir magnifique. Vous m'avez dit qu'il ne se rappelait même pas de la musique.
1: Oui, en général.
0: Faut lui rappeler.
1: Oui, lui, c'est pas quelqu'un. Autant moi, j'adore la chanson, j'adore les musiques. Autant lui, c'est pas quelqu'un qui se souvient de les musiques. Il ne retient pas en général. Il a du mal à retenir les paroles.
0: Vous êtes dans la pluie d'un titre et il y a un moment dans la pluie d'un titre par lequel il faut passer. C'est le tac au tac, le jeu des questions du tac au tac. Est-ce que vous êtes prête?
1: Ok.
0: C'était un petit ok, hein?
1: Oui, oui.
0: Quel est votre plus grand défaut au quotidien et que peut-être seul votre mari connaît?
1: Je suis têtue, je pense.
0: Plage ou montagne?
1: Montagne.
0: Êtes-vous plutôt du matin ou du soir?
1: Matin.
0: Êtes-vous une grande nostalgique?
1: Oui.
0: Si vous étiez un instrument de musique?
1: Une guitare.
0: Livre papier ou écran?
1: Papier.
0: Prenez-vous vos décisions sur un coup de tête?
1: Parfois.
0: J'en étais sûre. Si vous étiez une saison?
1: Automne.
0: Est-ce que la musique peut guérir tous les maux?
1: Non.
0: Êtes-vous du genre ponctuel, à la minute près?
1: Non.
0: Avez-vous encore le trac avant de prendre la parole en public?
1: Un peu.
0: Est-ce que le meilleur reste à venir?
1: Oui.
0: Merci d'avoir répondu à toutes les questions du tac au tac. Ça va, c'était pas trop difficile?
1: Non, ça va.
0: Pour enchaîner sur cette prochaine chanson qui est magnifique, qui est peut-être le plus doux souvenir de maman, parce que vous la chantiez avec vos enfants, c'est le petit pain au chocolat de Joe Dassin.
1: Oui, ça c'était ça c'est vraiment les souvenirs de Nouméa quand parce que ma fille a commencé son école à la maternelle de Pointe-d'Imier. Mm-hmm. Et quand on est venu sur Nouméa pour s'installer, donc elle est rentrée en CP à l'école Yvonne Dupont, et mon fils il est rentré en maternelle lui aussi à Nouméa. Et comme on habitait aux portes de fer, le matin et le soir, quand j'allais les récupérer, on mettait de la musique, on chantait dans la voiture. Et cette chanson-là, je leur ai appris par cœur, cette chanson des petits pains au chocolat, et pour qu'ils comprennent les paroles de la chanson et qu'eux-mêmes me racontent c'était quoi, que voulait dire cette chanson, quoi.
0: Donc une preuve de la douceur de votre vie de famille, et surtout de la complicité avec vos enfants.
1: Oui,
0: on l'écoute tout de suite sur Radio Rythme Bleu.

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6: 10h46, c'est la dernière partie de cette émission. Nous sommes en compagnie de Fabienne... Oh bah dis donc, on n'arrive plus à parler ou quoi? De Fabienne Kadoka qui est avec nous jusqu'à 11h, jusqu'au rappel des titres ce matin. Fabienne, la suite, c'est une reprise pleine d'émotions, de profondeur, de mémoire, avec Alpha Blondie.
7: Oui. Oui. Stu Ball de Alpha Blondie. Oui. Donc ça, c'est une, en hommage à mon frère. Hein. J'ai mon deuxième frère qui est parti au mois de mars, là, cette année, d'une maladie. Et encore un qui est parti trop tôt. Du coup, j'ai perdu mes deux frères. J'ai perdu aussi mon père dans un accident de voiture quand j'avais 15 ans. Et du coup, voilà, cette chanson, c'est vraiment une chanson pour lui. C'est une des chansons qu'il adorait. Et je sais que là, aujourd'hui, il doit y avoir beaucoup de personnes de ma famille et des amis qui écoutent. Et à mon avis, ils vont tous verser une larme, et particulièrement ma mère. Hein, parce que je sais que pour elle, c'est dur. Elle a perdu son mari et deux de ses trois enfants. Donc voilà, aujourd'hui, c'est, cette chanson, c'est pour lui.
6: C'est la manière la plus intime. On vous remercie d'ailleurs de le faire sur Radio Rythme Bleu, de faire vivre la mémoire de votre frère, de vos frères qui sont partis. On l'écoute ensemble sur Radio Rythme Bleu, Stu Ball.

0: 10h52, c'était un hommage vibrant et ému aussi à la mémoire de vos frères. Magnifique, merci pour ce partage, Fabienne. On en arrive presque à la fin de cette émission. J'étais ravie de vous rencontrer déjà et que vous ayez accepté cette invitation. C'est encore plus fascinant quand on ne connaît pas la personne, en fin de compte, cette émission. Et j'espère qu'elle a plu à de nombreux auditeurs. On a eu beaucoup d'appels pour vous remercier pour votre playlist et votre vie. Il y a un avant-dernier morceau, parce qu'on va se quitter sur Madonna, bien sûr. Mais avant ça, il y a un morceau qui a marqué et qui est très récent, de PLL, qui s'appelle Maya l'abeille. Pourquoi l'avoir mis dans votre playlist ?
1: Alors ça, c'est pour tous les jeunes, les enfants des copains, mes neveux, mes nièces, mes enfants à moi. Parce que ça, c'est chaque année, à chaque vacances scolaires, mon mari et moi, on accueillait avec nous à Néavin sur la propriété où il y a les chevaux, le bétail,
0: pendant les grandes vacances.
1: Les grandes vacances, même pendant les vacances de 15 jours, on accueillait tous les enfants de nos amis. Plutôt qu'ils aillent en colonie de vacances à droite à gauche, ils venaient avec nous. On s'est même retrouvés des fois avec Thierry et moi, avec 24 enfants avec nous sur la propriété.
0: Une vraie colo-maison.
1: Ah oui, une vraie colonie maison. Et il fallait s'occuper de tous ces enfants. Et voilà, on leur faisait faire tout un tas de jeux. On allait à la pêche aux crevettes, on rentrait le bétail. On faisait des balades à cheval, on faisait des grandes randonnées. Et ces enfants, tous ces jeunes-là, ils avaient aussi leur musique. Et quand nous, on en chantait du sardou, eux, ils chantaient leur musique et ils connaissaient par cœur les paroles et ils venaient chanter devant nous. Alors, ils avaient pris comme micro, ils avaient eu des brosses, ils avaient des fourchettes, des couteaux, ils faisaient les micros avec ça. Et c'est vraiment cette chanson, c'est pour tous ces jeunes qu'on a gardés avec nous pendant toutes ces vacances. Et ça a été, pour moi, c'est parce que j'ai vécu une enfance comme ça et c'était important pour moi que mes enfants, que mes neveux, mes nièces et les enfants de mes amis vivent ça aussi parce qu'ils s'en souviendront tout le temps de cette enfance.
0: La maison devient peu à peu plus calme maintenant.
1: Ah oui.
0: Mais on veut se souvenir et continuer à se souvenir. On l'écoute ensemble. Vous pouvez danser à la maison, vous pouvez monter le son. Très très bon choix.

0: Ouais, nous aussi, on est pour. Hein. 10h56 sera du rythme bleu à suivre sur les ondes de votre radio. Le rappel des titres à 11h ainsi que la rediffusion du club politique. Mon invité aujourd'hui était Fabienne Kadoka. Merci d'avoir été avec nous. Une vie riche en émotions que vous avez partagées. Si vous avez raté cette émission, vous pourrez la retrouver dès lundi sur les ondes net internet de RRB. Un dernier message peut-être, Fabienne?
1: Le dernier message, moi je dirais que à tout le monde que dans la vie, parce que étant au syndicat, je peux vous dire qu'on voit de tout. On voit des personnes qui vont se plaindre pour un petit truc, puis des personnes qui des fois ne se plaignent pas alors qu'ils ils auraient de quoi se plaindre. Donc moi, si j'ai un message à dire à tout le monde, c'est d'apprendre à relativiser dans la vie et de se dire qu'il y a toujours pire. Et voilà, c'est vraiment le message que je tiens à passer.
0: Merci en tout cas pour tous les messages, toutes les belles chansons que vous avez partagées avec nous, Fabienne. On vous souhaite un très bon week-end. Vous remontez là ?
1: Là, je reste encore sur Naya. J'irai en brousse quand il y aura un petit peu plus de, quand j'aurai un peu plus de vacances.
0: J'ai cru que vous alliez dire quand il fera un peu moins froid.
1: Non,
0: on y va quand même.
1: On y va quand même.
0: Merci beaucoup. Je vous souhaite une belle fin de matinée, Fabienne, et ainsi qu'à vous, chers auditeurs. On se quitte avec ce dernier morceau que vous avez choisi également.
1: Oui, et ça, c'est en hommage à tous mes collègues du syndicat, et ils sauront pourquoi.
0: Madonna, La Isla Bonita.

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3: Bonjour, la ville du Mont d'Or fête le sport tout au long de la journée. C'est au complexe culturel et sportif victorien Boeva à Boulary. Jusqu'à 15h, la fête du sport va permettre au public de s'essayer à diverses activités sportives, mais aussi d'aller à la rencontre des associations sportives de la commune. À ne pas manquer le parcours de Ninja Warrior, les démonstrations de pumping foil à la piscine et un grand nombre d'activités. La fête du sport au Mont d'Or, c'est de jusqu'à 15h à Boulary. Page spéciale en direct depuis le Mont d'Or.